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1: Allez, la suite des messages pour mon papy Laurent à Népouy. Je t'aime fort de la part de Nolan. Merci Nolan. Papy Laurent, on vous embrasse du côté de Népouy. On vous souhaite un bon dimanche. Pour mon fils Lucien Doué-Perret de Pu, un très bel anniversaire, beaucoup de joie et de bonheur, que ta pirogue te mène toujours sur tes belles destinations. De la part de maman Sissi, son frère Lulu, Mélodie, Mario et tonton Wadaou. Merci à toute la famille. On lui souhaite bien sûr un bon anniversaire Lucien et un bon dimanche. Un bel anniversaire à Jérémy ce matin également de la part de son frère et toute la famille à Douméa qui l'embrasse bien fort pour ses 28 ans. Jérémy, bel anniversaire et une très belle journée. On va saluer l'équipe de Radio Rythme Bleu, hein, encore une fois sur le stand RRB à la Foire du Pacifique. Comment ça va l'équipe? Parce que vous pouvez nous envoyer des messages si vous voulez arrêter, non, pas de problème. On peut les lire jusqu'à midi. En ce moment sur la Foire, il y a de la musique aussi, des beaux spectacles. Ça a démarré il y a quoi? Il y a quelques minutes, je crois qu'il y a un concert du ukulélé avec l'association Taraton de Tahiti. Ensuite, cancer de variété du Pacifique avec Tropical Job, l'association, le consulat indonésien avec un spectacle de danse et le spectacle de danse avec Hutua de Tahiti, ce sera à 13h30. Et n'oublie pas, 14h01, si vous voulez pousser la chanchonnette, il y aura l'incroyable La Foire, un incroyable talent pour s'inscrire un peu avant. Hein. Je ne sais pas si Joël il est sur le stand, on va lui demander d'aller représenter Radio Rythme Bleu, petite chansonnette là-bas. Allez papy. 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La Foire du Pacifique tout à l'heure jusqu'à 17h, l'heure de fermeture pour ce dernier jour, ce dimanche 4 octobre. Bon, un bon dimanche à toute l'équipe et à toutes les personnes présentes sur la foire.

à Nouméa, les familles Gérard, Bigou, Monnier à Port-la-Guerre, les tocards à la zone, bisous à la chinoise, pour notre frère, pour notre arrière-petit-fils Deven Gérard à Conné, la famille Taradé à Coutio, un très bon dimanche à la part de Pépé, Mamie, Sheina, Aïla et Mickey au Mambou.

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1: Allez, c'est parti pour le dernier wagon pour ce dimanche 4 octobre. On vous souhaite bien sûr une belle fin de matinée, un bon appétit si c'est le cas, bon courage pour ceux qui bossent, prudents sur la route. Bonne foire à tous ceux qui sont du côté de la baie de la Moselle, bien sûr. Canal Folie jusqu'à midi. La dernière partie, uniquement les messages par SMS, bien sûr. Midi, l'heure à laquelle on retrouvera Lionel Sabot pour le journal de la rédaction. Pour le premier, il est mieux informé. Vous êtes au bon endroit. Un bon dimanche à Radio Rythme Bleu. Merci pour la musique de la part d'une fidèle auditrice, Laura, qui nous souhaite un bon dimanche. Merci Laura, on vous souhaite un bon dimanche, on vous embrasse. Bon dimanche et bonne fête à mon grand-père Roger Amagenta de la part de son petit-fils Larry. Merci Larry, Roger Amagenta, on vous embrasse et on vous embrasse et on vous souhaite bien sûr une bonne fête à tous les papis. Va pour Vaya, arrête le téléphone, va mettre la table. Merci RRB, pas de problème, Vaya, allez c'est parti. On a faim. En plus, on mange bien sur la foire du Pacifique. Alors, bonne foire à mes amis de Métropole qui sont en vacances en Nouvelle-Calédonie. Ça, c'est de la part de Viviane de la Vallée des Colons. Bon dimanche à tous. Merci Viviane, on vous souhaite un bon dimanche. Et bonne foire aux amis, bien sûr. Un joyeux anniversaire à ma femme Coralie pour ses 41 ans de la part de son mari et de ses enfants. De gros bisous. Merci monsieur, merci les enfants. Coralie, on vous embrasse pour vos 41 ans. Vous souhaite un bon dimanche. Un bon dimanche, papy, Anessa Dio, de la part de sa petite fille, Lucie, qui te fait de gros bisous. Papy, Anessa Dio, vous fait de gros bisous. À tous les papys aussi. Hein. Toute la journée, il faut leur faire des bisous. L'équipe de Radio Rythme Bleu sur le centre, j'espère que ça va bien. On a sorti la crème ou quoi? Alors, il y a du monde, on joue à la roue. Avec des super lots. Lolo. Allez, c'est parti, bon kiki pour la suite et la dernière partie. Living in America. On va voir ça. On a sorti James Bond. Dans un instant, elle a fait un bébé toute seule.

Message qui vient d'arriver, un bel anniversaire à mon petit frère Charlie à Païta. J'embrasse bien fort de la part de sa grande sœur à Nouméa qui lui souhaite un bon dimanche. Charlie, bel anniversaire et un bon dimanche. Et je souhaite moi un bon, une bon dimanche bien sûr. Et puis une bonne fête à papy Serge à Boulou Paris. Papy, des gros bisous. Mamie aussi, hein. La part du fiston. Message anonyme. Papy Serge, de gros bisous, une bonne fête des papys. Donnie Darko sur Radio Rythme Bleu avec Marie-Di pour la voix. MD.

On vous souhaite un très bon dimanche, un bon appétit bien sûr si c'est le cas. On salue tout le monde bien sûr du côté de la Fort du Pacifique, y compris au stand RRB. Dans un instant, le journal de la mi-journée. Pour terminer, juste après The Glenn Miller Orchestra in the Mood, ce sera David Horowat Bellamy pour All Hippies. On retrouvera le programme du cinéma et l'info juste après. Très bon dimanche à tous, rendez-vous la semaine prochaine, 8h.

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5: Ils sont en marche depuis ce matin. C'est aujourd'hui que se déroule le traditionnel pèlerinage de Tomo. Les pèlerins convergent vers le sanctuaire pour rendre hommage à Sainte Thérèse de l'Enfant Jésus. La grand-messe sera célébrée à 15h. La foire du Pacifique se poursuit sur le site de la baie de la Moselle. Le public apprécie particulièrement la possibilité d'échanger et de se balader tout en profitant de très nombreuses animations. Plus de 4000 personnes réunies ce matin à l'hippodrome de Nouméa. La 21e édition de la Nouméa NOPT s'est déroulée sous un beau soleil. La foule a parcouru 1,5 km. Cela a permis de récolter un peu plus de 5 millions de francs au profit de la Ligue contre le cancer. Pascal Vittori, maire de Boulou-Paris, président de l'Association française des maires de Nouvelle-Calédonie, était vendredi midi l'invité d'Elisabeth Noir dans le magazine Transparence, extrait dans ce journal. Un mineur de 15 ans interpellé après qu'une femme a été brûlée au visage à Marseille. Le suspect aurait fait usage d'un briquet avec un aérosol pour le détourner en mini lance-flammes. Les organisations lycéennes appellent à poursuivre la mobilisation. Mardi, le 6 octobre, Jean-Luc Mélenchon, le leader de la France insoumise, appelle lui à s'organiser pour accompagner cette période de mobilisation. Le sport, le rugby et Toulouse qui reste leader du championnat de France avec un effectif rajeuni. Le Stade Toulousain est allé l'emporter 8-7 sur la pelouse de Castres. Et puis en Calédonie, du cyclisme et le trophée Thierry Barquette qui se disputait hier soir. Course atypique en plusieurs manches qui étaient organisées sur le circuit de karting de Nakutacoin. Bonjour et bon dimanche, soyez les bienvenus dans ce journal. C'est l'actualité religieuse qui fait ce midi encore la une de l'actualité avec le 95e pèlerinage de Tomo. Depuis l'aube, les pèlerins sont nombreux à marcher des ponts de la Tontuta et de la Wengi pour rejoindre la chapelle de Tomo. Kélinda Boicou a suivi les pèlerins ce matin pour Radio Rythme Bleu. Reportage.
6: Depuis 8h ce matin, la chapelle Sainte-Thérèse de Tomo accueille les pèlerins, une confiance qui fait suite à une épidémie de peste qui avait sévi en début des années 30 dans les tribus du bord de mer de Païta. Les bénévoles des paroisses de Païta préparent ce lieu de recueillement depuis samedi dernier pour l'accueil des fidèles autour du thème « Tout est grâce ». Les précisions de Rosine Ginacqua, la secrétaire du comité pour le pèlerinage de Tomo.
7: C'est spirituel parce que on a envie de faire de ce pèlerinage un lieu, un endroit où les gens viennent se recueillir vraiment. Voilà, être tout simplement comme Sainte Thérèse, elle était simple, elle s'en dit tout est grâce, parce que ben voilà, même malgré les difficultés, malgré les épreuves, ben, c'est une grâce que Dieu nous donne, donc on se laisse guider par lui. Et puis voilà, c'est un peu ce message qu'on a envie de donner, que de se laisser guider par Dieu, parce que ben voilà, il y a amour et puis bonté. Et puis ce pèlerinage, voilà, c'est un moment où les gens peuvent se recueillir et s'abandonner.
6: Parmi les pèlerins présents sur le site, le diacre Nizier Filitonga qui revient sur l'histoire de ce pèlerinage.
8: C'est une grande fête dans notre diocèse de Nouméa. Tout en sachant que c'est un des premiers pèlerinages au monde suite à la canonisation de Sainte Thérèse en 1925. Quelques années plus tard, la lèpre sévissait en Nouvelle-Calédonie, partout, particulièrement dans la région de Lafoy, Boulou-Paris, Huit-Chambeau. Et donc le curé de la paroisse de Païta, le père Naudé, a mis en place ce pèlerinage pour venir ici à Sainte-Thérèse, 8 ans après sa canonisation, pour demander justement l'intercession de la petite Thérèse, celle qui disait « Je passerai mon ciel à faire du bien sur la terre, je passerai mon ciel à faire pleuvoir une pluie de roses, une pluie de grâce ». Eh bien aujourd'hui, c'est un jour de grâce pour notre diocèse de Nouméa. Depuis ce pèlerinage-là, des milliers de gens viennent ici à Tomo, sanctuaire de Sainte-Thérèse.
6: En groupe de prière, en famille ou entre amis, les pèlerins sont nombreux à cheminer et à rejoindre la chapelle Sainte-Thérèse de Tomo.
9: Alors depuis le pont de la Wangui, le chapelet, les 4 mystères, et puis après des litanies à Sainte-Thérèse, des chants, un rassemblement, le fait de revenir à l'essentiel, à Marie, à Jésus, avec les pas de Sainte-Thérèse, qui est notre petite sainte à nous.
10: Je viens de Nouméa, l'église du vœu. En fin de compte, tous les ans, je suis ici, parce que je suis originaire de Païta, de la tribu des ND. Si je le fais, c'est à cause de tous les vieux, ils nous ont fait, c'est à cause de la lèpre qu'il y avait chez nous. Et tous les ans, on le fait, en leur mémoire en même temps. On a récité tout le long de la route le rosaire. On ne s'est pas arrêté.
11: Je suis de Païta, de la paroisse de Païta, Sacré-Cœur. Là, c'est que la petite famille, mais ils ne sont pas tous là. C'est une grâce de venir tous les ans. Nous avons prié, on s'arrêtait à chaque station parce qu'on a fait le chemin de croix.
12: Comme m'a dit ma grand-mère, c'est vrai que pour moi c'est une grâce, mais c'est aussi une marque de respect de toutes les années depuis le plus jeune âge. Alors sur la route, on a pu faire le chemin de croix, c'est-à-dire ce sont toutes les étapes que Jésus a pu faire avant d'être crucifié, en récitant le Notre Père et des chants, etc.
6: Un repas partage se déroule en ce moment. Le chapelet médité débutera à 13h, puis à partir de 14h, la répétition des chants pour la messe. Monseigneur Susitino Sionepoe célébrera la grand-messe à 15h sur le site de Tomo. Kelinda Boakou de la chapelle Sainte-Thérèse de Tomo, Radio Rythme Bleu.
5: Une marche sportive, mais avant tout solidaire, organisée ce matin. La 21e édition de la Nouméenne OPT a réuni des milliers de personnes sur l'hippodrome Henri Millard à Nouméa. 22 ans après sa création, l'événement caritatif suscite toujours autant d'engouement. Charlotte Coulsonf.
13: Une foule couleur vermante a envahi l'hippodrome Henri Millard ce matin. 4070 personnes étaient positionnées sur la ligne de départ pour le premier coup d'envoi à 8h30. Des participantes motivées et engagées pour la lutte contre le cancer du sein.
14: 3, 2, 1...
15: Ah bah, y a vachement de monde, c'est super dynamique, ça saute de partout, c'est trop bien.
16: Très joyeux, on sent qu'il y a du soutien pour la cause.
17: Bravo, bravo, un petit verre d'eau.
18: Eh bien, c'était super, bien entouré, plein de gens.
19: Très important, ouais, faut en parler, faut pour le dépistage.
20: On a bien rigolé, il y avait pas mal de gens qui nous regardaient là, de leur immeuble et tout ça, donc on faisait des petites tatas et tout ça, donc c'est bien de voir la solidarité. Je suis là avec ma fille et c'était aussi l'occasion de passer un moment ensemble.
13: La marche caritative mobilise aussi les plus jeunes, filles comme garçons. Dylan a participé à sa première Nouméenne aux côtés de sa mère et de sa grand-mère.
21: Bah, moi, c'est ma mère qui m'a entraîné à venir là, du coup, ça va être ma première Nouméenne que je fais avec eux pour découvrir et faire du sport un peu quand même. Je pense en vrai que soit homme ou femme, c'est toujours bien d'aller marcher pour lutter contre quelque chose et que ça soutient beaucoup de personnes dans le monde. Quoi. Bah, juste quand tu rentres, tu vois tout le monde et tout, donc tu te dis qu'il y a beaucoup de gens qui viennent pour lutter contre ça. Quoi.
13: Cette solidarité sans faille, 22 ans après la première Nouméenne, réjouit son organisateur, Jean-Hervé Dedenon, le président de la section Nouméenne OPT à la SPTT Nouméa.
22: On a fait un peu moins que l'année dernière, mais on est quand même très satisfait et au final, on arrive quand même à faire un chèque à la Ligue. On est sur un montant d'un peu plus de 5 millions, on est à 5 070 200 pour être exact. C'est quand même un très beau montant. On voit que marcher contre quelque chose, c'est un peu négatif contre, mais là, pour le coup, ça reste positif. 22 ans, on a commencé à 81 inscrites. De fil en aiguille, bah, on est monté de crescendo en nombre de participantes. Et voilà, on en est là, 4070 personnes contre 81 la première fois. Voilà, donc très satisfait.
13: C'est avec beaucoup de reconnaissance que Jean-Maurice Sotirio, le président du comité Nouvelle-Calédonie de la Ligue contre le cancer, a récupéré ce chèque de plus de 5 millions de francs, une somme qui permettra d'aider et de soutenir les personnes atteintes du cancer du sein.
23: Alors normalement, c'est réparti 70% de la somme, c'est pour l'aide aux malades, et 20% c'est pour le fonctionnement et 10% pour la recherche. Nous, on est là pour aider les malades, on est, on va dire, en second plan. Soit ce sont des paniers de la ménagère parce qu'il y a perte de salaire, il y a toutes ces choses-là qui rentrent en ligne de compte, des demandes, on va dire, de matériel ou de paiement d'électricité, de courant, parce que des fois, ils sont appareillés, l'accompagnement, mais aussi, on a des soins de support, c'est-à-dire, on a le soutien psychologique, le soutien de la diététique, et donc, du coup, c'est l'importance de pouvoir apaiser un petit peu le côté prise de tête.
13: Clap de fin pour cette 21e édition qui aura montré une fois de plus la capacité des Calédoniennes et des Calédoniens à faire preuve de solidarité et de cohésion pour soutenir la bonne cause.
5: Un reportage signé Charlotte Coulson. Plus que quelques heures pour profiter de la Foire du Pacifique, édition 2026. L'événement se poursuit ce dimanche encore sur le site de la Bête de la Moselle, Michael Juneski.
0: Un événement convivial qui était attendu par les Calédoniens. Des échanges, des rencontres avec des stands très variés sur place, notamment celui de Tianévé Bijoutier venu de Tahiti. Heureux de retrouver la Calédonie à cette occasion.
1: La Foire du Pacifique, on l'a fait chaque année. C'est un grand événement pour nous, puisque que ça attire beaucoup de monde, ça permet de se faire connaître ici en Nouvelle-Calédonie. C'est un événement qui rassemble. Tu vois beaucoup quand même qu'il y a de l'engouement pour la culture tahitienne, pour l'artisanat polynésien. Donc on essaie de très bien mettre en avant notre savoir-faire ici en Nouvelle-Calédonie et ça plaît beaucoup. Oui.
0: De nombreuses choses sont donc à découvrir. Le public est demandeur de rencontres et d'opportunités, comme l'a constaté Simone du stand de l'île des Pins.
2: On a tous les légumes de l'île des Pins, la nouvelle pomme de terre, et on a des bananes, de la salade, des sirops pour Liane, et puis de la vanille de l'île des Pins aussi. C'est un plaisir aussi de venir pour partager le savoir-faire et puis voir ce qui se passe. On est toujours à l'île des Pins, ben le fait de sortir un peu, ça nous fait du bien aussi.
0: Et le public apprécie particulièrement la possibilité d'échanger, de se balader, tout en profitant de très nombreuses animations mises en place, y compris auprès de l'Amicale des pompiers de Nouméa, stand sur lequel se trouve Sarah, pompier volontaire de la caserne de Normandie.
3: Ça nous fait gagner en visibilité, puis ça fait plaisir. En même temps, on fait aussi un concours de traction. On vend des t-shirts pour enfants, des casquettes, des pulls. Ça nous permet de nous aider, d'aider les pompiers pour aussi des événements, par exemple, comme le Noël des enfants. Les familles sont contentes, ouais, de partager un petit moment, d'expliquer le métier, donc que ce soit pour les jeunes sapeurs-pompiers, les volontaires, les pros ou encore les nageurs sauveteurs, c'est cool quoi.
0: L'affluence reste constante pour ce rendez-vous ce dimanche encore. Je vous rappelle qu'un stand de Radio Rythme Bleu est sur place. La Foire du Pacifique 2026 continue jusqu'à 17h ce soir.
5: Et à Thio, c'est la 37e foire agricole et artisanale de la commune qui bat son plein sur le site de Thio Mission. Depuis hier, plusieurs centaines de visiteurs se sont rendus sur place. Visiteurs qui peuvent profiter des produits divers et variés qui sont présentés par plus de 80 exposants.
24: On a fait la route de Nouméa pour venir jusqu'ici à Thio. Ben, on a voulu venir voir la foire de Thio pour regarder comment ça se passe parce qu'on n'est jamais venu ici. Ben, on a trouvé des robes et puis des tuniques avec capuche.
25: Là, on a pris citrouille, un cap de cocotier et des tarots cuits au four. On a bien mangé des salades d'araignées, des oranges.
26: J'ai acheté beaucoup de pinceaux, des pics pour mettre dans les cheveux en bois. J'ai une collection.
27: On vient de Blue Paris. Voir nos produits qui viennent de la maison. Tribu de Kouarba. Alors, on a des plantes vertes. On a aussi des tarots de montagne, des autoriums.
26: C'est vraiment un bel événement de partage. Il fait beau, c'est super. Et nous, on vient en tant qu'association Bio-Calédonia parce qu'on a plein de producteurs ici finalement qui participent à la diffusion des pratiques naturelles au champ. Donc voilà, on espère que ça reste une thématique importante et on veut que ça soit connu avec ce label Biopacifica. Donc on a fait des bons contacts aujourd'hui pour avoir de nouveaux adhérents et précurseurs du bio.
5: La 37e foire agricole et artisanale de Thio se poursuit jusqu'à 18h. C'est sur le site de Thio Mission. Pascal Vittori, maire de Bouloupari, président de l'Association française des maires de Nouvelle-Calédonie, élu à la province sud et au congrès, était vendredi midi l'invité d'Elisabeth Noir dans le magazine Transparence. L'occasion, Michael, d'un large tour d'horizon de l'actualité des communes.
0: En commençant par la décision prise par décret en début de semaine et qui autorise l'armement des policiers municipaux en armes de poing, comme c'est déjà le cas pour tous leurs collègues de métropole et d'outre-mer. Une décision soutenue par l'Association française des maires, souligne Pascal Vittori, même s'il estime que la mise en œuvre d'une telle décision nécessite une vraie réflexion.
28: Je pense que c'est une bonne chose. Nous avons soutenu le fait que ce soit possible. Ensuite, à l'AFM, nous sommes très attachés à ce que chaque maire décide pour sa commune, puisque les situations sont très différentes entre les communes. Et donc, il y a des communes qui ont besoin d'équiper leur police municipale en armes létales, et puis d'autres pour lesquelles c'est moins nécessaire. Donc, c'est au maire de choisir, mais avec des conséquences qui peuvent être importantes, hein, puisqu'il faut savoir que quand on équipe sa police municipale avec des armes létales, il faut d'abord une formation initiale. Il faut acquérir ces armes létales. Ensuite, il faut un entraînement régulier. Et donc, il y a des coûts et il y a des enjeux d'organisation. Donc, il faut vraiment bien réfléchir avant de passer aux armes létales.
0: Pascal Vittori a été réélu fin juillet pour un troisième mandat à la présidence de l'AFM. Depuis, la maire de Nouméa, Sonia Lagarde, a annoncé qu'elle quittait l'association. Le commentaire de Pascal Vittori.
28: C'est vrai que la mairie de Nouméa est partie, mais on a accueilli deux nouvelles communes qui sont la commune de Saraméa et la commune de Koné. Koné étant une commune importante puisque c'est la capitale du Nord. Et donc, ça nous permet d'être mieux représentés à la fois en province sud et en province nord. Et puis, vous savez, c'est pas nouveau à l'Association française des maires. C'est que l'association, elle est comme toutes les associations, elle subit ce qui se passe autour. On a eu là une élection municipale, une élection provinciale qui ont rebattu un petit peu les cartes. Je me souviens qu'en 2004, il y avait eu une nouvelle majorité à la province. Ça avait eu aussi une influence sur les entrées et les départs de l'Association française des maires. Donc, ça fait partie, comme je le disais, de la vie de cette association. Mais on est quand même très bien représenté.
0: Le président de l'AFM indique par ailleurs qu'il n'est pas favorable à la fusion des deux associations de maires de Nouvelle-Calédonie parce que, dit-il, les maires non indépendantistes seraient noyés dans la représentation, mais il privilégie le travail et les démarches en commun des deux associations. D'autant plus que les problèmes sont nombreux pour les communes calédoniennes, avec notamment des problèmes de trésorerie. Elle a baissé de 25% en raison de la diminution des dotations et aujourd'hui, les maires n'ont pas de visibilité.
28: On navigue vraiment à vue en ce moment. C'est pour ça que nous formulons des propositions. Sur ce qui est du budget de fonctionnement, l'État avait compris les difficultés des communes et donc il avait mis en place ce fameux dispositif de solidarité républicaine qui permettait de financer des opérations de fonctionnement, soit pour les jeunes, soit dans le domaine social. Mais l'époque où ce dispositif a été débloqué, c'était l'époque des élections municipales et donc l'État était très regardant, avait peur que les maires fassent campagne avec l'argent de l'État. Et donc on comprend bien que tout ça a été très cadré avec des choses imposées. Ce qu'on voudrait maintenant, c'est qu'il y ait plus de souplesse dans le dispositif. C'est-à-dire qu'on ait une fongibilité entre les programmes, c'est-à-dire que quand un programme ne fonctionne pas bien, eh bien on puisse passer les fonds sur un autre programme pour qu'on puisse mieux utiliser les fonds au bénéfice des populations.
0: Et l'AFM souhaite aussi pouvoir utiliser ces fonds pour des opérations habituelles dans le domaine social ou de la jeunesse, de manière à alléger la trésorerie des communes. Pascal Vittori annonce également qu'il va participer avec une délégation au Congrès des maires de France en novembre à Paris et qu'il en profitera pour avoir des contacts avec les plus hautes autorités pour leur transmettre ses propositions. Il fera également des propositions sur la fiscalité des communes, le président de l'AFM qui souligne l'aide apportée par l'État.
28: Les communes en ont déjà bénéficié puisque les recettes des communes ont été assurées par le biais des PGE, donc prêts garantis par l'État au gouvernement. C'est ce qui a permis de maintenir des recettes fiscales à peu près correctes pour les communes. Ce que je constate moi, c'est que depuis 2024, c'est vrai que l'État fait très attention. Il attend la dernière minute pour nous sauver, mais il nous sauve à chaque fois. Donc c'est plutôt rassurant. On voit par exemple que la dotation, le dispositif de solidarité républicaine là, sur le fonctionnement social, pour la jeunesse, etc., était prévu pour une année. On nous dit maintenant qu'il devrait être renouvelé pour 2027, alors avec un budget divisé par deux. Mais malgré tout, on a ces opérations de l'État qui se poursuivent. On a eu les opérations de reconstruction avec de gros budgets qui ont été attribués aux communes. Alors c'est vrai, beaucoup d'opérations sur les routes, mais quand même des montants qui se montent à plusieurs centaines de millions. Donc c'est quand même une aide qui est très importante pour les communes, mais quand on dit pour les communes, en fait, c'est pour les Calédoniens.
0: Le maire de Bouloupari a aussi été interrogé sur les opérations du plan de relance et enfin sur les grands projets énergétiques qui concernent directement sa commune.
28: On a déjà un premier projet en bord de RT1 qui est le projet de ferme de batterie de la société AQO qui est en construction et qui fait travailler pas mal de gens sur Bouloupari depuis plusieurs mois maintenant. On attend avant la fin de l'année la réponse de Total Energy pour agrandir donc sa ferme solaire, la passer de 30 hectares à 90 hectares et donc elle redeviendra une des plus grande de France et une des plus grandes d'Europe. Là, malheureusement, 2024 a laissé des traces, c'est-à-dire que Total Energy n'a pas encore rendu sa réponse parce qu'il considère qu'il y a toujours un risque pays sur la Nouvelle-Calédonie, c'est-à-dire qu'il considère que la Nouvelle-Calédonie n'est pas une zone totalement en sécurité. Donc là aussi, je vais profiter du congrès des maires à Paris pour aller rencontrer le PDG PDG de Total Energy, lui expliquer que la paix est revenue en Nouvelle-Calédonie, que sa ferme solaire n'a jamais été mise en danger, même au plus fort des événements de 2024. Lui expliquer également qu'il y a de gros investissements qui se font en matière d'énergie à Bouloupari et qu'il peut tout à fait investir à Bouloupari, qu'il y a une forte rentabilité pour les fermes solaires parce qu'il y a un taux d'ensoleillement incroyable et donc il va gagner beaucoup d'argent à Bouloupari. Et faire gagner de l'argent aux habitants de Bouloupari.
0: Le troisième projet énergétique sur la commune de Bouloupari, c'est la STEP de Tontouta, la station de transfert d'énergie par pompage, qui est en réalité installée à Tomo et qui est un énorme investissement.
28: Cette grosse batterie hydraulique va permettre de stocker l'équivalent de la distribution électrique de l'agglomération nouméenne ou d'une usine de nickel. Et donc c'est très important, c'est un investissement de 40 à 60 milliards, ça va créer de l'emploi à la construction, ça va créer de l'emploi ensuite pour la maintenance des turbines. C'est un très beau projet pour Bouloupari, mais également pour la Nouvelle-Calédonie. C'est lié à ce que nous a présenté hier au congrès Alcide Ponga, c'est-à-dire le Memorandum of Agreement entre la Nouvelle-Calédonie et l'Europe. Et ce mémorandum va être signé par Stéphane Séjourné, donc le vice-président exécutif de l'Europe, qui va venir aux alentours du 20 octobre en Nouvelle-Calédonie, qui se rendra sur Bouloupari pour voir tous ces beaux projets énergétiques et qui signera le mémorandum avec le gouvernement calédonien. Mémorandum qui devrait permettre un financement de cette STEP de Tomo par l'Europe.
0: Et dans un tout autre domaine, Pascal Vittori a aussi été interrogé sur le pèlerinage de Tomo qui se déroule, nous en parlions précédemment dans cette édition, ce dimanche, dans sa commune.
5: Une interview de Pascal Vittori qui sera rediffusée ce soir, juste après notre édition de 17h45. Elle est aussi disponible en audio et vidéo sur notre site internet rrb.nc. Il est midi 20, on marque une première pause dans ce journal dans un instant, l'actualité en métropole.
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8: L'actualité nationale, c'est la suite de votre journal. On retrouve Lionel Sabot.
5: Les jours passent et les images de casse et de feu lors du mouvement des lycéens s'enchaînent. Le réveil a été particulièrement brutal il y a quelques heures pour les habitants du quartier du Sablon. C'est à Metz. Dans la nuit, un incendie a touché le collège François Rabelais. L'incendie a pu être maîtrisé rapidement, mais les dégâts sont importants. Charles Bouchin pour Europe 1.
9: Une façade noircie par les flammes, un préau et des sanitaires entièrement calcinés. Voilà l'état dans lequel le maire de Metz, François Grosdidier, a retrouvé le collège François Rabelais ce matin.
10: C'est un sentiment de révolte parce que rien ne justifie des violences pour porter des revendications. Donc ça met en colère parce qu'on investit dans les collèges, dans les lycées.
9: L'incendie serait parti de deux voitures appartenant au concierge du collège stationnées à proximité de l'établissement. La piste volontaire est bel et bien privilégiée. François Grosdidier dénonce l'action d'un groupe de jeunes ultra-violents.
10: Un mouvement d'une minorité qui est très active, qui est très violente, qui suit manifestement une stratégie de mise en cause de toutes les institutions de la République. Et en plus, on sent bien que les revendications sont l'alibi, mais pas la motivation des incendiaires et des casseurs.
9: Une enquête de flagrance pour destruction par un moyen dangereux pour les personnes a été ouverte. Le collège devrait ouvrir ses portes lundi. Des toilettes de chantier remplaceront temporairement le bloc sanitaire détruit.
5: Charles Bouchin du service police-justice d'Europe 1. Comment responsabiliser les parents des auteurs de dégradation des biens publics? Le coût des violences de ces derniers jours s'élève déjà à plusieurs dizaines de millions d'euros. Dans la région Auvergne-Rhône-Alpes, on en parlait hier, Laurent Wauquiez veut suspendre les aides attribuées aux familles. Et dans les Pyrénées-Orientales, c'est le préfet qui se mobilise en écrivant aux familles. Caroline Baudry pour Europe 1.
11: En Auvergne-Rhône-Alpes, par exemple, ces derniers, les parents seront frappés au porte-monnaie. Le conseiller spécial de la région, Laurent Wauquiez, annonce la suppression des aides régionales aux parents d'ados ultra-violents, une minorité. Et cela représente au moins 600 euros d'aide cumulée pour un lycéen.
12: Il y a le pass région, qui est quand même une très grosse aide apportée à nos lycéens. Il y a les tarifs à la cantine scolaire. Il y a l'utilisation des transports scolaires. Quand on parle de sauvages qui sont capables de déverser un jerrycan d'essence sur un chef d'établissement ou de rouer de coups un agent ou un professeur, je ne nous vois pas continuer à lui payer le pass région tranquillement.
11: Dans la région, les dégâts sont estimés à 25-30 millions d'euros que les casseurs doivent payer, insiste Laurent Wauquiez, dont les équipes préparent le dépôt de centaines de plaintes dans les Pyrénées-Orientales. Le préfet Pierre Regnault de Lamotte décide de s'adresser personnellement aux parents des casseurs par courrier.
14: Quand ils sont mineurs, j'ai souhaité écrire à leurs parents pour leur dire « faites votre boulot de parent parce que votre enfant s'expose à des conséquences lourdes en termes de sanctions pénales, en termes de sanctions éducatives. Comme parent aussi, vous exposez vous-même à des conséquences pour ce qui vous concerne. »
11: Légalement, les parents sont responsables financièrement des dommages causés par leur enfant mineur. Un principe rappelé hier par le ministre de la Justice, Gérald Darmanin. Il dit avoir demandé au procureur d'engager systématiquement la responsabilité civile des parents quand un mineur casseur se retrouve devant la justice.
5: Caroline Baudry pour Europe 1. 81% des Français sont favorables au fait de faire payer aux parents les dégâts causés par leurs enfants mineurs pendant le blocus des lycées. C'est ce qui ressort d'un sondage CSA pour Europe 1 CNews et le journal du dimanche. 765 lycées étaient bloqués à l'entame du week-end et en fin de semaine, des universités ont rejoint le mouvement. Manque de professeurs, baisse du budget des facultés, solidarité avec les lycées, la tension monte dans les amphis et si pour l'heure aucun blocus n'est annoncé, la question se pose. Écoutez ces témoignages d'étudiants au campus principal de la Sorbonne à Paris.
15: Il y a moyen qu'il y ait un gros mouvement là qui naisse. Franchement, ça faut que ça pète. Hein.
16: Même si c'est pas dans l'immédiat là, dans les prochaines semaines, avec les élèves et tout, c'est sûr que
15: puis en plus
16: que
15: ça va. Ils renchérissent à chaque fois, il y a des nouveaux trucs qui passent, ça énerve encore plus les gens. Donc je pense que c'est pas prêt de s'atténuer pour l'instant, genre.
17: Ça peut être une ou deux journées max, quoi. Effectivement, ça empêche les gens d'aller travailler, d'aller étudier à la fac. Mais en même temps, c'est des moyens d'action qui sont assez efficaces.
18: Je vois pas trop l'intérêt. Autant aller au lycée juste à côté, si on veut être en solidarité, autant aller les rejoindre.
19: Si au bout de deux minutes, il y a commencé à avoir des casseurs, je trouve que c'est dommage parce qu'au final, tout le monde est perdant. Les violences, ça dessert tout le monde.
5: La parole d'étudiants recueillis par nos confrères d'Europe 1. Les organisations lycéennes, elles, ont appelé déjà à la poursuite de la mobilisation. Ce sera mardi, le 6 octobre. Une annonce qui réjouit Jean-Luc Mélenchon. Cette nouvelle journée de mobilisation des lycéens est selon lui un point de départ. Sur son blog, le leader de la France Insoumise appelle à s'organiser pour accompagner cette période de mobilisation. Pour lui, le mouvement lycéen converge avec le 17 octobre, date d'un appel massif à une mobilisation général lancé sur les réseaux sociaux. Invité d'Europe 1 Matin, Clément Libellard, le président de la cocarde étudiante, est revenu sur le rôle et la stratégie des insoumis depuis quelques jours.
20: C'était peut-être au départ de simples mobilisations pour demander davantage de moyens, mais à l'heure actuelle, ces mobilisations tournent en un véritable premier entraînement en quelque sorte de cette nouvelle France qu'appellent de leur vœu les élus de la France insoumise pour les élections présidentielles. Et ça, on le voit très bien aussi dans toutes les structures qui sont liées à la France insoumise. C'est-à-dire que la France insoumise va se dédouaner de ces violences-là. Mais le mouvement insoumis, comme ils aiment l'appeler, ne se cantonne pas au parti électoral la France insoumise. Et il est composé, justement, il est lié à des organisations qui, sur le terrain, opèrent des violences, des saccages, etc. On a beaucoup parlé, il y a quelques mois, de la Jeune Garde, qui était évidemment, comme Mélenchon le disait, une organisation liée à la France insoumise. Et dans les lycées, l'Union syndicale lycéenne, qui est aussi étroitement liée avec la France insoumise. Et c'est tout cet écosystème-là qui permet à la France insoumise de se dédouaner des violences car ils n'en sont pas directement les auteurs.
5: Clément Libéard, le président de la cocarde étudiante, invité d'Europe 1 Matin. Midi, pratiquement 28 minutes, une dernière pause dans ce journal. Dans un instant, nous allons parler sport.
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8: L'actualité sportive avec vous, Lionel Sabot, et ça commence par le rugby.
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5: Avec la cinquième journée du top 14, on sait déjà que Toulouse reste bien le leader du championnat de France à l'issue du week-end, Michael Juneski.
0: Avec un effectif rajeuni, le Stade toulousain est allé l'emporter sur le terrain de son voisin, Castres. Un derby remporté sur le score très serré de 8-7, même avec les principaux cadres laissés au repos. C'est donc une grande fierté pour Toulouse. En revanche, la défaite à domicile ne passe pas pour le deuxième ligne de Castres, Florent Van Bergen.
1: Ce soir, j'ai un peu le sentiment de honte quand même. À domicile, on n'est pas à la hauteur ce soir, je pense que ce soir et depuis un petit moment, on est des joueurs moyens.
0: Et en attendant, Toulouse garde les commandes du top 14, donc à l'issue de cette cinquième journée, juste devant la section paloise, victorieuse pourtant sur la pelouse de Vannes, sur le score de 43-40 aujourd'hui. Pour le reste, ce sont des succès à domicile de l'Union Bordeaux-Bègles sur Lyon, 51-28, de Bayonne sur le Stade français, 35-32, de La Rochelle également sur Clermont, 38-13, et puis un succès important du Racing 92 sur Perpignan, 55-25. La dernière rencontre de cette cinquième journée du top 14 opposera demain matin Montpellier au RC Toulon.
5: Du football, Mickaël, avec la Ligue des Nations. Et on jouait ce matin la suite de la troisième journée de la phase de groupe.
0: Avec tout d'abord ce large succès de l'Angleterre en Croatie, 7-0, festival offensif, doublé de Kane, de Saka également. Les Anglais engrangent de la confiance après ce succès. De son côté, l'Espagne, championne du monde en titre, s'est imposée sur la République tchèque, 3-1. Les autres affiches demain, l'Allemagne retrouvera la Grèce, tandis que les Pays-Bas affronteront la Serbie et le Portugal fera face à la Norvège, alors que le Pays de Galles recevra le Danemark.
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5: Une semaine après l'Azerbaïdjan, la Formule 1 est en Malaisie pour le Grand Prix de Bahreïn. Week-end particulier, vous le savez, en raison du conflit au Moyen-Orient. Hier soir, s'est déroulée la séance de qualification de ce Grand Prix. Et c'est Max Verstappen, dernier vainqueur en 2017 sur le tracé de Sepang, qui a signé la pole position. Christopher Filhoc pour Europe 1.
2: Il aura fallu attendre 16 Grands Prix pour voir Max Verstappen décrocher sa première pole position de la saison. Le Néerlandais salue le travail d'équipe de son équipe.
3: J'ai vécu un début d'année compliqué, mais avec toute l'équipe, avec les améliorations et la meilleure compréhension de la voiture, nous avons fait de très beaux progrès. Et ce week-end, le tracé du circuit convient bien à notre voiture. C'est agréable à voir.
2: Juste derrière lui, en deuxième position, un adversaire de longue date, Lewis Hamilton, septuple champion du monde au volant de sa Ferrari. Troisième sur la grille, on attendait le coéquipier de Verstappen, le jeune Isaac Hadjar, qui partira finalement à la huitième place. Le Français s'est vu infliger 5 places de pénalité pour des changements d'éléments sur sa voiture. C'est donc le leader du championnat du monde, l'Italien Kimi Antonelli, qui hérite de cette troisième position devant le Monégasque Charles Leclerc et Lando Norris. Un grand prix difficile à prévoir. La chaleur et l'usure des pneus vont peser lourd. Et si la pluie s'invite, ce qui n'est pas exclu, tout pourrait changer.
5: Et départ et rendez-vous au premier virage de ce grand prix ce soir, 18h, heure de Nouméa.
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5: Autre course au programme cet après-midi, le Grand Prix du Japon de MotoGP, Mickaël.
0: La lutte promet d'être intense, comme ça a déjà été le cas hier sur la Sprint Race, remportée par Marc Marquez devant le poleman Jorge Martin, justement au classement mondial. Marc Marquez à l'occasion de shipper la première place aujourd'hui au leader du championnat du monde Jorge Martin. Les Français Zarco et Quartararo s'élanceront des 10e et 12e places, départ à 16h.
5: Et puis la couronne mondiale est en jeu à l'occasion de la fin du rallye de Sardaigne, dernière manche du championnat du monde 2026.
0: Le Suédois Oliver Solberg a pris la tête de l'épreuve après les crevaisons d'Adrien Formeau et la sortie de route de Thierry Neuville. Il peut espérer décrocher le titre mondial face à son coéquipier Elfyn Evans, le Gallois actuellement en tête du classement pilote, 5e sur cette manche en Sardaigne. Après 13 spéciales, Solberg devance le Français Sébastien Ogier. Solberg qui pourrait devenir champion du monde 23 ans après son père à l'issue de ce week-end d'encore 4 spéciales à disputer.
5: Le sport sur le territoire à présent et les coureurs cyclistes étaient hier soir au rendez-vous du trophée Thierry Barquette sur le circuit de karting de Nakutakoin à Dumbéa, Mickaël.
0: En effet, une course atypique en plusieurs manches pour proposer un challenge différent au peloton tout en réunissant la grande famille du cyclisme calédonien autour du souvenir de Thierry Barquette. Renato Portera, le président du VCC Mondor.
13: Le monde du cyclisme, c'est une grande famille. Ils sont tous venus s'amuser sur l'anneau de karting de Nakutakoin puisque c'est fun. C'est pas
4: tout le temps qu'on peut rouler dessus. Pour le moment, il n'y a qu'une fois par an qu'on peut venir. Des plus petits aux plus grands, ils s'amusent et ils se donnent vraiment à fond. Et quand on voit les courses, c'est très physique. Donc ils vont au-delà de leur capacité. C'est une compétition qui va rester.
0: Et l'épreuve a été remportée chez les adultes par Florian Barquette du VCC Mondor.
6: C'est un circuit qui reste innovant. On avait fait l'an dernier la première fois, donc refaire sur une piste de karting, c'est toujours sympa. On a un bon groupe d'adultes, on a pu tous les rassembler. Donc les gens commencent à prendre leur marque par rapport à l'an dernier. Et puis aussi les jeunes qui adorent ça. Franchement, voilà, c'est très bien qu'il y ait des adultes, mais c'est vraiment un lieu privilégié pour que les jeunes puissent pratiquer. On a des U7, U9, U11, U13. Pour venir pratiquer dans un milieu fermé, sécurisé, il n'y a pas de véhicule. Les parents voient les jeunes tout le temps. Le circuit fait 800 mètres. Ça travaille les cardio, les relances, la technique. Je pense que ça a tout pour devenir un beau rendez-vous du calendrier. Voilà, faut juste que encore les familles s'habituent et qu'ils viennent essayer. Les jeunes adorent.
0: Et chez les moins de 7 ans, c'est Néo Glavieux Buiduyet qui l'a emporté. Chez les moins de 9 ans, succès d'Arlo Geller. Chez les moins de 11 ans, de Clément Chanson. Chez les moins de 13, Maël Chanson. Chez les moins de 15 ans, d'Eden Pamar. Et chez les moins de 17 ans, d'Hugo Gardin.
5: Merci, Mickaël. Midi 35 minutes, la fin de ce journal. Merci d'avoir été avec nous. Ce journal sera disponible d'ici quelques minutes en réécoute sur notre site internet, le www.rrb.nc. Je vous retrouve à 13h pour un nouveau point sur l'actualité. À tout à l'heure.
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8: Merci Lionel, à tout à l'heure, le rendez-vous est pris. Un peu avant 13h, bien sûr, ce sera les avis de décès. En attendant, on débute les directions le sud de la Calédonie avec Guillaume Armani, Rouge Rivière.
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1: Les avis qui vont suivre concernent les décès pour M. Tafili, Kélé Colliou, Mme Poncé, Yvette Nekabar, pour de bébé Carpin et Marie-Elisabeth, pour M. Petrou, Philippe Di Filou, Mme Adja Marcel Walich, pour M. Renschenfeld Philippe, M. Palago Tapierre, pour M. Paul Naguéré Palen, M. Mafi Léo Cessalio Di Salio, Madame Souero Di Cromo Pacrette Veuve Tarjo et pour Madame Carrasco Zassimone et Ménard. On nous prie d'annoncer le décès de Monsieur Tafili Kélé Colliou, survenu le 28 septembre. La veillée se déroulera à la morgue municipale de Païta aujourd'hui dimanche de 14h à 20h. Elle reprendra demain lundi de 8h jusqu'à la levée du corps. La cérémonie religieuse sera célébrée dans l'église de Païta demain lundi 5 octobre à 9h30, suivie de l'inhumation au cimetière de Païta à partir de 11h. On nous prie d'annoncer le décès de Madame Poncé Yvette Nekabar, survenue le 30 septembre dans sa 90e année. La veillée aura lieu au centre funéraire de Nouméa aujourd'hui, dimanche 4 octobre, de 15h à 19h et demain lundi à partir de 7h. La cérémonie religieuse sera célébrée en la chapelle du centre funéraire, demain lundi 5 octobre à partir de 8h15, suivie de la crémation à 9h au centre funéraire de Nouméa, sans fleurs ni couronne. On nous prie d'annoncer le décès de bébé Carpin Marie-Elisabeth, survenu le 1er octobre dans sa 83e année. La veillée se tiendra dans le salon funéraire au centre de Nouméa. Ce sera demain lundi 5 octobre à partir de 9h, suivi de la cérémonie religieuse à partir de 14h15 dans la chapelle du centre et de la crémation à 15h dans l'intimité familiale. On a l'immense douleur de vous faire part du décès de M. Philippe Petrou, dit Filou, ancien combattant, survenu le 30 septembre. La veillée se déroulera demain lundi 5 octobre de 13h à 20h et mardi à partir de 7h et jusqu'à 8h. La cérémonie religieuse sera célébrée à partir de 8h en la chapelle du centre. La crémation aura lieu à 12h dans la plus stricte intimité familiale. Selon les volontés de la famille, il n'y aura ni condoléances ni couronne. Une rose seulement pourra être déposée en son hommage. On a la tristesse de vous annoncer le décès de Madame Adja Marcel Walid, survenue le 30 septembre au Medipol dans sa 74e année. Le travail se fait à Majata chez Monsieur Wane Jacob. La veillée se déroule à la morgue de Nouméa, aujourd'hui dimanche jusqu'à 20h et demain lundi de 7h à 11h. La levée du corps et la cérémonie religieuse se déroulant à la morgue municipale de Nouméa. Ce sera demain lundi 5 octobre à partir de 13h, suivi de l'inhumation à 13h et au cimetière du 5e kilomètre. On a le regret de vous faire part du décès de M. Philippe Richenfeld, survenu à Sydney le 25 septembre. On nous prie d'annoncer le décès de M. Palago Tapierre, survenu le 1er octobre dans sa 63e année. La veillée se déroule en ce moment au centre de Nouméa, ce sera jusqu'à 20h. Le corps sera transféré vers Puebo demain lundi 5 octobre pour une veillée à domicile et l'inhumation le mardi 6 octobre, le lendemain, à la tribu de Chambouin. On nous prie d'annoncer le décès de M. Paul Naguéré Palen, survenu le 1er octobre dans sa 91e année. Son domicile à la tribu de Tadine Amari. Son enterrement aura lieu le mercredi 7 octobre à partir de 7h. On nous prie d'annoncer le décès de Monsieur Mafelio Cessalio Di Salio, survenu le 1er octobre dans sa 55e année. La veillée se déroule au centre funéraire de Nouméa aujourd'hui dimanche jusqu'à 20h. Elle reprendra demain lundi de 7h jusqu'à la levée du corps. Un office religieux sera célébré demain à 13h15 dans la chapelle du centre, suivi de l'inhumation. La famille remercie par avance toutes les personnes qui s'associeront à sa peine, s'excuse auprès des familles, des clans et des proches qui auraient été involontairement hormis. On nous prie d'annoncer le décès de Madame Souero Di Cromo Pacrette, veuve Tarjo, survenue à son domicile le 2 octobre. La date et l'heure des obsèques vous seront communiquées ultérieurement. Et on nous prie d'annoncer le décès de Madame Carrasco Zassimone Ménard, survenue le 29 septembre dans sa 103e année. La veillée aura lieu au centre funéraire de Nouméa demain lundi 5 octobre de 16h à 20h et mardi à partir de 9h. La cérémonie religieuse se déroulera en la chapelle du centre le mardi 6 octobre à 14h15, suivie de la crémation à 15h au centre funéraire de Nouméa. Selon les fleurs, avec des fleurs fraîches, seront acceptées. C'était nos avis de décès. Le retour de la formation, il est 13h Info Express, on retrouve Lionel Sabot.
2: Bonjour, c'est aujourd'hui que se déroule le traditionnel pèlerinage de Tomo et depuis plusieurs heures, les pèlerins convergent vers le sanctuaire pour rendre hommage à Sainte Thérèse de l'Enfant Jésus. La grand-messe y sera célébrée tout à l'heure à partir de 15h par l'archevêque de Nouméa, Monseigneur Sione Poé. Ce pèlerinage fête cette année, vous le savez, ses 95 ans. C'est le plus ancien du territoire et aussi le plus ancien au monde consacré à Sainte Thérèse de l'Enfant Jésus. Un événement convivial attendu par les Calédoniens, la Foire du Pacifique qui se poursuit sur le site de la baie de la Moselle. L'affluence reste constante pour ce rendez-vous qui rassemble une large variété d'exposants. Le public apprécie tout particulièrement la possibilité d'échanger et de se balader tout en profitant de très nombreuses animations mises en place. La Foire du Pacifique qui refermera ses portes ce soir à 17h. 4070 personnes réunies ce matin à l'hippodrome de Nouméa. La 21e édition de la Nouméa NOPT s'est déroulée sous un beau soleil. La foule qui arborait des t-shirts de couleur vermante a parcouru 1,5 km. Cela a permis de récolter un peu plus de 5 millions de francs au profit de la Ligue contre le cancer. Ces fonds serviront à soutenir la recherche et aider les personnes touchées par le cancer du sein. En métropole, un mineur de 15 ans interpellé après qu'une femme a été brûlée au visage à Marseille. Le suspect aurait fait usage d'un briquet avec un aérosol pour le détourner en mini lance-flamme. La victime tentait de s'interposer à un groupe qui s'en prenait à un abribus. L'adolescent est inconnu des services de police et de la justice. Les organisations lycéennes appellent à poursuivre la mobilisation dès mardi le 6 octobre, annonce qui réjouit Jean-Luc Mélenchon. Nouvelle journée de mobilisation des lycéens qui est selon lui un point de départ. Sur son blog, le leader insoumis appelle à s'organiser pour accompagner cette période de mobilisation. Pour lui, le mouvement lycéen converge avec le 17 octobre, date d'un appel massif à une mobilisation générale lancée sur les réseaux sociaux. Le sport avec du rugby et Toulouse qui reste leader du championnat de France. Après, avec un effectif rajeuni, le Stade toulousain est allé l'emporter de justesse sur le terrain de son voisin Castres. Score final 8-7. Succès qui permet à Toulouse de garder les commandes du top 14 à l'issue de la 5e journée. Un mot de sport mécanique avec de la Formule 1. Le Grand Prix de Bahreïn délocalisé en Malaisie ce week-end. C'est Max Verstappen qui a signé la pole position. Le Néerlandais s'élancera avec à ses côtés sur la première ligne la Ferrari de Lewis Hamilton. Début de ce Grand Prix de Bahreïn en Malaisie ce soir à 18h. Il y aura également de la moto cet après-midi avec le Grand Prix de MotoGP du Japon sur le tracé de Motegi. Et puis en Calédonie, Florian Barquette s'est imposé sur le souvenir Thierry Barquette, la course organisée en hommage à son papa sur le circuit de karting de Nakutakoin à Dimbéen. Il a remporté deux des trois manches mises en place hier soir sur l'asphalte Dimbéen. Il a terminé devant Romain Lègle et Mathieu Lesprit au classement général. Voilà pour l'information. Je vous souhaite de passer une très belle après-midi sur Radio Rythme Bleu à partir de 17h. Et pour votre session d'information du dimanche après-midi, vous retrouverez Mickaël Juneski.
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1: Bienvenue dans La Voix est libre. Aujourd'hui, on s'intéresse aux objets et à la poésie et à la nostalgie qu'ils renferment. Ensuite, visite de bibliothèque, nous partirons chez Roland Pérez, l'avocat romancier. Et à la fin de l'émission, les chroniqueurs bande dessinée et littérature jeunesse seront là. Mais d'abord, c'est l'invité et laquelle. La Voix est libre, c'est parti. Premier chapitre. Mon invité en a sous le stylo. Vous vous souvenez peut-être de ses titres et couvertures de grands classiques détournés, Le crépuscule des idoles des jeunes, Légumes des jours de Boris Vian et mon préféré, Moby Dick de Melville, bien sûr. En parlant de Boris Vian, elle l'a même aidé à finir un roman inachevé il y a quelques années. La revoilà avec un roman, chose que je croyais perdue. C'est chez l'Arbalète Gallimard. Bonjour Clémentine Mélois.
2: Bonjour Nicolas Carreau.
1: Je vous lis le tout premier paragraphe, vous allez tout de suite comprendre. Je voulais te dire, sans le faire exprès, j'ai cassé le verre à moutarde musclore que tu aimais bien. Le prince sous stéroïde mal imprimé a perdu sa tête, mais il continue de flatter d'une main distraite l'encolure de son tigre vert de compagnie. Tu avais trouvé ce verre dans un vide-grenier où les gens vendaient pas cher de jolies choses. Après l'avoir regardé longtemps avec intensité, tu l'avais négocié à 2 €. C'était un souvenir d'enfance et ta joie m'avait attendri. Ça allait encore entre nous à ce moment-là. Enfin, je crois.
3: Je suis Adam, prince d'Eternia, défenseur du secret du château des ombres. Lui, c'est Kringer, mon tigre domestique. Mon secret, c'est de posséder une force fabuleuse depuis le jour où j'ai levé mon glaive magique en criant « Par le pouvoir du crâne ancestral !»
1: Voilà, bon, je me suis fait un petit peu plaisir, j'ai un peu de ciré musclore. Vous, c'est juste l'héroïne qui emballe un verre musclore, parce qu'elle emballe ses affaires une par une dans un papier journal. Elle traînasse un peu à chaque objet parce que le souvenir surgit à chaque fois. Ça convoque à mort. Et qu'est-ce qui lui est arrivé à cette pauvre Émilie?
2: Émilie, elle vient de se séparer et elle fait ce que font tous les gens qui... ça arrive à tout le monde. C'est dans le jargon des déménageurs, on parle des 3D. Divorce, deuil, déménagement. Et donc, c'est le moment terrible où on déménage et où on voit sa vie défiler devant ses yeux malgré soi au fur et à mesure qu'on emballe ses objets. Donc, elle vient de se séparer. Et donc, c'est une période de fragilité particulière parce que dans ces moments-là, en général, il y a toutes les émotions qui sont mélangées en même temps. Donc, on est... triste et en colère et en même temps joyeux et en même temps nostalgique et je trouvais que c'était un matériau d'écriture intéressant.
1: Elle mériterait d'être emballée elle aussi dans du papier journal, c'est un peu ce qu'elle se dit en emballant ses choses fragiles comme elle en fait quoi.
2: Exactement, elle se dit qu'elle aimerait bien que les déménageurs l'emballent dans une couverture et l'emportent avec le reste, mais il n'y a pas le choix, il faut qu'elle se mette au boulot.
1: Mine de rien, je dis rien, mais elle va gagner en force au fur et à mesure du roman aussi. Pour l'instant, on est dans le sud. Pourquoi dans le sud? Où est-ce qu'on est exactement? Est-ce qu'on le sait exactement d'ailleurs ou pas?
2: Non, on le sait pas trop. On est dans la Drôme. Parce que c'est un... Je voulais raconter l'histoire des objets, les histoires associées aux objets qu'il y a autour de nous, parce que c'est mon obsession dans la vie. Je me suis dit que le fait de raconter ça, de saisir comme prétexte pour raconter ça, une séparation m'intéressait. Mais c'était pas mon histoire. Je voulais que ce soit loin de moi. Mmh. Et loin de moi géographiquement, c'est très très loin, mais c'est la Drôme par rapport au nord de la France. Et c'est surtout que, il se trouve que j'étais confinée dans la Drôme. Et que à ce moment-là, j'ai commencé à faire une collection de coupures de journaux qui se retrouve dans le livre, et c'était des coupures découpées dans le Dauphiné libéré.
1: Bah alors, je voulais y venir après, mais effectivement, puisque vous le signalez, de temps en temps, ouais, on a une coupure, enfin une petite photo de journal découpée dans la presse quotidienne régionale, donc vous me dites c'est le Dauphiné libéré,
2: oui.
1: Et il y a la légende avec, et c'est irrésistible de poésie, en fait.
2: Mais pour moi, c'est bouleversant, la presse quotidienne régionale. On a l'impression, c'est vraiment pas du tout spectaculaire, donc c'est pas les grands événements mondiaux, c'est pas des choses spectaculaires, mais c'est pour moi bouleversant parce que c'est la vie des gens autour de nous. Et c'est la vraie vie de gens comme nous, et des stades sont inaugurés, et des... je sais pas, là, par exemple, là, la page que vous avez devant les yeux, c'est pas très radiophonique, mais c'est deux dindons qui courent, et la légende en dessous de cette photographie, c'est... Une volaille qui fait de l'exercice, toujours en mouvement.
1: Voilà,
2: c'est magnifique.
1: C'est génial. Ou alors il y en a une avec la photo est en noir et blanc et pas très claire, mais on voit une sorte de grosse boule à neige géante qui est dans une sorte de petit parc de square. Et la légende, c'est qui n'a jamais pensé à discuter dans une boule de Noël au pied de la collégiale Sainte-Croix. Ben voilà, c'est vrai qu'on n'y avait pas pensé.
2: J'adore, et c'est des histoires, et ça, en plus, c'est des coupures de journaux. Périmés, disons, c'est des vieux. Qu'est-ce qu'on fait des vieux journaux? Ben, on les garde, et avec, on allume du feu, on nettoie les vitres, on recueille des épluchures de pommes de terre, et on emballe les objets fragiles. Et c'est, en fait, d'une certaine façon, quand on fait ça, on emballe des histoires dans d'autres histoires.
1: Celle-là que j'avais beaucoup aimée aussi, juste, c'est on voit un petit parc, puis c'est marqué « Les familles se verront dans le parc si le temps le permet ».
2: C'est magnifique,
1: c'est
2: non ?
1: C'est l'art de la légende aussi. Quoi.
2: Exactement, je trouve que c'est très, c'est poétique, ça fait sourire, et en même temps, je trouve ça à la fois drôle et émouvant. Quoi.
1: Et alors, tous ces objets, évidemment, c'est aussi un marqueur d'époque. Vous parlerez d'un objet qui vient de H&M, d'un décapsuleur CGT qui chante l'international, qui n'est pas du tout le même décapsuleur CGT que celui des années 60, des verres publicitaires. Comment vous avez choisi ces objets? Est-ce que vous avez juste regardé autour de vous, dans votre appartement ou votre maison? Comment ça s'est passé? Parce que pour moi, tous ces objets, je suis des années 80, ça m'a parlé.
2: Oui.
1: C'est ancré.
2: Je suis moi-même née en 1980, donc évidemment, il y a une familiarité. J'ai pris des choses qui, moi, m'étaient familières. Mais je me dis qu'en fait, on s'en fout, le rapport aux objets, il est universel. Je me dis, les enfants, ils reviennent de balade avec une coquille d'escargot, dans le meilleur des cas, parce que des fois il y a l'escargot encore dedans, mais des cailloux. Et en fait, quand on est adulte, on fait la même chose, on ramasse des objets. Et les objets que j'ai choisis, dont j'ai choisi de raconter l'histoire, il y en a que j'ai inventé mais qui évoquaient quelque chose. Par exemple, le verre à moutarde Musclor, j'en ai jamais eu, mais c'est le marqueur d'une époque. En ce moment, il paraît que c'est les verres Pokémon qui sont qu'on peut acheter au supermarché, mais c'est vraiment marqueur d'une époque. Et puis il y en a d'autres où c'est des souvenirs, des objets que je possède moi-même et dont j'ai raconté la vraie histoire. Et il y a tout un chapitre sur un ensemble en bouclettes H&M couleur poil de chameau.
1: On va y venir. Ouais.
2: Ce truc n'existe pas.
1: Ah, ouf.
2: Mais j'aimais tellement l'expression bouclette couleur poil de chameau que voilà, je me suis dit que ça devait devenir un personnage de livre.
1: Oui, c'est vrai que les objets sont universels et ça peut parler à tout le monde, mais quand même, moi je suis content d'avoir enfin, mais ça fait quelques années maintenant quand même, heureusement, mais d'avoir quelques récits de jeunesse ou d'adolescence ou de jeune adulte qui correspondent exactement aux miens. C'est, même si c'est universel, même si ça parle à tout le monde, ben merci.
2: Ben merci beaucoup. Je me demande qu'un adolescent penserait de ce verre Musclor. Mais je pense que le rapport aux objets, en fait, peu importe l'objet et le rapport à l'histoire, je me dis que c'est quand même universel.
1: On fait la conversion tout seul.
2: Peut-être, je ne sais pas.
1: Dans un instant, il faut quand même qu'on parle de Libby et Ourson. À tout de suite sur Europe 1 avec Clémentine Mélois.
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1: La voix est libre, toujours avec Clémentine Mélois qui publie « Chose que je croyais perdue », c'est chez l'Arbalète Gallimard. C'est un roman, l'histoire d'Émilie, ça va pas fort, elle est en train d'emballer des objets fragiles dans du papier journal, elle déménage parce qu'elle vient de se séparer de Tristan. 7 ans d'histoire quand même, ça compte, et au début c'était super beau, c'était pas Émilie et Tristan, c'était même Lily et Ourson. Et vous racontez très bien les débuts merveilleux. Et ces surnoms en font partie.
2: Oui, je voulais parler d'une histoire d'amour qui n'a pas marché et qui est complètement banale. Il n'y a rien, exactement comme les coupures de journaux, il n'y a rien de spectaculaire, mais bah, c'est comme ça. Des fois, ça ne marche pas parce qu'on est mal assorti, parce qu'on n'a pas grand-chose en commun. Et là, en l'occurrence, il y en a une qui est ultra... émotive et bavarde, et l'autre qui est complètement taiseux. Ils ne sont pas du même milieu, ils n'ont pas les mêmes. Il y en a une qui a un travail extrêmement concret et l'autre qui est chef de projet logiciel. Voilà. Et donc, c'est vraiment des contrastes. Et puis, des fois, bah, on se raconte quand même des histoires. On se raconte des histoires et on reste quand même alors que ça ne marche pas. Et il y a une théorie que je développe dans le livre qui est la théorie du bus. c'est quand on a déjà attendu le bus pendant une heure.
1: Il y a trop eu d'investissement.
2: Beaucoup trop.
1: On peut plus se quitter, on a trop travaillé, il faut continuer. Mais surtout qu'au début, c'est vraiment très chouette entre eux.
2: Bah, au début, je raconte, j'aime bien l'idée de raconter le moment de rencontre amoureuse et le truc merveilleux. Et en fait, elle raconte, elle est complètement exaltée, alors qu'en fait, c'est un pot de fin d'année offert par la mairie. Et elle voit un grand type qui est en train de manger du taboulé dans une assiette en carton.
1: Et qui trie ses raisins secs.
2: Et là, elle est complètement exaltée. Elle dit qu'il est magnifique, qu'il ressemble à Marc Darcy dans Orgueil et Préjugés, la série. Ou le film, voilà. Et elle est complètement romantique. Elle voit ce type-là, alors que c'est un peu pourri quand même.
1: Ouais. Puis alors elle cherche une bonne punchline pour l'aborder. Elle sait pas. Elle arrive et puis ah ben, est-ce que je peux prendre vos raisins secs?
2: Voilà, c'est ça. Parce que dans la vie, en fait, on n'a pas de scénariste pour écrire nos répliques, malheureusement.
1: Est-ce que vous avez une bonne réplique? Est-ce que vous êtes déjà abordé comme ça un garçon avec une bonne réplique? Ou est-ce que vous êtes retrouvé dans cette situation? Est-ce que c'est du vécu?
2: Non, c'est pas du vécu. Je me suis vraiment beaucoup, beaucoup amusée à imaginer ça. Et d'ailleurs, c'est assez. Ça devient une situation marrante, quoi. Enfin, j'en ai fait un gag parce que. Non, je me suis vraiment. J'ai imaginé ces deux personnages avec cette fille pas sûre d'elle du tout. Et non, malheureusement, j'ai pas de punchline, ça m'est pas arrivé. Mais c'est pour ça qu'on écrit. En fait, on écrit pour faire exister des situations qu'on n'a pas eu la chance de vivre, en fait.
1: Ouais, mais vous pourriez lui prêter une répartie d'enfer ou une punchline incroyable. Et au lieu de ça, alors que vous avez tout pouvoir, vous décidez de lui faire dire une punchline basique.
2: Mais oui, c'est vrai, c'est nul. C'est comme comme on a budget illimité, on pourrait choisir des voitures incroyables pour nos personnages et on leur fait conduire des R5. Quoi.
1: C'est Musclor qui prend des haltères de 3 kilos. Quoi.
2: Exactement.
1: Ça sert à rien.
2: Je vais y réfléchir pour le prochain.
1: Mais alors, c'est vrai qu'il n'y a pas... C'est ça ce qui est génial. J'ai fait une chronique sur votre roman et j'ai expliqué qu'il n'y avait pas de rebondissement incroyable, pas d'intrigue à tiroir, pas de grande de fresque non plus, mais que c'était irrésistible quand même. Et après, je me suis dit, mais en fait, c'est pas vrai, il y a quand même un suspense. On se demande quand même, et moi j'y retournais aussi pour ça, alors que je sais pas si vous avez voulu concevoir un suspense pourtant, mais je me disais quand même, j'aimerais bien savoir ce qui s'est passé, pourquoi ils sont séparés, et on le saura à la fin, il y a un vrai truc. Est-ce que vous avez fait exprès quand même de ménager ce suspense qui n'en est pas vraiment un quand même, ou alors, non, vous aviez décidé de ne pas mettre de suspense, et malgré vous, ça s'est imposé?
2: Non, mais alors alors c'est pas très sexy comme pitch, hein, quand on le raconte comme ça, il se passe rien, c'est que des objets ordinaires, il y a un verre à moutarde et un rouleau de sopalin. Je voulais raconter ce rapport aux objets, ces histoires qui jaillissent des objets, et j'ai décidé et je voulais en même temps en faire une comédie romantique, en fait. Je voulais en faire une comédie une comédie tragique, une tragicomédie romantique, mais un peu comme les téléfilms qu'on voit à Noël avec Jude Law ou vous voyez Hugh Grant. Je voulais en faire vraiment un truc comme ça qu'on ait envie de lire et en fait qui raconte la fin d'une histoire d'amour, le début d'une histoire d'amour, tous ces moments où c'est complètement nous. C'était vraiment très très choisi de ma part ce truc là. Mais alors tout ça se fait quand on essaye de résumer le livre. Ça fait c'est une meuf qui emballe ses affaires parce qu'elle déménage, quoi. Donc c'est pas.
1: Et alors, à chaque objet, un souvenir est convoqué, mais parfois ça concerne pas l'histoire d'amour. Parfois, je pense à l'assiette cassée qui a été réparée avec un mince filet d'or, comme le kintsugi japonais qui consiste à réparer tout en montrant où a eu lieu la cassure pour qu'on s'en souvienne et pour sublimer la rupture d'une certaine manière. Mais c'est aussi des histoires de famille comme le plat kouglof et des choses comme ça. Et souvent, il y a un moment où on se dit, ah, vous avez ramené à l'histoire d'amour, quoi. Il fallait quand même coller à l'histoire d'amour, mais vous étiez en train de contenir comme ça les objets pour pas partir trop loin, vous éparpiller dans la vie d'Emily et rester sur l'histoire d'amour.
2: Ben en fait, il me semble que c'est comme ça qu'on fonctionne quand on vit quelque chose, quand on vit un chagrin d'amour, on est obsédé par ça, il me semble. Ou un deuil, c'est la même chose en fait. On ne pense qu'à ça, sauf qu'il y a d'autres, il y a des moments quand même où on pense à autre chose. Et quand on déménage, en fait. Évidemment, on est complètement occupé par ce deuil-là, ce chagrin-là, mais il y a d'autres, si on emballe un objet, une assiette qui appartenait à sa grand-mère, Il y a toute l'histoire de la grand-mère, de son enfance et tout ça qui surgit. Et c'est ça que je voulais raconter, c'est qu'est-ce qui arrive dans notre esprit quand on est obnubilé par un sujet, mais qu'il y a d'autres choses qui viennent. Et donc, c'est toute sa vie qui défile.
1: Et alors, parfois, c'est pas des objets, c'est l'horoscope qui surgit. Un horoscope passif-agressif, écrivez-vous, qui dit vous n'êtes pas toujours à la hauteur des événements. L'horoscope est vraiment un traître, parfois.
2: Bah, l'horoscope, moi, je lis toujours l'horoscope et je suis toujours tout à fait d'accord avec lui quand c'est positif. Mais il y a des fois où ça va déjà pas fort et l'horoscope vous dit c'est épouvantable. Les astres ne sont pas en votre faveur aujourd'hui. Et là, la page que j'ai découpée, puisqu'elle figure dans le livre en photo, l'horoscope est épouvantable.
1: Il est vrai, il est authentique.
2: Il est authentique, oui.
1: Dégueulasse. c'est aussi un grand roman de réflexion sur la rupture. On y revient dans un instant. À tout de suite.
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1: La Voix est libre, toujours avec Clémentine Mélois pour Choses que je croyais perdues. C'est chez l'Arbalète Gallimard. Très très belle couverture. C'est l'histoire d'Émilie qui est en train d'emballer des objets dans son appartement. Elle les emballe dans des papiers journaux. De temps en temps, on a accès à un petit extrait de journal. C'est très très drôle et très très beau. Très très poétique, tout le temps poétique d'ailleurs ce roman. Elle est triste, Émilie, parce que donc elle vient de se séparer de Tristan après 7 ans d'histoire. On saura pourquoi à la fin ils se sont séparés. Il y a une bonne raison à ça, et en même temps il n'y en a pas vraiment, et il y en a plein. C'est-à-dire que c'est aussi un grand roman sur la rupture. Et ça commence d'ailleurs avec qu'est-ce que la conscience de la rupture. Enfin, je le dis avec un peu doctement comme ça, comme une thèse de psychologie, mais c'est plutôt elle qui se rappelle que quand Mathieu Charpentier, son amoureux de maternelle, était parti parce que son père avait été muté, ça lui a pas fait grand-chose. En revanche, en CE1, quand elle est sortie du dessin animé La Belle au bois dormant, elle a vécu une sorte de rupture virtuelle avec le prince charmant quand elle a compris que jamais elle n'aurait d'histoire d'amour avec lui parce qu'il n'existait pas, en tout cas pas ailleurs que dans le dessin animé. Et ensuite, il y a quand même toute une réflexion sur la rupture. Est-ce que c'est qu'une rupture ?
2: Oui, le sentiment amoureux, qu'est-ce qui fait qu'on s'attache ? Qu'est-ce qui fait que ce personnage est complètement exalté parce qu'elle voit un type trier ses raisins secs elle est hyper charmée et en fait ils n'ont rien en commun, mais elle s'accroche quand même parce que je sais pas, elle se raconte des histoires. En fait, c'est un livre sur les histoires. Cette petite fille qui tombe amoureuse du prince charmant dans La Belle au bois dormant et qui s'aperçoit que cet amour est impossible. Et en fait, notre vie entière est faite de rencontres et de ruptures successives. Je trouvais ça, mais on s'en aperçoit pas toujours, et je trouvais ça intéressant de développer ça dans un livre, en fait, de le faire sentir à travers un récit.
1: Mais c'est étonnant aussi parfois de voir beaucoup de tristesse dans des ruptures qui sont en fait une bonne nouvelle.
2: Exactement, mais c'est parce qu'on est tellement habitué. On a attendu le bus pendant une heure, on peut plus partir. Mais oui, et tout. D'ailleurs, il y a dans ce livre le personnage de la bonne copine. Et on a toujours un bon copain ou une bonne copine qui nous dit. Un de perdu, 10 heures trouvées. Je l'aimais beaucoup. Mais enfin, c'est quand même mieux. Mais quand ça nous arrive à nous, même si c'est une bonne nouvelle, il faut un petit temps quand même pour se remettre de ce truc-là.
1: Il faut prendre le temps de souffrir aussi.
2: Exactement.
1: Et il y a sa copine Sandra qui a une théorie pas mal de la relativité générale, mais pas celle d'Einstein. Celle qui consiste à se dire, quand on pense qu'on préférerait être une grande dame britannique aristocrate, se rappeler aussi que si on était ça, on aurait aussi plein d'autres devoirs pénibles à remplir et que c'est pas forcément génial en totalité. Il faut toujours prendre le rêve avec tout ce qu'il a comme détails, y compris ceux qui sont négatifs.
2: Oui, si on envie quelqu'un, il faut envier tout de sa vie. Tout, tout, tout. Et donc, en général, on n'a pas envie de tout prendre de la vie de l'autre. Et donc, ça fait du bien de le savoir. Et je me suis bien amusée à imaginer ce personnage de copine qui... Elle a plein de théories comme ça. Pour remonter le moral, c'est vraiment la bonne copine qui fait tout pour remonter le moral. Et donc, elle a plein d'astuces, de techniques comme ça pour supporter l'existence.
1: Au fur et à mesure, quand même, Tristan, il perd de son attrait. Mais parce qu'évidemment c'est la version d'Émilie, et elle raconte par exemple les visites à ses parents, aux parents de Tristan, qui sont un peu pénibles, enfin, surtout la mère, en fait. Et elle y pense parce qu'elle sort un vieil ensemble H&M qu'elle a acheté dans une scène épique. Rien que le fait de repenser à la mère de Tristan, ça lui fait plaisir de se dire qu'elle aura pu la voir.
2: Oui, c'est ça, ça s'est très mal passé. Elle avait pas des très bons rapports avec ses ex-beaux-parents, mais tout. Toujours pareil, je voulais raconter une histoire d'amour qui n'a pas marché et ça ne pouvait pas marcher parce qu'ils n'avaient rien en commun en fait. Donc c'est finalement la faute de personne, mais chacun en fait s'est entêté dans cette histoire alors qu'en fait ils n'avaient rien en commun et notamment ils n'étaient pas du même milieu et elle arrive pour la première fois chez ses beaux-parents où c'est quand même très guindé et comme elle est très stressée puisque c'est quelqu'un qui n'a pas confiance en elle, elle se met à boire trop et elle rentre dans un délire total où elle trouve que les plaintes sont très très bien nettoyées, elle sait pas couper le fromage, donc voilà.
1: Elle part dans ses rêves et à toujours un moment où elle reconnecte en se demandant si on lui a posé une question.
2: C'est ça. Il faut qu'elle reste hyper concentrée parce que c'est quand même un moment très très important. Elle rencontre ses beaux-parents pour la première fois, donc il faut qu'elle fasse bonne impression. Mais elle arrive pas à se concentrer, elle pense à d'autres choses. Je pense que c'est arrivé à tout le monde des moments où, je sais pas, dans un entretien d'embauche ou dans une rencontre importante, on soit pas tout à fait là, on se dise, oulala, il faut que je me concentre, il faut pas déconner. Et donc, j'ai fait cette scène je me suis vraiment bien amusée à l'écrire.
1: Elle repense aussi quand elle sort des verres qu'elle avait piqués dans le bar dans lequel elle travaillait, qui s'appelait l'Escadrille. Elle avait une chemise kaki, comme une sorte d'aviatrice, comme ça, dans ce bar à thématique d'aviation. Et elle se rappelle quand Jean Batte, le patron, le premier jour, lui avait donné quelques conseils. Lorsqu'un client t'offre un coup à boire, ce serait impoli de refuser. Trinque avec lui et repose discrètement le verre derrière le comptoir, il ne s'en apercevra pas. Tu auras plus de pourboire si tu portes une jolie robe. Si un habitué arrive accompagné, ne dis jamais « rebonjour » si tu l'as déjà vu plus tôt dans la journée. Il se peut qu'il soit venu en cachette la première fois. Et ensuite, comment faire quand le client a trop bu, etc.
2: Comme c'est un livre sur les histoires et sur la mémoire qu'il y a de ce qu'on a vécu, en fait, je trouve que ça passe aussi par des gestes et par des techniques. Donc il y a les astuces de la copine qui dit bon, si t'es jaloux de quelqu'un, imagine que t'as toute sa vie et t'auras pas envie de la voir. Et puis t'as comment plier un drap housse un peu plus tard.
1: Ah oui, c'est une spécialiste du drap housse.
2: Spécialiste du pliage du drap housse, c'est ça.
1: Elle a pas confiance en elle, mais alors ça on peut pas lui enlever.
2: Ça elle sait le faire. Mmh. Comment ouvrir un pot de confiture avec la pointe d'un couteau et aussi et comment fabriquer. Elle regarde une émission de télé, Le Meilleur Forgeron, où elle apprend à forger une arme.
1: C'est génial ça.
2: Elle note la technique et quand on est serveur, serveuse, il y a aussi des techniques. Et la technique, c'est on peut pas accepter tous les verres qu'on nous offre parce que sinon on serait sous assez rapidement. Donc j'aime bien ce truc de, en fait, on engrange un certain nombre d'astuces, de techniques, de façons de faire. Il y a aussi la façon d'imprimer une gravure parce qu'elle est professeure de gravure. Et c'est des gestes. Donc il y a des souvenirs, des histoires et des gestes.
1: C'est vrai que Le Meilleur Forgeron, c'est complètement hypnotique cette émission. Et puis vous racontez très bien comment la voix américaine en fond est doublée par-dessus en français.
2: C'est irrésistible.
1: C'est magnifique. Et vous parlez, c'est aussi un roman qui fera date sur le déménagement. Il y a plein de visions et de considérations sur le déménagement, et notamment un truc, je me suis dit, ah ça c'est bien vrai, une salle de bain, c'est toujours beaucoup plus long à vider que ce qu'on imaginait.
2: N'est-ce pas ?
1: Hein, c'est fou cette histoire.
2: On pense que ça va nous prendre une demi-heure, et en fait 3 heures après on y est encore, et c'est le truc extrêmement ingrat à faire. Il y a quand même des souvenirs associés à toutes ces petites choses qu'on garde dans les tiroirs, et je pense que... Encore une fois, il me semble que c'est assez universel et que quand on ouvre les placards, on tombe sur des trucs, on ne sait pas pourquoi on les a gardés, mais ils sont là. Et voilà, qu'est-ce qu'on en fait ? Si on les a gardés pendant aussi longtemps, est-ce que c'est le moment de les jeter ? Il y a vraiment des moments de la vie qui sont totalement idiots. Mais en même temps, je trouve ça intéressant. C'est vraiment les choses dont j'ai envie de parler, c'est de ça. Des tout petits détails de la vie.
1: Vous êtes dans cette rentrée littéraire bien en vue, ça se passe bien. Vous êtes dans des prix et tout, y compris la sélection Goncourt. Comment vous vous sentez, Clémentine Mélois?
2: Ben, je suis très heureuse. Je me demande peut-être que les jurés Goncourt avaient eux-mêmes des vermuts chlore quand ils étaient petits et que ça leur a parlé.
1: Je
2: crois
1: qu'ils soient des années 80. Hein, je ne veux pas être méchant.
2: Ben non, mais ça fait très plaisir.
1: Merci beaucoup d'être venu nous parler de choses que je croyais perdues à l'Arbalète Gallimard. Merci beaucoup, Clémentine Mélois.
2: Merci, Nicolas.
1: Dans un instant, visite de bibliothèque, nous partons voir les livres de l'avocat romancier animateur radio Roland Pérez. À tout de suite.
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1: Roland Pérez, vous le connaissez, avocat spécialiste des questions juridiques sur Europe 1 depuis 25 ans sans doute. Il était là avant moi, c'est vous dire, mais depuis quelques années, il écrit aussi. Il a publié un énorme succès, Ma mère, Dieu et Sylvie Vartan, adapté en film, et le revoilà en librairie. Avec Le goût du possible, chez Charleston, l'histoire de Louise, mariée, trois enfants, mais à 41 ans, elle décide de devenir médecin et donc de suivre des études de médecine. Et tout l'entourage s'en mêle, sa fille lui en veut un peu de prendre sa place d'étudiante, la belle-mère lui met des bâtons dans les roues. Heureusement, elle est aussi soutenue, inspirée d'une histoire vraie. C'était l'occasion de voir de quel livre Roland Pérez se chauffe. Et donc, je vous emmène visiter sa bibliothèque sur Europe 1. Bonjour Roland Pérez.
5: Et bonjour Nicolas.
1: Maître Roland Pérez, c'est très rare, mais je vais vous tutoyer.
5: Bah oui.
1: Parce que, en fait, tu es la première personne que j'ai vue quand je suis arrivé à Europe 1 il y a plus de 20 ans. Et donc, je ne vais pas faire semblant, je t'aime beaucoup, tout le monde t'aime beaucoup. D'ailleurs, c'est une de tes caractéristiques, c'est que pour les gens qui te connaissent à l'antenne, ils s'en doutent, mais quand on te connaît en vrai, tu es un des hommes les plus doux, les plus gentils du monde immédiatement à la première rencontre. T'en as conscience ou pas?
5: Écoute, j'ai des frissons quand tu me dis ça, parce que ça... Non, j'en ai pas conscience, mais ça me fait très plaisir. Ça me fait très plaisir parce que moi, je trouve que la gentillesse est une des plus belles qualités et je la développe, je la cultive. Ouais, parce que j'ai essayé d'enseigner ça aussi à mes enfants, la gentillesse. Je trouve que le sourire et la gentillesse, c'est l'arme absolue pour vivre en société.
1: Et il n'y avait pas besoin d'illustration, mais c'est aussi la première fois que ça arrive dans une visite de bibliothèque. C'est-à-dire qu'on enregistre, là on enregistre un matin, même si c'est diffusé l'après-midi le dimanche, et on est arrivé, vous nous avez préparé un petit déjeuner, c'est-à-dire que vous avez mis la table avec des assiettes, des couverts, des gâteaux, des jus d'orange, du café, du thé.
5: Non mais c'est la
1: première fois
5: choses,
1: que vous arrivez avec Fabien, l'ingé son.
5: C'est la moindre des choses. C'est la moindre des choses. Vous avez tous les deux la gentillesse de vous déplacer jusqu'à chez moi. Et donc, la moindre des choses, c'est de vous recevoir, le plus simplement possible.
1: Alors, j'étais curieux de voir ta bibliothèque parce que, il y a récemment, mais avec quel succès, t'es devenu romancier.
5: Ouais.
1: Et notamment avec Ma mère, Dieu et Sylvie Vartan, qui était un bouquin aux escales que j'ai reçu, on en a parlé et tout ça, je trouvais ça magnifique. Mais ensuite, bim bam boum, il y a eu le film qui a été un immense succès, puis deux autres bouquins derrière, puis encore un autre maintenant. C'est une histoire de fou, cette histoire.
5: Alors moi, j'ai toujours pensé, je me suis toujours intéressé aux gens, et j'ai toujours pensé que leur vie, la vie des uns et des autres, étaient des romans. Alors, j'ai pas pensé forcément que la mienne en était un, mais quand je me suis libéré un peu du carcan de mon enfance, quand hélas ma maman est partie, parce que c'est dans l'ordre des choses, je me suis dit que je lui avais pas rendu hommage, et j'ai voulu en faire un petit livre que j'aurais pu garder que pour moi et distribuer dans ma famille. Les escales est une maison d'édition très confidentielle du groupe Editis, mais très confidentielle.
1: Qui a eu ses gros succès aussi.
5: Oui.
1: Toria Islop.
5: Oui. Alors, ils adaptent aussi, oui, absolument. Ils traduisent aussi d'autres grands succès étrangers. Et donc, je pensais vraiment que ça allait rester dans le coin d'une table des gens qui m'entourent. Et puis, finalement, non. La Gaumont et Sophie Tepper, productrices, en sont emparées pour me dire que ma mère était une héroïne de cinéma. Donc, j'y ai cru. Et ça a été effectivement un succès incroyable, et s'en sont suivis évidemment deux livres où j'ai continué à raconter ma vie, et puis finalement je me suis piqué au jeu de me dire qu'effectivement chaque vie portait en elle quelque chose de romanesque, et j'ai donc raconté dans un quatrième roman cette fois l'histoire part d'une femme que je connais, qui n'est pas un de mes proches, mais qui est quelqu'un que je connais. Je me suis dit que là aussi, c'était un roman.
1: On est devant deux bibliothèques, on va y venir. Là, on est dans le couloir de l'entrée. Juste rapidement, on est dans un petit appartement avec des petites pièces contiguës. Et il y a une cuisine juste à côté de la bibliothèque. Je vais y venir aussi parce que j'ai vu un livre dans la cuisine. Mais dans le salon qu'on voit aussi depuis où on est, il y a un immense poster des Rolling Stones. Dimanche 13 juin 1982, Hippodrome d'Auteuil, avec le symbole des Rolling Stones, évidemment. Qu'est-ce que c'est que ce truc ?
5: En fait, moi j'adore les Rolling Stones, j'adore Mick Jagger, j'ai un autre tableau de Mick Jagger, tu vois, qui lui fait face, et qui est aussi, tu verras, la photo et tableau est absolument incroyable. C'est une technique qui permet de voir Mick Jagger à la fois en portrait unique en noir et blanc et de multiples portraits un peu à la Andy Warhol. Et, voilà, il y a eu Sylvie Vartan dans ma vie, mais il y a aussi la découverte des Rolling Stones, et du coup, je dois dire que j'aime ce groupe. J'aime ce qu'il incarnait, cette liberté après les Beatles. C'était les Beatles, c'était pas tout de suite ma génération, mais les Rolling Stones, oui. Et du coup, alors ce concert, moi, j'y ai pas assisté. Ce concert mythique, j'aurais pu d'ailleurs, mais je n'y ai pas assisté.
1: Ah oui, c'est pas ton ticket que t'as non, fait agrandir.
5: Non, je l'ai acheté dans une galerie, mais je donne l'impression d'y avoir été. Voilà, tu vois, avec le prix en francs.
1: 90 francs, ouais, c'était pas la même. Hein.
5: Non, c'était pas la même, mais c'était peut-être déjà le carré d'or. Imagine-toi à l'époque dans cet hippodrome, mais je pense qu'on était tous debout.
1: J'avais 3 mois.
5: Et voilà, c'est ça. Moi, j'étais plus âgé que toi, donc j'aurais pu peut-être y aller, mais j'y ne suis pas allé. Et du coup, les Rolling Stones, voilà, j'ai l'impression de, je peux mettre leur musique sur mon téléphone et regarder sans fin ce ticket.
1: Allez, il faut qu'on en vienne au livre quand même, Roland. Et je vais commencer par la cuisine parce qu'il y a ce genre de truc très à la mode, c'est-à-dire une vitre.
5: Comme des verrières.
1: Entre,
5: ouais.
1: Des verrières entre la cuisine et la petite entrée, et là où il y a la bibliothèque. Et il y a quand même un livre, il y a un copain encore,
5: ouais,
1: c'est Laurent Mariotte.
5: Laurent, ouais.
1: C'est son recette préférée. Est-ce que tu as beaucoup le livre de recettes? Et pourquoi? Parce qu'il est un peu en dehors de la cuisine, comme il accueille en fait les visiteurs,
5: oui,
1: Laurent, parce qu'on voit sa tête.
5: Parce que non, je l'avais mis de l'autre côté. Normalement, il est, mais je le mets là quand j'ai fini de chercher une recette, quand j'ai besoin de faire une recherche. Ça, c'est des recettes plutôt méditerranéennes. Et du coup, je le range après ici avec la bibliothèque un petit peu en miroir. Mais normalement, il est effectivement là quand je travaille la cuisine. J'adore cuisiner. J'ai plein de
1: tabliers
5: et tout. Donc, j'adore cuisiner.
1: Et t'as beaucoup de livres de recettes?
5: Non, parce que maintenant, écoute, le téléphone, hélas.
1: Et t'en as fait quoi?
5: Les tutos, je les ai donnés. Tu sais, beaucoup de livres que j'ai déjà lus ou qui ne me servent plus, alors les livres de cuisine notamment. J'ai gardé celui-là de Laurent parce qu'il est sur mon cœur, Laurent, je l'adore. Et c'est pour moi, voilà, c'est lui qui démocratise, vulgarise comme personne la cuisine. Mais en fait, je les donne, mes livres, je les donne. Il y a une petite galerie, pas très loin de chez moi, la galerie de Passy Plaza, où il y a une espèce de sorte de bibliothèque où on vient, tout chacun vient donner ses livres. Et c'est ce que je fais.
1: Alors, c'est ce que j'allais dire, parce que la bibliothèque est pas énorme, et tu m'as expliqué que tu fais partie de ces gens qui, quand ils ont lu, se débarrasse du livre.
5: Oui, alors il y a des livres classiques que je vais garder peut-être plus longtemps parce que je veux les faire, voilà, je veux les garder, je vais pouvoir les réouvrir un jour, mais autrement non, je les donne parce que j'adore faire circuler les livres.
1: Et alors, parmi les livres, alors c'est des étagères qui sont tenues par des lanières de cuir. Alors j'imagine que c'est de la déco, c'est solide,
5: oui, exactement.
1: Ça
5: ne
1: va pas tomber.
5: Non.
1: Mais ils sont bien chargés parce qu'en fait, tu as des grands livres d'encyclopédie, c'est quoi, c'est des livres de prière?
5: Alors ça, c'est la paracha. Je les ai là, j'ai des livres de commentaires de la Torah, tu les as là. Il y a 5 tomes, en fait, il y a 5 tomes. Il y a 5 grands passages de la Torah dans nos textes sacrés avec des moments importants comme la sortie d'Égypte, comme le don de la Torah à Moïse. Et dans chacun de ces livres, chaque semaine, il y a un passage qui est lu à la synagogue, et ce passage, il est commenté dans chacun de ces livres. Et donc on y a des histoires où on apprend beaucoup de choses sur notre vie, sur notre manière d'être, sur notre comportement, et avec plein d'histoires qui illustrent, il y a beaucoup de choses choses très miraculeuses, de vraies histoires miraculeuses qui montrent combien Dieu est important et Dieu est dans notre vie. Donc chaque samedi, j'emprunte un de ces livres et en fonction du passage de la Torah, je le lis et c'est porteur d'un enseignement à la fois sacré, important.
1: Mais donc tu lis l'hébreu couramment, quoi?
5: Alors je l'ai appris à ma bar mitzvah, mais moi j'aime bien lire en français parce qu'on a la traduction française et je veux comprendre ce que je lis. Donc même hier, c'était le grand pardon, et bien le grand pardon, je suis resté la journée à la synagogue à lire en français tous les passages de cette journée.
1: Parce que là, juste au-dessus des livres, il y a un cadre avec de l'hébreu.
5: Oui, oui.
1: Qu'est-ce que c'est?
5: Ça, c'est la prière de la protection de la maison.
1: Ah.
5: C'est une prière de protection. C'est mes parents qui m'ont offert ce cadre. Et dans les maisons, généralement, on a ce cadre. Tu vois, ce cadre cache autre chose que je te montre, qui est quand je veux rêver un peu pour partir en vacances, j'ai un cadre avec toutes les destinations.
1: Un tableau de départ d'aéroport.
5: Exactement, où j'ai Las Vegas, Ibiza, Doha, Bora Bora, Phuket, Dubaï, Nassau, voilà.
1: C'est des vrais avions.
5: Alors moi j'ai fait Hong Kong, j'ai fait évidemment New York, j'ai fait Miami, j'ai fait évidemment Londres, Nice, mes parents avaient l'appartement là-bas, Rome, Mykonos évidemment, Los Angeles, Berlin, je l'ai fait avec mes enfants. Voilà, il m'en reste encore quelques-uns à faire.
1: T'as envie d'aller où là si t'as deux semaines là tout de suite?
5: Ah si j'ai, ouais, je crois que j'aimerais bien à Cape Town.
1: Ah, il est là ou pas?
5: Ouais, il est là, Cape Town, à 18h15, si tu veux, on peut partir.
1: Ouais, faut se dépêcher un petit peu,
5: ouais. Ça va. Porte 69 pour partir.
1: Alors, les livres qui sont là, en fait, ils sont classés comment? Est-ce qu'il y a un classement d'ailleurs? Il y en a, c'est très marrant, il y en a qui sont couverture de face.
5: Oui.
1: Et d'autres qui sont sur la tranche classiquement.
5: Alors,
1: mais il y en a pas. Parfois, il y en a quelques-uns de face, mais là, il y en a plusieurs posés les uns sur les autres de face.
5: Bah, écoute, psychologiquement, ça veut dire que j'ai envie de montrer ce que j'ai aimé, ce que j'ai lu, et que je trouve ça. Enfin, si cette bibliothèque était cachée dans ma chambre, je pense que les livres seraient à la verticale rangés. Mais comme c'est dans une entrée qui marque un peu la déco de l'appartement, et comme tu l'as dit, cette bibliothèque est un peu déco, bois et cuir.

0: que j'ai connu un salon du livre, il était à côté de moi. Il m'a raconté sa passion pour Romain Gary, la trilogie qu'il avait écrite. Celui-là est le troisième de cette lignée, de cette collection. Et moi-même, j'étais passionné parce que d'abord, Sylvie Vartan m'a beaucoup parlé de Romain Gary. Sa mère l'avait connu quand il était consul à Los Angeles. Et donc, on a beaucoup échangé. Et donc, je me suis plongé notamment dans ce dernier livre où cette farce d'avoir emprunté une autre identité à Émile Ajar, où cette farce l'a mené à un deuxième prix Goncourt, où il s'est retrouvé pris à son propre piège, finalement, de ne plus pouvoir révéler qui il était, de la personne qu'il avait finalement incarnée pour recevoir les lauriers. Et finalement, il a échappé à ce qu'il était pour redevenir lui-même à travers une autre identité. Je trouve ça très intéressant d'échapper à ce qu'on représente, à ce qu'on est, à ce qu'on peut incarner. Et donc voilà, Romain Gary me fascine un peu et c'est remarquablement écrit.
1: Ça te plairait d'avoir un pseudo ?
0: Ouais, j'aimerais bien pouvoir écrire des choses que je pourrais peut-être pas écrire avec
1: mon nom. Tu l'as déjà fait ?
0: Non, jamais.
1: Tu me le dirais pas ?
0: Ben non, je te le dirais parce que je te donnerais pas le nom du pseudo, mais non, j'aimerais bien. Ah oui, j'aimerais bien, j'aurais des choses à écrire, mais aujourd'hui c'est plus possible avec les réseaux sociaux, avec la promotion, avec pour faire connaître un livre, c'est tellement compliqué.
1: Donc c'est pas toi Elena Ferrante, quoi.
0: Non.
1: Tant pis. Dans ton livre Ma mère Dieu et Sylvie Vartan, tu racontes comment t'as été alité pendant très très longtemps et que en fait ce qui t'a sauvé c'est les disques de Sylvie Vartan. Et là il y a des 45 tours de Sylvie Vartan. Est-ce que c'est les vrais ?
0: Ouais, c'est ceux d'époque et tout ? C'est ceux que mes parents m'achetaient dans les années 70. Et qui ont comblé ma vie et qui m'ont permis. Ça, c'est mon tout premier disque.
1: Sylvie Nashville.
0: Ouais, si je chante, c'est pour toi, parce que je pensais qu'elle chantait que pour moi. Et puis, ces chansons m'ont permis d'apprendre à lire et à écrire, surtout. Donc, oui, je garde précieusement ces.
1: Il y a Nicolas, là.
0: Ah, bah oui, c'est pour toi, ça. Magnifique. C'est pour ça que ta mère t'a appelé Nicolas. T'es
1: non,
0: pas appelé Nicolas.
1: Non, non, je pense pas.
0: Bon, tu as deux doigts de la chanter.
1: Moi, ouais, c'était plus Petula Clark chez moi.
0: Ah oui?
1: Oui.
0: Oui, c'était un peu avant Sylvie, Petula Clark. C'est plutôt la génération d'Alida, ouais.
1: Et tu les gardes comme ça, tu les réécoutes
0: j'ai,
1: ou...
0: j'ai une petite platine, je les réécoute, ouais.
1: Il faut les faire tourner.
0: Oui, je les fais tourner. Alors, mais moi, je les fais tourner.
1: Mais t'as que des 45 tours, t'as pas les
0: 33 tours. J'ai les 33 tours, si, j'ai les 33 tours qui sont là-bas, dans le salon.
1: Et ce qui est drôle, c'est pour les gens qui ne savent pas, c'est que tu es devenu ami avec Sylvie Vartan.
0: Oui, je suis devenu son avocat sans savoir, sans qu'elle sache, elle, le rôle qu'elle avait joué dans ma vie. Elle ne l'a appris que bien plus tard, elle est tombée de sa chaise.
1: Et alors, il y a d'autres livres en dessous. Pareil, il y en a qui sont de face, il y en a qui sont sur la tranche. Comment tu les as classés ? Ceux-là, tu n'avais plus de place ? Pourquoi non. Ceux-là ne sont pas partis rejoindre l'association d'en bas ?
0: Ouais, tu as raison. Alors. D'abord, je me suis dit que...
1: Je te mets le bazar, hein.
0: Oui, vas-y. Je me suis dit que certains que j'ai adorés, que je garde, celui-là, tu vois, ce petit « Les enfants sont rois » de Delphine de Vigan, j'ai trouvé que c'était symptomatique de notre société. Elle le décrit avec la mise en orbite des réseaux sociaux et de nos vies, ce qu'on appelle les vlogs maintenant, là, nos vies mises sur les réseaux sociaux. Et je trouve ça extraordinaire. Elle l'a fait, il est sorti il y a quelques années, oui. Et je trouve que voilà, il était futuriste quasiment et aujourd'hui tellement réaliste. Donc celui-là, je le garde parce que c'est important qu'on sache qu'on prenne de la distance avec les réseaux sociaux. Voilà, Émilie Frèche, je l'adore. Alors elle, j'ai deux de ses livres. J'ai le professeur et puis j'ai le séisme. C'est sur Samuel Paty. Les jours qui ont précédé ce qui est arrivé, le drame, et ensuite ce qu'on en a fait. Voilà, c'est extrêmement bien
1: écrit. Tiens, Elena Ferrante, l'amie prodigieuse.
0: Ouais, c'est pas moi, tu vois.
1: Pourquoi ?
0: C'est bien.
1: Pourquoi il est là ?
0: Celui-là, c'est un must dans une bibliothèque. Il faut le garder à vie. C'est une écriture magnifique. J'ai
1: adoré. Tu l'as découvert à l'époque, avant le succès ou cause du succès ?
0: Non. Moi, j'ai une libraire qui est juste à côté, qui est extraordinaire, où elle met à chaque fois des petits posts où elle explique pourquoi elle aime tel ou tel livre. Ce sont des vrais libraires. Et donc, j'achète souvent mes livres sur ses conseils.
1: Encore un pseudo, alors j'adore cette histoire, ouais. Je sais pas si tu la connais, Nicolas Barreau, 33 fois mon amour, il a écrit beaucoup de bouquins, et souvent on m'envoyait des photos dans les librairies de gens qui disaient « Ah ah ah, Barreau, il y a juste une lettre de différence ». Et en fait, j'ai appris qu'il n'existe pas, parce que j'ai voulu me renseigner sur lui, et le gars n'existe pas, c'est une

0: autrice allemande qui un jour a écrit un roman un peu comédie romantique avec des clichés parisiens et tout. Elle l'a écrit en allemand. Ça a cartonné en Allemagne. Donc ensuite, ça a été traduit en français. Mais le gars n'existe pas.
1: Ah, et c'est donc une autrice.
0: C'est une autrice
1: qui se cache. C'est vrai que c'est assez
0: allemande.
1: Féminin d'ailleurs comme livre.
0: Et c'est Héloïse d'Ormesson qui publie ce livre.
1: Ah oui.
0: Ces livres-là.
1: J'en ai lu
0: en France,
1: plusieurs.
0: Qui me l'a raconté.
1: Ah oui, j'en ai lu plusieurs de Nicolas Caro.
0: Incroyable, non?
1: Bah ouais. Nicolas Caro, tu vois, je dis
0: bah,
1: Nicolas.
0: Tu vois,
1: les tiens aussi d'ailleurs, je les ai lus.
0: Ah, David Fuenquino, t'es fan?
1: Ah ouais, je suis fan de tous ces livres. Alors celui-là, je l'ai pas encore lu. Je l'ai acheté.
0: Je suis drôle, c'est l'histoire comique.
1: Oui. Je l'ai pas encore lu, celui-là je l'ai mis là parce que je vais bientôt m'emparer de ce livre.
0: Et tu le lis depuis longtemps?
1: Oui, je crois que j'ai lu tous ces livres, David Fuenquinos. Oui,
0: tu l'as rencontré?
1: Je l'ai rencontré à plusieurs reprises et pour tout te dire, on lui avait proposé au départ l'adaptation de mon livre Ma mère, Dieu et Sylvie Vartan. Il m'en a parlé d'ailleurs quand je l'ai vu dans un salon et il m'a dit bon, qu'il regrettait de ne pas l'avoir, mais qu'il était déjà sur d'autres choses. Lui aussi adapte beaucoup de ses livres en film. Donc,
0: Qu'est-ce qu'on a d'autre? Tiens, il y a un très beau livre sur le baiser.
1: Oui, ça on me l'a offert.
0: Ah.
1: C'est une de mes petites amies.
0: C'est pas innocent comme cadeau.
1: Ouais, c'est pas innocent. Je trouve que la couverture est jolie et je trouve que c'est.
0: C'est des reproductions de tableaux qui mettent en scène un baiser, quoi.
1: Et voilà, c'est très décoratif en plus.
0: Et ça commence avec celui de Klimt, bien entendu. Ouais. Une femme sur le toit de Souad Benkirane.
1: Je me suis battu pour qu'il
0: ait le prix de
1: littéraire. Évoque justement. Alors ce livre, bon, je pense qu'elle a dû en vendre 5, mais j'ai dû les acheter. En fait, c'est une autrice qui vit au Maroc, qui vit à Casablanca, qui s'occupe de l'illettrisme, qui est mariée à un médecin. Et elle écrit une histoire qui... Peut-être d'une proche, enfin, elle, quand je l'ai rencontrée, elle ne m'a pas vraiment précisé si c'était une proche ou sa grand-mère. Mais c'est une histoire incroyable, magnifique, sur le lien entre la mère, encore une fois, la mère et un enfant qu'elle a dû abandonner quand elle avait 15 ans dans un Maroc, évidemment déchiré par les traditions et qui a fait qu'elle ne pouvait pas garder cet enfant. Et ce livre fait qu'un jour, elle va pouvoir retrouver cet enfant, mais au prix de... Il faut qu'elle vive comme une mendiante sur un toit pour ça. C'est extraordinaire. Okay. Vraiment, c'est très beau. Une femme sur le toit.
0: Et tu l'as découvert parce que tu faisais partie de...
1: Du prix, voilà. Et j'avais beaucoup de livres que j'avais aimés.
0: Il y a Mon mari de Maud Ventura aussi, qui est un livre très malin.
1: Oui, Mon mari. J'ai adoré cette folie amoureuse de cette femme qui fait tout pour garder la passion.
0: Qui est malade de passion, en fait.
1: Passion,
0: qui n'arrive pas à quitter la passion du début.
1: Qui donne tout. Enfin, c'est assez incroyable. Elle a été jusqu'au bout de son truc. J'avais aussi lu Célèbre d'elle, qu'elle a fait après.
0: Oui.
1: Que j'ai beaucoup aimé aussi. Tu vois, c'est entre ces... J'avais Habibi Beyrouth aussi.
0: Oui, aux éditions La Tribu, oui, de Manal Salamé.
1: Oui, là-bas, cette jeune fille qui revient pour faire ses papiers au Liban et qui finalement redécouvre son Beyrouth, ses racines. J'aime ces livres où on parle d'origine, de vérité, de parents, de famille. Peut-être que ça me parle à moi aussi. Donc, celui-là aussi, je l'avais beaucoup défendu, mais finalement...
0: Et tu fais partie de pas mal de prix, t'aimes bien ça? C'est du boulot.
1: J'adore lire les autres, j'adore voir les styles différents. Et puis je m'oblige à sortir des lectures plus conventionnelles, parfois, ou tu vois, de prix ou de choses que l'on connaît ou dont on parle beaucoup. C'est souvent des premiers romans, c'est souvent des auteurs inconnus. Donc c'est tout l'intérêt de ces prix, c'est de découvrir d'autres auteurs.
0: Mais en même temps, c'est aussi mettre en compétition des livres. C'est toujours un peu étonnant, ça.
1: Oui, tu mets en compétition des écritures, mais après t'as des thèmes qui reviennent toujours, comme la Shoah, comme on les a tous dans tous les prix. Parfois c'est une mémoire importante et obligatoire souvent, mais on les a déjà beaucoup fait, donc c'est pour ça que je défends d'autres histoires, d'autres auteurs, d'autres écritures, d'autres univers.
0: Ce qui est beau, c'est la joie du lauréat ou de la lauréate.
1: Ah oui, ouais.
0: C'est toujours, peu importe l'importance du prix, le moment où il reçoit le prix, c'est toujours assez,
1: se dire
0: assez beau.
1: Que ça a parlé à des gens qui lisent beaucoup. Mmh. Moi, je suis peut-être celui qui lit le moins de celui qui fait partie du jury, mais on a beaucoup de journalistes littéraires, beaucoup d'autres auteurs, beaucoup de gens qui font partie vraiment du monde de la littérature. Et c'est ça qui est incroyable. C'est une joie immense, oui.
0: Ah, il y a le Tatiana de René, Poussière blonde sur Marilyn Monroe.
1: Oui.
0: Je suis sûr que tu es fan de Marilyn Monroe.
1: Oui, je suis fan de ses destins brisés, tragiques et à la fois faits de paillettes. Et il faut gratter un peu pour savoir qui elles sont. Elle est incroyable, elle a fasciné des hommes et pas des hommes de paillettes. Elle a fasciné des psychanalystes, elle a fasciné des producteurs, elle a fasciné des hommes de tout genre. J'ai envie de dire, et elle le méritait, cette femme. Elle le méritait, elle n'a pas beaucoup vécu, mais elle le méritait.
0: Roland, il y a le feu. T'as le droit à un livre. Vite. Ah bah d'accord, bah tu l'as dit. Tu pourras le racheter, celui-là.
1: Je pourrais le racheter.
0: Non, c'est Swat Ben Kiran. Une femme
1: et
0: sur
1: puis,
0: le toit.
1: Alors, là, je peux te révéler quelque chose.
0: Vas-y. Il y a le livre de Didier Barbelivien.
1: La seule façon d'aimer. Quand j'ai lu ce livre, je suis tombé en amour de cette histoire. Mais vraiment en amour de cette histoire. Et je me suis dit une fois de plus, voilà un livre qui ferait un film. Un jour, Didier m'a invité à son émission et je lui ai demandé, je lui ai dit, mais est-ce que ton livre a été adapté, Didier? Et il me dit, c'est en cours. Et il me donne le nom du producteur. Et je dis, ah, génial, super. Ce producteur, un jour, vient me voir et me demande un conseil juridique sur un projet qu'il a, sur des films d'animation. Je fais cette consultation et à la fin, je lui dis, au fait, pardon de poser la question, mais où vous en êtes dans La seule façon d'aimer? Et il me dit, écoute, on a eu une V1, un scénariste que je connais d'ailleurs, et il me regarde et il me dit, tu voudrais pas travailler avec elle sur l'adaptation? Et je lui dis, mais c'est une vraie proposition? Il me dit, oui, c'est une vraie proposition. Eh ben, écoute, banco, je travaille
0: sur le film
1: avec Julie Madard, qui a fait la première version, qui est une scénariste de talent. Eh bien, je travaille avec elle sur l'adaptation en ce moment de ce livre. Donc, voilà. Je le mets en avant parce que c'est vraiment, tu l'avais lu, j'imagine.
0: Oui. Mais alors, tu dors parfois parce que t'es, je rappelle, avocat, animateur radio, romancier et maintenant scénariste.
1: Ouais, écoute, on n'a pas assez d'une vie dans une vie. Hein. C'est Isabelle Morizet qui le disait sur notre antenne, et elle a raison. Moi, je me réinvente tous les jours. Je me dis qu'il y a des secondes chances, des troisièmes chances, des quatrièmes chances dans la vie. Il faut les saisir.
0: Merci beaucoup, Roland.
1: Merci beaucoup, Nicolas. J'ai été ravi. Tu vas reprendre un peu de brioche, non?
0: Ah bah oui, avec plaisir.
1: Bon, d'accord.
0: Merci, Roland. À bientôt.
1: Merci.
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0: Lu et approuvé, le kiosque des chroniqueurs de La Voix est libre avec notre libraire du jour, la flamboyante Anne Burzinski, librairie L'Écriture, c'est à Vaucresson, la pétaradante Héloïse Goua pour la littérature jeunesse et l'impayable Sébastien Bordenave pour la bande dessinée. Bonjour à tous les trois.
3: Salut Nicolas, salut tout le monde, bonjour à tous.
0: Honneur au libraire, comme toujours, de quoi nous parlez-vous, Anne?
4: Alors, je vais vous parler... Bijou d'amour, regardez-le, Bijou d'amour.
0: C'est un poche 10-18.
4: Oui, et il était aux éditions Philippe Rey en grand format. Uh-huh. La maîtresse du peintre de Simone van der Vlucht.
0: D'accord, vous le dites bien.
4: Ouais, n'est-ce pas? Est-ce que vous savez qui était Gertje Dirks? Si ce n'est qu'elle marquerait pas mal de points au Scrabble, un peu comme mon nom de famille, un peu comme le nom de famille de l'auteur finalement.
3: Moi je connais pas.
0: Pas du tout.
4: Pas du tout. C'était une maîtresse de Rembrandt. Mais alors, ce qui est marrant avec elle, si on peut dire, c'est qu'elle a été pas mal oubliée ou pas mal caricaturée. C'est-à-dire que soit on l'a zappée, on a parlé de la maîtresse après elle, ou alors de la femme de Rembrandt, mais pas d'elle. Soit on a parlé d'elle que comme de la personne qui avait profité de Rembrandt, ce qui est peut-être une demi-vérité. En tout cas, là, dans ce roman-là, on prend son point de vue. On commence l'histoire, alors ça c'est aussi le petit truc un peu efficace, c'est qu'on commence l'histoire par le fait qu'elle soit emmenée de force dans une espèce de calèche, de coche, pour être emmenée en prison, a priori. Mm-hmm. On suppose sur ordre de Rembrandt, ce qui est toujours assez sympathique de toute façon.
3: Ah, hein, oui.
4: C'est comme ça que ça se termine bien. Et on va remonter le fil du temps pour découvrir toute l'histoire de cette femme. Donc là, Pays-Bas du 17e, petite ambiance un peu désuète. Mmh. Vraiment un fin sens de l'ambiance, de la description, juste ce qu'il faut. Le côté coulisses de l'histoire de l'art, enfin, c'est absolument délicieux. Moi, c'est vraiment un bouquin où je me surprenais en disant, parce qu'il y a ce côté romanesque aussi, parce qu'il y a ce côté si bien raconté, parce que c'est fascinant, parce que voilà, il y a le Rembrandt intime, il y a vraiment aussi tout un portrait d'une personne, il y a aussi tout un pays, toute une atmosphère. Et vraiment, je le bouffais, ce livre, je le bouffais. Et je me disais, mais c'est génial, parce qu'en plus, il est hyper intelligent. Enfin, voilà, il y a ce côté petite culture G, quoi. J'apprends des choses, mais je m'éclate, quoi. Enfin, donc, vraiment, pour moi, ça, c'est la régalade, ce genre de livre. C'est tout, quoi.
0: Et là, vous n'allez pas nous dire ce qui s'est passé, quoi.
4: Ah bah non, ça il faudra le découvrir.
3: Et pourquoi elle est envoyée en prison par Rembrandt, quoi?
4: Ah bah voilà. Ah, okay. Ça c'est un peu tout le déroulement de l'histoire.
3: Quel teasing,
4: ouais,
0: la maîtresse du peintre chez 10-18 de Simone van der Flucht.
4: Tout à fait, magnifique. Jolie. Et chez Philippe Ray en grand format.
0: Merci Anne Burzinski. Héloïse Goy.
3: Est-ce que vous avez le vertige, Anne Nicolas?
4: Complètement.
0: Bah pas vraiment, mais je suis un peu attirée par le vide.
3: Ah oui, bon, ça c'est bizarre. moi je suis comme vous, Anne, je me suis retrouvée à ramper pour traverser le pont du Mucem à Marseille, histoire de ne pas voir le vide sous moi. C'est vrai, j'étais vraiment à quatre pattes. Autant vous dire que j'ai été servie par le roman que je vous recommande aujourd'hui, À bord de la Manta Golfière, mémoire d'un trouillard. C'est écrit à quatre mains par Laetitia Lajoigny et Chris Vuklisevich. C'est difficile les noms aujourd'hui, décidément. Beaucoup de Scrabble. Bon, alors on est mis en garde dès le début. Attendez-vous à des scènes de vertige à plus de 50 cm au-dessus du vide, à des risques de coupure causés par la manipulation de ce livre, à des traversées de salles dans un désordre insoutenable ou encore à des courants d'air hivernaux déclenchant de terribles éternuements. Mais vivons dangereusement. Je vous propose de suivre notre petit héros, Augustin Tatillon. Alors, pour vous donner une idée du garçon, il tient quotidiennement une, je cite, « liste de 9614 terrifiants changements et horribles nouveautés possibles dans un avenir proche ou lointain. » Parmi eux, bien sûr, monter à bord de la Manta Golfière. Mais c'est une étape obligatoire parce que Augustin va avoir 12 ans et s'il ne monte pas à bord, eh ben, il risque de perdre la mémoire. C'est fâcheux, ça.
4: Oh, oui, c'est fâcheux.
3: Bon, qu'est-ce que c'est que la Manta Golfière? Eh bien, c'est une école volante installée sur une immense raie qui flotte dans les airs. Je sais pas ce qu'ils avaient fumé pour écrire ça, mais moi, j'adore la fantaisie comme ça. Donc, autant vous dire que pour un garçon qui déteste le changement, le vide et à peu près tout ce qui ressemble à une aventure, eh ben, c'est l'enfer. D'autant qu'une fois à bord, rien ne se passe comme prévu, évidemment, sinon il n'y aurait pas un roman de combien de pages, tenez, de 342 pages quand même. Donc rien ne se passe comme prévu, Augustin est séparé de son meilleur ami, des mémoires commencent mystérieusement à disparaître. Voilà donc notre champion de la trouille, obligé d'enquêter et surtout de faire exactement tout ce qu'il passe sa vie à éviter, à savoir prendre des risques. Et c'est là que le roman est très réussi, hein, derrière les péripéties loufoques, un univers fantasy très inventif, vous l'avez compris, avec la raie volante. Et bah, ce livre, il raconte la peur de grandir, de quitter ses habitudes, d'aller vers l'inconnu. C'est fait avec beaucoup d'humour. Augustin, le héros, reste trouillard, mais il avance quand même. Et c'est peut-être ça, le courage, finalement. C'est dès 9 ans, mais c'est quand même un joli petit pavé, à bord de la Manta Golfière, mémoire d'un trouillard de Laetitia Lajoigny et Chris Vuklisevich. C'est publié chez Gallimard Jeunesse.
0: Ouais, 300 pages à 9 ans, faut être motivé.
3: Bah oui, mais il y en a, hein.
0: Bah oui, bien sûr.
4: Et c'est chouette quand les héros ne sont pas que des héros, je trouve.
3: C'est vrai, on s'identifie plus facilement.
0: Sébastien Bordenave pour la bande dessinée.
5: Oh là là, un chef-d'œuvre. Oui, bon, je sais, je dis ça souvent et je le regrette car quand j'en ai un vrai de chef-d'œuvre, eh ben on pourrait se dire oui, bon, bah comme toutes les semaines. Mais là, non, chef-d'œuvre de la rentrée. Si vous ne devez acheter qu'une BD ce mois-ci, eh ben c'est celle-ci. Elle s'appelle Nan Banjin de Cyril Pedrosa et Taiyo Matsumoto. C'est édité chez Air Libre. Le concept est génialissime. Alors l'histoire, on est en 1543. Fernando, marin portugais, suite à une attaque de pirates, échoue au Japon. C'est le temps de l'expansion des empires maritimes espagnols et portugais, le temps de l'évangélisation, un choc des cultures pour l'Occident comme pour le Japon. Et cette BD est un événement car Cyril Pedrosa, l'auteur, a demandé à un autre auteur japonais, celui-ci, un auteur majeur, Matsumoto, de raconter la même histoire mais vue du Japon avec la culture japonaise et surtout avec le sens de lecture japonais. C'est-à-dire que concrètement, on a un seul et même livre avec, dans un sens, la BD de Pedrosa, et dans l'autre sens, si on la prend par la fin, en gros, celle de Matsumoto, et au milieu de l'ouvrage, eh ben, les deux fins se rejoignent, c'est sublime, ça s'appelle Nanbanjin. Alors Nanban, c'est le nom qu'utilisaient les Japonais au XVIe siècle pour désigner les Européens qu'on voyait arriver avec une certaine crainte, il faut le dire. Les dessins, franchement, sont de part et d'autre, d'une beauté poétique rarement atteinte. C'est la BD magistrale de la rentrée, Nanbanjin.
0: Et vous en avez une petite deuxième?
5: Allez, je vous emmène dans mon petit paradis blanc. La BD BD s'appelle Groenland, Écho Arctique. C'est édité chez Les Étages Éditions, la maison d'édition la plus haute de France. Et pour cause, elle est à 1600 mètres d'altitude. Ils sont à Saint-Christophe en Oisans. C'est en Isère, au cœur du parc national des Écrins. Une maison d'édition qui publie des romans, des BD sur la montagne. Alors prenons donc nos piolets et lisons cette BD Groenland, une histoire en aquarelle, donc la forme est douce. En lisant la BD, on voit bien les silences, des banquises, des ours blancs, un peu d'histoire, celle des Vikings qui au Xe siècle arrivent au Groenland et disent « c'est une terre verte » pour faire venir les gens. C'était pas vrai. Un peu de biologie, savoir reconnaître une crevette Spirontocharis spinus, bah c'est facile, elle a une crête, comme si elle était punk. La différence aussi entre un glacier terrestre et un glacier marin, sachant que le Groenland, il faut savoir, se réchauffe actuellement 4 fois plus vite qu'ailleurs. Lauriane Miara, c'est l'autrice, elle est montée à bord d'un voilier de recherche scientifique pour faire quelques illustrations, comme ça, pour l'éducation nationale. Finalement, elle en a fait une BD passionnante à l'encre de Chine, aquarelle, les lettres dessinées à la main, l'envie d'être le plus artisanal possible, bah, ça paye. Il faut lire cette BD qui s'appelle Groenland, Lauriane Miara, chez Les Étages Éditions.
0: Merci Sébastien. On refait un petit tour, Héloïse Goy.
3: Mémoire d'un trouillard de Laetitia Lajoignée et Chris Vuklisevitch chez Gallimard Jeunesse.
0: Et Anne Burzinski.
4: La maîtresse du peintre de Simone van der Flucht aux éditions Philippe Ray et 10-18.
0: Parfait. On termine avec une petite citation de bande dessinée, Sébastien.
5: Oui, une citation piochée dans La gaffe mérite des baffes. Prunel hurle. Vous n'avez pas bientôt fini avec vos clowneries et encore je mets un L pour rester poli. Rapport aux conneries, je pense.
0: Merci à tous les trois. C'était le dernier chapitre de La Voix est libre pour cette semaine. Merci aussi bien sûr à Linda Rechdal pour la préparation de l'émission et à François Demoulin pour la réalisation. Nous, on se retrouve la semaine prochaine pour d'autres livres. Salut.

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Salut à tous, bienvenue dans notre Hit RRB, le rendez-vous qui prend la température des tops du monde entier depuis notre petit bout du Pacifique Sud. Au menu ces 30 prochaines minutes, une escale britannique pour le tour du monde des hits. All I need is the great expectation of you. Un classement bousculé chez nous. Et puis une question, après s'être imposé en tête 7 jours plus tôt, le crooner américain Teddy Swims parviendra-t-il à signer le doublé avec Mr. Know-It-All ? On vérifie ça très vite, et pour lancer les festivités, place à une alliance de choc. La reine du funk Chaka Khan s'associe à la chanteuse australienne Sia. Avant de vous faire découvrir cette rencontre au sommet, retour sur une sélection de ce qu'elles ont pu faire séparément. On commence par Chaka Khan.

Des voix d'exception et un grain reconnaissable entre mille, légende vivante du disco funk d'un côté, machine à hit planétaire de l'autre, le duo fonctionne à merveille. Voici leur collaboration événement, Chaka Khan et Sia font équipe sur Cool You Down.

la nouveauté sensation signée Chaka Khan et Sia. Allez, il est temps d'ouvrir le grand tableau du hit RRB. Et la semaine démarre fort avec du sang neuf. La jeune artiste pop française Eva signe la seule nouvelle entrée de la semaine et s'offre d'emblée la cinquième place avec Sur la piste. Numéro

pole position pendant près d'un mois, la chanteuse française Adèle Castillon perd du terrain et recule encore d'un rang. Son tube « L'été avec toi » s'installe désormais à la 4e place. On verrouille notre classement pour quelques minutes, le temps de s'offrir une escapade européenne. Changement de continent, cette semaine, direction le Royaume-Uni pour jeter un œil aux préférences de nos amis britanniques. En 5e position, Dua Lipa crée la surprise avec le retour inattendu de son morceau « Training Season ».

l'autre côté du globe, le morceau qui fait l'unanimité absolue siège tout en haut du classement. Il est signé Sienna Spiro. À seulement 20 ans, cette jeune auteure-compositrice londonienne impressionne par sa puissance vocale et aussi son univers soul d'une grande maturité. Voici la patronne des charts britanniques, Sienna Spiro et Great Expectation, à écouter en intégralité. 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

0: C'était Sienna Spiro avec Great Expectation, le numéro 1 contesté cette semaine en Angleterre. La semaine prochaine, préparez vos valises, hein, mais gardez le secret, nous nous envolerons vers une destination mystère. De retour sur RRB, où l'ascension continue pour la Française Manon Lisa. Portée par son univers engagé, la chanteuse gagne 2 rangs supplémentaires. Avec Petit Pêcheur, elle décroche la médaille de bronze.
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0: Toujours pas de changement au deuxième étage, l'association entre le producteur roumain DJ Goja, l'américain Jason Derulo et la chanteuse Melody fait preuve d'une solidité à toute épreuve. Le titre Michiko conserve sa médaille d'argent pour une troisième semaine.
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0: 4.
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0: 1.
1: Et au sommet du ITRRB, aucun doute possible. Le patron confirme son statut. L'Américain Teddy Swims se repousse sa concurrence et s'offre une deuxième semaine consécutive au sommet grâce au magistral Mr. Know-It-All. Tiendra-t-il la cadence 7 jours de plus? La réponse la semaine prochaine, accompagnée évidemment de notre escale surprise du Tour du Monde des Hits. D'ici là, gardez la pêche à l'écoute d'RRB.

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1: Je ne l'ai jamais rencontré, jamais croisé, et pourtant, j'aurais pu. Peut-être à une terrasse de la Pointe Rouge où elle faisait la manche aux terrasses. Ce n'était finalement pas très loin d'où j'habitais quand je vivais à Marseille. Elle a grandi à Port-de-Bouc, dans un milieu très militant. Elle a une phrase pleine d'humour pour expliquer son attirance vers la chanson. « Moi, je rêvais de paillettes plutôt que de dresser des banderoles. » Elle a eu la vocation très tôt, vers 8 ou 9 ans. Elle se sentait attirée par le piano, mais faute de place à la maison, elle s'est repliée sur la guitare. C'est plus facile à transporter, je confirme. J'ai vécu la même aventure. Et il ne faut pas s'en plaindre, j'en connais qui se sont contentés d'un harmonica. Très vite, elle a eu envie de monter un groupe avec son frère à la batterie. Le répertoire s'étendait de Canary Bay du groupe Indochine à Biche au ma biche de Franck Alamo. C'est vous dire l'éclectisme dont elle est capable. Elle s'est quelquefois imaginée en princesse, un peu comme Catherine Deneuve dans le film Peau d'âne. Elle se voyait vivre dans une comédie musicale et son vœu a été exaucé. Mine de rien, elle a obtenu dans sa carrière 3 disques d'or et 2 victoires de la musique. Elle a même eu le bonheur de croiser une princesse, une vraie, en la personne de la merveilleuse Françoise Hardy, pour qui elle a écrit « Le large », une bien jolie chanson. L'écriture, c'est avant tout la grande affaire de sa vie. C'est son passeport pour monter sur scène. Et la scène, elle adore ça. Grande, petite, moyenne, entourée de musiciens ou en solo, elle y a trouvé sa place. Elle y chante, elle y joue, elle y raconte. Elle y donne le meilleur de ce qu'elle sait faire. Lira-t-elle des extraits de son ouvrage « Tous les jours Suzanne » ? Elle va nous en parler de cette longue correspondance avec ce personnage imaginaire. Parce qu'après tout, un livre, c'est quelquefois une longue chanson qui s'ignore. Celle que j'accueille en votre nom sur l'antenne d'Europe 1 cet après-midi, je suis curieux d'en faire la connaissance et je me dis que la petite Sophie de Port-de-Bouc est devenue une grande de la chanson française. Elle en a même fait son patronyme. Bienvenue dans ce studio, Mademoiselle la Grande Sophie. Grande Sophie, comment ça va?
2: Ça va bien, bonjour Didier.
1: J'aime tellement ce nom, la Grande Sophie.
2: C'est assez audacieux, j'avoue.
1: Mais c'est plus qu'audacieux, c'est carrément une aventure. Mais c'est vrai que c'est venu de la taille.
2: Oui, mais c'est compliqué de trouver un pseudonyme. Moi, je savais pas par où commencer. Mon nom de famille, je trouvais qu'il sonnait pas bien. Alors j'ai laissé venir les choses. Moi, quand je suis arrivée à Paris, j'ai connu très vite le réseau associatif.
1: Ouais.
2: Et on organisait dans des squats, des concerts, beaucoup avec les copines.
1: Improvisé.
2: Ouais. Et elles m'ont dit, écoute, il y avait plusieurs Sophie. On a mis la Grande Sophie, ça te va?
1: C'est
2: j'ai
1: parfait.
2: Dit, c'est assez moyenâgeux, en fait.
1: Un peu.
2: Et je garde, puisque, voilà, je trouve que ça me correspond. C'est vrai que j'ai toujours été grande de taille.
1: Alors, voilà. J'allais y revenir, parce qu'1m78, là, vous n'êtes pas nombreuses dans la catégorie, hein, je confirme.
2: Alors, de plus en plus maintenant, parce que la nouvelle génération est plutôt grande.
1: Ouais,
2: mais à l'époque, on dirait.
1: Ça tape pas dans le
2: 1m78. Vous savez, Clara Luciani est plus grande. 1m80, je crois, plus même.
1: Ah oui?
2: Donc la nouvelle génération est plus grande, ouais.
1: Elle met les talons en plus.
2: J'ai eu
1: des copines qui étaient grandes quand elles avaient le talon, je marchais la tête levée comme ça tout le temps.
2: Moi, je vous avoue que j'aimais bien en mettre sur scène. Pas forcément dans la vie, parce que ça fait mal aux pieds, les talons, il faut le dire. Mais j'adorais en mettre sur scène. Mais c'est marrant ce qu'on peut se permettre sur scène, parce que moi, dans la vie, je suis plutôt... Pourquoi je dis dans la vie?
1: Non, dans la vraie vie.
2: Dans la vraie vie. Je suis plutôt, vous voyez, pantalon, petite veste de costume, j'aime ça. En revanche, sur scène, j'aime mettre des robes.
1: Et moi, j'ai arrêté les bas résilles et les talons hauts depuis les années 90, je crois.
2: C'est très tendance en ce moment, vous devriez reprendre.
1: Et alors, ce premier choix, on en parlait tout à l'heure, avant que l'émission commence, parce que vous allez voir, vous ne me connaissez pas bien et je ne vous connais pas non plus, mais j'ai une mauvaise manie, je dis toujours ce qui se passe. C'est-à-dire qu'on a évoqué le choix de ce titre, Recette pour un cake d'amour. Moi, c'est Maryse Jacquet et ma femme qui m'ont appris le fin mot de l'histoire et j'ai trouvé ça très charmant, très romantique. C'est extrait de Peau d'âne. À l'époque, moi, je suis passé à côté du film parce que j'étais adolescent, parce que j'étais un garçon. Enfin bon, le seul truc que je trouvais de bien, c'était préparer votre pâte, parce que moi, je suis gourmand. Alors, si vous me commencez à me parler de tarte aux pommes, je vais être séduit, c'est sûr. Mais soyons sérieux, on l'écoute. Catherine Deneuve, recette pour un cake d'amour.

0: Catherine Deneuve, recette pour un cake d'amour, c'est le premier choix de mon invité cet après-midi, la grande Sophie.
1: Alors, je tiens à dire quand même, c'est pas Catherine Deneuve qui chante.
0: Ah ben ça, c'est sûr.
1: C'est Anne Germain. Et je pense que c'est Jacques Demy qui a dû écrire les paroles, puisque c'était le film qui mettait en scène, qui le réalisait.
0: Oui.
1: Et évidemment, c'est la musique de Michel Legrand.
0: Je confirme aussi. La musique de Michel Legrand.
1: Oui.
0: Oui. J'ai même tendance à dire, on est peut-être sur un truc générationnel, là.
1: Oui, hein? Très. Je pense que ça passait tous les Noëls, en fait, à la télé.
0: J'imagine bien.
1: Et on était dans la féerie, moi, je lisais des contes à cette époque-là. Et là, j'avais l'image. En plus, cette scène, elle est magnifique. Catherine Deneuve est magnifique dans cette scène. Elle a une... Vous savez qu'il y a tout un... Elle déploie toutes sortes de robes dans ce film. Là, c'est la robe soleil.
0: Ouais.
1: Non, c'est magnifique. Quoi. Les enfants tombent sous le charme. Et moi, je suis restée longtemps sous le charme. Je suis toujours sous le charme.
0: Et ça vous ramène à votre enfance? C'est des images de l'enfance?
1: Oui, c'est des images que j'attendais. C'est ce qui m'a donné envie de chanter.
0: Vous étiez déjà à Bordeaux-Bègles, là?
1: Oui, j'étais déjà à Bordeaux-Bègles, parce que je suis née en Moselle, mais je suis arrivée à 2 ans et demi.
0: À deux ans et demi, on ne peut pas se rendre compte du choc culturel de la Moselle vers Bordeaux-Bègles. J'ai dit tout à l'heure, je racontais dans l'édito, c'est vrai que vous avez fait la Manche à la Pointe-Rouge?
1: Oui, parce que j'étais étudiante, moi. Là-bas, j'étais aux Beaux-Arts de Lumini.
0: Si ça se trouve, je vous ai donné la pièce, comme on disait.
1: C'était, on va dire, 88, 9, 10, 11, parce que j'ai continué en parce que ça marchait bien.
0: Ah oui, non, j'habitais pas encore là.
1: mais j'ai fait ça sur un pari, d'ailleurs, en tant qu'étudiante avec des copains. Ils m'ont dit, t'es cap, j'ai dit, ouais. Cap, pas cap, j'ai dit cap.
0: Ben cap, il faut toujours dire cap. Et ça, vous êtes jamais retourné faire ça là-bas?
1: Non, mais
0: j'étais
1: retournée.
0: Vous savez que moi, je rêve de ça un jour. Je suis un taré complet.
1: De refaire la Manche.
0: Ouais, je voudrais reprendre ma guitare, avoir le chapeau.
1: Vous pouvez.
0: Et voir si je vois encore quelque chose dans un parc.
1: Ça peut être intéressant, oui, pourquoi pas.
0: Mais j'ai même voulu chanter dans le métro à une époque et me faire filmer pour voir si. Alors là, j'aurais chanté des chansons quand même connues, parce que si on chante que des trucs, pas forcément les miennes, hein. Mais j'aurais chanté des chansons de Jean-Michel Kardec, que j'adore, de Maxime Le Forestier, de Bob Dylan à la guitare. Je sais pas, pour voir si j'aurais pu m'acheter de pain au chocolat à la fin de la journée. Pour voir, c'est...
1: Alors, j'ai fait le métro quand je suis arrivée à Paris. Et c'est vrai que je trouve que il y avait moins de monde déjà dans le métro. On pouvait au moins étendre sa guitare. Mais maintenant, c'est plus compliqué.
0: Maintenant, c'est les Gypsy Kings, hein, faut la tenir comme ça.
1: De toute façon, on n'a pas trop le choix quand on est jeune et qu'on n'a pas trop d'argent. Autant faire des choses qui nous plaisent pour essayer de gagner un petit peu sa vie. Ça suffit pas au début. Mais moi, j'ai fait plein de petits boulots. Mais je faisais ça aussi pour le plaisir et pour m'entraîner devant un public, quel qu'il soit.
0: Bien sûr, le public, il est partout.
1: Oui.
0: Pour en finir avec la recette du cake d'amour, moi qui n'ai pas vu le film, elle glisse une bague dedans ou on lui glisse une bague?
1: Elle glisse une bague pour le prince.
0: Mais ça rend les petites filles dingues, ça.
1: Oui, mais alors, moi j'ai la recette, hein, le livre est sorti, j'ai la vraie recette, mais j'ai jamais osé mettre la bague dans un cake parce que je me dis, je voudrais pas que mon amoureux s'étouffe, quoi.
0: Non, mais on fait gaffe. Regardez au moment de la galette des rois, on sait qu'il y a la fève, on fait quand même gaffe. Moi j'aurais adoré avoir cette idée, hein. Attention.
1: Et ça marche dans le film.
0: Mettre une bague de fiancée dans le gâteau de ma fiancée en douce, comme ça, mais j'aurais adoré ça. Ça s'appelait Recette pour un cake d'amour. Je sais que notre réalisateur Rémi Duprat, il a kiffé, comme on dit aujourd'hui. À tout de suite.
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0: La grande Sophie est mon invitée cet après-midi sur Europe 1. On va écouter le deuxième choix. Qu'est-ce que j'ai pu aimer cette chanson et qu'est-ce que je l'aime encore? Lerita Mitsuko, Marcia Baia.

0: L'originalité, la pêche, la santé d'Erita Mitsuko en 1984. Marcia Baila, ça vient d'où ça? Pourquoi vous nous avez choisi ça, chère grande Sophie? C'est l'originalité du titre, du duo?
1: Moi, je rentrais dans l'adolescence. J'étais toujours à Port-de-Bouc. Avec mon frère, on avait commencé à faire de la musique. On regardait beaucoup la télé quand même. C'était un peu... Il n'y a pas grand-chose culturellement là où j'étais. Et on voit arriver dans notre écran
0: deux ovnis.
1: Deux ovnis, on était scotchés. En plus, le clip était très coloré. Ils étaient très expressifs.
0: Fred Chichon avec sa petite moustache.
1: Il y avait un esthétisme aussi. Tous les sons aussi. Les sons étaient nouveaux. C'était dansant. Et à la fois, alors, au début, quand tu rentres dans l'adolescence, tu fais pas attention à tout, t'aimes bien le truc qui bouge. Mais après, tu te rends compte que la musique, ça permet ça aussi. Une chanson, tu peux dire des choses tragiques sur un air enlevé.
0: C'est
1: sur quelque chose qui peut te faire danser aussi. Et je trouve ça génial. Justement, c'est ce que j'aime dans la chanson, les contrastes que tu peux faire.
0: Et l'hommage à la scène, c'est important parce que c'est un hommage quand même à une chanteuse...
1: qui est une grande voix. Une grande voix. Le couple était très complémentaire. Lui, guitariste. Elle, avec sa voix, elle nous scotchait tous. Elle nous scotche encore.
0: C'est vrai.
1: C'est une des grandes voix françaises, enfin, moi, j'aime beaucoup, quoi. Voilà, ça reste... Alors,
0: Elle est fluide, quoi. Elle a une interprétation. Elle chaloupe. Voilà, je disais... Ouais.
1: Tout était attirant, en tout cas tout était nouveau aussi, et ça faisait du bien.
0: Et puis ça a été ce qu'on appelait à l'époque un tube d'été, dans toutes les boîtes, avec un texte tragique. Le destin des chansons, c'est un truc qui m'aura fasciné toute ma vie, moi.
1: Après aussi, dans la chanson Marcia Baila, je crois que, alors, je ne sais plus quelle origine est la personne, Marcia, déjà ça sonne un petit peu latino.
0: Oui, c'est vrai.
1: Il y a des cultures aussi où la mort est plus célébrée, moins tragique aussi. Donc c'est peut-être, je ne sais pas s'ils ont choisi ce côté-là.
0: Je me demande, et surtout je me demandais à l'époque, je me dis, est-ce que le public écoute quelquefois attentivement le texte des chansons? C'est toujours resté une question. Mais moi, c'est une question que je laisse en suspens, parce que c'est une question que j'adore. Moi-même, quand public, je suis comme ça. C'est-à-dire, je sais que j'entends une autre chanson que l'interprète est en train de chanter. Et qu'à partir de quelques mots, quelquefois, de la chanson, je me raconte une autre chanson.
1: C'est tout à fait, je trouve, ce qu'on retrouve dans une chanson. On va, en tant que... auditeur, prendre une phrase et on la fait vivre en nous.
0: Étienne Rodagil, avec qui j'étais très ami, m'a dit un jour, tu comprends bien que quand j'écris pour Julien Clerc, ce n'est rien, tu le sais bien, le temps passe, ce n'est rien. Chacun se la raconte comme il a envie. Et je dis, mais c'est vrai Étienne, t'as raison. C'est vrai, à partir d'une phrase, avec le temps, va, tout s'en va. Et notre propre histoire se met en marche.
1: Alors c'est ce que j'aime beaucoup dans une chanson, c'est on laisse l'imaginaire à l'autre. Et ça, j'apprécie beaucoup. Alors je trouve qu'en ce moment, dans la période dans laquelle on vit, on a tendance à beaucoup expliquer les chansons. On a tendance un peu, je dis souvent, assassiner le mystère. J'aime garder cette pointe de mystère.
0: Mais vous savez
1: parce que chacun peut s'envoler avec sa chanson où il veut.
0: Vous savez aussi pourquoi, cher ami, moi je n'ai pas peur de le dire et j'hésite pas à l'évoquer. La misère des mots, c'est des chansons d'aujourd'hui, certaines sont écrites avec 60, 80 mots. Il n'y a pas cet envolé, ce mystère, ce machin.
1: Vous voulez dire que c'est tout
0: dans le texte,
1: littéral, tout
0: yes.
1: est dit Oui,
0: dans le texte, c'est complètement réducteur, c'est réduit. Souvent, quand des jeunes viennent me demander des conseils et tout ça, je dis, mais moi, j'ai aucun conseil à vous donner. Il faut écouter Léo Ferré, Claude Nougaro, Aznavour, Ferrat, Jacques Brel, mais en boucle, j'ai dit, écoutez. Les mots. Apprenez à écrire et à composer avec des mots.
1: Après, il y a les époques. Moi, je me souviens avoir eu des conversations avec, par exemple, mon neveu, où parfois il me disait, mais c'est obligé que tu mettes du sens dans tes chansons. Mais c'est vrai, il a raison. On peut ne pas mettre de
0: mais
1: sens aussi dans ses chansons.
0: Mais mon Dieu, j'ai été un adepte. Je n'oserais pas citer ce que j'ai fait dans ma vie qui n'a aucun sens. Mon Dieu, mais alors aucun. Mais... je préférais quand même, sauf quand les musiques étaient rythmiques ou dansantes ou tout ça, j'ai toujours préféré les chansons de Barbara à celles de n'importe qui, je veux dire.
1: Il y a des jolies chansons, moi je pense à la chanson de Yoa, où elle dit qu'est-ce qu'elle aurait dit ta mère si elle t'avait vu faire ça. Elle parle d'une fille qui a subi quelque chose de grave apparemment, et elle fait comprendre au garçon mais qu'est-ce qu'elle aurait dit ta mère. Et je trouve que c'est assez fort dans les mots. Donc moi, ça me procure une émotion, ce genre de chanson. Il y a des artistes talentueux à toutes les époques,
0: c'est vrai,
1: à leur manière, et ils vivent leur époque. Et c'est ça qui est aussi important.
0: Un des plus grands faiseurs de mots, enfin, c'est pas bien d'en parler comme ça, mais un des plus grands auteurs français de chansons, qui était Georges Brassens, a dit un jour dans une radio, j'avais trouvé ce mot d'auteur exceptionnel, à 50 km de Paris, j'ai l'impression quelquefois de chanter en anglais. Georges Brassens. La grande Sophie est mon invité cet après-midi, on se retrouve dans quelques instants sur Europe 1.
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0: La grande Sophie est avec moi, avec vous, avec nous. Peut-être vous êtes dans votre voiture, et vous rentrez de week-end. Peut-être vous êtes dans un embouteillage à Saint-Arnoul en Yvelines. Je connais ces trucs-là. Vous êtes au péage et vous nous écoutez. Et nous, on aime faire cette émission pour vous qui nous écoutez. La grande Sophie, alors là, nous a gâtés. Elle a choisi en troisième titre. C'est parti, ça va swinguer, ça va sonner. Charles Trenet, il y a de la joie.

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1: Il y a de la joie, Charles Trenet, on chantait dessus avec la grande Sophie, là. C'est important, Trenet, jeune fille, pour vous, ça?
2: Oui, pour plein de choses. La scène, parce que déjà, je l'ai vu sur scène aussi, c'était quelqu'un d'impressionnant.
1: Oui.
2: Pour son vocabulaire, ses mots, pour sa poésie, pour son entrain aussi, quand on disait le fou chantant. J'ai choisi cette chanson parce qu'il y avait le mot joie. Moi, quand je suis arrivée dans le paysage de la chanson, c'était plutôt fin 90, début des années 2000, c'était plutôt un peu la
1: sombritude.
2: Oui,
1: la sombritude.
2: Tout le monde tire la gueule sur ses pochettes de disques. Et moi, je suis d'un tempérament plutôt solaire. Et souvent, j'avais l'impression qu'il fallait que je cache un peu ma joie.
1: Oui.
2: Et cette joie-là, j'ai toujours eu de l'entrain sur scène, j'adore quand le public chante, j'adore le faire chanter. Et souvent, on me disait, arrête!
1: Oui, et puis surtout, vous avez ça en commun avec Trenet, c'est que vous avez tous les deux commencé par la scène.
2: Oui, aussi.
1: Trenet, c'est son éditeur qui l'a mis sur scène, je crois, dans une première partie de Maurice Chevalier. Et c'était parti parce que, en fait, c'est vrai que la vérité d'un artiste-interprète, c'est quand même d'être devant un public, derrière un micro, même sans micro quelquefois, mais bon.
2: Moi, je voulais apprendre, je voulais tout essayer. Quand je jouais dans les petits bars, je suis plutôt très timide, très réservée. Je me lançais, et je me souviens, il y avait Maxence Fuchs dont on parlait, qui venait me voir, mon premier éditeur.
1: Un éditeur merveilleux, un homme à qui on peut rendre hommage. Il a été l'éditeur d'Alain Bachung,
2: Demis
1: Rousseau. C'est lui qui m'a présenté Demis Rousseau. C'était un homme...
2: Qui aimait les artistes.
1: Ouais. C'était un éditeur merveilleux. C'est la première fois, ouais, qu'avec un invité qu'on évoque le nom de Maxence Fuchs.
2: C'est quelqu'un qui a compté pour moi, qui disait les choses. Il coiffait pas les artistes dans...
1: Non,
2: voilà.
1: Il pouvait même être un peu colérique, mais tellement généreux.
2: Et moi, il me disait, arrête de parler... Mais je continuais, parce que j'apprenais à m'adresser aux gens. Et même encore, je trouve que ce qui est bien quand on est sur scène, c'est qu'il n'y a pas de filet. Il faut faire ce qu'on ressent, en fait.
1: Vous me dites ça à
2: et
1: moi, cher ami.
2: Il avait beau me dire, tais-toi, chante.
1: Moi, tout le monde me dit, tu parles trop. Ma femme, elle me dit, tu vas te taire entre les chansons. Je dis non, parce qu'en plus, je ne le calcule pas. C'est sur le moment, je suppose que pour vous, c'est la même chose. On a envie de dire ça. C'est notre espace de liberté, on le dit, pourquoi on ne le dirait pas?
2: Et c'est du spectacle vivant.
1: Et ça reste du spectacle, exactement. Et Trenet, mine de rien là-dedans, moi, enfin, je la ressens comme ça, c'est la chanson du Front Populaire, ça, pour moi. C'est-à-dire qu'il évoque, à travers « Il y a de la joie », des classes sociales, des mots qu'on n'a jamais entendus dans les chansons avant lui. Ce gris boulanger bat la pâte à plein bras, il fait du bon pain, du pain si fin que j'ai faim. Il évoque les boulangers, il évoque le métro, il évoque...
2: Il valorise tout le monde, en fait.
1: Exactement. Et il fait ça dans un... presque une sorte de tableau hyper réaliste avec la Tour Eiffel. Elle part en balade comme elle saute la Seine à pieds joints.
2: Oui.
1: Non, mais il est complètement délirant. Il parle même du percepteur qui met sa jaquette, les boutiques et dit d'un air très doux, bien le bonjour.
2: Oui.
1: Pour aujourd'hui, fini la quête, gardez tout. Mais ça devait être dément pour l'époque. Personne n'avait jamais entendu
2: encore,
1: des mots comme ça.
2: J'ai choisi Il y a de la joie et j'ai failli prendre Vous oubliez votre cheval qui est assez dadaïste.
1: Elle est merveilleuse.
2: J'adore cette chanson, mais j'ai gardé Il y a de la joie parce qu'il y avait ce mot joie qui est important pour moi.
1: J'allais vous poser les questions. Dans la vie, vous l'êtes ?
2: Oui, je suis quelqu'un, moi je suis plutôt un récepteur, c'est-à-dire que je dis toujours quand je vais en concert, je vais donner des petits bonheurs aux gens. J'aime avoir ce rôle-là, c'est un petit peu ma mission, et c'est vrai que je suis plutôt quelqu'un qui essaie de remonter le moral. En revanche, quand moi ça ne va pas, je dis rien, je m'enfonce, et je suis plutôt

0: pourquoi j'évite de ne pas associer une musique pour ne pas avoir ce mauvais souvenir avec la musique.
1: Ah oui, ça c'est prudent.
0: Ouais. Mais sinon, là j'ai beaucoup choisi de chansons plutôt joyeuses.
1: Oui, et puis étonnante, parce que là, je ne l'avais pas relevé cette phrase. Il faut se lever, se laver, se vêtir, et ne plus chanter si on n'a plus rien à dire. On ne fait pas gaffe.
0: Il y a de l'autodérision.
1: Ben oui, il met des trucs comme ça, traînés dans ses chansons. Et ne plus chanter si on n'a plus rien à dire. C'est tellement vrai.
0: Il a chanté tard.
1: Il a chanté tard, absolument, mais il était... Après, il s'est même... Au départ, il était auteur de chansons.
0: Il y a cette chanson incroyable.
1: Il écrivait avec Michel Aimer, ça, qui était le mari de Mademoiselle Mireille du Petit Conservatoire.
0: Oui. Et il y a une chanson... Moi, je me dis, il faut être quand même dingue pour écrire une chanson sur une noix.
1: Ah oui, qu'y a-t-il à l'intérieur
0: d'une noix ? Mais oui, et moi, je trouve ça fou, le personnage est complètement dingo.
1: C'est la magie de traîner. Et alors, on va passer à votre quatrième choix. Et je le dis parce que je suis pas un flagorneur, je l'ai jamais été, le public le sait. Vous l'avez écrite pour Françoise Hardy, franchement, c'est un texte merveilleux. Ça s'appelle Le Large. Écoutez cette chanson écrite par la grande Sophie pour Françoise Hardy, c'est une merveille.

0: Le large, une composition de mon invité, la grande Sophie, je suppose sur des arrangements d'Éric Benzi.
1: Non, j'ai tout fait, non. En fait.
0: C'est magique.
1: Elle m'avait même demandé de réaliser. Alors, effectivement, vous avez raison, l'album a été réalisé par Éric Benzi, sauf cette chanson.
0: Eh bien, il est dans la

0: couleur quand même. Avec une phrase... moi, de toute façon, je m'attache à des trucs... avec moi, c'est particulier. Aucun sable ni la dune n'arrête le sablier. C'est une phrase sublime. Franchement. C'est comme un coup de pied au désespoir. Parce que c'est un sujet difficile. C'est une chanson pleine de tendresse aussi. C'est important, ça. La tendresse dans la vie et le coup de pied au désespoir quand le désespoir se met à la fenêtre.
1: Vous dites un mot qu'on entend peu et que j'aimerais entendre plus souvent. Tendresse, tendrement.
0: Oui.
1: On n'est pas dans ces mots-là en ce moment. Et moi, j'ai besoin de les entendre. Bah, donc, c'est ma manière de fonctionner.
0: Moi, je les dis quand je les ressens et quand ils transparaissent dans ce que j'entends.
1: Mais on est plutôt, en ce moment, le vocabulaire, c'est plutôt des battles, c'est plutôt...
0: Oui, non, ça m'a toujours gonflé, ça.
1: Non, mais on est dans quelque chose de plus dur. Et moi, j'ai besoin de cette douceur, j'ai besoin de ces mots-là. Je pense que si on les disait, si on les entendait plus souvent, peut-être que le monde... C'est utopiste, hein, mais ça va un
0: non,
1: petit peu moins
0: dur. Non, mais il faut pas avoir peur de porter le drapeau de l'utopie, j'ai toujours dit ça.
1: Et quand Françoise a chanté cette chanson, elle ne savait pas qu'elle allait replonger, elle avait du mal à chanter parce qu'elle avait des problèmes
0: de gorge.
1: En tout cas, émotionnellement, elle m'a dit, j'ai du mal avec le texte à ne pas m'effondrer.
0: Oui, c'est normal, mais à la fois, toute sa vie, toute sa carrière... C'est ça qui était merveilleux. De temps en temps, elle écrivait, mais 50% de sa carrière, ce sont des chansons qu'elle n'a pas écrites. Les gros tubes, ils ne sont pas forcément d'elle. Mais par contre, le choix, elle avait un sens, un goût de la qualité, de l'élégance, de la belle écriture. C'est pas pour rien si elle vous a choisi.
1: Alors, ce que j'aimais beaucoup, moi, chez Françoise, c'est qu'elle avait justement cette spontanéité de répondre aux gens très vite. Sur cette chanson, je lui ai envoyé la veille, elle m'a répondu 24 heures après.
0: Oui.
1: Elle avait cette oreille où elle se disait « ça me correspond » ou pas. Bah, et quand elle aimait pas, elle le disait aussi.
0: Ouais, c'était une femme simple et directe.
1: Oui.
0: On en garde un merveilleux souvenir. La grande Sophie est mon invitée cet après-midi sur Europe 1.
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1: La grande Sophie est mon invitée cet après-midi. On arrive presque à la fin de l'émission. Et alors là, on va faire un petit peu de philosophie. J'adore ce titre, j'adore ce choix. Ça dit plein de choses de la vie. Les petits ruisseaux font les grandes rivières. Mademoiselle Jeanne Moreau. Et c'est écrit par Jeanne Moreau. On l'écoute.

0: Vous écoutez ça, on est de bonne humeur.
1: Jeanne Moreau, les petits ruisseaux font les grandes rivières, la spontanéité, la générosité. Toute la fantaisie de Jeanne Moreau, c'est une femme qui dégageait de la spontanéité, de l'énergie, du plaisir, du bonheur, la preuve. Puis bon, sa carrière, elle a joué des trucs tellement différents, chanté, elle a joué au théâtre, elle a écrit, enfin bref. Un peu comme vous, chère grande Sophie.
0: Je n'ai pas fait de cinéma encore.
1: Pourquoi ça peut venir?
0: Je sais pas, en tout cas là je me suis essayée avec mon spectacle à quelque chose de plus joué et de plus comédie musicale.
1: Racontez-moi ça, parce que moi j'ai l'honnêteté de vous dire, je ne vous ai jamais vu sur scène.
0: Alors c'est très différent de tout ce que j'ai pu faire avant. Avant j'ai eu différentes formules avec des musiciens en solo, mais là je raconte une histoire. C'est-à-dire que j'ai écrit un livre où je m'adresse au personnage de ma chanson Suzanne. Et ce livre est sorti en janvier 2025. Et en écrivant toutes ces lettres à Suzanne, je me suis dit, tiens, il faudrait que tu en fasses quelque chose pour la scène. Et j'ai contacté donc des metteuses en scène. Mmh. Et j'ai travaillé avec Johanna Boyer, on a fait l'adaptation ensemble. Et je me retrouve sur scène à faire des trucs que je n'ai jamais fait avant. Au début, j'ai flippé. Hein. J'ai vraiment flippé. Je me suis dit, je vais jamais y arriver. Et en bossant tous les jours chez moi, eh bien, je me retrouve dans mon petit décor. Et chaque soir, je prends énormément de plaisir à raconter les gens que j'ai rencontrés, les bonnes rencontres, les mauvaises rencontres, à revenir aussi sur mes chansons, à expliquer pourquoi cette chanson avait été écrite. Mais tout ça de manière très très fluide. Je lis pas un texte et ensuite je m'assois, je chante. Non, j'ai tout un parcours de lettres que je découvre sur scène.
1: C'est drôle de le faire à travers des lettres. Enfin, c'est bien parce que c'est vrai que ça crée déjà une mise en scène théâtrale.
0: Oui.
1: De vouloir faire ça.
0: Oui, et c'est entre le théâtre, la comédie musicale, alors évidemment ça chante beaucoup quand même, et je suis en solo aussi, et j'aime ça
1: être seule sur scène.
0: Oui, je prends du plaisir moi à être seule sur scène aussi, c'est particulier, mais je trouve qu'il y a un contact direct avec le public, et parfois je peux prendre des temps à moi pour converser avec eux.
1: D'accord. Et tout ça est extrait du livre Tous les jours Suzanne,
0: oui,
1: aux éditions Phébus. On peut parler des dates de la tournée 2026.
0: Et oui.
1: Le 28/5. Moi j'ai
0: c'est
1: tout.
0: Nantes.
1: C'est bravo. Ah, tiens, je fais l'interro écrite.
0: Allez.
1: On va voir si elle connaît son emploi du temps. Le 29 mai.
0: Jean-Zac, les Charentes.
1: Bravo. Le 14/11.
0: Ben c'est plaisir.
1: Là, on a sauté, là, hein, les
0: plaisir,
1: gars.
0: Plaisir, oui, parce qu'on sera à l'automne.
1: Passé. Et alors, donc, ça s'arrête en 2026 et 2027. On verra bien. Ce sera la surprise.
0: Voilà, c'est comme ça dit la chanson, tout ira bien.
1: Et il y a d'autres chansons, par exemple, Le Large.
0: Oui.
1: Vous la chantez sur scène?
0: Oui, elle fait partie du spectacle. Et je raconte justement
1: l'histoire,
0: mon premier rendez-vous avec Françoise Hardy qui était assez particulier. Et il y a un truc que je n'avais pas mesuré, c'est qu'au départ, moi je me suis dit, bon, ben, j'écris mon livre de chanteuse où je raconte mon parcours, qui ça va intéresser à part ceux qui me connaissent. Et en fait, je me rends compte qu'à la fin du spectacle, le public vient me voir et me dit, mais en fait, on a retrouvé une génération, on a retrouvé... Ils se reconnaissent à travers des situations.
1: Mais
0: et
1: oui,
0: c'est ça qui est génial, en fait.
1: Mais parce qu'on n'est pas... c'est ça que j'aime dans la vie d'artiste. On est un peu différent du reste de la population, mais on est proche aussi. On n'est pas des ovnis. On débarque pas d'une autre planète. On a un peu leur quotidien, les mêmes souvenirs qu'eux. C'est ça qui est merveilleux. La chanson Suzanne, qu'on va écouter là, avant de se quitter... Elle a été enregistrée bien avant?
0: Oui, en 2010. C'est la première lettre qui s'est transformée en chanson.
1: Ouais.
0: J'ai écrit à Suzanne parce qu'il m'est arrivé un événement dans ma vie que vous découvrirez sur scène et dans le livre. Et j'ai eu besoin d'écrire à... Alors, Suzanne, c'est un personnage plutôt mûr puisque c'est un vieux prénom.
1: Mmh.
0: Je voulais que ce soit
1: encore
0: une femme.
1: Que...
0: Ça redevient à la mode.
1: Bah, même la chanson de Leonard Cohen, Suzanne, Takes You Down.
0: Oui, mais elle date quand même.
1: Elle date de 69, mais Suzanne, c'était très branché dans les mouvements hippies à l'époque. Les filles s'appelaient Suzanne, elles avaient un truc, des robes imprimées, des trucs.
0: Mais je pose la question chaque soir sur scène, s'il y a des Suzanne dans la salle.
1: Il y en a.
0: Elles sont rares.
1: Ah ouais?
0: Oui, parce que c'est beaucoup. Beaucoup me disent, c'est ma grand-mère qui s'appelait Suzanne.
1: Ouais. Bah, moi, quand j'avais 20 ans, j'en connaissais plein des Suzanne.
0: Donc venez avec vos Suzanne.
1: Bon, le jour où je viens voir la grande Sophie, j'aurai un minibus Volkswagen rempli Suzanne. De Suzanne avec des trucs, des fleurs imprimées sur la carrosserie. On l'écoute, Suzanne, la grande Sophie.

0: Suzanne, interprétée par la grande Sophie, qui a été mon invitée tout au long de cette émission. Je ne vous connaissais pas, chère grande Sophie, quand vous êtes arrivée. Je vous connais un peu mieux maintenant. En tout cas, j'adore. Hein.
1: Merci.
0: Ah non, mais j'adore Suzanne. Je vais vous dire, vous me portez, vous m'emmenez au large, vous me ramenez sur la plage, j'adore ça. J'ai adoré passer cette heure avec vous.
1: Mais c'est passé vite, hein, c'est comme le temps.
0: C'est comme le temps. Public aimé, je vous invite à la retrouver le 28 mai à Nantes. Elle chantera à Nantes, la salle
1: Paul Fort.
0: Oh, Paul Fort, un merveilleux poète français. Portez-vous bien, chère grande Sophie.
1: Ne
0: grandissez plus, vous êtes parfaite. Comme vous êtes, c'est très très bien. Je vous embrasse.
1: Merci.

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4: Bonjour à tous, ravi de vous retrouver pour votre rendez-vous avec le Hit Pacifique. On fait le point sur les sons qui tournent en boucle en ce moment dans le Pacifique. Au programme, notre classement des 5 titres forts du moment et en bonus à découvrir 2 titres à suivre de très près, venus du Vanuatu pour le premier.

La question du jour concerne Oumoubourne et son titre « Trip ». Installé à la première place la semaine dernière, est-ce qu'il aura réussi à tenir la cadence ces 7 derniers jours? On fait le compte ensemble tout au long de l'émission.

On ouvre le classement du hit pacifique de la semaine à la 5e place. Ils perdent un petit cran et restent accrochés au top 5, sans doute pour une dernière fois. La connexion Samoa-Jamaïque, Djibouk et Buzzy Signal avec Jungling Sweet.

0: C'était Jetta Uleka et Mr. Sam venus des Fidji avec Dre Dre. Après avoir passé 2 semaines au sommet, ils reculent encore de 2 marches aujourd'hui et se posent en 4e position. 2 anciens numéro 1 pour ouvrir le classement, on n'est peut-être pas au bout de nos surprises. Le hit Pacifique continue dans un instant.
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0: On fait une pause dans le classement du jour pour laisser place aux découvertes avec nos 2 coups de cœur de la semaine. Direction le Vanuatu pour commencer avec Falgon. Il nous livre une production ultra fraîche avec un rythme qui colle parfaitement à notre quotidien. On écoute Island Life.

Live par Falgon, venu du Vanuatu. Falgon était notre premier coup de cœur de la semaine. On enchaîne tout de suite avec un deuxième coup de cœur direction la Polynésie. Persia et Tei nous signent un morceau très lumineux pour accompagner les beaux jours. Voici Mahana.

0: Mahana signé Persia et Tei, qu'on connaît déjà dans le hit, hein, tous deux venaient de Tahiti. Voilà pour nos coups de cœur de la semaine. Entre celui du Vanuatu et celui de Tahiti, lequel avez-vous préféré de votre côté?
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0: On reprend le fil du classement du hit pacifique et on attaque le podium. À la troisième place, pas de changement. Kyler s'accroche et garde sa position avec Mahana. Kyler venu des îles Salomon.

0: Gros mouvement sur le podium, Trip Doumoubourne n'aura tenu qu'une seule petite semaine tout en haut. L'artiste des Samoa laisse filer son fauteuil de leader et se retrouve désormais deuxième. La première place est donc libérée, qui en a donc profité, hein ?
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1: Alors, qui s'installe au sommet ? C'est la plus forte progression de ces derniers jours. Entré à peine la semaine dernière tout en bas, bondissant de 4 places d'un coup, il prend les commandes du classement. Et oui, vous l'avez reconnu, le nouveau numéro 1 du Pacifique, c'est Tistana, venu lui aussi des Samoa avec le titre Lomi. Un grand plaisir d'avoir partagé ce nouveau hit Pacifique avec vous sur RRB, un hit plein de surprises. On se retrouve la semaine prochaine pour un nouveau classement des sons de notre grande région Pacifique. Et d'ici là, évidemment, gardez la pêche à l'écoute d'RRB.

0: Il est 17h, on retrouve tout de suite Mickaël Juneski pour Info Express.
1: Bonsoir à tous. La Foire du Pacifique, édition 2026, referme ses portes ce soir. Le site avait pris ses quartiers durant 3 jours sur la baie de la Moselle. L'affluence est restée constante durant tout le week-end. La Foire du Pacifique, événement qu'on vous a fait vivre au plus près durant 3 jours également dans tous nos rendez-vous d'information, mais aussi avec notre stand Radio Rythme Bleu qui était sur place sur le site des festivités. C'est aujourd'hui que se déroulait le traditionnel pèlerinage de Tomo. Les pèlerins ont convergé vers la chapelle Sainte-Thérèse de l'Enfant Jésus ce dimanche matin. La grand-messe y était célébrée cet après-midi par l'archevêque de Nouméa, Monseigneur Sioné Poé. Ce pèlerinage fêtait cette année ses 95 ans d'existence. 5 millions de francs pour lutter contre le cancer du sein. C'est la somme qu'a permis de récolter aujourd'hui la participation de 4070 personnes à la Nouméenne OPT. Elles ont parcouru 1,5 km autour de l'hippodrome Henri Millard. Cela fait 22 ans déjà qu'existe cette marche caritative créée par la SPTT Nouméa en 2005. L'actualité nationale, les suites du blocus lycéen et surtout ses dérives. De nouveaux établissements ont été touchés par des incendies ces dernières heures en métropole. Un lycée à Salon de Provence, un collège à Metz. Devant l'ampleur de ces dégradations, le Premier ministre Sébastien Lecornu a décidé d'accélérer l'examen du projet de loi anti-casseurs destiné à les faire payer pour ce qu'ils endommagent. Selon des informations du Parisien, le texte sera mis à l'ordre du jour du Sénat dès ce mois-ci. L'actualité dans les Outre-mer, Gérald Darmanin, le garde des Sceaux, a effectué un déplacement en Polynésie française avec notamment des annonces concernant la surpopulation carcérale dans l'archipel. Il a évoqué la construction d'une nouvelle prison sur la commune de Faa. Il a également annoncé des renforts de surveillants pénitentiaires ainsi que des magistrats en vue des Jeux du Pacifique de 2027. Le sport, la MotoGP et l'Espagnol Marc Marquez qui a remporté il y a quelques minutes le Grand Prix du Japon, 16e manche du championnat du monde. À l'issue des 24 tours de la course principale, il s'est imposé devant Jorge Martin et Marco Bezzecchi. Au classement du championnat du monde, Marquez revient à 2 points seulement de Jorge Martin qui reste leader du classement général. La fin de saison s'annonce intense. La Formule 1 avec à suivre dans 1 heure maintenant le Grand Prix de Bahreïn qui se dispute sur le tracé de Sepang en Malaisie. C'est le Néerlandais Max Verstappen sur Red Bull qui s'élancera en pole position. Il aura à ses côtés sur la première ligne de la grille de départ la Ferrari de Lewis Hamilton. Sur la deuxième ligne, on retrouvera la Mercedes de Kimi Antonelli et l'autre Ferrari de Charles Leclerc. Départ de la course un peu après 18h. Et puis, le sport en Calédonie du cyclisme. Les coureurs étaient hier soir au rendez-vous du trophée Thierry Barquette sur le circuit de karting de Nakutakwin. Une course atypique en plusieurs manches pour le peloton. Un événement qui réunissait la grande famille du cyclisme calédonien. L'épreuve a été remportée chez les adultes par Florian Barquette du VCC Mondor. 17h passé de 4 minutes, voilà pour l'essentiel. On se retrouve à 17h45 pour Info Weekend, le journal complet de la rédaction d'RRB.
0: Et on vous remercie Mickaël Juneski pour tous ces titres que nous allons développer bien entendu à 17h45. Le dimanche pour nous continue avec ce magnifique soleil. On a du beau monde qui arrive, de la musique, Imane, Wonderful Life, juste après Patrick Juvet et De Palmas. Bref, que du beau monde pour terminer ce magnifique dimanche avec de la belle énergie et le sourire. Yeah.

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2: Et il est 17h45, on retrouve tout de suite Mickaël Juniski, toute la rédaction d'RRB pour Info Week-end.
3: À la une, le clap de fin sur la Foire du Pacifique, une édition 2026 qui a attiré des milliers de visiteurs durant 3 jours à Nouméa. Le pèlerinage de Thomas s'est achevé avec une grand-messe célébrée cet après-midi sur le site de la chapelle Sainte-Thérèse de l'Enfant Jésus par l'archevêque de Nouméa, Mgr Sione Poé. Plus de 4000 participantes à la Nouméenne OPT, elles ont marché toute la matinée pour la bonne cause sur l'hippodrome Henri Millard. L'actualité nationale, les suites du blocus lycéen et ses dérives. Le Premier ministre Sébastien Lecornu veut désormais accélérer le parcours de la loi casseur-payeur. Gérald Darmanin, le ministre de la Justice, était en Polynésie française. Il a fait plusieurs annonces durant ce déplacement express. Le sport, la F1, départ imminent pour le Grand Prix de Bahreïn, délocalisé en Malaisie. Max Verstappen s'élancera dans quelques minutes en pole position pour cette course. Et en Calédonie, la famille du cyclisme était réunie hier soir pour le trophée Thierry Barquet avec une course organisée sur la piste de karting de Nakutakoin. Bonsoir et soyez les bienvenus dans Info Week-end pour tout savoir de l'actualité en Calédonie, en métropole et dans le monde. Mais avant de développer tous ces titres, ce drame survenu à Bouloupari ce dimanche. Un homme a été chargé par un taureau. L'animal s'était échappé de son enclos dans le secteur de Tomo. La victime de l'accident, âgée d'une cinquantaine d'années et qui connaissait le propriétaire du taureau, a voulu intervenir pour reconduire la bête dans un lieu fermé lorsqu'il a été chargé et percuté. La victime est décédée, ça s'est passé aux environs de midi. La victime décédée malgré l'intervention sur place rapide des secours et l'envoi d'un hélicoptère du SAMU pour l'évacuer au plus vite. Une enquête a été ouverte par les gendarmes. La Foire du Pacifique, édition 2026, qui referme ses portes ce soir. Ça se passait durant 3 jours donc sur le site de la baie de la Moselle. L'affluence est restée constante durant tout le week-end. Nous sommes ce soir en direct avec Bruno Aurelio de Pacific Fair, organisateur de l'événement. Bonsoir.
4: Bonsoir.
3: Merci d'avoir accepté d'être en direct à l'heure, évidemment, eh bien, du bilan de cette édition 2026. Alors, tout d'abord, eh bien, en termes de fréquentation, est-ce que l'objectif a été atteint cette année, selon vous ?
4: Ah bah écoutez, on voulait au moins 20 000 visiteurs sur les 3 jours et on y est arrivé. Donc, super. On fait 20 000 visiteurs sont venus durant ces 3 jours de la foire avec deux très, très belles journées. Hier samedi et aujourd'hui dimanche, où vraiment un grand soleil, une belle ambiance cette année vraiment entre les différentes communautés du territoire, les exposants et les visiteurs. J'avais dit en préambule que j'espérais que voilà, que c'était une foire avec du partage, la transmission. On avait mis pas mal d'ateliers en place participatifs et ça a été le cas. Donc un organisateur ravi en tout cas, et je pense que les exposants le sont aussi.
3: Au-delà des chiffres, hein, évidemment, le ressenti global, vous venez d'en parler. Ce rendez-vous, il était vraiment attendu, ça se ressentait, hein, tout au long de ces 3 jours. Les

0: visiteurs autant que les exposants en avaient besoin.
1: Exactement. Ben côté, franchement, côté exposant, c'était vraiment attendu, parce que c'est vrai que pour eux, pour certains, ça représente un, deux, voire trois mois de chiffre d'affaires, que ce soit côté artisan et le côté tourisme, qui a vraiment cartonné côté tourisme, que ce soit en province sud, en province nord ou dans les îles. Donc, ben, je suis content pour eux. Pour certains, ils ont rempli les vacances d'octobre, d'autres, une partie de leurs vacances, des grandes vacances d'été. Les artisans, pareil. Donc, c'était une fois vraiment qui était attendu côté exposant. Côté visiteurs, je crois aussi, les animations ont eu énormément de succès. Tous les spectacles du Pacifique nous ont emmenés du côté de Fiji, du Vanuatu, de Tahiti, même du Cameroun ce soir. Donc, voilà. Donc, une belle foire. Vraiment, je suis content. Une belle foire. Donc, on peut féliciter tous les exposants pour leurs trois jours et leurs beaux produits, en tout cas.
0: Et puis, qui dit fin de la foire dit dénouement du grand jeu de la foire du Pacifique avec RRB, un concours qui était particulièrement bien doté cette année encore pour faire des heureux gagnants.
1: Oui, tout à fait. Il y avait des nuitées dans différents hôtels. Il y avait également des billets pour l'Australie. Donc, on a eu en tout et pour tout plus de 2000 participants. Donc, c'est beaucoup. Et donc, le tirage du sort a eu lieu tout à l'heure à 15h30. Donc, on a 10 heureux gagnants et gagnantes qui vont être appelés par vos soins ce soir ou demain matin pour récupérer leur lot à la radio.
0: Alors, une édition qui s'achève, déjà une autre qui se prépare. Vous songez déjà aux perspectives futures pour ce grand rendez-vous populaire au cœur de Nouméa?
1: Alors, pour être franc avec vous, on est en plein démontage, donc là, j'ai pas encore.
0: C'est dans un coin de la tête pour plus tard.
1: C'est encore un peu tôt, mais on fera le bilan effectivement très prochainement. Et c'est vrai qu'on fait le bilan, on a des idées déjà pour 2027, mais on se posera avec les équipes du Screux et du gouvernement. Là, cette année, c'était une édition spéciale francophonie. Ça a vraiment porté ses fruits, ça a vraiment beaucoup plu. Et donc, on va voir pour l'année prochaine, effectivement, quels seront les invités d'honneur.
0: Eh bien, merci encore, Bruno Aurelio, d'avoir été en direct avec nous ce soir à l'heure de la clôture de cette foire du Pacifique 2026.
1: Avec plaisir.
0: Voilà, Bruno Aurelio de Pacific Fair, organisateur de cette foire du Pacifique. Événement qu'on vous a fait vivre également au plus près, hein, durant trois jours, dans tous nos rendez-vous d'information, nos émissions sur place et notre stand qui était à retrouver, le stand de Radio Rythme Bleu qui était au cœur des festivités pour cette édition 2026 de la Foire du Pacifique.
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0: Nous avons entamé il y a 4 jours le mois d'octobre et la couleur qui lui est associée, Octobre Rose, 31 jours pour sensibiliser à l'importance de lutter contre le cancer du sein. Le point fort de l'opération, c'était bien entendu la Nouméenne OPT qui se déroulait ce matin, Charlotte Coulson.
3: Et en Nouvelle-Calédonie, comme en métropole, le cancer du sein est le cancer le plus fréquent, tous sexes confondus. Et pourtant, lorsqu'il est pris en charge à temps, plus de 9 femmes sur 10 se rétablissent. D'où l'importance de sensibiliser et c'est tout l'objectif de cette marche caritative à laquelle ont participé plusieurs milliers de personnes ce matin.
4: Oui, contente, oui, parce que moi je la fais depuis la première Nouméenne et puis l'ambiance elle est tout le temps là, peu importe le temps, les femmes sont toujours là présentes.
5: Bah, moi c'est ma mère qui m'a entraînée à venir là, du coup ça va être ma première Nouméenne. Oui, bah moi je pense en vrai que ce soit homme ou femme, c'est toujours bien d'aller marcher pour lutter contre quelque chose. Ça soutient beaucoup de personnes dans le monde.
6: Votre mindset, ça va être marcher ou essayer de courir un peu?
7: Ben, c'était de marcher, mais vu qu'on est les toutes premières, on se dit qu'on va peut-être devoir courir.
8: 3, 2, 1. Ben, c'était super, bien entouré, plein de gens.
9: On a bien rigolé, il y avait pas mal de gens qui nous regardaient là, de leur immeuble et tout ça, donc on faisait des petites attaques, tout ça, donc c'est bien de voir la solidarité.
10: Très joyeux, on sent qu'il y a du soutien pour la cause.
3: Et créée en 2005, la Nouméenne avait rassemblé lors de la première édition 81 personnes. Aujourd'hui, elles étaient plus de 4000. Un engagement sans faille qui émeut les premières bénéficiaires de cette marche. Les personnes comme Teresa Joseph, atteinte d'un cancer du sein.
11: J'ai été touchée par le cancer en 2022, par un cancer du sein. Et depuis, je suis suivie en oncologie tous les 4 mois pour justement vérifier qu'il n'y ait pas une reprise du cancer.
12: Ça vous touche particulièrement de voir tous ces gens qui sont là pour cette cause-là?
11: Exactement. Oui, ça fait vraiment chaud au cœur parce que j'ai des amis qui actuellement vivent le cancer et de savoir qu'elles sont actuellement en plein protocole, ça me fait plaisir de voir que toutes ces personnes se sont engagées pour justement la Ligue et puis pour la Nouméenne et c'est quelque chose de magnifique.
3: Et plus qu'une démonstration de solidarité, la Nouméenne permet surtout de récolter des fonds. Un chèque de 5 070 200 francs a été signé ce matin et offert au comité Nouvelle-Calédonie de la Ligue contre le cancer. 70% de cette somme permettra de venir en aide aux malades et cela passe notamment par la reconstruction. Sandra Lafuente a créé l'Institut Sandra Marina il y a tout juste un an. Elle est aujourd'hui la seule professionnelle capable de créer des prothèses d'aréole mammaire sur le territoire, en plus de la dermopigmentation.
13: J'étais partie de base me former en dermopigmentation, donc les sourcils, liner, esthétique. Et il se trouve que ma prof nous a fait un petit cours découverte. Je ne savais pas que ça existait. J'ai trouvé ça extraordinaire. Et c'est vrai que ça m'a donné envie de poursuivre parce que je trouve ça génial et j'ai voulu mettre un petit peu ma pierre à l'édifice. Donc je fais venir mon silicone, je fais venir ma colle cutanée. Je les fabrique dans mon petit labo. Donc d'abord, je prends le moule du sein de la cliente. Et ensuite, dans mon petit labo, hop, je la fabrique. Chaque prothèse prend quand même entre 2 et 3 heures de fabrication. Il y a plusieurs types de réactions. J'ai eu le cas de la personne qui est sortie avec des larmes de joie et j'ai eu aussi la personne qui, comme si on lui avait mis un petit shot de dopamine, le sourire jusqu'aux oreilles. Et c'est avec plaisir que j'ai envie de revoir ses sourires et ses larmes de joie le plus possible.
3: Sandra Lafuente de l'Institut Sandra Marina. Et je le rappelle, cette 21e édition a permis de récolter plus de 5 millions de francs. La marche solidaire est organisée par la SPTT Nouméa et sponsorisée par l'OPT.
0: Dans l'actualité de ce week-end encore, la foire de Thiot se déroulait également durant 2 jours. Événement qui s'est achevé ce soir. Plus de 80 exposants s'étaient installés sur le site du champ de foire de Thiot à cette occasion. À la une encore ce dimanche, l'actualité religieuse et plusieurs centaines de fidèles qui étaient rassemblés cet après-midi à l'occasion de la célébration de la grand-messe présidée par Monseigneur Sione Poé, les pèlerins du pèlerinage de Tomo venus renouveler leur foi et leur confiance à Sainte Thérèse de l'Enfant Jésus. Kéline Daboako.
14: Ils étaient réunis depuis ce matin à la chapelle Sainte Thérèse de l'Enfant Jésus à Tomo. Aujourd'hui, ils étaient plusieurs centaines de pèlerins à s'être rassemblés sous un soleil de plomb afin de rendre hommage à Sainte Thérèse à l'occasion de ce 95e pèlerinage. Autant de jeunes que d'adultes sont venus de Thiot, Bouloupari, Païta, Dimbéa et de Nouméa. Une messe célébrée par Monseigneur Soussitigno Sienopoui.
15: Le message, c'est cette méditation autour des lectures de ce jour qui nous invite à vivre notre foi. Nous qui faisons partie de cette vigne, Dieu est le vigneron et qui nous invite à travers son fils Jésus qui est mort pour nous, à travers les saints comme Sainte Thérèse aujourd'hui, Saint François d'Assise, à continuer à raviver notre foi, à rester attaché à la vigne et de porter des fruits, de bons fruits. Nous en avons besoin de ça. Aujourd'hui, surtout aujourd'hui dans le monde fragilisé, surtout dans notre pays.
14: À la fin de votre homélie, vous avez annoncé le thème pastoral 2027-2028.
15: Oui, c'est un thème qui a été étudié, prié avec le conseil presbytéral en demandant l'avis des uns des autres, du presbytérium, des diacres, un peu de tout le monde. C'est pour justement rentrer vraiment dans le cœur de ce temps de grâce du jubilé. Au nom du Christ, laissons-nous réconcilier. De deuxième lettre aux Corinthiens de Saint Paul, chapitre 5, verset 20. Au nom du Christ, laissons-nous vous réconcilier.
14: Comme chaque année, les fidèles ont répondu présents à ce pèlerinage en l'honneur de Sainte Thérèse, la patronne des missions.
16: La continuité, en fait, tout simplement. Des bons baptêmes, tout simplement. Parce que dès qu'on est baptisé, c'est jusqu'à la mort. C'est pas juste provisoire comme dans l'homélie de Monseigneur. C'est jusqu'à la mort. Prophète, disciple et roi.
17: C'est comme tous les ans, je fais la marche depuis les ponts de Tontota jusqu'ici. C'est moi, c'est ma foi que je dois être là. Sainte Thérèse, mais parce que Sainte Thérèse, c'est j'ai déjà là où on, voilà, c'est chez elle et tout ça. J'ai suivi Sainte Thérèse. C'est une sainte et voilà, elle est là pour nous. C'est les docteurs pour nous convertir dans notre foi.
18: C'est vraiment un pèlerinage que tous les ans. Il faut participer.
14: Ça intéresse.
18: Je l'adore, j'ai tous ces photos, je suis à la maison, j'ai tout.
16: Pour les chrétiens, c'est un symbole, quoi. Il y a recueillement, il y a des moments de prière, et puis avec les tensions qu'il y a au niveau mondial, là, je pense qu'il y a une pensée aussi pour ces pays-là.
14: Pour Serge Kiki, le président du comité pour le pèlerinage de Tomo, cette journée a été une réussite.
19: C'est un bilan très réussi, quoi. Malgré c'est sur un jour, quoi, mais ils viennent ici, c'est pour le pèlerinage. Et puis échanger des mots, quoi, échanger des paroles avec Sainte-Thérèse, avec toi et moi. Un moment de recueillement, voilà. Rendez-vous l'année prochaine, mais ça va être une autre donne l'année prochaine, toi. On repart comme les autres années d'avant, hein. 3 jours, voilà. Voilà.
20: Merci.
14: Des pèlerins qui se sont donné rendez-vous l'an prochain pour le 96e pèlerinage de Tomo.
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0: Ouvrons à présent l'agenda de la semaine qui débute demain au chapitre judiciaire. Tout d'abord, la suite de la 3e session d'assises de l'année à partir de demain. Et pour 3 jours, c'est une affaire de meurtre à Wallis qui sera jugée en appel par la cour d'assises de Nouméa. Lionel Sabot.
22: Un homme sera jugé pour meurtre et son fils pour recel de cadavre et modification de la scène de crime. Les faits s'étaient déroulés en 2021. La victime, un voisin des accusés qui est décrit comme très violent et qui le soir des faits était très alcoolisé, avait eu une énième altercation sur fond de conflit foncier avec les accusés. Écoutez l'avocat général Pierre-Yves Michaud.
23: Ce soir-là, il est arrivé chez l'accusé, alcoolisé très fortement, il avait bu toute la journée, il est ructé. Et l'accusé a pris peur. Il a voulu protéger aussi son fils qui sortait du domicile pour voir un petit peu ce qui se passait à l'extérieur. Et il lui a porté 2 violents coups de marteau à la tête qui ont causé son décès. Ensuite, il a demandé à son fils de l'aider à transporter le corps pour aller le déposer plus loin dans un champ où le corps a été retrouvé le lendemain par des passants. Voilà, l'individu était décédé des coups de marteau qu'il avait subis sur le crâne. Il semblerait que le père, d'après ses déclarations, soit revenu sur le lieu où le corps avait été entreposé pour porter à nouveau de nouveaux coups de marteau et puis pour porter des petits coups de sabre à la victime au niveau des yeux. Les deux ont été acquittés par la cour d'assises de Wallis. Donc un appel a été fait par le parquet et cette affaire vient en appel devant la cour d'assises de Nouméa.
22: Et j'ajoute que ce procès en appel avait été renvoyé une première fois à la demande du principal accusé au cours de l'année. Demain toujours, il sera question de droit à l'Université de la Nouvelle-Calédonie qui organise la Nuit du droit. Organisée avec les acteurs de la justice et les professionnels du droit, cette manifestation invite le public à entrer au cœur d'une affaire judiciaire depuis les premières investigations jusqu'au verdict. La Nuit du droit se déroulera demain de 15h30 à 21h30 sur le campus de Nouville. Mardi et quelques jours après les célébrations de la Saint-Michel, le saint patron des parachutistes, les hommes du RIMAPNC et de la base aérienne 186, lieutenant Paul Klein, effectueront une série de sauts à la Tontouta. Par ailleurs, et toujours dans le cadre des festivités autour de la Saint-Michel, une messe sera célébrée vendredi à l'église Saint-Michel de Montravel. Mardi soir, c'est le RSMANC, le régiment du service militaire adapté, qui sera à l'honneur pour une soirée des partenaires. Soirée en présence du général Jean-Pierre Metz, le président de la fondation du SMA. Mercredi, le collège Champagne fêtera son 60e anniversaire. Jeudi et vendredi, la place des Cocotiers se mettra aux couleurs de la Polynésie française pour un jeudi du centre-ville spécial Tahiti, consacré à la mise en valeur de l'art polynésien. Au chapitre politique, c'est samedi prochain que se réunira à la tribu de Nepouatio le dernier comité directeur de l'année de l'Union calédonienne. Enfin, c'est vendredi après les cours que débutera la 4e et dernière période de vacances scolaires de l'année. Période de vacances qui se terminera le dimanche 25 octobre.
0: Notez enfin ces rendez-vous sur l'antenne de Radio Rythme Bleu. Juste après ce journal, vous retrouverez la rediffusion du magazine Transparence. Vendredi midi, Elisabeth Noir recevait Pascal Vittori, le maire de Bouloupari et président de l'Association française des maires de Nouvelle-Calédonie. Émission également disponible en podcast sur notre site internet www.rrb.nc. Et demain matin, c'est Nicolas Lebouf, porteur académique des Nuits de la Science de l'UNC, qui sera notre invité à 7h30. Il est 18h passé de 3 minutes, une page de publicité dans ce journal. On se retrouve tout de suite après pour évoquer l'actualité nationale et dans le monde. À tout de suite.
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0: À l'actualité nationale, les suites du blocus lycéen et surtout ses dérives. De nouveaux établissements en métropole ont été touchés par des incendies ces dernières heures. Un lycée à Salon de Provence, mais surtout un collège à Metz, le préau du collège François Rabelais, qui a brûlé, tout comme deux véhicules garés au-dessous. Et devant l'ampleur des dégradations, le Premier ministre Sébastien Lecornu a décidé d'accélérer l'examen du projet de loi anti-casseurs destiné à les faire payer pour ce qu'ils endommagent. Selon des informations du Parisien, le texte sera mis à l'ordre du jour au Sénat dès ce mois-ci. Jacques Serret pour Europe 1.
4: Même si c'est pas dans l'immédiat, là, dans les prochaines semaines, avec les élections et tout, c'est sûr que,
5: puis en plus,
4: que
5: ça va...
4: Ils renchérissent à chaque fois, il y a des nouveaux trucs qui...
0: Il ne s'agit pas de Jacques Serret tout de suite, il s'agissait de quelques réactions évidemment de lycéens, alors que la situation continue du côté de la métropole. On va tout de suite retrouver Jacques Serret du service politique d'Europe 1.
20: Jusqu'ici, aucune date d'examen n'avait été fixée, mais les violences de ces derniers jours ont changé la donne. Sébastien Lecornu veut désormais faire examiner le texte dans les toutes prochaines semaines, dès le mois d'octobre au Sénat. L'objectif est de faire payer les casseurs. Aujourd'hui, pour obtenir réparation, il faut en principe établir la responsabilité de celui qui a causé le dommage. Le projet de loi veut permettre de réclamer jusqu'à 10 000 euros à une personne ayant sciemment participé à un groupe au sein duquel des violences, des vols ou des dégradations ont été commis. Il vise également ceux qui reste volontairement dans un attroupement violent après les sommations. Ce texte avait été imaginé après les violences qui avaient accompagné la victoire du PSG en Ligue des Champions au printemps dernier. Le gouvernement le remet donc aujourd'hui au premier plan avec les débordements autour des lycées. Une manière de répondre aux critiques concernant la gestion de cette crise.
0: Les détails de Jacques Serret du service politique d'Europe 1. Le gouvernement est donc sous pression avec le blocus des lycées et il craint surtout le risque de contagion aux universités. Les étudiants sont sondés sur cette question.
4: Même si c'est pas dans l'immédiat, là, dans les prochaines semaines, avec les élections et tout, c'est sûr que,
5: puis en plus,
4: que
5: ça va...
4: Ils renchérissent à chaque fois, il y a des nouveaux trucs qui passent, ça énerve encore plus les gens. Donc je pense que c'est pas prêt de s'atténuer pour l'instant. Genre.
25: Effectivement, ça empêche les gens d'aller travailler, d'aller étudier à la fac. Mais en même temps, c'est des moyens d'action qui sont assez efficaces.
26: Je vois pas trop l'intérêt. Autant aller au lycée juste à côté, si on veut être en solidarité, autant aller les rejoindre.
27: Si au bout de deux minutes, il commence à avoir des casseurs, je trouve que c'est dommage parce qu'au final, tout le monde est perdant. Les violences, ça dessert tout le monde.
0: Et la mobilisation des lycéens qui paraît actuellement incontrôlable, certaines préfectures ont d'ailleurs pris les devants en s'adressant directement aux parents pour les appeler à la responsabilité. Le principal temps fort de la mobilisation pourrait avoir lieu la semaine prochaine avec des manifestations annoncées mardi. En bref, au chapitre politique, le Rassemblement National fait bloc derrière son président Jordan Bardella et notamment la candidate du RN à la présidentielle Marine Le Pen qui déclare avoir toute confiance en Jordan Bardella. Alors que Mediapart impute à ce dernier des messages à caractère antisémite qu'il aurait écrit dans sa jeunesse. Notez que cette semaine, l'invité du grand rendez-vous Europe 1 CNews Les Échos sera Jean-Philippe Tanguy, député RN de la Somme. Une émission que vous retrouverez sur l'antenne d'RRB demain soir. Ce sera juste après Info Soir, votre grand journal de 17h45. L'actualité dans les Outre-mer. Gérald Darmanin, le garde des Sceaux, a effectué un déplacement en Polynésie française avec notamment des annonces concernant la surpopulation carcérale dans l'archipel. Il a évoqué la construction d'une nouvelle prison sur la commune de Faa.
28: Il y a ici de grandes difficultés que je connais un petit peu pour m'être rendu de plusieurs reprises en Polynésie, notamment la prison de Faa, qui est dans des conditions d'humanité inacceptables, puisqu'on est à 280% d'occupation. Il y a notamment dans cette prison des murs qui sont totalement pourris, il y a des enfants qui sont emprisonnés, qui sont en rencontre avec des adultes. C'est le seul endroit de France où c'est le cas, où ils n'ont pas de cours pour se promener de promenade à eux. Et donc je suis venu annoncer une deuxième prison sur le site de Faa, qui coûte extrêmement cher, mais pour lequel nous avons le début des crédits dans le budget que nous allons présenter au Parlement la semaine prochaine. Nous allons aussi faire venir beaucoup plus d'agents pénitentiaires en Polynésie. C'est aussi le cas pour moi de venir pour parler des Jeux, et les Jeux du Pacifique l'année prochaine, annoncer les renforts de magistrats. Et donc je suis venu aussi voir quels sont les moyens qu'on pourra envoyer ici en Polynésie très rapidement de police et de gendarmerie et de magistrats pour lutter contre les violences faites aux enfants. Et la Polynésie n'est pas à part de la République française.
0: Gérald Darmanin, le ministre de la Justice, qui a effectué un déplacement de 36 heures en Polynésie française. À l'international, le chancelier allemand Friedrich Merz est arrivé à Kiev pour une visite. L'Allemagne est l'un des plus grands soutiens de l'Ukraine dans sa guerre contre la Russie. Friedrich Merz est accompagné par la ministre de l'économie allemande, Katerina Reich. L'actualité dans le monde, les élections présidentielles au Brésil. Dans le pays, plus de 160 millions d'électeurs sont appelés aux urnes ce dimanche. Le président sortant, Lula, bientôt âgé de 81 ans, est candidat à sa réélection pour un quatrième mandat. Son principal rival est Flavio Bolsonaro, 45 ans, fils de l'ex-président Jair Bolsonaro. Au total, 13 candidats sont en lice. Un second tour devrait être organisé le 25 octobre prochain si aucun candidat n'emporte la majorité absolue. Et enfin aux États-Unis, une exécution qui tourne au fiasco. Le chef de l'administration pénitentiaire du Tennessee a démissionné après l'échec de l'exécution de Krista Pike. Cette dernière, condamnée à mort pour le meurtre d'une jeune fille lorsqu'elle avait 18 ans en 1995, a survécu à deux injections létales successives. Elle est aujourd'hui inconsciente. Elle a été placée sous assistance respiratoire. Le gouverneur de l'État a par ailleurs décidé de suspendre toutes les exécutions dans le Tennessee le temps d'une enquête. Il est 18h passé de 10 minutes, une dernière pause publicitaire avant de voir tout le sport.
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0: Et à la une du sport, les sports mécaniques. On va commencer avec du MotoGP. On courait en effet en milieu d'après-midi le Grand Prix du Japon, 16e manche du championnat du monde, Lionel Sabot.
8: Ah oui, et encore une fois, c'est Marc Marquez, l'Espagnol, qui s'est imposé sur le circuit de Motegi. Il a devancé un autre Espagnol, Jorge Martin, et l'Italien Marco Bezzecchi. Fabio Quartararo, le Français, a terminé 12e. Quant à Johan Zarco, il a terminé, lui, à la 20e place. Une victoire de Marc Marquez qui relance totalement la course au titre mondial. La fin de saison va être absolument passionnante. Alors c'est toujours Jorge Martin qui est en tête du classement général avec 333 points, mais il n'a plus que 2 petits points d'avance sur Marc Marquez. Les derniers Grands Prix de cette saison vont être absolument splendides à suivre.
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0: Autre temps fort de cette belle après-midi de sport mécanique, la Formule 1, le Grand Prix de Bahreïn qui doit se courir en Malaisie. Belle après-midi, ça dépend où on se trouve, hein, Lionel.
8: Oui, effectivement. Alors, il se court bien en Malaisie, ça c'était évident, ce Grand Prix de Bahreïn. Vous savez, ça fait suite au conflit entre les États-Unis et l'Iran. Le Grand Prix ne pouvait pas se tenir au Bahreïn. Il se tient donc en Malaisie. Il avait fait beau tout le week-end, hein, c'était super sympa. Et puis là, 10 minutes avant le départ, eh ben, grosse pluie tropicale, ce qui fait que le circuit ressemble plus là à une espèce de piscine avec des voitures dessus qu'à un circuit de Formule 1. La voiture de sécurité est en train de réaliser un tour d'essai. À mon avis, elle va pas aller bien loin, cette voiture de sécurité. Le départ est donc reporté à quand? Je peux pas vous le dire quand ça aura séché, et c'est loin d'être le cas parce qu'il pleut vraiment à torrents sur le circuit de Sepang. Notez que si ce Grand Prix démarre à un moment ou à un autre, eh bien c'est le Néerlandais Max Verstappen qui est actuellement dans les stands aux côtés de son papa Jos Verstappen qui s'élancera en pole position. Il aura à ses côtés sur la première ligne le Britannique Lewis Hamilton. Ça fait un sacré paquet de titres de champion du monde en première ligne. En deuxième ligne, on retrouvera l'Italien Kimi Antonelli qui est en tête du classement général. Et l'autre Ferrari, celle de Charles Leclerc. Voilà, il pleut toujours à Sepang pour ce Grand Prix qui n'a donc pas débuté.
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0: Et on parle enfin rallye avec la dernière manche de la saison. 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
8: Ouais, pour le rallye d'Italie, la dernière manche du championnat du monde. On vient d'attaquer la 14e spéciale de ce rallye. Oliver Solberg, qui est en tête du classement général pour le moment, est sur la piste et pourrait remporter cette première spéciale de la journée, la 14e donc de ce rallye. Oliver Solberg qui est donc en tête de ce rallye avec 33 secondes d'avance sur le français Sébastien Ogier qui va perdre son titre mondial d'ici quelques heures. Sébastien Ogier qui fait vraisemblablement sa toute dernière saison en WRC. La troisième place pour le moment de ce rallye pour le finlandais Sami Pajari qui est à plus d'une minute. Quant au leader du classement du championnat du monde, le Britannique Elfyn Evans. Il est cinquième de ce rallye à plus de 2 minutes du leader. Elfyn Evans qui, pour le moment, compte 6 petits points d'avance sur Oliver Solberg au classement général du championnat du monde. Mais vous le savez, dans cette catégorie auto, il y a des points qui sont donnés, notamment le dimanche, le Super Sunday. Il y a des points qui sont donnés également pour la dernière spéciale. Rien n'est joué. Pour le moment, Elfyn Evans est champion du monde virtuel, mais peut-être que demain matin, Mickaël, lorsque vous ferez les matinales, eh bien vous annoncerez que le champion du monde s'appelle Oliver Solberg. Ce sera quelques années après son papa Peter Solberg qui avait été sacré champion du monde il y a quelques années, mais ça c'était au siècle dernier.
0: 23 années exactement. Il faut savoir que le papa lui est norvégien alors que le fiston a pris la nationalité suédoise, mais ça resterait une belle histoire de famille. Allez, affaire à suivre. En attendant, on passe au rugby.
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0: Et la fin demain matin pour nous de la 5e journée du Top 14, Lionel.
8: Oui, avec un match Montpellier qui recevra Toulon pour un choc entre équipes qui ont plus ou moins manqué leur début de saison, notamment les Toulonnais qui sont avant-derniers au classement général. Je vous rappelle les résultats enregistrés ce matin. L'Union Bordeaux-Bègles s'est imposé 51-28 sur Lyon. Bayonne a battu le Stade Français 35-32, victoire à l'extérieur de Pau sur la pelouse de Vannes 43-40. La Rochelle s'est imposée 38-13 sur Clermont. Le Racing 92 l'a emporté 55-25 sur Perpignan. Enfin, Toulouse, le leader du championnat, est allé l'emporter sur un score très étriqué 8-7 sur la pelouse de Castres.
0: Du football également, demain matin les premiers matchs de la 4e journée de la Ligue des Nations.
8: Oui, 4 matchs à suivre, notamment avec la Grèce qui recevra l'Allemagne et les Pays-Bas qui recevront la Serbie. Puis nous suivrons également demain matin Portugal, Norvège et Pays de Galles, Danemark.
0: Le cyclisme, une semaine après les mondiaux sur route, le peloton retrouve la Slovénie pour la course en ligne des championnats d'Europe ce soir, avec notamment parmi les favoris le Belge Remco Evenepoel, le Danois Mats Petersen ou le Slovène Primož Roglič sur ses terres en l'absence de Tadej Pogačar, toujours blessé. Départ de la course ce soir à 21h50 pour nous.
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0: Le sport en Calédonie, du cyclisme aussi. Les coureurs étaient hier soir au rendez-vous du trophée Thierry Barquette sur le circuit de karting de Nakutakoin. Course atypique en plusieurs manches pour proposer un challenge différent au peloton tout en réunissant la grande famille du cyclisme calédonien. Renato Portera, le président du VCC Mont d'Or.
11: Le monde du cyclisme, c'est une grande famille. Ils sont tous venus s'amuser sur l'anneau de karting de Nakutakoin, puisque c'est fun. C'est pas tout le temps qu'on peut rouler dessus. Pour le moment, il y a qu'une fois par an qu'on peut venir. Des plus petits aux plus grands, ils s'amusent et ils se donnent vraiment à fond. Et quand on voit les courses, c'est très physique. Donc ils vont au-delà de leur capacité. C'est une compétition qui va rester.
0: Et l'épreuve a été remportée chez les adultes par Florian Barquette du VCC Mondor, chez les moins de 7 ans, victoire de Néo Glavieux Buiduyet, chez les moins de 9 ans d'Arlo Geller, chez les moins de 11 ans de Clément Chanson, chez les moins de 13 de Maël Chanson, chez les moins de 15 d'Eden Pamar et chez les moins de 17 ans d'Hugo Gardin. 18h18, on termine ce journal avec la météo.
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0: Les détails de cette météo avec vous, Pierre, bonsoir.
13: Bonsoir. Les nuages formés dans la journée sur la chaîne s'attarderont principalement sur le nord. Ils donneront quelques averses parfois marquées sur la pointe nord-est, plus faibles et isolées ailleurs. De bonnes averses concerneront également les Loyautés en soirée. Sur le reste du territoire, les éclaircies domineront et le temps restera souvent sec. Quelques passages nuageux accompagnés d'averses pourront toutefois remonter de l'île des Pins jusque la pointe sud. Le vent de sud-est faiblira progressivement entre 10 et 15 nœuds et localement entre 5 et 10 nœuds sur la pointe nord-ouest et dans l'intérieur des terres. Il restera plus soutenu sur le nord-est entre 15 et 20 nœuds. Les températures minimales seront comprises entre 16 et 21 degrés avec localement 13 à 15 degrés sur le sud-ouest et à Marais. Demain matin, quelques nuages accompagnés d'averses seront encore présents sur les pointes nord et sud. Ailleurs, le soleil dominera largement. Au fil de la matinée, des nuages se développeront progressivement sur la chaîne ainsi qu'aux Loyautés. Le vent, quant à lui, de sud-est se renforcera légèrement au fil des heures pour s'établir autour de 15 nœuds.
0: Merci beaucoup Pierre pour la météo, la technique. C'est la fin de ce journal, mais restez avec nous. L'info continue. Tout de suite, place à la rediffusion du magazine Transparence. C'est Pascal Vittori, maire de Boulou-Paris et président de l'Association française des maires de Nouvelle-Calédonie, qui était vendredi midi l'invité d'Elisabeth Noir. Belle soirée sur RRB.
14: Bonjour et bienvenue dans Transparence, le magazine de rédaction qui parle de l'actualité et qui donne la parole à ceux qui font l'actualité. Notre invité ce midi, c'est Pascal Vittori, maire de Boulou-Paris, président de l'Association française des maires de Nouvelle-Calédonie, élu à la province sud et au Congrès. Bonjour.
15: Bonjour Elisabeth.
14: Merci d'accepter votre invitation. Alors je déclinais vos titres et vos fonctions, ça fait beaucoup pour un seul homme. Vous arrivez à tout assumer selon vos différentes casquettes ?
15: Oui, alors ça donne un emploi du temps chargé. La fonction la plus importante, c'est la fonction exécutive, c'est la fonction de maire. Et la chance que j'ai, c'est que je suis pour la quatrième fois conseiller municipal de Boulou-Paris. Je suis maire pour la deuxième fois, pour le deuxième mandat. Et donc j'ai aujourd'hui une certaine expérience, j'ai une équipe parmi mes colistiers qui est compétente, j'ai une équipe municipale qui est aujourd'hui compétente, et donc ça m'aide, ça me soutient beaucoup, et ça me permet effectivement d'assumer d'autres fonctions qui me prennent moins de temps, d'être élu à l'Assemblée de province et au Congrès, ou d'être président de l'Association française des maires.
14: Alors, élu à la province sud et au Congrès, des fonctions que vous aviez déjà occupées, vous aviez, pendant une période, vous n'avez plus été élu, puis là vous l'avez retrouvé dans la dernière mandature.
15: Enfin, dans c'est la ça, mandature c'est mon troisième mandat, donc à la province et au Congrès, j'avais été élu de 2004 à 2014. Donc membre de l'Assemblée de province et du Congrès, ensuite membre du gouvernement de 2007 à 2009 et puis enfin de 2011 à 2014 vice-président de la province sud.
14: Alors politiquement, vous avez aussi été le créateur de Tous Calédoniens avec Wilfried Weiss. Ça existe encore, c'est mis en sommeil, vous avez rejoint le Rassemblement. Quel est votre étiquetage politique, si on peut dire ?
15: Alors, au moment des provinciales, on a fait le choix de rejoindre le Rassemblement. Ça nous semblait important, dans cette période difficile, de se rassembler et de mettre de côté un petit peu nos différences, pour essayer d'être plus efficaces. Et puis on avec le rassemblement, donc on s'est allié aux loyalistes et ça a donné de bons résultats pour les provinciales, puisque ça nous a permis d'obtenir une majorité en province sud, au Congrès et au gouvernement, et donc je pense que c'était le bon choix.
14: Une question d'actualité, vous avez été réélu fin juillet à présidence de l'AFM, l'Association française des maires, on y reviendra dans un instant, mais je voulais avoir votre avis sur l'annonce récente que les policiers municipaux de Nouvelle-Calédonie vont pouvoir être armés. Ils vont pouvoir être dotés d'armes de poing, d'armes létales, comme on dit. Est-ce que c'est une bonne chose ? Est-ce que les maires de votre association soutenaient cette mesure ?
15: Alors, je pense que c'est une bonne chose. Nous avons soutenu le fait que ce soit possible. Ensuite, à l'AFM, nous sommes très attachés à ce que chaque maire décide pour sa commune, puisque les situations sont très différentes entre les communes. Et donc, il y a des communes qui ont besoin d'équiper leur police municipale en armes létales, et puis d'autres pour lesquelles c'est moins nécessaire. Donc c'est au maire de choisir, mais avec des conséquences qui peuvent être importantes, hein, puisqu'il faut savoir que quand on équipe sa police municipale avec des armes létales, il faut d'abord une formation initiale, il faut acquérir ces armes létales, ensuite il faut un entraînement régulier, et donc il y a des coûts et il y a des enjeux d'organisation, donc il faut vraiment bien réfléchir avant de passer aux armes létales.
14: À Boulot-Paris, vous allez armer vos gardes champêtres ou c'est pas prévu?
15: Non, c'est pas prévu pour le moment. On arrive à faire 100. Ils ont des bâtons tonfa. Ils ont des bombes lacrymogènes. On pourrait les équiper, si c'était nécessaire dans le futur, de taser. Ça peut être utile de temps en temps s'il y a des personnes qui sont dangereuses. Mais pour le moment, on n'a pas besoin d'armes létales puisque. Et moi, je ne veux pas progresser trop vite, si vous voulez. Je veux qu'on ait toujours une possibilité de rechange, c'est-à-dire que. Tant que les armes actuelles et l'organisation actuelle suffisent à maintenir l'ordre, on en reste là. Et on se garde toujours des possibilités supplémentaires.
14: La sécurité, ça reste une préoccupation pour les communes de Nouvelle-Calédonie ?
15: Ah, c'est une préoccupation très importante, et c'est une préoccupation très importante de la population, et encore plus depuis 2024. Tous les maires sont préoccupés par ça, et les maires font de gros efforts. Ils s'équipent en policiers municipaux, alors non pas pour remplacer la police nationale ou la gendarmerie, mais pour venir en complément, pour venir aider les services de l'État et travailler avec les services de l'État. Ils s'équipent également de caméras de vidéosurveillance, et Dieu sait que ça coûte cher, et on est bien aidé à la fois sur le recrutement des gardes champêtres et l'installation de caméras par la province sud et par l'État. Et puis on équipe également nos communes d'éclairage supplémentaire, puisque contrairement à ce qui se pratiquait à une époque en métropole où on réduisait l'éclairage pour des raisons écologiques, nous on a plus tendance à augmenter l'éclairage parce qu'on s'aperçoit que quand il y a de l'éclairage, il y a quand même moins de délinquance.
14: Mais c'est de l'éclairage LED, c'est moins consommateur en énergie.
15: Exactement, on remplace tous nos lampadaires par des lampadaires LED pour que ce soit moins consommateur, et puis ça éclaire très bien la LED.
14: Alors comment ça se passe à l'AFM, l'Association française des maires? C'est votre troisième mandat, vous avez été réélu fin juillet. Hein. On a cru comprendre qu'il y avait un petit peu de tirage au sein de l'association. Le maire de Nouméa notamment a annoncé sa volonté de quitter l'association. Comment ça se fait? Ça tient à quoi? Vous vous êtes fâché?
15: Non, mais ça fait 2 ans et demi que la mairie de Nouméa ne paye plus sa cotisation. En fait, depuis que j'ai été élu président. Donc, on a pris des mesures en conséquence, forcément. Hein, on s'est réorganisé, puisque ça nous faisait des recettes en moins. Vous savez, l'argent versé par les communes, on ne l'utilise pas pour aller se promener. Hein, on l'utilise simplement pour payer 2 employés. Donc, il y a une secrétaire et un directeur. Voilà. Et donc il se trouve qu'on avait un directeur qui était bien payé parce qu'il était très expérimenté. Il est aujourd'hui parti à la retraite, et donc je vais proposer au maire de recruter un directeur qui soit plutôt en début de carrière, et donc qui nous coûtera moins cher, et on pourra continuer à fonctionner sur la base des cotisations qui nous restent, et les nouvelles cotisations également, puisque c'est vrai que la mairie de Nouméa est partie. Mais on a accueilli 2 nouvelles communes qui sont la commune de Saraméa et la commune de Conné. Conné étant une commune importante puisque c'est la capitale du Nord. Et donc ça nous permet d'être mieux représentés à la fois en province sud et en province nord. Et puis vous savez, c'est pas nouveau à l'Association française des maires, c'est que l'association, elle est comme toutes les associations, elle subit ce qui se passe autour. On a eu là une élection municipale, une élection provinciale qui ont rebattu un petit peu les cartes. Je me souviens qu'en 2004, il y avait eu une nouvelle majorité à la province, ça avait eu aussi une influence sur les entrées et les départs de l'Association française des maires. Donc ça fait partie, comme je le disais, de la vie de cette association, mais on est quand même très bien représenté puisqu'on compte aujourd'hui 11 associations et on est représenté en province sud et en province nord.
14: 11 communes sur les 33. Cette nouvelle configuration, les communes de l'agglomération sont toutes dans votre association, les communes de Brousse maintenant, vous n'avez pas les mêmes problèmes, les mêmes façons de gérer, vous arrivez quand même à créer une harmonie entre les différents maires?
15: Oui, on essaie de comprendre les problèmes de chacune des communes. Les communes de Brousse ont leurs spécificités, les communes de l'agglo aussi. Mais quand les communes de l'agglo peuvent aider les communes de Brousse, elles le font, et inversement. Et on se retrouve toujours unis, finalement, pour défendre l'intérêt de nos communes. Et on a plus d'intérêts en commun que d'intérêts divergents.
14: Mais alors, il y a deux associations de maires, toujours, en Nouvelle-Calédonie. L'autre est réputée être indépendantiste, alors que vous êtes président de l'Association française des maires. Vous n'êtes pas favorable à une réunification dont on a beaucoup parlé par le passé, hein.
15: Non, pas du tout. Moi, je suis favorable à un travail en commun entre les deux associations. C'est ce que j'ai fait avec l'ancien président Florentin Dedane. C'est ce que je continue à faire avec Mireille Thibaou, la nouvelle présidente de la MNC. Mais si on se regroupait, vous savez, c'est une commune, une voix. Et donc, comme il y a plus de communes indépendantistes, eh bien, nous, les non-indépendantistes, on serait noyés et on n'entendrait plus notre voix, alors qu'on a une vraie spécificité à apporter. Et donc, moi, je ne suis pas favorable à ce qu'on soit tous dans la même association. Je pense que ça noirait la parole des maires non-indépendantistes.
14: Mais vous arrivez à défendre quand même des dossiers en commun, à parler d'une seule voix parfois quand c'est nécessaire?
15: Bien sûr, on défend des dossiers en commun. On a des représentations dans les institutions en commun. Là, dernièrement, la représentation des syndicats intercommunaux, on a fait une liste commune entre les deux associations. Donc, il n'y a pas de mésentente entre les associations. Simplement, chacune a son identité. Et je crois important que les deux identités soient défendues.
14: Et alors, plus globalement, quelle est la situation des communes de Nouvelle-Calédonie aujourd'hui, deux ans et demi, bientôt, après les violences insurrectionnelles de 2024? Est-ce que la situation s'améliore ou est-ce qu'elle est toujours catastrophique? Parce que c'est un peu l'impression qu'on a eue à chaud, que les communes ont été en première ligne et qu'elles ont eu des difficultés énormes.
15: Alors, elles ont été en première ligne, c'est vrai. Elles ont eu beaucoup de difficultés. Mais on arrive à un moment maintenant où il n'y a plus de réserve, il n'y a plus de fonds de roulement, il n'y a plus de matelas, si vous voulez. Et donc, il va falloir très très vite qu'on puisse retrouver des finances plus saines. On a perdu au moins 25% de nos budgets de fonctionnement depuis 2024. Je le disais, l'an dernier, on regardait notre trésorerie une fois par semaine. Aujourd'hui, c'est tous les jours qu'il faut surveiller la trésorerie pour savoir et pour arbitrer, pour faire des choix sur ce qu'on doit payer ou ce qu'on ne doit pas payer.
14: Vous avez perdu cette trésorerie du fait de la baisse des dotations?
15: Oui, parce qu'en fait, le plus gros de nos dotations vient du gouvernement de la Nouvelle-Calédonie. Et comme le gouvernement de la Nouvelle-Calédonie est lui-même en difficulté, eh bien finalement, il paye ce qu'il doit payer lui avant de donner les recettes aux communes. Nous, on doit attendre, et souvent sans visibilité. Là, par exemple, le gouvernement doit faire un point au mois d'octobre pour nous dire ce qu'il va nous verser sur la fin de l'année et pour savoir si tout au long de l'année, on aura le budget qui était prévu dans le budget de la Nouvelle-Calédonie en début d'année ou pas.
14: Même la fin d'année 2026 n'est pas assurée, là encore.
15: Elle n'est pas assurée. En tout cas, on ne sait pas quel montant on va obtenir du gouvernement. Et le gouvernement lui-même a beaucoup de mal, puisqu'il a deux directions qui ne font pas les mêmes prévisions. Voilà, on navigue vraiment à vue en ce moment. Donc, c'est pour ça que nous formulons des propositions. Sur ce qui est du budget de fonctionnement, l'État avait compris les difficultés des communes et donc il avait mis en place ce fameux dispositif de solidarité républicaine qui permettait de financer des opérations de fonctionnement, soit pour les jeunes, soit dans le domaine social. Mais l'époque où ce dispositif a été débloqué, c'était l'époque des élections municipales, et donc l'État était très regardant, avait peur que les maires fassent campagne avec l'argent de l'État, et donc on comprend bien que tout ça était très cadré, avec des choses imposées. Ce qu'on voudrait maintenant, c'est qu'il y ait plus de souplesse dans le dispositif. C'est-à-dire qu'on ait une fongibilité entre les programmes, c'est-à-dire que quand un programme ne fonctionne pas bien, on puisse passer les fonds sur un autre programme, pour qu'on puisse mieux utiliser les fonds au bénéfice des populations. Autre souhait de l'association, c'est qu'on puisse utiliser ces fonds non pas seulement pour des opérations nouvelles, mais pour des opérations habituelles dans le domaine social ou dans le domaine de la jeunesse, de façon à pouvoir soulager un petit peu la trésorerie des communes.
14: Ces propositions, vous les faites à qui? C'est auprès de l'État que vous allez les porter?
15: On les fait auprès de l'État, donc on prépare un courrier, j'en ai déjà parlé au commissaire. J'en ai parlé à la mission reconstruction, et puis nous partons donc avec l'association et quelques maires à Paris pour le congrès des maires au mois de novembre, et donc nous allons prendre rendez-vous avec les plus hautes autorités de l'État, hein, donc le président, le premier ministre, la ministre de l'Outre-mer, le ministre des Finances, pour leur soumettre ces propositions-là, plus des propositions concernant la fiscalité des communes qu'on a déjà remis à Monsieur Trottmann qui est venu en mission il y a une quinzaine de jours.
14: Alors qu'est-ce que vous voulez pour la fiscalité des communes? Parce que là vous allez faire peur aux Calédoniens. Vous voulez augmenter la fiscalité de façon détournée.
15: C'est pas le moment du tout d'augmenter la fiscalité. C'est pas ce qu'on demande. Ce qu'on demande, c'est que la fiscalité soit mieux répartie au profit des communes et surtout qu'elle serve à garantir un minimum de recettes aux communes dans les années à venir.
14: Le gouvernement, vous en parlez également, puis vous êtes présent au Congrès. Ce sont des idées qui progressent ou est-ce que il y a une opposition des autres collectivités à cette répartition nouvelle de la fiscalité?
15: Alors, on doit toujours se faire entendre, hein, parce que c'est normal dans la vie, si vous ne faites pas entendre, finalement, vous savez, les institutions de rang supérieur, elles sont très occupées aussi, elles ont leurs propres problèmes, et donc elles gèrent en priorité leurs propres problèmes. Le président Toukoumouli, dès qu'il a été élu, nous a proposé un rendez-vous. Alors ensuite, il est parti pour la mission transpartisane à Paris, mais on va le rencontrer bientôt et on lui fera part de tous nos souhaits, comme on le fera au niveau de l'État à Paris.
14: Je sens cette mission transpartisane, vous y faites allusion, vous êtes rassuré plutôt par son résultat. L'État apparemment a donné des garanties quand même pour finir l'année 2026 tranquillement, à peu près sereinement, et il a donné des engagements, pris des engagements pour 2027. Ça vous paraît raisonnable et vous pensez que les communes vont en bénéficier également de cet apport d'argent ?
15: Oui, alors les communes en ont déjà bénéficié puisque les recettes des communes ont été assurées par le biais des PGE, donc prêts garantis par l'État au gouvernement. Hein, c'est ce qui a permis de maintenir des recettes fiscales à peu près correctes pour les communes. Ce que je constate, moi, c'est que depuis 2024, c'est vrai que l'État fait très attention. Il attend la dernière minute pour nous sauver. Mais il nous sauve à chaque fois. Donc c'est plutôt rassurant. On voit par exemple que la dotation, le dispositif de solidarité républicaine là, sur le fonctionnement social pour la jeunesse, etc., était prévu pour une année. On nous dit maintenant qu'il devrait être renouvelé pour 2027, alors avec un budget divisé par deux. Mais malgré tout, on a ces opérations de l'État qui se poursuivent. On a eu les opérations de reconstruction avec de gros budgets qui ont été attribués aux communes. Alors c'est vrai, beaucoup d'opérations sur les routes, mais quand même des montants qui se montent à plusieurs centaines de millions. Hein, donc c'est quand même une aide qui est très importante pour les communes, mais quand on dit pour les communes, en fait c'est pour les Calédoniens, puisque les communes ne conservent pas ces recettes-là, elles les redistribuent immédiatement à la population.
14: Oui, justement, dans ce plan de relance, l'État finance effectivement de nombreux projets. Vous le disiez, beaucoup de routes, de ponts. Est-ce que ça correspond vraiment aux besoins? Est-ce que c'est ce que les communes ont demandé? On dit que c'est pas forcément des chantiers très créateurs d'emplois. Est-ce qu'il faudrait pas passer à autre chose? Même si les routes, c'est utile, bien sûr, mais...
15: Alors, ça crée quand même des emplois dans les communes. Il y a besoin de manœuvres sur les routes. Et donc, ça permet d'employer quand même des gens qui n'ont peut-être pas des qualifications très importantes. Donc, c'est toujours intéressant. Moi, je ne connais pas de maire qui se soit plaint de cela. On a eu plusieurs années là, de pluie intensive avec la Niña et le changement climatique qui ont cassé toutes nos routes. Et c'est vrai qu'on avait besoin que ces routes soient refaites. Et puis les routes, c'est aussi la possibilité pour les gens de se déplacer. Ça facilite la reprise économique. Et donc, c'est très important. Effectivement, ça a été choisi. Pourquoi ? Parce que le Premier ministre tenait à ce qu'on démarre la reconstruction avant la fin de l'année. Effectivement, c'est que les chantiers démarrent avant la fin de l'année. L'État a choisi les dossiers qui étaient les plus avancés, qui avait déjà des études qui étaient susceptibles d'être démarrées avant la fin de l'année. Il devrait y avoir une vague supplémentaire.
14: Une vague 3.
15: Une vague 3 de relance. Ce serait bien effectivement de pouvoir diversifier, de pouvoir faire un petit peu de bâtiment ou des opérations qui conviennent aux maires, qui soient un petit peu différentes. Et puis, il y a, dans notre association, on a une mairie, par exemple, qui n'a pas été aidée encore pour la reconstruction. Le souhait de notre association, c'est que toutes les mairies puissent bénéficier de ces crédits.
14: C'est laquelle ?
15: Moindou.
14: Moindou n'a rien eu. Oh, oui. c'est pas de chance. Boulou Paris, vous avez eu des projets retenus dans les vagues 1 et 2?
15: On a un projet. Alors, la vague 1, en fait, c'était vraiment ce qui avait été cassé par les événements de 2024. Hein. Donc, nous, on avait des caméras de vidéosurveillance, des lampadaires, de la signalisation routière, un rond-point qui avait été un petit peu malmené. Donc, tout ça a déjà été réparé. Et puis, dans la phase 2, donc, on a obtenu la réflexion d'une route, de deux routes en fait, la route de la tribu de Quargoa et la route de la tribu de Huitchambo, pour 100 millions, pris en charge à 100% par l'État. Et donc ça correspondait à un besoin immédiat qu'on avait. Je disais, ces routes avaient été cassées par les intempéries. On avait du mal à faire passer le transport scolaire, notamment à Quargoa. Et donc c'est important qu'on puisse réaliser ça. Ça rentre dans un plan de réfection des routes qui a été mis en place par la commune sur plusieurs années.
14: Et puis une commune comme la vôtre est intéressée, j'imagine, par les grands travaux prévus sur la RT1, sur le ponton Touta. Ça permet de faciliter l'accès à Boulou Paris.
15: Oui, à Boulou Paris et à toute la brousse, en fait, depuis l'agglo. Et puis inversement, ça permet aux gens de l'intérieur de descendre leurs produits vers Nouméa pour les vendre plus facilement. Une route et des ponts, c'est toujours favorable au développement économique. Et donc là, on a le fameux pont de la Tontouta, donc, qui concerne les communes de Boulou Paris, mais aussi de Païta, qui va être fait pour 2,4 milliards. Le chantier commence ce mois-ci, au mois d'octobre. Et donc ça va donner de l'activité et ça va faciliter ensuite le redémarrage économique. Et puis, ça fera plaisir aux Calédoniens qui aiment venir passer leur week-end ou leurs vacances au bord de la Tontouta.
14: Sous votre casquette là de maire de Boulou Paris, vous avez aussi des grands projets sur votre commune. Alors, vous avez été réélu en mars, vous avez déjà pu lancer des choses, vous en êtes où? On pense notamment aux grands projets énergétiques.
15: Alors, on a la chance d'avoir sur la commune les grands projets énergétiques du gouvernement, hein, qui sont là pour aider à relancer la compétitivité de notre filière nickel, donc par de l'énergie verte, à un coût plutôt bas et stable sur 30 ans, c'est-à-dire que la durée de vie d'une ferme solaire. Et donc on a déjà un premier projet en bord de RT1 qui est le projet de ferme de batterie de la société AQO, qui est en construction et qui fait travailler pas mal de gens sur Boulou Paris depuis plusieurs mois maintenant. On attend avant la fin de l'année la réponse de Total Energy pour agrandir donc sa ferme solaire, la passer de 30 hectares à 90 hectares, et donc elle redeviendra une des plus grandes de France et une des plus grandes d'Europe. Là, malheureusement, 2024 a laissé des traces, c'est-à-dire que Total Energy n'a pas encore rendu sa réponse parce qu'il considère qu'il y a toujours un risque pays sur la Nouvelle-Calédonie, c'est-à-dire qu'il considère que la Nouvelle-Calédonie n'est pas une zone totalement en sécurité. Donc là aussi, je vais profiter du congrès des maires à Paris pour aller rencontrer le PDG de Total Energy, lui expliquer que la paix est revenue en Nouvelle-Calédonie, que sa ferme solaire n'a jamais été mise en danger, même au plus fort des événements de 2024. Lui expliquer également qu'il y a de gros investissements qui se font en matière d'énergie à Boulou Paris et qu'il peut tout à fait investir à Boulou Paris, qu'il y a une forte rentabilité pour les fermes solaires parce qu'il y a un taux d'ensoleillement incroyable et donc il va gagner beaucoup d'argent à Boulou Paris. Et faire gagner de l'argent aux habitants de Boulou Paris. Et le troisième projet, c'est le projet de STEP 2. On appelle ça la STEP de Tontouta, mais en fait, elle va se construire à Tomo. Une STEP, c'est une grosse batterie hydraulique, hein, avec en bas une retenue d'eau et sur la montagne une retenue d'eau également. La journée, on pompe cette eau avec l'énergie solaire, on l'emmène sur la montagne. La nuit, on la redescend et on la turbine. Ça permet, cette grosse batterie hydraulique va permettre de stocker l'équivalent de la distribution électrique de l'agglomération nouméenne ou d'une usine de nickel. Et donc c'est très important, c'est un investissement de 40 à 60 milliards, ça va créer de l'emploi à la construction, ça va créer de l'emploi ensuite pour la maintenance des turbines. C'est un très beau projet pour Boulou Paris, mais également pour la Nouvelle-Calédonie. C'est lié à ce que nous a présenté hier au congrès Alcide Ponga, c'est-à-dire le Memorandum of Agreement entre la Nouvelle-Calédonie et l'Europe. Et ce mémorandum va être signé par Stéphane Séjourné, donc le vice-président exécutif de l'Europe, qui va venir aux alentours du 20 octobre en Nouvelle-Calédonie, qui se rendra sur Boulou Paris pour voir tous ces beaux projets énergétiques et qui signera le mémorandum avec le gouvernement calédonien. Mémorandum qui devrait permettre un financement de cette step de Tomo par l'Europe.
14: Pourquoi c'est Boulou Paris qui a été choisi à l'origine pour ces grands projets énergétiques? Parce que vous aviez la place, parce que le soleil, alors, tout le monde en a à peu près.
15: On a de l'espace, on a plus de soleil qu'ailleurs. Et puis surtout, on a la chance à Boulou Paris d'avoir un énorme transformateur qui permet d'injecter directement l'énergie dans la ligne à haute tension qui relie toutes les communes de Nouvelle-Calédonie. Et donc ça permet d'évacuer l'énergie, notamment vers l'agglo et vers les usines de nickel très rapidement. Et puis pour ce qui est de la STEP, eh bien c'est aussi la situation, c'est-à-dire qu'on a à Tomo, on n'est pas très loin de la Tontouta pour remplir les bassins au départ et pour les réalimenter quand il y a de l'évaporation. Et puis c'est le dénivelé, c'est-à-dire qu'il fallait un dénivelé très important sur une distance courte pour que ce soit efficace et rentable.
14: Vous réunissiez tous les atouts dans votre
15: Exactement,
14: commune.
15: On a de la chance d'avoir l'ensoleillement, la géographie, la rivière, tout ce qu'il faut pour que ça fonctionne.
14: Et vous y croyez à la transition énergétique en plus.
15: Et on n'est pas très loin de l'agglomération, donc les lieux de consommation. Et en plus, on n'est pas très loin aussi de la plaine de la Tontouta, où vous avez 1000 hectares de potentiel photovoltaïque.
14: Ça veut dire qu'on peut encore agrandir
15: On peut encore produire.
14: Vous y croyez, vous, à la transition énergétique? Vous êtes un...
15: Ah ben, j'y crois beaucoup. D'abord parce que je trouve que c'est un peu une folie de faire venir du charbon ou du carburant de l'extérieur. Enfin, notre carburant, il vient d'Indonésie par bateau. Ça nous coûte cher. C'est polluant. On voit bien que les prix fluctuent énormément. Pour ce qui est du charbon, avec la guerre en Ukraine, le prix a été multiplié par

0: La fois, on encourage la production d'énergie solaire, on encourage le stockage et on encourage aujourd'hui le transport électrique à partir d'énergie solaire, puisque ça nous évite de faire appel à ces carburants fossiles. Ça nous évite aussi d'avoir ces camions là qui sont dangereux, qui menacent d'exploser sur nos routes. Donc on a tous les atouts pour pouvoir produire nous-mêmes notre énergie en Nouvelle-Calédonie.
1: À vous entendre, tout va bien à Boulou Paris ? Où il y a des problèmes quand même. On sait que vous avez rencontré, enfin comme toutes les communes après mai 2024, vous avez eu un certain nombre de problèmes sociaux à résoudre. Ça en est où là aussi ? Ça s'arrange un peu ? Il y a de l'emploi ? Comment va votre population ?
0: Alors on fait tout pour créer de l'emploi. On a notre mine de la Tontouta qui fonctionne bien et qui donne de l'emploi aussi bien aux gens de Païta que de Boulou Paris. Mais la situation reste difficile. Dans l'agriculture, on sait bien que la consommation a baissé. Dans le commerce aussi. Le bâtiment, on avait deux entreprises de construction, une construction bois, une construction béton. Et malheureusement, l'entreprise de construction bois est en train de fermer. Donc on a des difficultés comme toutes les communes. On essaie de lancer effectivement des grands projets à Boulou Paris pour donner de l'emploi, donner de l'activité à nos entreprises. On n'en a pas parlé, mais on a aussi le projet de collège à Boulou Paris financé par l'État et par la province sud. C'est un projet à 1 milliard qui doit démarrer l'année prochaine. Là, on est en cours d'études. Mais voilà, tous ces grands projets sont là pour soutenir l'activité, aider au redémarrage, donner de l'emploi au Boulou Parisien, et même si aujourd'hui on a encore des difficultés sociales, eh bien je pense que le pire est derrière nous et que petit à petit, mois après mois, on va sortir de la crise.
1: Pour un discours optimiste, c'est bien, ça change. Je ne sais pas, pour casser le moral, vous avez pris hier un arrêté, je crois, interdisant strictement l'emploi de feu sur l'ensemble de la commune. On parlait du soleil sur votre commune, il y a un risque, avec la saison qui approche, ce El Niño, etc. Vous vous inquiétez ou vous pensez que vous avez les mesures, vous êtes en mesure aujourd'hui de faire face à ce risque incendie ?
0: Alors, on est en mesure de faire face, hein, puisque c'est pas un risque qui est nouveau à Boulou Paris. On a régulièrement en période sèche des feux de brousse, mais on a une caserne de pompiers donc qui est bien équipée, avec des pompiers qui ont un savoir-faire aujourd'hui, qui connaissent bien leur commune et qui arrivent à maîtriser les incendies. Alors on en a eu un il y a à peu près 2 ans où on a dû faire appel à des hélicoptères, à la sécurité civile, à des renforts de métropole. Mais en tout cas, la plupart du temps, on maîtrise ces incendies. Simplement, encore une fois, il faut être prudent. C'est-à-dire qu'on préfère interdire les feux quand il est encore temps, alors que la saison, pour nous, n'a pas encore complètement commencé. Je voudrais faire appel au civisme, puisque malheureusement, la plupart de ces feux, eh bien, ils sont au départ provoqués par des humains, soit par négligence, soit par volonté de nuire. Ça donne des résultats catastrophiques et donc il faut absolument, alors je sais que les gendarmes enquêtent hein, sur ces cas, il y a des condamnations et heureusement qu'elles sont là parce qu'on ne peut pas laisser les gens brûler comme ça la Nouvelle-Calédonie sans rien faire.
1: On arrive bientôt au terme de cet entretien. Déjà, Pascal Vittori, je voudrais terminer là aussi par une note peut-être plus d'espoir avec un rendez-vous ce week-end à Tomo, le traditionnel pèlerinage de Tomo en l'honneur de Sainte Thérèse de l'Enfant Jésus. Quelques jours après la visite du pape Léon XIV en France, on est obligé d'y penser. Ce sont des événements auxquels vous êtes sensible et qui sont importants pour votre population ?
0: Ah ben je suis très sensible à ça, vous savez. D'abord, les Boulou Parisiens sont principalement catholiques. Hein. On a bien sûr la chapelle Sainte-Thérèse à Tomo, mais on a aussi la chapelle Sainte-Anne à Boulou Paris. On a une chapelle dans chacune de nos 4 tribus. Les Boulou Parisiens sont très attachés à la pratique religieuse. Il y a toujours beaucoup de monde à Tomo. J'ai croisé encore des pèlerins là en venant sur la route. C'est un pèlerinage qui attire beaucoup de monde, qui est dans un lieu important pour la commune de Boulou Paris, parce que traditionnellement, c'est un lieu un petit peu sacré, cet endroit où est l'église de Tomo, même pour les anciens, les Kanaks qui habitaient par là. C'est un lieu qui est à la fois plein de sérénité, avec une très belle architecture pour la chapelle qui est utilisée, une architecture contemporaine pour la chapelle qui est utilisée pour le pèlerinage. Personnellement, j'y serai dimanche et je suis toujours très attaché à participer à ce pèlerinage.
1: RRB, y sera aussi Pascal Vittori, maire de Boulou Paris, président de l'association France.

0: Française des mers. Merci d'accepter notre invitation.
1: Merci Elisabeth.
2: Et on remercie bien entendu Elisabeth Noir et son invité Pascal Vittori pour cette rediffusion du magazine Transparence. Il est 18h49, nous on va continuer bien entendu tout en musique. Notre prochain rendez-vous ce sera 18h55 pour les avis de décès. Dernier point d'information pour ce dimanche 4 octobre, c'est à 19h et ce sera suivi ce soir de votre magazine face à Philippe Devilliers. Excellente soirée sur notre antenne bien entendu.

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1: Les avis qui vont suivre concernent les décès de M. Tafili Kelekolio, Mme Ponce Yvette Nekabar, Mme Maloko Magalina Tassie Nebichiou, Mme Carpin Marie-Elisabeth, M. Petrou Philippe Difilou, Mme Adja Marcel Walice, Mme Reichenfeld Philippe, M. Raymond Fontaine, M. Palagota Pierre, M. Paul Naguerre Palené, M. Mafileo Cesalio Di Salio Cesalio, Mme Soero Di Cromo Pacrette, veuve Tarjo, Mme Carrascosa Simone Neménard. On nous prie de vous faire part du décès de M. Tafili Kelekolio, survenu le 28 septembre. La veille aura lieu à la morgue municipale de Païta en ce dimanche 4 octobre de 14h à 20h et reprendra le lundi 5 octobre de 8h jusqu'à la levée du corps. La cérémonie religieuse sera célébrée à l'église de Païta le lundi 5 octobre à 9h30, suivie de l'inhumation au cimetière de Païta à 11h. On nous prie de vous faire part du décès de Madame Ponce Yvette Nekabar, survenue le 30 septembre dans sa 90e année. La veille aura lieu au centre funéraire de Nouméa en ce dimanche 4 octobre de 15h à 19h et reprendra le lundi 5 octobre à partir de 7h. La cérémonie religieuse sera célébrée en la chapelle du centre funéraire de Nouméa le lundi 5 octobre à 8h15, suivie de la crémation à 9h au centre cinéraire de Nouméa, sans fleurs ni couronne. Nous avons le regret de vous faire part du décès de Madame Maloko Magalina Tassie Nebichiou, survenue le mercredi 30 septembre dans sa 46e année des suites d'une longue maladie. L'inhumation aura lieu en ce dimanche 4 octobre à 9h au cimetière de Wiwatchul. Nous avons l'immense tristesse de vous annoncer le décès de Madame Carpin Marie-Elisabeth, survenue le 1er octobre à l'âge de 83 ans. La veillée se tiendra dans un salon funéraire du centre de Nouméa le lundi 5 octobre à partir de 9h, suivie de la cérémonie religieuse célébrée à 14h15 en la chapelle du centre funéraire, et la crémation se déroulera à 15h dans l'intimité familiale. Nous avons l'immense douleur de vous faire part du décès de M. Philippe Petrou Di Filou, ancien combattant, survenu le 30 septembre. La veille aura lieu le lundi 5 octobre de 13h à 20h et reprendra le mardi 6 octobre de 7h à 8h. Une cérémonie religieuse sera célébrée à 8h en la chapelle du centre funéraire et la crémation aura lieu à 12h dans la plus stricte intimité familiale. Selon les volontés de la famille, il n'y aura ni condoléances ni couronne. Une rose seulement pourra être déposée en son hommage. Nous avons la tristesse de vous faire part du décès de Madame Adja Marcel Walice, survenue le 30 septembre au Medipol dans sa 74e année. Une veillée se déroulera à la morgue municipale de Nouméa en ce dimanche 4 octobre de 8h à 20h et reprendra le lundi 5 octobre de 7h à 11h. La levée du corps et la cérémonie religieuse se dérouleront à la morgue municipale de Nouméa le lundi 5 octobre à 12h15, suivie de l'inhumation à 13h au cimetière du 5e kilomètre. Nous avons la douleur et la tristesse de vous annoncer le décès de M. Palagota Pierre, survenu le 1er octobre dans sa 63e année. Une veillée aura lieu au centre funéraire de Nouméa le dimanche 4 octobre de 9h à 20h et le corps sera transféré vers Puebo le lundi 5 octobre pour une veillée à domicile et inhumation le mardi 6 octobre à la tribu de Chambuene. On nous prie de vous faire part du décès de M. Paul Naguerre Palené, survenu le 1er octobre à l'âge de 91 ans à son domicile, à la tribu de Tadine Marais. Son enterrement aura lieu le mercredi 7 octobre à 9h. Nous avons la douleur de vous faire part du décès de M. Mafileo Cesalio Di Salio, survenu le 1er octobre dans sa 55e année. Une veillée aura lieu au centre funéraire de Nouméa le dimanche 4 octobre de 8h à 20h et reprendra le lundi 5 octobre de 7h jusqu'à la levée du corps. Un office religieux sera célébré le lundi 5 octobre à 13h15 en la chapelle du centre funéraire, suivi de l'inhumation. Nous avons la douleur de vous faire part du décès de Madame Soero Di Cromo Pacrette, veuve Tarjo, survenue à son domicile le 2 octobre. La date et l'heure et le lieu des obsèques vous seront communiqués ultérieurement. On nous prie de vous faire part du décès de Madame Carrascosa Simone Neménard, survenue le mardi 29 septembre dans sa 103e année. La veille aura lieu au centre funéraire de Nouméa le lundi 5 octobre de 16h à 20h et reprendra le mardi 6 octobre à partir de 9h. La cérémonie religieuse sera célébrée en la chapelle du centre funéraire de Nouméa le mardi 6 octobre à 14h15, suivie de la crémation à 15h au centre cinéraire de Nouméa. C'était vos avis de décès. Et il est 19h, on retrouve tout de suite Mickaël Juneski pour le rappel des titres.
2: Un drame survenu à Boulou-Paris ce dimanche. Un homme est décédé après avoir été chargé par un taureau. L'animal s'était échappé de son enclos dans le secteur de Thomeau. La victime de l'accident, âgée d'une cinquantaine d'années et qui connaissait le propriétaire du taureau, a voulu intervenir pour reconduire la bête dans un lieu fermé. Lorsque l'homme a été chargé et percuté, la victime n'a pas survécu à ses blessures. Plus de 20 000 visiteurs à la Foire du Pacifique 2026. L'objectif est atteint pour les organisateurs. L'événement se déroulait durant 3 jours sur le site de la baie de la Moselle. Une large variété de stands était à retrouver tout au long de ce rendez-vous populaire, ainsi que de nombreuses animations. Radio Rythme Bleu était sur place durant ces 3 jours de festivités. Au chapitre religieux, le pèlerinage de Thomeau se déroulait ce dimanche. Les pèlerins qui ont convergé ce matin vers la chapelle Sainte-Thérèse de l'Enfant Jésus. La grand-messe y était célébrée cet après-midi par l'archevêque de Nouméa, Monseigneur Sione Poé. Ce pèlerinage fêtait cette année ses 95 ans d'existence. 5 millions de francs pour lutter contre le cancer du sein, c'est la somme récoltée aujourd'hui lors de la Nouméenne OPT avec la participation de 4070 personnes, des féminines qui ont parcouru les 1,5 km autour de l'hippodrome Henri Millard. Cela fait 22 ans déjà qu'existe cette marche caritative créée par la SPTT Nouméa en 2005. L'actualité nationale, les suites du blocus lycéen et ses dérives. De nouveaux établissements ont été touchés par des incendies ces dernières heures. Le Premier ministre Sébastien Lecornu, face à l'ampleur de ces dégradations, a décidé d'accélérer l'examen du projet de loi anti-casseurs destiné à les faire payer pour ce qu'ils endommagent. Selon les informations du quotidien Le Parisien, le texte sera mis à l'ordre du jour du Sénat dès ce mois-ci. Dans les Outre-mer, Gérald Darmanin, le garde des Sceaux, a effectué un déplacement en Polynésie française avec notamment des annonces concernant la surpopulation carcérale dans l'archipel. Il a évoqué la construction d'une nouvelle prison sur la commune de Faa. Il a également annoncé des renforts de surveillants pénitentiaires ainsi que des magistrats supplémentaires en vue des Jeux du Pacifique de 2027. L'actualité sportive, la MotoGP, l'Espagnol Marc Marquez qui a remporté le Grand Prix du Japon, 16e manche du championnat du monde. À l'issue des 24 tours de la course principale, il s'est imposé devant Jorge Martin et Marco Bezzecchi. Au classement mondial, Marquez revient à 2 points seulement de Martin qui reste leader. La fin de saison promet d'être passionnante. Et puis la F1, le Grand Prix de Bahreïn disputé sur le tracé de Sepang en Malaisie. Grand Prix chaotique sous des trompes d'eau. Le départ a tout d'abord été reporté. Puis les monoplaces ont pu s'élancer mais font désormais face à de nombreux problèmes techniques qui perturbent la course. Notez que Max Verstappen s'était lancé en pole position en volant de sa Red Bull. La course dispute toujours dans des conditions plus que compliquées actuellement. En Calédonie du cyclisme, les coureurs étaient hier soir au rendez-vous du trophée Thierry Barquette sur le circuit de Nakutakwin. Une course atypique en plusieurs manches pour proposer un challenge différent au peloton. L'épreuve a été remportée par Florian Barquette du VCC Mondor. 19h passées de 4 minutes, voilà pour l'essentiel de l'actualité. En vous souhaitant de passer une excellente soirée, toujours sur RRB.
1: Et on vous remercie Mickaël Juneski, on vous souhaite également une excellente soirée. Allez, pour clore ce bulletin d'information, la météo.
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1: Et cette nuit, les nuages formés dans la journée sur la chaîne s'attarderont principalement sur le nord. Ils donneront quelques averses parfois marquées sur la pointe nord-est, plus faibles et isolées ailleurs. De bonnes averses concerneront également les Loyautés en soirée. Sur le reste du territoire, les éclaircies domineront et le temps restera souvent sec. Quelques passages nuageux accompagnés d'averses pourront toutefois remonter de l'île des Pins jusque la pointe sud. Le vent de sud-est faiblira progressivement, entre 10 et 15 nœuds et localement entre 5 et 10 nœuds sur la pointe nord-ouest et dans l'intérieur des terres. Il restera plus soutenu sur le nord-est, entre 15 et 20 nœuds. Les températures minimales seront comprises entre 16 et 21 degrés avec localement 13 à 15 degrés sur le sud-ouest et à marée. Demain matin, quelques nuages accompagnés d'averses seront encore présents sur les pointes nord et sud. Ailleurs, le soleil dominera largement. Au fil de la matinée, des nuages se développeront progressivement sur la chaîne ainsi qu'aux Loyautés. Le vent de sud-est se renforcera légèrement au fil des heures pour s'établir autour de 15 nœuds. Voilà pour la météo. On continue bien entendu notre dimanche soir avec votre rubrique face à Philippe Devilliers. Et aujourd'hui, on va principalement voir l'actualité des lycéens. Passez une excellente soirée, bien entendu, en compagnie de Radio Rythme Bleu.
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4: Bonjour à tous et ravi de vous retrouver pour Face à Philippe Devilliers.
5: Philippe, bonjour.
6: Bonjour Eliott, bonjour Geoffroy.
5: Geoffroy Lejeune, directeur du journal du dimanche. Cher Geoffroy, bonjour.
7: Bonjour Eliott, bonjour Philippe.
5: Une émission exclusivement consacrée aux émeutes dans les écoles, mais pas que, puisque nous reviendrons sur le rendez-vous littéraire de la semaine prochaine et la publication de votre nouveau livre, Philippe Devilliers, Résurrection, le retour de la France éternelle, qui est un miroir à regarder en miroir avec l'actualité, parce que tout correspond dans votre livre à ce que nous vivons actuellement. Philippe Devilliers, nous allons consacrer notre émission quasiment exclusivement aux émeutes qui ont frappé la France depuis le début de la semaine. Philippe Devilliers, je vais commencer par une mise en situation. Imaginez un seul instant être à la place du président de la République Emmanuel Macron ou du Premier ministre Sébastien Lecornu. Face à ces émeutes, que faites-vous, Philippe Devilliers ?
8: Ça, c'est la vraie question. Et je vais vous répondre. Aujourd'hui, nous assistons au déséquilibre des forces. C'est-à-dire que, pour la première fois dans notre histoire, dans l'histoire des émeutes et des frondes, la police a souvent le dessous, parce qu'on ne lui donne pas les consignes de riposter, et la peur change de camp. On a une police harcelée, considérée comme une bande rivale par les émeutiers. Ensuite, la nappe d'huile s'étend. Il n'y a pas de raison de penser que ça va s'arrêter la semaine prochaine. Et enfin, le pouvoir répond par le Grenelle du pauvre, c'est-à-dire la promesse d'ouvrir un espace de concertation, je cite. Donc moi, je réponds à votre question. Si j'étais à la place d'Emmanuel Macron et de Sébastien Lecornu, c'est peut-être ce qu'ils vont faire d'ailleurs, mais il vaut mieux le faire trop tôt que trop tard. Je prends un décret en Conseil des ministres, sur la base de la loi du 3 avril 1955, et je décrète l'état d'urgence. Je dis bien l'état d'urgence, pas l'état de siège. L'état de siège, c'est le passage du pouvoir à l'autorité militaire. Nous n'en sommes pas là. L'état d'urgence a pour objet de donner des pouvoirs supplémentaires aux forces de l'ordre. Par exemple, notamment, c'est ce que prévoit la loi, ça permet des restrictions de circulation, des couvre-feux, ça permet des assignations à résidence, ça permet de dissoudre certains groupements, ça permet d'interdire des manifestations et des regroupements, etc. Ça convient parfaitement à la situation qui est la nôtre. Et pourquoi je dis ça? Pourquoi il faut le faire tout de suite? Avant qu'il ne soit trop tard. Quand j'étais secrétaire d'État à la Culture, je me souviens du traumatisme du gouvernement quand il y a eu le drame du jeune Malik Houssekin, qui est mort en fait d'un infarctus sous un porche poursuivi par les forces de l'ordre. On a dit qu'il a été assassiné, c'est pas tout à fait ça. Mais en tout cas, ça a été un traumatisme, et depuis ce moment-là, le gouvernement n'a plus rien fait. Et donc là, il faut que l'État régalien se retrouve dans la plénitude de sa fonction. Car l'État, aujourd'hui, se traîne au pied des émeutiers. Il n'existe plus. Il est temps que l'État reprenne la main.
5: Que l'État reprenne la main. Philippe Devilliers, la France et nous tous, nous vivons et nous venons de vivre une semaine où tout a basculé. On a vécu le week-end dernier un week-end historique en présence du pape, une France heureuse. Et cette semaine, donc, cette violence émeutière qui se poursuit depuis 4 jours. Je vous propose qu'on voit ensemble ces deux France à laquelle on a pu assister sur ces 7 derniers jours.
9: Voilà, tu es là. Voilà, tu es là. Voilà, il est tombé.
10: Merci.
7: Non.

0: espérance.
1: Geoffroy Lejeune.
2: Alors on a un contraste incroyable entre d'un côté Marie Garance sur les Champs-Élysées et les émeutiers. Que disent, Philippe, les deux images quand on les accole?
3: C'est la civilisation et la décivilisation. En fait, la civilisation, c'est un état social dans lequel celui qui arrive au monde ou celui qui grandit, qui devient un jeune homme, s'aperçoit très vite que ce qu'il trouve à son adolescence est infiniment plus subtil que ce qu'il croit pouvoir apporter. C'est ça la civilisation. C'est ce qui vous a donné les outils pour comprendre ça. Et la décivilisation, c'est le contraire. C'est quand le jeune homme croit qu'il va beaucoup plus apporter qu'il n'a reçu. Il n'a pas la conscience de ce qu'il a reçu. Et je réponds maintenant à votre question. En fait, tout est dans l'image de Marie Garance. Moi, j'ai été bouleversé par cette image. Et je vais vous dire pourquoi. Marie Garance, dans les bras du pape, il y a l'échange des regards qui dit tout. Le pape Léon XIV, qui silencieusement adresse un message dans son regard à la jeune Marie Garance, polyhandicapée. C'est un contact d'âme à âme. Et dans le regard, le message est le suivant. Marie Garance, vous êtes unique au monde. Vous êtes un être unique au monde. Dans votre espérance se trouve l'humanité entière. C'est la grandeur du christianisme. En fait, je pense à un mot d'Anna Arendt. Quand on voit ces sauvages, ces sauvageons, comme disait Chevènement, qui sont devenus des sauvages parce qu'on a laissé faire. Je pense à la phrase de Anna Arendt qui disait « Chaque génération nouvelle est comme une invasion barbare qu'il convient de civiliser. » Une invasion barbare qu'il convient de civiliser. Là, on ne civilise plus. Il se trouve que les trois cercles de la civilisation sont les trois cercles de l'autorité. L'autorité paternelle, elle n'existe plus. C'est la classe politique qui a pris des lois pour ça. Au nom d'une soi-disant égalité dans le couple. L'autorité paternelle est déchue. L'autorité magistrale, le prof est tombé de l'estrade et maintenant il se roule par terre. Et l'autorité régalienne, on laisse les policiers, on laisse la jeune policière se faire des croche-pieds et tomber à terre. En fait, on a fabriqué une société sans père, parent 1, parent 2, on le paye au prix fort. On a fabriqué une société, une école déculturée, décoloniale, islamisée, on le paye au prix fort, dans la rue, et on a fabriqué une autorité régalienne qui a abandonné le sacré de la vie. Mais je vais plus loin que ça. Moi, j'ai vu en 50 ans, vous êtes trop jeune pour comprendre tout à fait ce que je vais vous dire, mais en 50 ans, j'ai vu la distinction du bien et du mal s'inverser. Et je dirais aujourd'hui qu'elle est même invertie. La distinction du bien et du mal n'est plus transmise, elle n'est plus enseignée. C'est-à-dire qu'en fait, on est revenu à un rousseauisme extraordinairement dangereux, conscience, conscience, instinct divin, immortelle et céleste voix, etc. Conscience, conscience. J'ai ma conscience pour moi. Donc je définis le bien, je définis le mal. Et c'est-à-dire qu'il n'y a plus de seul moral commun et il n'y a plus de morale supérieure. Et donc c'est ce drame que ces images que vous venez de montrer, que vous avez accolées, nous laissent à notre observation, à notre analyse et à notre jugement.
0: On revient dans un instant puisqu'on va parler de la jeunesse, des jeunesses selon vous Philippe Devilliers, celles qu'on a vues le week-end dernier notamment au Stade de France et celles qu'on a vues cette semaine qui cassent, qui pillent et qui s'en prend aux forces de l'homme.
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0: De retour sur Europe 1 pour la suite de Face à Philippe Devilliers, une émission qui est consacrée aux émeutes qui ont frappé la France en marge de ces blocus lycéens tout au long de la semaine. Philippe Devilliers, je voudrais vous faire écouter deux témoignages parce que la question qu'on peut se poser c'est existe-t-il deux jeunesses en France ? Vous entendrez dans un premier temps un jeune homme qui explique les raisons pour lesquelles il a décidé de manifester cette semaine. Et puis, vous entendrez Jeanne. Jeanne est une jeune fille de 12 ans qui a participé samedi dernier à la messe sur les Champs-Élysées.
4: Il y en a, ils se lèvent tôt. Le matin, ils habitent loin. On vient, notre race fait hagal. Voilà, c'est pas normal. Voilà, 8h, 19h, j'en ai marre. On entend là, Lico, j'en ai marre. Voilà, je fais ça pour la daronne, sinon il n'y a rien.
5: J'ai perdu mon papa quand j'avais 9 ans. Et pour moi, le pape Léon XIV, ça me permet, enfin, toutes les choses que j'ai vues quand je l'ai vu à la télé, ça m'a permis de me rapprocher de mon papa et de le voir en vrai. J'avais l'impression d'être avec mon papa parce que c'est celui qui représente Jésus et Jésus, il est auprès de mon papa au paradis. Et le pape Léon, il me prouve que le paradis existe bien et que on n'est pas mort pour l'éternité et on a une deuxième vie. Et donc c'était très important pour moi d'y aller. Et j'ai enfin pu le rencontrer et ça m'a vraiment... je saurais pas comment expliquer ce que j'ai ressenti quand je l'ai vu. Parce que j'ai ressenti beaucoup d'émotions, beaucoup de choses à la fois. Et ça m'a vraiment touchée du fond du cœur de le voir. Et il m'a regardée et c'est ce que je voulais. Et donc j'ai été très heureuse.
6: J'offre le jeune.
2: Alors Philippe, quand on superpose les images qu'on a vues vendredi dernier au Stade de France, tous les témoignages qu'on a entendus durant tout le week-end de fidèles comme la petite Jeanne qu'on vient d'écouter à l'instant et ce qu'on a vu toute la semaine avec les violences urbaines en France et notamment en Île-de-France, est-ce que vous pensez qu'on peut dire qu'il y a aujourd'hui deux jeunesses en France ?
3: Oui, il y a deux jeunesses en France. Mais je vais vous surprendre. Pour commencer, j'aurais à dire que il y a une autre jeunesse dont on ne parle pas. Une jeunesse qui souffre en silence dans les banlieues et qui en fait voudrait ressembler à la jeunesse du Stade de France. Mais à laquelle on ne parle pas. Eux, ils voudraient continuer les cours. Ça existe. Je vous dis ça parce que j'ai eu deux témoignages cet après-midi de deux jeunes que j'ai rencontrés dans la rue qui disent « Nous, on est en banlieue, je ne vous dirai pas où. » Nous, on voudrait que les cours continuent. On est dans telle école, mais tout est fermé. Voilà. Donc, en fait, ce sont les premières victimes. J'aurais le dire, ça. Alors, maintenant, je réponds à votre question. En fait, c'est vrai que ce qu'on a vu en 4 jours, c'est impressionnant. Il y a la jeunesse qui brûle des cierges. Et des bâtons d'encens. Et il y a la jeunesse qui brûle les poubelles, les lycées, et qui tient des mortiers d'artifice pour mettre le feu. C'est pas le même feu. D'un côté, il y a le feu intérieur, de l'autre, il y a le feu extérieur. Il y a le feu dont on brûle, il y a le feu qui brûle. C'est une inversion. C'est un renversement anthropologique majeur. Ce sont deux jeunesses qui fassent parler. C'est terrible, sur le sol de France. En fait, ce sont deux Frances. Il y a la France des bâtisseurs de cathédrales et la France des démolisseurs de lycées. La France des bâtisseurs de cathédrales, on l'a vu au Stade de France, c'est une France qui apprécie, en entrant dans Notre-Dame de Paris, le geste parfait. Le nombre d'or de la France. C'est-à-dire, en fait, l'accord parfait du burin sur la pierre et du souffle de l'esprit. La France est grande, la France est belle. Cette arche de Noé, ce vaisseau renversé dans lequel tout un peuple a déposé ses chefs-d'œuvre. Nos jardins, nos forêts, et jusqu'à nos tempêtes dans les tuyaux d'orgue. Et puis il y a l'autre France, qui ne se donne pas d'autre destin, et à qui on ne parle pas, qu'on ne cherche pas à éduquer, et qui n'a jamais entendu parler de la France, qui ne sait pas que la France est autre chose qu'un espace hédoniste et consumériste. Cette France-là, elle est perdue. Comment la rattraper? C'est la grande question. Parce que cette France-là, elle va grandir. Comme il y a de moins en moins de travail en France, de moins en moins d'emplois, elle sera désœuvrée. Et elle est combattante. Et l'objet de son combat, c'est la France d'avant. C'est la France éternelle. Et donc là, nous sommes devant le choc entre deux Frances. La France éternelle, qui n'en finit pas de produire des fruits de civilisation. Et la nouvelle France de Monsieur Bakayoko. Au fait, Monsieur Bakayoko, je pense à lui. Tout à l'heure, je l'ai oublié dans le décret sur l'état d'urgence. Parce que le décret sur l'état d'urgence permettrait de l'arrêter. Parce que je pense que sa place est en prison. Parce qu'en fait, il ne s'est peut-être pas rendu compte, mais quand il a lancé sa phrase « la violence légitime », il a légitimé le geste de tous ces sauvageons qui ne savent pas ce qu'ils font. Et quand on est un adulte, quand on est un élu, et quand on est un maire, et qu'on est une star qui était devant le pape au Stade de France, la taquilla, alors on se comporte comme un adulte, et on ne dit pas aux enfants « allez-y, brûlez tout ». La violence est légitime. C'est une faute, c'est un crime. Monsieur Bakayoko se comporte comme un irresponsable. Il faut qu'il soit sanctionné. Il faut qu'il soit arrêté. Il faut qu'il y ait un exemple. Quand on est un élu du peuple français, on se comporte comme un conducteur de peuple. Responsable.
0: Et nous reviendrons dans cette émission sur la France insoumise, Philippe de Villiers.
3: Et pendant ce temps-là, Robert Ménard, maire de Béziers, qui lui est un conducteur de peuple, qui se comporte comme un élu courageux et presque mis hors jeu avec une amende, c'est symbolique, mais une amende, parce qu'il a marié quelqu'un qui n'aurait jamais dû être sur le territoire français. Vous voyez, tout est à l'envers, quoi. Ils sont complètement fous, les gens qui nous gouvernent.
0: On se retrouve dans un instant pour la suite de Face à Philippe de Villiers. On parlera de Jean-Luc Mélenchon dans quelques instants.
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0: Philippe de Villiers, je voudrais qu'on parle de la France insoumise et de Jean-Luc Mélenchon. À quoi joue Jean-Luc Mélenchon dans ces émeutes qui touchent la France depuis le début de la semaine? Et c'est lieutenant. Je vous propose d'écouter l'un des hommes forts de la France insoumise, un certain Bali Bagayoko.
7: On est au lycée Saint-Exupéry de Créteil et on a un message à vous faire passer. Tous ces jeunes que vous voyez autour, ils sont en train de vous donner le retour de bâton de la jeunesse que vous avez oubliée et méprisée.
8: La mobilisation, la revendication, elle doit être faite de manière saine. Il ne faut pas perturber le message. Regardez-moi quand j'ai été victime de propos racistes. Tout le monde s'attendait...
9: Par les policiers.
8: Écoutez, tout le monde s'attendait à ce que je m'énerve.
9: Oui, c'est ça.
8: On est resté calme.
9: Voilà.
0: Geoffroy Lejeune.
2: Alors Philippe, selon vous, que cherche Mélenchon dans ses troubles? Quelle est la stratégie en fait?
3: Alors d'abord, Mélenchon, il agite trois brandons pour allumer les brasiers depuis le début de la semaine. Premier brandon, il accuse les violences policières. C'est-à-dire en fait, il a donné aux jeunes... qu'on appelle lycéens, aux jeunes émeutiers, que je n'appelle pas des lycéens, il leur a donné une raison de descendre dans la rue. Vous êtes face aux violences policières. Donc ça, c'est criminel. Il n'y a pas de violence policière. Deuxièmement, c'est la fameuse expression de Bakayoko, donc c'est la violence légitime. Alors, moi j'ai appris quand j'étais en première année de droit que seul l'État a le monopole de la violence légitime. C'est la théorie de Weber. Pourquoi ? Parce qu'en fait, en tant que contribuables, nous remettons à l'État, par délégation, le soin de nous défendre. Sinon, c'est le retour à la milice et à une société mérovingienne, où chacun aura son château fort et sa protection. Donc pour que ça marche, il faut que l'État fasse ce qu'il a à faire. Et donc il est détenteur de la violence légitime, c'est-à-dire la force. Et troisième brandon de Mélenchon, c'est le racisme. Pourquoi ? Parce qu'en fait, la stratégie de Mélenchon, et qui marche très bien pour l'instant, consiste à dire, nous sommes sur un territoire qui est un territoire colonial. C'est-à-dire, en fait, ce sont des colons. Les blancs, les tout blancs, tout moches, pour reprendre son expression, ce sont des colons. Pourquoi ? Parce qu'ils ont colonisé la planète. Et donc, il faut les décoloniser. Et donc, ce territoire colonial doit devenir un territoire décolonial. Pourquoi ? Parce que le colonialisme et l'esclavagisme ont enfanté la France et l'Occident. Il faut donc, comme l'a dit un membre éminent proche de Mélenchon, désoccidentaliser l'Occident. Et donc la France. Et ça veut dire, en fait, faire de chaque Français de préférence, de souche ou de désir, un exilé potentiel. Un Français appelé à devenir un harki ou un pied noir. C'est ça qui est en train de se passer. C'est-à-dire que c'est une expropriation des Français par la Nouvelle-France. Alors maintenant, je n'ai pas tout à fait répondu à votre question. Je voulais d'abord parler de ces brandons, maintenant je réponds à votre question directement. Qu'est-ce que veut Mélenchon ? Quelle est sa stratégie ? Sa stratégie, elle est double. Il a deux projections imaginaires qui s'enchaînent. La première projection imaginaire, c'est la créolisation des urnes. Donc là, il va chercher des électeurs qui ne votent pas. Donc il faut les faire voter. Pour les faire voter, il faut les mobiliser et aller leur parler. Donc il envoie ses sbires, ses missiles homicides, ses missionnaires, si l'on peut dire. Herbric Caron, missionnaire de Mélenchon. Richie Thibault, etc. Ça, c'est des vedettes, hein, c'est des stars. Bon. Et ensuite, la deuxième projection, c'est l'apocalypse insurrectionnelle post-électorale. C'est-à-dire qu'il se dit, j'ai une chance, en mobilisant tous les mécontents qui sont aux marges, d'être majoritaire dans les urnes. C'est ce qu'il appelle la créolisation. Et si ça ne marche pas, on fera les barricades, on mettra la pagaille et j'aurai le pouvoir. N'oublions pas que Mélenchon n'est pas démocrate, il est trotskiste. Il est léniniste, donc tous les moyens sont permis pour arriver au pouvoir.
0: Philippe de Villiers, puisqu'on parle de la France insoumise, vous avez été l'un des premiers, et j'ai cru entendre cette semaine un homme que vous avez un peu connu, un certain Bruno Retailleau, appeler à des sanctions et, contre la France insoumise et se poser la question de l'interdiction à terme de la France insoumise. Il a été le premier cette semaine à en parler, mais force est de constater qu'il n'a pas été le premier à en parler, puisque vous-même, et ça fait plus de trois ans que nous travaillons ensemble, je me souviens que fin septembre 2023, vous évoquiez le sujet, qu'à plusieurs reprises vous en avez parlé, jusqu'en février 2026, après le meurtre atroce de Quentin Derenque. Écoutez ce que vous disiez à l'époque.
3: Le débat à venir, il est le suivant. Est-ce que oui ou non, il faut dissoudre LFI. Et ma réponse est oui. Il faudra dissoudre LFI. Je l'avais dit d'ailleurs il y a un an. C'est un parti qui est coupable d'intelligence avec l'ennemi. Il s'appuie sur les islamistes, à l'intérieur et à l'extérieur. C'est un mouvement dont le messianisme révolutionnaire, dans la tradition française du 19e siècle, est aujourd'hui un mouvement qui considère que la France ne doit plus exister. C'est un mouvement qui considère qu'il faut changer de population et qu'il faut changer de civilisation. C'est un parti de guerre civile. Pourquoi c'est un parti de guerre civile ? Parce que la violence n'est pas pour lui un débordement. Non, la violence pour lui, elle est constitutive. La violence pour lui, c'est une doctrine. La violence pour lui, elle est dans l'ADN du mouvement. C'est qu'ils veulent intimider et imposer petit à petit la guerre civile.
0: Petit à petit la guerre civile, vous parliez de ça en février dernier. Geoffroy Lejeune.
2: Alors, cher Philippe, est-ce que la personne qu'on vient d'entendre à l'instant, qui s'appelle, je crois, Philippe de Villiers, avait raison à l'époque ?
3: Si je confirme mon propos, vous allez dire, il se répète. Et pourtant, je vais le confirmer.
0: Enfin, ça fait 40 ans que vous vous répétez. Hein.
3: Oui, j'aurais bien aimé.
2: Il vaut mieux se répéter que
3: plus
2: se
3: avoir à me répéter.
0: Oui.
3: Alors, en fait, il y a deux motifs d'interdiction. On y arrivera. Le premier, donc, c'est la violence. Et le deuxième, c'est le parti de l'étranger. Sur le parti de l'étranger, je pense toujours au mot de l'appel de Cochin, qui avait été préparé par Pierre Julien et Marie-France Garraud. À chaque fois qu'il s'agit de l'abaissement de la France, il y a toujours qui rôde le parti de l'étranger, avec sa voix paisible et rassurante. Ne l'écoutez pas, car c'est l'engourdissement qui précède la mort. Deuxièmement, la violence. Alors là, la violence, c'est normal pour eux, puisque c'est Marx qui leur a expliqué que la violence est la coucheuse de la société. Donc, ils sont marxistes, ils utilisent la violence. Mélenchon utilise la violence comme M. Jourdain faisait de la prose.
0: Je voudrais qu'on avance un peu, puisqu'il nous reste 10 minutes, et qu'on revienne, vous l'avez abordé, qu'on revienne à votre livre, Philippe de Villiers, Résurrection, le retour de la France éternelle. Et les téléspectateurs qui nous regardent peuvent évidemment le précommander, mais il sortira en librairie, aux éditions Fayard, bien sûr, ce livre. Il sortira le 7 octobre prochain, Résurrection, le retour de la France éternelle. Et vous parlez d'Emmanuel Macron et de Jean-Luc Mélenchon dans cet ouvrage. Vous dites, Macron, c'est Mélenchon en version ubérisée. Il incarne le progressisme égalitaire des anywhere, il triture la société, dynamite tous les liens car il cherche à faire de la France un espace de la cité universelle, globale et spéculative. Mélenchon et Macron, c'est la non-France. Ils ne veulent pas changer la France, ils veulent changer de France. Emmanuel Macron, cette semaine, pendant les émeutes, est resté extrêmement discret. Une déclaration seulement, je vous propose de l'écouter. On écoute Emmanuel Macron.
10: Pas ici laisser penser que, au fond, notre jeunesse n'aurait pas de légitime débat à avoir, et de légitime crainte, et puis des adhésions. Tout ça fait partie de la vie démocratique et c'est une bonne chose. Par contre, aucun de ces débats, aucune de ces craintes ne légitime la violence. Et en aucun cas, des responsables politiques, le terme en espèce est mal choisi, ne sauraient légitimer une violence au carré. On a vu beaucoup de responsables aller devant les lycées pour exciter les élèves. Je pense que c'est grave. Tous les débats sont légitimes, la violence, elle, ne l'est jamais. Jamais.
0: Philippe de Villiers, pourquoi dites-vous que Emmanuel Macron, c'est la version ubérisée de Mélenchon ?
3: Macron voit la France comme un business model, une plateforme mondialisée, ubérisée. En fait, Macron zappe. Il y a eu l'homo Faber, il y a l'homo Macron. L'homo sapiens, l'homme qui zappe. Et c'est vrai que ce qui les rapproche, tous les deux, Macron et Mélenchon, comme je le dis dans mon livre, ils veulent pas changer la France, ils veulent changer de France. C'est-à-dire qu'en fait, ils veulent garder la toponymie, le territoire, la voirie, toutes les caractéristiques physiques extérieures, mais ils veulent installer sur ce territoire, sur cet hexagone, comme ils disent, une nouvelle population et une nouvelle civilisation. C'est-à-dire une nouvelle civilisation avec la langue française qui sera désormais la deuxième langue. Il l'a dit, Macron, en Égypte, lorsqu'il a inauguré le campus de l'université Senghor, que la première place de la langue française, c'était le fleuve Congo. Donc, le français sera la première langue africaine demain et l'arabe sera la première langue française. Il l'a dit. Ensuite, l'art de vivre sera soumis et nourri par le Wokistan et l'Islamistan. Et notre mémoire sera une mémoire pénitentielle. Ce qu'il faut bien comprendre, c'est que ces gens-là, Macron et Mélenchon, ne souhaitent pas que les enfants de France apprennent ce qu'est la grandeur de la France. Ils n'en parlent jamais. Macron, il parle de la grandeur de l'Europe, de la souveraineté européenne. Et Mélenchon se moque de la grandeur de la France. N'oublions pas que la gauche, en fait, ça me revient là. La gauche, elle a loué Simone de Beauvoir qui racontait que Jean-Paul Sartre est allé sur la tombe de Chateaubriand pour ce que Mauriac a appelé une nixion. C'est-à-dire qu'en fait, il est allé uriner sur la tombe de Chateaubriand. Et la gauche l'a loué d'avoir fait ça. Donc, on apprend aux jeunes enfants l'amnésie des grandeurs et l'hypermnésie des lâchetés. Mais j'ajoute un mot parce que je voudrais compléter ce que j'ai dit tout à l'heure à propos de Mélenchon. Naturellement, on ne peut pas dire que le parti de Mélenchon soit terroriste, mais il est lié à ce qu'on appelait les corps francs du temps de l'Allemagne des années 30. C'est-à-dire qu'en fait, il y a un type qui s'appelle Richie Thibault qui avait fait un appel, je ne sais pas si vous vous souvenez, à former des brigades d'autodéfense populaire. Et ça, je voulais le signaler, parce que ces brigades d'autodéfense populaire, elles rappellent ce qui s'est passé en Allemagne pour intimider la population allemande.
0: On se retrouve dans quelques instants pour la suite de Face à Philippe de Villiers. On parlera de votre ouvrage qui sort la semaine prochaine et qui fait écho à la situation en France, à savoir ces émeutes qui ont touché le pays depuis maintenant 4 jours. À tout de suite sur Europe.
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0: De retour sur Europe 1 pour la suite de Face à Philippe de Villiers, toujours avec Philippe bien sûr et Geoffroy Lejeune. Philippe de Villiers, dans votre livre Résurrection aux éditions Fayard, Le retour de la France éternelle, il y a toute une réflexion sur l'ancienne France, la nouvelle France et la France éternelle. Vous essayez de peindre ce tableau-là tout au long de votre ouvrage et toute votre réflexion finalement fait écho à la situation que nous vivons depuis le début de la semaine et ces violences urbaines qui ont marqué évidemment le pays. Si vous aviez un message à adresser aux Français, quel serait ce message, Philippe ?
3: Alors d'abord, il y a un premier message, c'est que jamais la nouvelle France n'a été aussi puissante, mais j'explique dans mon livre pourquoi elle sera à son tour tabula rasée. Tabula rasée, ça vient de l'expression tabula rasa, la Révolution française. En fait, on vit avec cette idée de la tabula rasa depuis deux siècles. Il n'y a aucun régime qui tient, aucun système politique qui tient. On est à son tour tabula rasée, alors qu'on croit être solide. Et de régime en régime, la légitimité, la notion de légitimité pour service rendu se perd. Et la partie consistante de mon livre, c'est une analyse spectrale de la Nouvelle France, oui. Ce qu'est la Nouvelle France. Alors maintenant, pour répondre à votre question, je vais vous dire ce qu'attendent les Français, et notamment les Français qui nous regardent. C'est des hypothèses de solutions. Et en venant tout à l'heure à l'émission, je me disais, moi, qu'est-ce que je ferais à la place de Macron, de Le Cornu et consorts. je répète, je décrète l'état d'urgence pour rétablir l'ordre et redonner aux forces de l'ordre la primauté. Le rempart ne tremble plus. Ensuite, il y a des mesures à prendre immédiates qui sont terribles. Mais il me reste combien de temps là ?
0: 3 minutes 30, vous avez le temps.
3: Premièrement, il faut mettre l'État à la diète. Quand on voit le budget de le cornu, mais c'est une plaisanterie. Il faut remettre l'État à la diète. Vous vous rendez compte que il dit on va trouver 54 milliards, mais en fait c'est les contribuables. Puis on va c'est l'épargne. C'est qu'on est asphyxié, on est pris à la gorge. On a 48% de prélèvements obligatoires, c'est-à-dire qu'on travaille pour l'État jusqu'à la fin du mois de juin. Et on nous parle de la corvée sous l'Ancien Régime. Non mais ils rigolent, non ? Il n'y a pas un pays au monde qui se trouve dans cette situation. Milaï, là, qui arrive, là, l'Argentin, il explique que vous êtes foutus à cause de l'immigration et de vos budgets. C'est-à-dire que les œuvres vives, les œuvres mortes du bâtiment sont sous l'eau. Donc, la diète. Alors, on pourrait y revenir la semaine prochaine. Comment on met un État à la diète ? On dégraisse tous les mammouths. Et il y a de l'argent à trouver. Baisser les impôts, baisser les dépenses. Il n'y a pas d'autre solution. Deuxièmement, il faut sortir de l'Union européenne. Pourquoi ? Parce qu'il faut retrouver l'indépendance. Pourquoi ? Parce que si on n'a pas l'indépendance, et tant qu'on n'aura pas l'indépendance, on ne peut pas raisonner français. Par exemple, là, on va donner 2,5 milliards de plus à la pour la contribution française à l'Europe. 2,5 millions de plus. On a déjà une contribution nette de 13 milliards, etc. Autre exemple, Robert Ménard. Le procès de Robert Ménard, personne n'a dit, parce que personne ne veut dire aux Français la vérité. C'est que de toute façon, le Conseil constitutionnel s'opposera à une loi pour résoudre son problème, Robert Ménard, sur le mariage des OQTF. Pourquoi il s'opposera à cette loi ? Il cassera cette loi ? Parce qu'il appliquera la jurisprudence de la Cour européenne des droits de l'homme. Article 12, le droit au mariage est un droit absolu. Et c'est tout comme ça. En d'autres termes, toutes nos billes, on n'a pas les manettes. Quand vous n'avez pas les manettes, vous ne pouvez plus gouverner. Donc ce n'est pas la peine de dire aux Français, on va faire ceci, on va faire cela. Si on ne sort pas de l'Union européenne, on ne pourra rien faire. Mais surtout, qu'est-ce que ça veut dire sortir de l'Union européenne ? Ça veut dire recouvrer l'idée de la France comme pérennité du fort intime. Je suis français, j'ai envie de rester français, j'ai envie qu'on me parle de la France, j'ai envie de parler à mes enfants de la France, j'ai envie de dire que la France a encore un avenir, que la France est une grande puissance mondiale, qu'elle est présente sur tous les océans. Oui,

0: à la compétition, à l'émulation, à la concurrence de l'extérieur, pas de l'intérieur. On réformera jamais l'école de l'intérieur, ils le savent très bien. Et donc il faut la liberté scolaire. Et enfin, il y a tout le problème de la sécurité. Il faut une doctrine pénale fondée sur la sanction et sur la prison. Il faut que la peur change de camp. Il faut que le policier dont je parlais tout à l'heure, quand il rentre le soir et qu'il a menotté quelqu'un dans la journée, ne se dise pas « demain, je vais le rencontrer à nouveau au champ de foire ».
1: Philippe Devilliers, un grand merci et à la semaine prochaine.
2: Merci Elliot, merci Jo.
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La semaine touche doucement à sa fin. Les lumières se font plus discrètes et le rythme ralentit. 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
1: L'information, c'est avec Wallis Glaizer. Bonjour Wallis.
2: Bonjour Elliot, bonjour à tous. À l'étranger, en Ukraine, une nouvelle attaque sur Kiev ce matin. Un drone s'est écrasé sur un pont. Une attaque qui intervient alors que le chancelier allemand Friedrich Merz est en déplacement surprise dans la capitale ukrainienne. Les Brésiliens sont appelés aux urnes aujourd'hui pour élire leur président. Le président sortant de gauche, Lula, 80 ans, affronte le sénateur de droite, Flavio Bolsonaro, 45 ans, fils de l'ex-président Jair Bolsonaro. Les deux favoris veulent croire à une victoire dès dimanche, mais les sondages les montrent encore assez loin des 50% des voix nécessaires. En France, deux personnes interpellées et placées en garde à vue après le passage à tabac d'un policier il y a deux jours à Belfort. Il a été, pour rappel, roué de coups après une tentative d'interpellation mouvementée. Le procureur va donner une conférence de presse cet après-midi à 16h. Et sur le même sujet, la réponse du gouvernement aux violences en marge des manifestations lycéennes, l'exécutif veut avancer le calendrier du projet de loi dit casseur-payeur. Le texte prévoit de faire payer les casseurs responsables de dégradation. Le projet de loi sera examiné au Sénat dès ce mois-ci. Elle a décidé de sortir du silence. Marine Le Pen apporte son soutien à Jordan Bardella. La candidate du Rassemblement National à la présidentielle a dit lui maintenir totalement sa confiance. Le président du RN, accusé par Mediapart d'avoir écrit des messages antisémites en 2013, ce que le patron du parti dément. Il veut tenter de rassembler. Lui, Gabriel Attal, s'exprimait ce matin dans les colonnes du Parisien. À quelques mois de la présidentielle, le candidat Renaissance plaide pour une grande coalition allant de la gauche social-démocrate à la droite républicaine. Le macronisme saison 3, ça sera sans nous, lui a répondu ce matin sur X Bruno Retailleau, président des LR et candidat lui aussi à la présidentielle. Il faudra attendre encore un peu. Sophie Adnaud a vu son retour sur Terre reporté à mercredi au plus tôt. C'est la NASA qui l'a annoncé. La spationaute aurait pu partir demain, mais les conditions météorologiques ne le permettent pas. Après presque 8 mois passés dans l'espace, c'est en programme de récupération qui l'attend à présent sur Terre. Et puis enfin, du sport avec du football. La suite de la 4e journée de la Ligue des Nations. La Grèce, surprenant leader de son groupe, reçoit l'Allemagne. Dans le même groupe, les Pays-Bas-Serbie, Portugal tenant du titre reçoit la Norvège d'Erling Haaland et le Danemark se déplace au Pays de Galles. Des rencontres prévues à 20h45.
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1: Merci Wallis Glaizer. Rendez-vous à 13h pour un nouveau point sur l'information.
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1: Midi passé de 3 minutes, vous êtes en direct sur Europe 1 pour la suite d'Eliott de Valais-Vous. Toujours avec Estelle Lafond, bien sûr, avec qui vous pouvez échanger sur WhatsApp au 01 80 20 39 21. Et au cœur de notre première heure d'émission, on parlait évidemment des violences émeutières. Est-ce qu'il y a des messages, Estelle?
4: On en a un qui vient d'arriver à l'instant, puisqu'on parlait de la réponse du syndicat de la magistrature juste avant la pause. Et une question pour Georges Fenet qui demanderait s'il ne serait pas possible que les magistrats soient astreints comme les militaires à la réserve.
5: Mais ils sont astreints à l'obligation de réserve, c'est dans leur statut de 1958, sauf qu'ils ne le respectent pas.
1: Et sans aucune sanction. Revel est toujours avec nous et vous l'avez compris, c'est vrai que c'est devenu, c'est en train de devenir une affaire d'État, ce communiqué incendiaire du syndicat de la magistrature contre les forces de l'ordre. Et les premiers à avoir répondu, ce sont les commissaires de la police nationale, le syndicat SCPN, syndicat majoritaire des commissaires de police, et nous sommes avec son secrétaire général, Frédéric Lose. Merci d'être en direct avec nous. Je découvre le communiqué que vous avez publié il y a un peu moins d'une heure, où vous dites le communiqué du syndicat de la magistrature est une honte et un danger pour les fondements de la République. Je vous cite encore, alors que 460 policiers ont été blessés, ce syndicat dénonce déjà la brutalité, et là vous citez le communiqué du syndicat de la magistrature, la brutalité de la police et des usages manifestement disproportionnés de la force avant même que la justice ait établi les responsabilités. Est-ce qu'on est face à l'une des crises les plus importantes qu'il pouvait y avoir entre le syndicat de la magistrature et la police aujourd'hui, Frédéric Lose?
6: Écoutez, c'est pas une crise et un face-à-face entre le syndicat de la magistrature, qui est un syndicat très politisé, qui manque à toutes ses obligations d'impartialité et de neutralité. C'est pas face à la police, c'est face au fondement de la République. C'est pour ça que cette crise est grave. L'acte de juger nécessite qu'on ait la garantie, quand on est justiciable, qu'on aille devant un juge des enfants, un juge des affaires familiales, au civil, au pénal, la garantie d'avoir une justice indépendante avec des magistrats impartiaux et neutres et pas des militants politiques. Or, ce communiqué qui fait suite, vous vous souvenez, au mur des cons, à la publication de prises de position politiques, à la production d'un guide du manifestant arrêté, etc., fait que aujourd'hui, nous avons une partie des magistrats qui adhèrent à ce syndicat, qui bafouent totalement au pied les principes républicains. C'est pour ça que c'est extrêmement grave. C'est pas simplement grave pour la police, c'est à côté de ça une insulte par rapport aux 460 policiers qui sont sur le terrain qui ont été blessés grièvement. Et vous avez un syndicat pyromane. C'est d'une extrême dangerosité. C'est pas une fonction neutre que de juger. C'est une fonction noble qui demande neutralité, impartialité. C'est pour ça que le président de la République, selon la Constitution, je crois que c'est l'article 64, qui est le garant de l'indépendance de la justice, doit urgemment intervenir. Que le garde des Sceaux doit intervenir, saisir le Conseil supérieur de la magistrature. Car aujourd'hui, nous n'avons plus, avec ce communiqué, la garantie, lorsque nous sommes face à des juges, les justiciables, monsieur et madame tout le monde, mais aussi les policiers, que nous serons jugés de façon impartiale, neutre et équitable. Nous risquons d'avoir face à nous des militants politiques. Mmh. C'est pour ça que c'est, sur les valeurs républicaines, c'est d'une extrême gravité.
1: Mais je partage votre inquiétude et lorsque j'ai lu le communiqué du syndicat de la magistrature, je me suis dit, ce communiqué est pire que le mur des cons. Parce que vous avez aujourd'hui une situation sur le terrain qui est gravissime, avec des violences émeutières qui ont duré 4 jours et qui ne s'arrêteront peut-être pas la semaine prochaine. Et la question c'est, et maintenant, vous sollicitez, vous appelez une intervention du président de la République, est-ce que le communiqué du syndicat de la magistrature est susceptible de provoquer peut-être du côté de votre syndicat une action en justice? Parce qu'il y a aussi une question... De diffamation, c'est-à-dire que dans ce communiqué, on explique que si vous intervenez, je grossis et résume grossièrement ce qui est dit, mais vous intervenez sur des enfants qui sont racisés. Voilà, c'est ça aussi qui est dit. Donc, est-ce que vous envisagez des actions contre le syndicat de la magistrature ?
6: On envisage des actions, mais là aussi, qui va répondre ? Quel est le juge qui va être face à nous lorsqu'on va déposer plainte, par exemple, pour diffamation ? Si c'est un juge qui adhère à ce syndicat ultra-politisé, vous imaginez qu'on ne sera plus jugé avec les règles d'équité, d'impartialité, de neutralité. C'est pour ça que cette affaire est grave. Mmh. Et plus que notre recours, parce que par définition, si on se trouve face à un juge, et puis ces magistrats du syndicat de la magistrature ne représentent pas 1%, 2%, 3%, comme tous les extrêmes, ils représentent pas loin de 30% des magistrats qui ont voté aux dernières élections professionnelles. Donc on en appelle, bien évidemment, au garde des Sceaux, qu'il saisisse le Conseil supérieur de la magistrature en urgence. Sinon, évidemment, il y aura une crise institutionnelle grave. Mmh. Ça veut dire qu'on n'est plus dans les principes républicains et au président de la République, qui, en vertu de l'article 64, est garant de l'indépendance de la justice. Avec un tel communiqué qui, a priori, cloue au pilori des policiers qui sont sur le terrain, pendant que ces messieurs dames du syndicat de la magistrature, dans leur communiqué font ce communiqué insultant à l'adresse de ceux qui sont en face, qui gèrent une situation très compliquée avec des voyous, des casseurs, mais aussi des enfants, des lycéens. Nous avons un syndicat absolument irresponsable, dangereux. C'est de la pyromanie venant de la justice. Je veux dire, c'est catastrophique. Il faut immédiatement intervenir. Il faut arrêter cette dérive. C'est d'une extrême gravité. Je lance un appel à tous les gens qui vont se retrouver face à un juge demain, pour quelque motif que ce soit. Mmh. Alors, c'est pas simplement les policiers. Pour quelque motif que ce soit, il faut qu'ils soient face à un juge qui soit neutre, qui respecte le code de déontologie de cette fonction magnifique, noble et difficile de juger, et pas face à un militant politique.
1: Eh bien, écoutez, Frédéric Claus, un grand merci d'avoir répondu à nos questions en direct sur Europe 1. J'en conclue que vous en appelez en urgence au garde des Sceaux de saisir le Conseil supérieur de la magistrature. Vous en appelez également au titre de l'article 64, le président de la République, de l'article 64 de la Constitution française. Je vais le citer pour les auditeurs d'Europe 1. Le président de la République est garant de l'indépendance de l'autorité judiciaire. Il est assisté par le Conseil supérieur de la magistrature. Une loi organique porte statut des magistrats. Les magistrats du siège sont inamovibles. Et vous parlez d'incendiaire à propos du communiqué du syndicat de la magistrature. Vous me confirmez que vous envisagez des actions contre le syndicat de la magistrature?
6: On envisage des actions, mais en même temps se pose la question en se disant, question qui est quand même très grave.
1: Oui. Ben c'est sûr que si c'est un membre...
6: Qui va nous juger?
1: Voilà.
6: Qui va juger? Est-ce que ça va être un juge du syndicat de la magistrature? Voilà, on a besoin de... Il y a quelque chose de grave qui se passe. C'est pour ça qu'il faut que les pouvoirs publics interviennent.
1: Mais
6: la situation sur le terrain est suffisamment complexe. On a des policiers qui sont blessés, des proviseurs qui sont blessés pour la première fois dans l'histoire de la France. On a des proviseurs, les responsables de la communauté éducative qui sont blessés. Et vous avez les magistrats qui représentent le troisième pouvoir, l'autorité judiciaire, qui se permettent, a priori, de balancer des accusations, de prendre des prises de position politique. C'est pas la première fois. Ça pose un problème très grave. Très grave. C'est une dérive extrêmement grave.
1: Eh ben merci pour cet échange absolument passionnant et j'espère que votre voix sera entendue jusqu'au plus haut sommet de l'État et jusque dans les couloirs de la place Beauvau avec le ministre de l'Intérieur qui lui aussi a réagi et s'inscrit en faux après le communiqué, mais jusqu'au couloir de la place Vendôme également, à savoir Gérald Darmanin. Éric Revel.
7: Oui, c'est une prise de parole, je crois, qui va faire l'actualité, je pense, de la journée, peut-être du début de la semaine. Pourquoi ? Parce que ce que dit le secrétaire général de ce syndicat de commissaires de police, c'est que la stratégie, je vais pousser un peu plus loin, la stratégie de LFI et du syndicat de la magistrature, pour moi, elle est très claire. C'est que quand vous mettez en accusation la police dans une société aussi fracturée et violente que la nôtre, eh bien, vous essayez de saper le pilier essentiel qui empêche la République de basculer dans le chaos. Si la police est mise de manière systémique en accusation par un syndicat de magistrats qui doit respecter normalement la neutralité, eh bien ce syndicat de manière volontaire sape ce pilier de l'autorité que représente dans des situations complexes comme la traversons, économique, financière, sociale, de violence, vous sapez ce pilier. Eh bien si ce pilier est sapé, le chaos va remplir nos rues. Eh bien, on peut se poser la question de savoir si, d'une certaine manière, le syndicat de la magistrature n'est pas une sorte de bras judiciaire armé au bénéfice de la stratégie de chaos voulue par LFI.
1: Georges Fenech, j'avais rarement entendu une telle déclaration
5: de Frédéric Claus,
1: venant d'un syndicat de policiers.
7: Six fois, il a prononcé le mot très grave. Hein.
1: Mais bien sûr.
5: Oui.
1: Et Pierre Roman, en parlant du syndicat de la magistrature. Georges Fenech.
5: Pour conforter ce que vient de dire Éric, en fait, les accointances entre le syndicat de magistrature et LFI nous sont apparues à l'évidence encore récemment, souvenez-vous, lorsqu'il y avait un représentant du syndicat de magistrature qui faisait une conférence de presse commune avec LFI pour manifester contre la loi sur la présomption de légitime défense. Ils sont ensemble. Depuis 1972, depuis qu'existe le syndicat magistrature, à ma connaissance, il n'y a qu'une seule fois où le CSM a été saisi, c'était l'affaire du mur des cons. Et ça s'est terminé comment? La présidente du syndicat magistrature a écopé de 500 euros d'amende avec sursis et d'une promotion à la clé à la cour d'appel de Bordeaux. Donc vous voyez bien qu'il y a un phénomène de corporatisme et tout ce qui peut être tenté au niveau du CSM n'a aucune chance d'aboutir. La seule solution, c'est une solution politique de savoir est-ce qu'on peut maintenir dans la justice un syndicat politique, est-ce qu'on continue à supporter cette atteinte insupportable à la séparation des pouvoirs.
1: Qui discrédite parce en plus l'ensemble des magistrats.
5: Il a raison, Frédéric Lauze, plus grave que les atteintes à la police, ce qui est fondamentalement gravissime, c'est la remise en cause de la circulaire du garde des Sceaux. C'est-à-dire que vous avez les magistrats qui disent aux ministres de la Justice, c'est pas à vous à faire la politique pénale du pays. En fait, c'est à nous. Or, ils ne sont pas élus, que je sache, les juges. Ce sont les politiques qui sont élus et qui doivent faire la politique pénale du pays. C'est ça qui me paraît grave.
1: Il est midi 15 sur Europe 1. On revient dans quelques instants, mais c'est vrai qu'on est même un peu sonné quand on entend les déclarations donc du secrétaire général du syndicat des commissaires de police, Frédéric Lauze, parler du syndicat de la magistrature comme d'un syndicat pyromane après leur communiqué s'en prenant aux forces de l'ordre et s'en prenant à l'État, envisageant des poursuites judiciaires, mais en se disant mais qui va nous juger si on poursuit le syndicat de la magistrature, qui va nous juger? Et puis surtout en appelant à le ministre de la Justice à agir très rapidement ainsi que le président de la République. Midi 15 sur Europe 1, on revient dans un instant.
4: Restez avec nous pour continuer d'échanger avec Elliott Deval et ses invités en studio. Si vous souhaitez réagir à l'émission, vous le savez, c'est possible, c'est le même chemin sur WhatsApp ou par téléphone 01 80 20 39 21. Midi 16, à tout de suite.
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4: Il est midi 19, merci d'être avec nous, de nous rejoindre à l'instant sur Europe 1 pour la suite d'Elliott Deval et vous. Nous sommes en direct, on continue de parler des suites de ces violences dans toute la France cette semaine en marge des revendications lycéennes et du communiqué du syndicat de la magistrature qui condamne la réponse du gouvernement face à ces événements, les jugeant inadaptés et à vocation répressive pour faire, je cite, taire la jeunesse.
1: Un communiqué condamné par le premier flic de France, Laurent Nouniez, qui a tweeté il y a moins d'une heure en disant face à des accusations graves et sans fondement d'intervention, soi-disant brutales et disproportionnée qui serait dirigée de surcroît contre, il cite ce communiqué, les jeunes racisés issus des quartiers populaires. Je veux évidemment m'inscrire en faux et à nouveau apporter tout mon soutien aux forces de l'ordre. Il parle d'un communiqué très grave et très inquiétant. Et si vous nous rejoignez à 12h19, nous étions en direct avec le secrétaire général du syndicat des commissaires de la police nationale, qui est le syndicat majoritaire des commissaires de police, Frédéric Lauze, qui parle d'un instant extrêmement grave, non pas contre la police, mais contre les institutions, après ce communiqué du syndicat de la magistrature, appelle le ministre de la Justice, Gérald Darmanin, à réagir au plus vite et saisir le Conseil supérieur de la magistrature. Il en appelle également au président de la République en invoquant l'article 64 de la Constitution. Et il explique qu'aujourd'hui, on est dans une bascule où nous avons des magistrats militants dans un contexte d'émeutes urbaines. Et ce sont ces mêmes syndicats, ces mêmes magistrats qui représentent 30% des magistrats syndiqués ou qui ont voté aux élections syndicales, 30% de ces magistrats, et qui viennent discréditer corporation qui fait ce qu'elle peut dans une grande majorité, avec beaucoup de talent, avec peu de moyens et énormément de courage. Donc je pense que ça va être l'un des sujets majeurs de ces prochaines heures, de ces prochains jours, de savoir qu'est-ce qu'on fait du syndicat de la magistrature.
5: Tout ça, en fait, n'est pas nouveau. Souvenez-vous, pour l'affaire Naël, il y avait eu cette contre-circulaire qui avait été diffusée dans l'ensemble des tribunaux par le syndicat magistrature, contre-circulaire à celle de Monsieur Darmanin, à celle de Monsieur Éric Dupond-Moretti, qui disait, mais attention, c'est pas les émeutiers, d'ailleurs, faut pas les appeler des émeutiers, mais des révoltés, hein, donc vous voyez bien toute la nuance, qu'il faut poursuivre, ce sont les policiers qu'il faut poursuivre. En gros, c'était ça, dans cette circulaire, c'est cette contre-circulaire. Donc vous avez effectivement un syndicat, je peux pas dire factieux, ce serait trop fort, mais qui ne respecte pas cette séparation des pouvoirs et qui empiète totalement sur le politique. On peut pas accepter ça. Je pense de deux choses l'une. Ou effectivement, on a le courage de dire, il faut quand même réfléchir à une dissolution de ce syndicat, ou trouver d'une manière ou d'une autre le moyen de l'empêcher de faire de la politique. C'est surtout ça le but.
1: Hubert est en direct avec nous. Il nous appelle depuis la Normandie. Et si vous souhaitez réagir, 01 80 20 39 21. Bonjour Hubert.
16: Oui, bonjour Elliot.
1: Merci d'être en direct avec nous. Vous avez entendu Frédéric Lauze il y a quelques instants ?
16: Ah bah oui, bien sûr, je vous ai écouté religieusement, comme on dit. Je suis, c'est vrai, ce conseil de la magistrature, là, faut le dissoudre. Attendez, un syndicat, c'est fait pour faire du syndicat. C'est pas fait pour faire de la politique. La politique, c'est notre Assemblée nationale, notre Sénat, point barre, et le gouvernement. Moi, ces gens-là, il faut dissoudre ces gens-là. Ils n'ont pas à prendre position. Et je suis tout à fait d'accord avec certains qui disent que demain, si on se retrouve devant ces gens-là, comment ils vont nous juger ? Ils sont capables de nous mettre en prison ou de nous condamner pour un oui ou pour un non. Mais si c'est ça la démocratie, bravo. Merci, M. Macron. Mmh. Alors moi, Elliot, c'est pas pour ça que je voulais intervenir. Je voulais féliciter Farid que vous avez interviewé au sujet des lycées. Il a un garçon qui est au lycée et qu'il est obligé de qui est dans un lycée privé. Et je lui reconnais cette qualité, c'est de reconnaître que pour un Kabyle, de reconnaître que notre pays respecte les sensibilités des uns et des autres. Et moi, ce que je voulais dire, c'est que vous devriez de plus en plus interroger les gens d'origine étrangère pour leur demander leur avis. Parce que je pense que c'est ça qui est important.
1: Mais sachez Hubert que déjà je ne réfléchis pas, si vous voulez, lorsque je fais intervenir des gens. La parole, elle est libre pour tout le monde, ouverte à tout le monde, et je ne réfléchis pas si vous voulez, quand je construis un plateau ou quand je donne la parole aux gens, à savoir s'ils sont d'origine étrangère ou non. Je ne les prends pas pour ce qu'ils sont, mais pour ce qu'ils font. Vous voyez ce que je veux dire, Hubert ? Et quiconque souhaite prendre la parole, il peut la prendre. Et quiconque peut être invité sur ce plateau le sera, évidemment, en fonction non pas de ce qu'il est ou ce qu'il représente physiquement, de culture ou d'histoire, mais plus pour ce qu'il dit, ce qu'il a pu faire, quels sont ses engagements. Voilà, c'est ça qui m'importe. Et puis, on a des plateaux extrêmement pluriels, vous savez, sur l'antenne d'Europe 1. Et également sur CNews. La diversité est fortement représentée, bien plus que dans des médias mainstream qui se permettent de faire des leçons de morale à tout le monde. Je ne pense qu'à une seule émission, je pense à Quotidien, tiens, pour les saluer.
16: Ah oui, tout à fait, vous avez raison. Vous savez, pour rappeler tout ça, les Cohen, les uns les autres, là, oui, c'est... bon, bref, toujours est-il que... mais je me doute que vous faites... vous écoutez toutes les paroles des uns et des autres, ça c'est bien. Quelque part, c'est ça la diversité. Et puis la dernière chose que je voulais dire, c'est que les classeurs, là, parce que bon, dans l'eau, là, il y a des lycéens, il y a peut-être sûrement peut-être des revendications, mais on met pas le feu à son lycée ou à son collège pour ça, quoi. Alors donc là, on a quand les policiers arrêtent les classeurs, là, on a les noms, les adresses, et là, on envoie les factures aux parents.
1: Voilà, faire payer les parents des familles de délinquants.
16: Eh bien, bien sûr. Et puis, attendez, les indemnités et les ITT des policiers qui vont se retrouver à l'hôpital ou en arrêt, là, pour faire payer la casse à tout ça, aux parents, leur dire, mais attendez, mais qu'est-ce que c'est que ce truc-là? Moi, mes parents, quand j'avais 15 ans, mes parents, je peux vous dire que ils se seraient pas occupés, hein. Ils n'auraient pas demandé appel à la justice ou à la police, hein. Ils ont réglé le problème. Et pas spécialement chez moi, chez tous les autres. D'ailleurs, moi, ce que je peux vous dire, Eliott, quand j'avais 15 ans, quand on voyait les képis arriver dans notre village, on se demandait s'ils ne venaient pas pour nous chercher. C'est pour vous dire quand même qu'on craignait tout ça.
1: J'entends bien.
16: Quoi.
1: Eh bien, je vous remercie pour votre témoignage, Hubert. Il est 12h27. On revient dans quelques instants pour la suite d'Eliott de Valais-Vaux. À tout de suite.
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4: Merci d'être avec nous à 12h30 sur Europe 1. Si vous nous rejoignez à l'instant dans l'émission, on parle du communiqué du syndicat de la magistrature quant au traitement de la situation aux abords des lycées ces derniers jours par le gouvernement. Une prise de position qui ne passe pas auprès du syndicat des commissaires de police nationale.
1: Et si vous n'étiez pas avec nous, je vous propose d'en écouter un extrait.
12: Aujourd'hui, nous avons une partie des magistrats grâce au syndicat qui bafoue totalement au pied les principes républicains. C'est pour ça que c'est extrêmement grave. C'est pas simplement grave pour la police, c'est à côté de ça une insulte par rapport aux 460 policiers qui sont sur le terrain qui ont été blessés grièvement. Et vous avez un syndicat pyromane. C'est d'une extrême dangerosité. C'est pas une fonction neutre que de juger. C'est une fonction noble qui demande neutralité, impartialité.
1: Et Frédéric Lauz, qui est le secrétaire général du syndicat des commissaires de la police nationale, envisage d'engager une action judiciaire après le communiqué du syndicat de la magistrature. On a pu découvrir la réaction du ministre de l'Intérieur qui s'inscrit en faux après le communiqué du syndicat de la magistrature. On attend peut-être dans les prochaines heures le communiqué du ministre de la Justice, Gérald Darmanin, qui peut saisir le Conseil supérieur de la magistrature. On attend également du président de la République une réaction. Parce que, pardonnez-moi, Emmanuel Macron, qui vient réagir sur le bras de fer judiciaire Bardella-Mediapart, je ne suis pas sûr que ça soit la priorité des Français. J'en suis même certain. En revanche, que le président de la République nous apporte des réponses pour rétablir l'ordre, pour protéger les proviseurs qui sont agressés, pour protéger les policiers qui sont agressés et pour répondre à ce syndicat, là, il y a urgence. Mais chacun peut-être ses priorités. Et puis, puisse ce témoignage que vous allez entendre franchir le mur des cons du syndicat de la magistrature. Vous allez entendre une femme de policier. Elle s'appelle Jennifer. Son mari travaille depuis plus de 20 ans dans la BAC de Lille. Il a été reconnu par des émeutiers en milieu de semaine et vous allez pas entendre la séquence parce qu'elle est odieuse, mais les délinquants vont le reconnaître, vont l'appeler par son prénom, Christophe, et ensuite vont citer, en insultant sa femme ainsi que sa fille qui est lycéenne, puisqu'ils sont dans le même lycée que sa fille, leur prénom en disant, pardonnez-moi de le dire parce qu'il faut que les gens l'entendent, on la baise, etc. Voilà, toutes ces insultes, ces menaces. Ils ont porté plainte. Le procureur du côté de Lille a classé sans suite parce qu'il considère que ça n'était pas suffisamment caractérisé les menaces. Il faudrait peut-être passer la séquence si on peut la voir dans les 10 prochaines minutes pour que les gens se rendent compte de quoi on parle. Ce matin, j'ai eu la chance et l'honneur de pouvoir échanger avec Jennifer sur CNews. Je vous propose d'écouter sa fille. Elle veut plus sortir de chez elle. Elle a fait une crise d'angoisse hier après-midi. Lorsqu'ils ont pour la première fois quitté les portes de l'appartement. Écoutez.
26: Ma fille, elle a 16 ans. Elle ne veut plus sortir. Et hier, on a voulu sortir en famille. Et on a dû repartir directement parce qu'elle nous a fait une crise d'angoisse, en fait. Et j'ai deux autres enfants qui ont peur également maintenant. Parce que ces deux individus, ils sont dans le même lycée que ma fille. Et sur le coup, on n'a pas compris. On a eu peur, en fait. Il y a un mois de ça, elle a eu des menaces comme quoi qu'ils allaient venir à la maison, voler la voiture et tout casser devant chez nous. Il y en a deux des individus qui a été mis en garde à vue, mais il a été relâché dans la journée. Alors aujourd'hui, je voudrais qu'on m'écoute et que tout le monde voit tout ce qui peut arriver pour la police, en fait. Eux-mêmes, ils sont pas assez protégés, en fait. Et je peux vous dire qu'en tant que femme de policier, c'est pas facile. J'ai peur qu'ils reviennent pas, en fait.
1: J'ai cru comprendre également que le procureur, lorsqu'il a eu vent de ce qui s'était passé, n'a pas décidé de poursuivre l'enquête parce qu'il n'y avait pas d'éléments probants. Est-ce que vous pouvez nous en dire un peu plus? Parce que souvent, il faut médiatiser les affaires pour que, c'est pas tous, hein, bien évidemment, certains se réveillent. Est-ce que vous pouvez nous dire si vous êtes soutenu notamment par la justice?
26: Non, pas du tout.
1: Que s'est-il passé? Que vous ont dit les enquêteurs?
26: Comme quoi qu'en gros, il n'y avait pas assez de... En gros, la vidéo, elle n'avait pas tourné sur les réseaux sociaux, donc pour eux, ce n'était pas dramatique.
3: Et c'est affolant d'entendre ça.
5: Cette, comment dirais-je, ce déni de justice, quoi, qui fait qu'aujourd'hui, vous avez des jeunes qui se sentent en toute puissance, en toute impunité. Lorsqu'ils sont interpellés, identifiés, ça se termine par du sursis, et encore. Hein, et lorsqu'il manque peut-être une petite élément, ben on préfère classer sans suite que de traduire devant un tribunal. Comment voulez-vous que les choses se passent autrement sur le terrain? Sur les quelques 600, combien? Non, 5000 interpellations depuis le début.
1: 85% sont mineurs.
5: Oui, et combien de jours de prison?
1: Bah, et vous savez qu'il faut que justice soit rendue, mais que quand vous avez 5000...
5: Non, il y a des comparutions immédiates qui sont possibles. Hein.
1: J'entends, mais quand vous avez 5000 interpellés, mais c'est toujours la même chose. Quand Laurent Nunez parle de 5000 interpellations, j'ai eu l'impression d'écouter Jérôme Salomon pendant la crise sanitaire, tous les jours où il nous faisait le point sur les admissions en soins intensifs, le nombre de contaminations. En fait, on se perd avec les chiffres, parce qu'une interpellation ne veut pas forcément dire un placement en garde à vue,
5: bien sûr, j'entends bien.
1: Ne veut pas forcément dire un déferrement. Donc ça, c'est un écran de fumée. On vous endort avec ces chiffres. Ce qui est intéressant, vous avez raison, c'est lorsqu'ils comparaissent devant le tribunal et devant la justice, quelle est la peine encourue, quelle est la peine demandée et quelle est la peine prononcée et quelle est la peine effectuée.
5: La réponse est dans le communiqué du syndicat.
1: Oui.
5: Ils disent il faut des mesures éducatives. Il ne faut pas de répression, des stages de voile ou des choses comme ça. Quoi.
13: Puis j'ajoutais un témoignage sur le témoignage bouleversant qu'on vient d'entendre de Jennifer.
1: Oui, oui.
13: Parce que ce matin, j'avais la chance d'être sur votre plateau sur CNews, et il y avait l'image de cette femme, calfeutrée dans sa voiture, les mains tremblantes, les yeux rougis. Elle était au bord des larmes lorsqu'elle racontait la façon dont son mari, elle et sa fille sont menacés. Voilà. Et j'ai ajouté quelque chose sur le plateau de CNews. Je voudrais le redire ici sur Europe 1. C'est que quand vous entendez des responsables politiques qui finalement de responsables n'ont que le nom, légitimer une certaine violence de la part des émeutiers, eh bien c'est un effet collatéral. La façon dont cette famille est menacée, parce que quand des responsables politiques disent que on peut être légitimement violent avec des policiers qui représentent l'ordre, alors ne nous étonnons pas que cette famille aujourd'hui à Lille, qui est sur le point de déménager, elle vous l'a redit, Elliot, elle est sur le point de déménager cette famille parce qu'elle ne peut plus subir ces pressions. Ne nous étonnons pas que certaines têtes écervelées prennent au pied de la lettre ce qu'ils entendent dans la bouche de responsables politiques.
1: Je découvre le message, et encore une fois, que ce message traverse et franchisse le mur des cons du syndicat de la magistrature. Jules Laurence, qui est rédacteur en chef à Frontières, vient de publier un message. Des appels à tuer des CRS, à brûler le lycée, à fabriquer des cocktails Molotov, à foutre le feu partout, circulent dans des boucles étudiantes et lycéennes de tendance extrême-gauche à Caen, dans le cadre des blocus émeutes lycéennes. Ils en pensent quoi, les syndicats de la magistrature? Ils en pensent quoi de ces messages-là? Faudrait peut-être qu'ils répondent.
13: Que les policiers sont trop violents.
1: Vraiment, je me répète, mais je pense que c'est important de se répéter quand vous avez des temps aussi importants. La déclaration de Frédéric Lauze, le communiqué de ce syndicat déshonore ce syndicat. Ce communiqué discrédite ce syndicat. Il l'était peut-être déjà, mais pour moi... ce communiqué est bien plus important et bien plus grave, a bien plus de conséquences que le mur des cons. Parce que vous avez une position politique, publique, prise par ce syndicat et qui vient dénaturer le réel. Le réel, c'est pas une police raciste violente qui s'en prend à une jeunesse racisée. Le réel, c'est une police qui, tant bien que mal, tente de répondre de manière proportionnée à une violence émeutière avec une violence juvénile. Et dans ces interventions qui touchent, puisque les mobilisations touchent tous les départements, vous avez des centaines et des centaines d'interventions, même des milliers, et que sur ces interventions, quand il y a une intervention qui est mal faite, ne vous inquiétez pas, l'IGPN intervient directement.
5: Bien sûr.
1: Karine est en direct avec nous, elle nous appelle de Charente-Maritime. Bonjour Karine. Merci de nous appeler au 01 80 20 39 21, chère Karine. C'est vrai que la déclaration de Frédéric Lauze, qui est le secrétaire général du syndicat des commissaires de police de la police nationale, a bouleversé un peu notre émission. Et je pense que le communiqué du syndicat de la magistrature sera au cœur de l'actualité ces prochaines heures. Qu'est-ce qu'il faut faire selon vous, Karine ?
8: Écoutez, moi je suis agréablement surprise d'un tel communiqué. Ça va peut-être faire bouger les choses, mais c'est ce que j'étais en train de dire précédemment. Moi je pense que pour l'instant, ce syndicat de la magistrature, on a l'impression qu'ils sont intouchables, qu'ils font ce qu'ils veulent, qu'ils outrepassent leurs droits, parce que comme disait un de vos interlocuteurs précédemment, c'est un syndicat. On a l'impression qu'ils outrepassent leurs droits et qu'ils sont totalement politisés. Donc jusqu'à maintenant, on a l'impression qu'ils font, ils font ce qu'ils veulent et décident de ce qu'ils veulent. Voilà, il y a pas de limite. Ils ont un énorme pouvoir. Mais que faire ? Là, moi, les bras m'en tombent. Moi, je voulais intervenir ce matin sur le problème des lycéens, mais tout est lié finalement.
1: Évidemment, le problème du syndicat de la magistrature est lié à celui des émeutes dans les lycées, puisque en marge des blocus lycéens, puisque c'est un communiqué qui vient en réponse à la situation que nous vivons depuis 4 jours. C'est pour ça que nous en parlons, bien sûr. Hein.
8: Et on marche sur la tête, c'est-à-dire que tout est à volo. C'est-à-dire on a l'impression que, moi je vais vous dire, Eliott, moi je vais être un petit peu peut-être brutal, mais on peut envoyer l'armée. Que fait l'armée? On a le droit
1: pour gérer la situation et les violences émeutières.
8: Oui,
1: vous avez déjà les gendarmes qui sont déployés et mobilisés.
8: Oui, mais
1: je vous rappelle que c'est un corps de l'armée, les gendarmes, qui sont des militaires.
8: Mais
1: et puis vous avez une police nationale qui est présente sur le terrain, qui est suffisamment compétente, qui malheureusement connaît déjà ces phénomènes d'émeutes. Il faut simplement donner les directives est nécessaire, parce que souvent en off, ce que nous disent les policiers, c'est quoi ? C'est évidemment qu'on est présent, mais on nous dit de ne pas intervenir parce que la crainte, c'est l'embrasement. Et certains responsables politiques rêvent que d'une chose, c'est qu'il y ait un drame pour que ensuite la population s'embrase. Il est 12h42, chère Karine, merci de nous avoir appelés. On sera avec Patricia dans un instant. Je vous fais écouter quelques réactions politiques parce que le préfet des Pyrénées-Orientales écrit aux parents des mineurs interpellés. Et c'est intéressant de voir à quel point aussi les préfets, il y a aussi celui des Hauts-de-Seine, Alexandre Brugère, qui a décidé de recevoir demain tous les parents des mineurs délinquants pour leur dire maintenant, soit vous... écoutez, c'est important.
5: Voilà, le préfet qui
1: pour
5: se
1: recadrer
5: bouge.
1: La famille, comme on dit, et remettre la famille au milieu du village. 12h43, on revient dans un instant.
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3: Elliot Devalez-vous. Bientôt midi 48. Merci de nous rejoindre pour la dernière partie d'Elliot Devalez-vous. On parle bien entendu des suites de ces 4 jours d'émeutes aux abords des lycées. Pour clôturer l'émission, eh bien on va parler de certaines propositions d'élus, comme celle d'envoyer la facture aux parents des enfants casseurs.
11: Eh bien, ça se passe du côté des Pyrénées-Orientales. Le préfet a écrit aux parents des mineurs interpellés dans les Pyrénées-Orientales. Le préfet prend les choses en main. Le préfet en place, Pierre Regnault de La Motte, a écrit une lettre aux parents de mineurs responsables de dégradation. Et s'il souligne qu'aucun lycée n'a été bloqué, il condamne néanmoins toutes les violences et dégradations. Il en appelle donc, dans cette lettre, à la responsabilité des familles.
12: Dans les Pyrénées-Orientales, il y a des manifestations lycéens, beaucoup de mouvements, des dégradations, destruction d'abribus, quelques agressions aussi sur des policiers. Il y a quand même 5 policiers blessés. Et c'est ce petit nombre minoritaire de mineurs violents ou agressifs que j'ai souhaité sensibiliser par cette lettre. Je ne peux pas laisser sans suite des dégradations, des violences. Ils ont été interpellés quand ils sont mineurs. J'ai souhaité écrire à leurs parents pour leur dire « faites votre boulot de parent parce que votre enfant s'expose à des conséquences lourdes en termes de sanctions pénales, en termes de sanctions éducatives. Comme parent aussi, vous exposez vous-même à des conséquences pour ce qui vous concerne. »
11: Et le préfet des Hauts-de-Seine a décidé lui aussi de taper du poing sur la table puisqu'il va rencontrer demain, si je ne m'abuse, les parents des familles de délinquants dans les Hauts-de-Seine, les parents dans le viseur des autorités. C'est là aussi un élément important. Le préfet Alexandre Brugère convoque lundi 5 octobre les parents d'adolescents mis en cause dans les violences et les dégradations commises dans le cadre de la contestation lycéenne. Est-ce que c'est des parents dépassés, défaillants, négligents, complices parfois? C'est la question qu'il faudra poser à Alexandre Brugère la semaine prochaine lorsqu'il aura rencontré tous ses parents. Une dernière information concernant les émeutes, elle est tombée il y a quelques instants. Vous savez, cette femme, et là aussi, peut-être que cette image devrait franchir le mur des cons du syndicat de la magistrature. Je vais dire ça à chaque fois. Hein. Ça va être.
13: C'est une belle formule,
11: voilà.
13: Je trouve.
11: J'espère que ces images ont franchi le mur des cons du syndicat de la magistrature. Cette femme, vous savez, qui a été brûlée avec un spray inflammable du côté de Marseille. Eh bien, un mineur de 15 ans a été déféré en vue d'une mise en examen pour acte de barbarie. Cette femme qui était en train d'attendre calmement son bus, cette France des honnêtes gens qui se fait agresser par un individu qui a tenté de brûler son visage. C'est pas un CRS qui a fait ça, c'est pas un policier. Le syndicat de la magistrature, dans son communiqué, il en parle de cette pauvre femme?
13: Non, mais après demain, le mineur sera dehors.
11: Patricia est avec nous, elle nous appelle des Yvelines. Bonjour Patricia.
14: Bonjour Elliot, merci de prendre mon appel. Je vous écoute attentivement, que ce soit sur Europe ou que

0: que ce soit sur CNews.
1: Merci de votre fidélité, Patricia. J'ai besoin de vous.
0: Oui, oui, vous pouvez compter sur moi.
1: Mais tant mieux.
0: Écoutez, moi, je pense sincèrement que ce syndicat aurait dû être dissous à la suite du mur des cons. C'est intolérable ce qui s'est passé à cette époque-là, mais aucun organe gouvernemental n'a eu l'estomac, pour ne pas dire autre chose, de mettre les pieds dans le plat et de dissoudre. Tant qu'on aura ces gens-là, ce sera la porte ouverte à du n'importe quoi. Si vous mettez un pied hors de la ligne jaune, on vous flingue. Eux, mais c'est pas les pieds, c'est pas les mains, c'est le corps entier qui met de l'autre côté de la ligne jaune et personne ne dit rien. Personne, on peut rien faire. Mais si, moi ça me révolte.
1: Mais j'entends votre colère. Toute dernière information est également l'enseignant qui a été aspergé d'essence à La Ciotat. C'est des images qui ont été contestées par Jean-Luc Mélenchon. Hein. L'enseignant qui a été aspergé d'essence à La Ciotat, un mineur de 16 ans, vient d'être interpellé sur ce policier et proche du dossier auprès de l'agence France Presse. Imaginez, à 15 ans, vous êtes capable de brûler le visage d'une femme qui s'interposait pour éviter qu'un abrébus ne soit cassé. Vous avez 16 ans, vous êtes interpellé pour avoir aspergé d'essence un enseignant du côté de La Ciotat. Mais quelle est cette société ? Alors, c'est vrai qu'on en parle beaucoup depuis 5 jours. Il y a un côté vertigineux pour l'auditeur qui se dit mais la France est en train de mourir. Il y a aussi une France pleine d'espérance, pleine d'enthousiasme, pleine d'énergie positive, d'ondes positives. C'est cette France qu'on a vue le week-end dernier. Et si vous voulez, j'ai envie de penser à cette France qui est une France heureuse, une France respectueuse. Et je vous invite à lire et l'interview évidemment de Philippe Devilliers dans le JDD parce qu'il en parle de cette France-là. C'est la France éternelle, formule France éternelle qui est employée également par Éric Ciotti qui a produit une tribune très intéressante dans le JDD à la page 31 où il dit « La France n'est pas condamnée au désordre. Le contraste avec la visite de Léon XIV qui nous a donné tant d'espoir et de fierté est saisissant car au-delà de la dimension pastorale et religieuse, ces quatre jours ont démontré que la France n'était pas condamnée au désordre. » Il nous reste quelques minutes, messieurs. Qu'est-ce qu'on pourrait faire pour que la France ne soit pas condamnée au désordre, Georges Fenech ?
2: Il faut, comment vous dire, un peu de courage politique, beaucoup même, je pense qu'il en va falloir beaucoup, pour remettre les choses à l'endroit, les recoudre à l'endroit. C'est-à-dire faire en sorte qu'un mineur respecte son professeur, respecte ses parents, ait un petit peu peur quand même des forces de police qui ne brûlent plus tous les 31 décembre ou les 14 juillet ou après le match au stade, voyez-vous. Donc il faut réapprendre vraiment les valeurs de base, quoi. Et ça passe par une rupture totale de politique, que ce soit en matière d'éducation nationale, que ce soit en matière évidemment judiciaire et de la sécurité. Voilà, c'est un vaste programme, simple. Je dirais que il fait appel au bon sens de chacun. Il faut se ressaisir et remettre la France à l'endroit et au travail.
1: Vous avez parlé du maire de Metz, oui, il y a quelques instants,
2: Monsieur
1: Grosdidier. Je précise, parce que c'est dans l'actualité, que le groupe RN-UDR de sa ville dénonce la vente à bas prix d'un grand parking aux islamistes du Miligorus, dissimulé derrière un club de foot fantôme. Le maire, les Républicains, François Grosdidier, nie toute manœuvre. Mais c'est quand même à creuser.
3: Oui, oui. Mais moi j'en avais parlé parce qu'il a vécu, les deux choses. Il a vécu la messe à Metz dans sa ville le week-end dernier et il a vécu l'acte barbare d'un collège de sa ville qui a été enflammé. Et le même Grosdidier qui était rayonnant devant le pape a commenté la mise à feu de son collège de manière absolument incroyable.
1: Il est midi 55. Merci à tous les deux d'être venus ce dimanche. Merci à vous, chère Estelle Lafour. Merci Estelle. Patricia. Merci à tous les auditeurs, bien sûr. Un grand bravo à toutes les équipes. Je vois qu'il y a Christopher. Alors, j'ai pas mes lunettes, donc je fronce les sourcils, mais je sais qu'il y a Maïwenn également, bien sûr. Yves Vimard qui me dit, le réalisateur, il y a Valérie, évidemment, à la programmation, bien sûr, chère Valérie. Et merci de nous avoir permis, Valérie, d'avoir Frédéric Lauze en direct. Et c'est l'une des déclarations les plus fortes que j'ai pu avoir ces dernières semaines. Frédéric Lauze, le porte-parole, secrétaire général du syndicat des commissaires de police, qui répondait au syndicat de la magistrature. Et si vous souhaitez l'entendre, vous pouvez l'entendre sur l'application ou sur le site europe1.fr.
4: On vous retrouve bien sûr la semaine prochaine, Elliot. 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Bon dimanche à tous sur Europe 1.
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4: 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L'essentiel de l'actualité, c'est avec vous, Wallis Glaise. Bonjour Wallis.
18: Bonjour Estelle, bonjour à tous. Les forces de l'ordre de la République ne répriment pas la jeunesse, mais protègent et encadrent les élèves et étudiants qui veulent porter pacifiquement leurs revendications. Ce sont les mots du ministre de l'Intérieur sur X aujourd'hui. Laurent Nunez répondait au syndicat de la magistrature qui appelait à cesser de réprimer la jeunesse pour la faire taire. Le ministre déplore des accusations graves et sans fondement. Le porte-parole de la diplomatie iranienne juge injustifiable la répression du mouvement lycéen en France. Pour rappel, la République islamique avait fait face l'hiver dernier à un vaste mouvement de contestation déclenché par des manifestations contre notamment la hausse du coût de la vie. Des ONG avaient dénoncé une répression ayant fait des milliers de morts. À l'étranger, toujours Kiev en ligne de mire. Un drone s'est écrasé sur un pont de la capitale ce matin. Une attaque qui intervient alors que le chancelier allemand Friedrich Merz est en déplacement surprise dans la capitale ukrainienne. Les Brésiliens sont appelés aux urnes aujourd'hui pour élire leur président. Le président sortant de gauche, Lula, 80 ans, affronte le sénateur de droite Flavio Bolsonaro, 45 ans et fils de l'ex-président Jair Bolsonaro. Les deux favoris veulent croire à une victoire dès dimanche, mais les sondages les montrent encore assez loin des 50% de voix nécessaires. Retour en France avec la politique. Marine Le Pen apporte son soutien à Jordan Bardella. La candidate du Rassemblement National à la présidentielle a dit lui maintenir totalement sa confiance. Le président du RN, accusé par Mediapart d'avoir écrit des messages antisémites en 2013, le patron du parti continue de démentir. Il veut tenter de rassembler. Gabriel Attal s'exprimait ce matin dans les colonnes du Parisien. À quelques mois de la présidentielle, le candidat Renaissance plaide pour une grande coalition allant de la gauche social-démocrate à une droite républicaine. Le macronisme saison 3, ça sera sans nous, lui a répondu ce matin sur X Bruno Retailleau, président des LR et candidat lui aussi à la présidentielle. Et puis enfin, pour terminer, un mot de foot, suite de la 4e journée de la Ligue des Nations, la Grèce reçoit l'Allemagne dans le même groupe Pays-Bas-Serbie. Le Portugal, tenant du titre, reçoit la Norvège. Le Danemark se déplace au Pays de Galles. Des rencontres prévues à 20h45.
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20: Bonjour à tous et bienvenue dans Enquête d'esprit sur CNews et Europe 1. Après 4 jours en France, quel bilan tiré du voyage de Léon XIV, de Notre-Dame au Stade de France, de la Messe, place de la Concorde à Lourdes, puis à Metz. Le pape a donné une même direction, faire renaître l'espérance dans les cœurs et les âmes. Il s'est adressé à une jeunesse qui cherche Dieu, à une église appelée à retrouver son unité, à une France traversée par des fractures et à une Europe qui peine à construire la paix. Ce voyage peut-il donc ouvrir un nouvel élan spirituel pour les catholiques français ? La France est-elle capable de retrouver le sens de la dignité de toute vie humaine et de ses racines chrétiennes ? On en parle dans un instant avec nos invités pour cette émission qui est en partenariat avec l'hebdomadaire France catholique.

0: Bonjour Marie-Liesse Chevalier, on revient avec vous dans les informations sur la dernière étape à Metz du voyage du pape qui a eu lieu lundi dernier.
1: Oui, bonjour Aymeric, bonjour à tous. À Metz, le pape a adressé un message clair aux dirigeants politiques. Il a largement insisté sur les racines chrétiennes de l'Europe. Retour sur une étape marquante de ce voyage, c'était le 28 septembre dernier. C'était la dernière étape de son voyage à Metz. Au cœur de l'Europe, le Saint-Père a d'abord été accueilli par des élèves de l'école hors contrat catholique Marcel Vannes. Après une rencontre avec les autorités des autres religions, le pape Léon XIV s'est adressé aux autorités politiques avec un message fort appelant à la paix et rappelant les racines chrétiennes de l'Europe.
2: Tant de choses en Europe ont été profondément influencées par Saint Benoît et ses moines. Son souterrain monastique, la civilisation européenne telle que nous la connaissons n'existerait pas.
1: Alors que la France vient d'adopter une loi permettant la légalisation de l'euthanasie, le Saint-Père a appelé à l'espérance et rappelé la valeur de toute vie humaine.
2: N'ayez pas peur de fonder une famille, de mettre des enfants au monde, de défendre la dignité de toute personne, du premier instant dans le ventre de sa mère jusqu'à son dernier souffle.
1: Sur le chemin menant à la cathédrale de Metz, le pape Léon XIV a salué la foule venue en nombre. Après la dernière messe de son voyage, le Saint-Père est reparti à Rome avec deux messages du peuple français. Merci et à bientôt. Et le Saint-Père qui, tout au long de sa visite en France, a appelé à la paix. Le cardinal Matteo Zuppi a achevé ce mercredi son troisième voyage à Moscou, mandaté par le pape Léon XIV pour poursuivre les efforts humanitaires liés à la guerre en Ukraine. Sa mission portait notamment sur les échanges de prisonniers, le retour des enfants ukrainiens déplacés et les civils touchés par le conflit. Cette visite intervient après celle de Mgr Paul Gallagher en Russie et pourrait témoigner d'une petite ouverture diplomatique, même si aucune négociation de paix directe n'est annoncée. Le Vatican cherche à maintenir le dialogue entre les deux camps. Et pour que la joie demeure, une initiative a été lancée afin de remercier le Saint-Père de sa visite. Vous allez pouvoir témoigner de votre gratitude et peut-être même rencontrer le pape Léon XIV. Explication d'Hilaire Crocombette en charge de ce projet. Propos recueillis par Éloi Rochebrune.
3: Le pape nous a donné des messages tellement incroyables pendant ces 4 jours que ça nous paraît essentiel de pouvoir lui rendre l'appareil et de pouvoir lui exprimer comment ça a résonné en nous et qu'il puisse lire tous nos beaux messages. Parmi les milliers de contributeurs à l'opération Merci Léon, nous en tirons au sort 5 d'entre eux pour qu'ils puissent nous accompagner pour remettre ce livre d'or directement au Vatican vers le pape. MerciLéon.fr, une seule URL sans le E accent aigu parce que sinon ça marchera pas. Vous écrivez votre merci, votre gratitude, vos intentions de prière et nous, on ira directement les remettre au pape Léon.
1: Et s'il en est qui ont particulièrement répondu à l'appel du Saint-Père, c'est bien la jeunesse française. Réunis en nombre au Stade de France pour une grande veillée, certains ont même eu la chance de pouvoir porter des reliques de grands saints français à cette occasion. Une expérience marquante, écoutez le témoignage de Valentin.
4: J'ai porté les reliques de Saint-Malo, ville également dans laquelle j'ai redécouvert la foi. C'était un moment très fort émotionnellement parce que il y avait 60 reliques de saints qui avaient marqué l'histoire de France. Cette présence réelle de tous ces saints autour de moi m'a aidé en fait à porter ce reliquaire qui était assez imposant. J'ai senti à ce moment-là dans la douleur en quelque sorte une joie immense de pouvoir me donner tel que je suis au Christ et c'était une façon de le remercier aussi pour tout ce qu'il a apporté dans ma vie. Et voilà.
1: Enfin, cette veillée a vu de nombreux artistes se produire sur scène, parmi eux la chanteuse Monroe pour qui la foi est un moteur au quotidien. Écoutez.
5: Alors de voir cet événement qui s'est centré sur la foi, c'était assez unique et précieux. Je trouvais de voir autant de gens rassemblés sur la foi et c'était, il y avait la musique, il y avait la danse, il y avait des messages de partage, il y avait le pape au centre de tout ça avec son message de Dieu et de foi et d'amour. Alors c'était assez unique et particulier, ouais, c'est super.
1: La chanteuse est en tournée jusqu'au 27 novembre dans les églises et les cathédrales. C'est la fin de votre journal. Merci de l'avoir suivi. Aymeric, c'est à vous.
0: Merci beaucoup Marie-Lias Chevalier. Dans Quête d'Esprit aujourd'hui, on essaye de dresser un premier bilan du voyage du pape quelques jours après, avec un peu de recul. Et le pape d'ailleurs en a parlé lors de son audience générale mercredi dernier. Donc, et bien sûr, on le suivra dans ses indications. On est en compagnie de l'abbé Thierry Laurent. Bonjour monsieur l'abbé, bienvenue.
6: Bonjour monsieur.
0: Vous êtes prêtre du diocèse de Paris, curé de la paroisse Saint-Roch et auteur de ce livre, La liturgie de la messe, geste par geste, aux éditions du Laurier, un ouvrage qui éclaire donc les paroles et le sens spirituel de l'Eucharistie. On en parlera parce que c'est aussi peut-être un des fils rouges de ce voyage. Frédéric Lemoyle est avec nous, bonjour, bienvenue.
7: Bonjour monsieur.
0: Vous êtes historien, docteur en histoire contemporaine, spécialiste de l'Italie, des relations internationales et de l'histoire du Vatican. Et vous êtes notamment l'auteur d'un P12, Le pape face au mal, publié chez Perrin. Est-ce que Léon XIV fait face au mal aussi? On pourra se poser la question. Véronique Jacquier, bien sûr, qui est avec nous. Bonjour Véronique.
8: Bonjour Aymeric, bonjour à tous.
0: Vous nous parlerez d'un saint évêque réformateur qu'a cité Léon XIV à Metz, un Crodegang qui a notamment réformé par la liturgie. Et puis Jean-Baptiste Darancière est avec nous. Bonjour, bienvenue. Vous êtes scénographe, metteur en scène d'événements publics, de reconstitutions historiques et vous avez participé à la conception, à la mise en scène de la veillée des jeunes au Stade de France, notamment la scénographie sur les saints, vous nous en parlerez à l'occasion de la venue de Léon XIV. Bien sûr, vous nous raconterez les coulisses de cette soirée et puis ce qu'il faut en retenir, notamment la soif spirituelle de ces jeunes. Alors je le disais, Léon XIV lui-même a tiré un premier bilan, c'était mercredi dernier lors de l'audience générale Place Saint-Pierre. Écoutez Léon XIV qui nous dit comment ce voyage pour lui est un symbole de renaissance.
9: Proprio Notre-Dame, con il dramma che ha vissuto.
10: Précisément Notre-Dame, avec le drame qu'elle a vécu, peut symboliquement éclairer tout ce voyage apostolique en offrant une clé de lecture que je résumerai en un mot. Renaissance.
9: In una parola, rinascita.
10: La cathédrale de Paris, qui semblait encore il y a 7 ans à peine mortellement blessée par un immense incendie, est aujourd'hui reconstruite et plus resplendissante que jamais.
9: E adesso ricostruita e più splendente che mai.
10: Cette catastrophe a suscité une réaction positive à tous les niveaux, certains plus visibles et concrets, d'autres plus cachés. D'ordre spirituel.
0: Suite d'Enquête d'Esprit dans un instant sur Europe 1 et je poserai la question à mes invités. Est-ce que finalement, contre toute attente, la France catholique n'est pas toujours bien vivante alors qu'on la croyait éteinte?
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0: De retour dans Enquête d'Esprit sur Europe 1, on parle du bilan du voyage de Léon XIV en France, un bilan tiré par le pape lui-même, c'était mercredi dernier, qui a parlé de renaissance de la France, dont Notre-Dame, bien sûr, est un exemple. Alors finalement, monsieur l'abbé, on croyait que avec la sécularisation, la déchristianisation, la France catholique était morte, ce n'est pas vraiment le cas.
7: Alors, d'abord, la foi catholique n'est pas morte, parce que Notre-Dame est un symbole qui, je crois, dépasse de beaucoup, on l'a vu d'ailleurs avec son incendie, de beaucoup les limites de la France. Et évidemment qu'en France, elle est un symbole d'unité très fort, dans le centre du diocèse de Paris. Et cette renaissance, le pape l'a d'ailleurs mis très en exergue, cette renaissance des pierres est aussi une renaissance des pierres vivantes qu'il a rencontrées dans cette cathédrale avec les consacrés, les religieux, les religieuses et les prêtres, mais aussi le soir au Stade de France, transformée en une autre cathédrale, parce que l'Église, c'est là où l'Église se rassemble.
0: Alors justement, parlons de ce qui s'est passé au Stade de France, Jean-Baptiste Darentière. Est-ce que finalement, vous avez vu au cours de cette veillée l'espérance qui était concrète dans le cœur de ces jeunes? Et on pourrait aussi opposer ce qui s'est passé après, c'est-à-dire cette France des lycéens mettent la pagaille dans les lycées, qui font la grève. Est-ce que finalement, grâce à la venue du pape, on n'a pas cette espérance qui se montre plus forte que la volonté de destruction chez les jeunes?
8: Si, je pense effectivement, tout le monde a pu voir les images, hein, 80 000 jeunes réunis au sein du Stade de France, aucun accrochage à la sortie, et puis surtout une jeunesse qui est joyeuse, qui est très heureuse d'être là. Moi, ce qui me frappe, je pense, notamment par rapport à ce qui s'est passé après, à savoir les émeutes qu'on est en train de voir en ce moment, c'est le souhait, la volonté de voir des jeunes d'horizons totalement différents qui se réunissent au sein du Stade de France, autour du pape, autour d'une figure. En fait, on a une jeunesse qui est en manque de repères, qui a besoin de leaders, qui a besoin de repères forts, et le pape a été ce repère-là, l'a incarné, et voilà, ça fait se poser des questions du coup sur la recherche de repères de ces autres jeunes qui aujourd'hui sont en train de manifester.
0: Mais est-ce qu'il suscite ces jeunes qui détruisent finalement peut-être moins de soutien de la part des Français que au contraire cette volonté de construire vers le bien, d'aller vers le bien?
8: Ce qui est certain, c'est que l'un des éléments qui a été le plus souligné par l'ensemble des médias, c'était de voir cette paix qui se dégage de ces jeunes, 80 000 jeunes réunis, une fois de plus, aucun accrochage à la sortie, beaucoup de joie. C'est évidemment le visage qu'on a envie de voir de la jeunesse de France, plutôt que celui de celle qui brûle des poubelles et qui détruit du mobilier public.
0: Donc, même si elle est minoritaire.
8: Même si elle est minoritaire, mais c'est celle qui fait malheureusement le plus de bruit. Et voilà, moi j'espère qu'une soirée comme celle qu'on a pu vivre vendredi dernier au Stade de France va permettre à cette jeunesse de se montrer, d'oser sortir. Elle a vu qu'elle était puissante, elle a vu qu'elle pouvait avoir un vrai impact, et donc maintenant, charge à elle de sortir et de se montrer.
0: Alors Frédéric Lemoyle, en tant qu'historien, est-ce que on a eu finalement deux événements là aussi radicalement opposé? D'un côté, ce voyage, avec notamment la messe Place de la Concorde en point d'orgue, hein, et puis de l'autre, cette cérémonie des JO en 2024 qui, en quelque sorte, salissait le passé de la France. Est-ce qu'on a là deux imaginaires qui s'opposent? Comment vous voyez les choses? Et peut-être une réconciliation opérée par Léon XIV?
14: Alors, on peut pas s'empêcher, évidemment, de comparer les deux événements. Et la comparaison nous emmène, en fait, à voir d'un côté la déconstruction du passé de la France, voire l'expression même d'une sorte de suicide culturel, avec cette idée que l'histoire de France, elle commence à la Révolution et que la Révolution est permanente, hein, c'était bien le message qui était envoyé par la cérémonie des JO, avec notamment cette image de cette pauvre Marie-Antoinette qui est toujours mise en avant, en se demandant ce qu'elle a pu faire, cette pauvre reine, pour mériter un sort pareil. Et de l'autre côté, on a la construction en réalité, et ce qui arrive au sein de l'Église par la présence massive de ces jeunes, par la génération des jeunes prêtres, hein, qui reconstruisent en quelque sorte l'Église. On a d'un côté la rupture et de l'autre la continuité. On a souvent fait la comparaison avec le spectacle du Puy du Fou, pour dévaloriser le spectacle du Stade de France, alors que le Puy du Fou, en fait, à mon avis, comme le spectacle du vendredi soir, exprime un héritage vivant, c'est-à-dire que le catholicisme et l'histoire catholique de la France, c'est pas un accessoire de musée, c'est un héritage, mais qui est vivant, c'est-à-dire qu'il faut continuer à le faire, à l'exprimer et à le transmettre.
0: Et c'est tout l'enjeu, effectivement, de ces mois et ces années à venir. Véronique Jacquier.
6: Oui, sans doute y avait-il aussi quand même un esprit de réparation lors de la messe place de la Concorde, puisque c'est l'endroit où a été guillotiné Louis XVI, Marie-Antoinette et bien des religieux et des religieuses. Mais Jean-Baptiste Darentière, un mot peut-être sur le Stade de France. Vous avez parlé de joie. Est-ce qu'il n'y avait pas aussi quand même un immense témoignage de foi, parce que ces jeunes ne voyaient pas simplement Léon XIV, ils voyaient le successeur de Pierre, et c'est ce qui faisait la différence quand même avec un grand show ou un événementiel classique, me semble-t-il, non ?
8: Oui, exactement.
6: On était vraiment en famille et donc en église.
8: C'est ça. Ça rejoint ce que je disais tout à l'heure sur la recherche de leadership de la jeunesse d'aujourd'hui. Et je pense que tout le monde a été frappé par les images et notamment par le fait que on pourrait se dire que ce Saint-Père, qui est américain, qu'on connaît pas très bien, qui a plus de 70 ans, qui a fait une encyclique sur l'IA que je pense la quasi-totalité des jeunes qui étaient présents au Stade de France n'avaient pas lu. On pouvait se dire mais qu'est-ce que ces jeunes vont chercher chez cet homme ? Donc il incarne vraiment quelque chose. Il incarne justement le successeur de Pierre, et je pense que c'est toute la force de son message, du coup, repose là-dessus. Il m'a été beaucoup dit l'émotion que les jeunes ont eue de voir le Saint-Père devant la Sainte Tunique en se disant que c'était probablement, parce qu'on n'en a pas la preuve, mais probablement le deuxième pape après Saint-Pierre à avoir pu se recueillir devant. C'est un événement qui, en lui-même, est spectaculaire. C'est-à-dire qu'il est évidemment spirituel, mais en lui-même, c'est spectaculaire. On est en train d'assister à quelque chose qui est historique. Et je pense que les jeunes, quelles que soient leurs origines et leur formation, ça leur parle, ça.
0: Alors, Léon XIV vous a, en quelque sorte, répondu mercredi dernier, lorsqu'il tire, effectivement, le bilan de son voyage, revenu à Rome. Voilà ce qu'il dit. Au stade, il y avait la nouvelle génération française. Nouvelle, dirais-je, non seulement par son âge, mais plus encore par son esprit, par la liberté de son cœur et de sa foi. Alors, qu'est-ce qui s'est passé ? Parce que introduire du sacré, comme vous avez voulu le faire au Stade de France, ce n'était pas facile. Est-ce que vous considérez que la mission est accomplie ? Vous avez reçu, m'avez-vous dit, des centaines de messages, mais qu'est-ce qui s'est réellement passé ? Est-ce que vraiment ces jeunes ont été touchés au-delà de l'enthousiasme, je dirais, la ferveur qui peut naître lorsqu'on rassemble 80 000 personnes au même endroit ?
8: Alors moi, je ne peux pas répondre à la place des jeunes. Ce que je peux voir, c'est l'ensemble des témoignages et des messages que j'ai reçus, qui fait que, très sincèrement, je suis dépassé par ce qui se passe. Mon travail de scénographe, de metteur en scène, il est de favoriser le fait que le Saint-Père puisse avoir une rencontre, un cœur à cœur avec les jeunes qui sont présents. Donc, il y a évidemment une sacralité à mettre en place, puisqu'on est dans le Stade de France et qu'il faut réussir à la transformer en cathédrale à ciel ouvert. Et puis après ça, il faut favoriser, grâce à la mise en scène, la rencontre du message du pape avec le cœur de ces jeunes. Donc, moi, je suis qu'un instrument là-dedans. En revanche, c'est certain que quand je vois l'engouement qu'il y a derrière, que ça suscite, et puis surtout, sur le long terme, c'est-à-dire qu'on pourrait se dire, allez, comme tout événement, au bout de 24 heures, 48 heures, le souffle est terminé. Alors que là, mais c'est encore permanent aujourd'hui. Tous les jours, je reçois des centaines de messages de jeunes qui partagent des vidéos, et puis surtout, autre point, des jeunes du monde entier. C'est-à-dire que, évidemment, il y a la jeunesse française, mais on m'envoie des messages de jeunes polonais, de jeunes coréens, de jeunes américains, australiens. Enfin, donc moi, je suis totalement dépassé, évidemment, dans l'action de grâce et dans la reconnaissance que le message du pape ait pu passer grâce à ce travail-là.
0: Ah, mais Laurent, vous souhaitez réagir ?
20: Oui, alors, vous avez organisé un point de rencontre. Hein, c'est le cas de toutes les grandes réunions, des JMJ, de celles-ci. Et puis, nous, on est chargés, les prêtres, d'assurer le service après-vente, si vous voulez, c'est-à-dire de recevoir les fruits. Hein, nous récoltons là où nous n'avons pas semé, c'est déjà ce que dit l'Évangile. Et donc, ces rencontres, qui sont évidemment, forcément, quand il y a une rencontre, c'est joyeux, c'est y a, etc. Mais c'est pas ça le plus important. Enfin, c'est le point de rencontre. Et après.
0: C'est maintenant que tout commence.
20: Mais bien sûr, c'est maintenant que tout commence. Nous, on le voit bien. C'est-à-dire qu'après ces rencontres, eh bien, les gens viennent à nous, se convertissent, demandent la foi, demandent le baptême, etc. Enfin, le travail ne fait que commencer.
0: Vous avez eu des témoignages de ce type, de gens qui venaient vous voir après le voyage ?
20: Alors, pas encore, mais vous savez, c'était il y a 5 jours.
0: Mais c'est donc le cas dans certaines paroisses, c'est pour ça que je vous interroge là-dessus. Jean-Baptiste Darentière.
8: Oui, moi, sans pouvoir trop dévoiler, parce que je vais évidemment respecter leur vie privée, mais le soir même, j'ai deux personnes qui m'ont dit qu'ils demandaient le baptême, dont une qui lui dit très bien, c'est très beau, et donc vous avez commencé votre chemin quand ? Elle dit ce soir.
0: Un mot sur ce qu'a dit le pape, justement, cet esprit, cette liberté de cœur et de foi de ces jeunes, monsieur l'abbé. Comment vous l'entendez ? Et le pape a dit ensuite dans l'avion, ils cherchent quelque chose, ces jeunes, mais quoi ?
20: Gloriam et libertatem filiorum Dei. La gloire de la liberté des fils de Dieu. Voilà, c'est comme c'est ce que dit saint Paul. Hein. Et donc c'est ce qu'il cherche. Enfin, je veux dire, tout cœur humain aspire à ça. Et peut-être que cette jeunesse a compris que c'est pas en achetant à chaque fois le dernier iPhone, etc., que ils vont trouver cette joie intérieure et cette liberté qui permet, qui a étonné presque le pape certainement, de dire il y a une nouvelle génération qui semble très libre, très pleinement habité par sa foi, et c'est ça la gloire de la liberté des enfants de Dieu.
0: Frédéric Lemoyle, vous, ce qui vous a marqué, c'est qu'il y a eu le témoignage donc des saints français qui ont été présentés à la veillée, mais aussi celui des martyrs, parce que notamment Léon XIV s'est recueilli devant les martyrs des Carmes, martyrs de la Révolution.
14: Oui, parce que c'est bien sûr c'est une manière de rappeler que la France, bien sûr, fille aînée de l'Église, était une fille quand même infidèle et parfois
0: violente. Ce que disait le pape François, notamment.
14: Tout à fait. Et c'est ce qu'a dit aussi le pape Léon aux évêques à Lourdes. Bon, on est quand même le pays où un envoyé du roi de France a giflé le pape. On a emprisonné quand même deux papes, Pie VI et Pie VII. Et puis surtout, bien sûr, c'est la Révolution française qui a été un moment de haine du christianisme et du catholicisme et de l'Église comme on n'en avait jamais vu avant dans l'histoire, où il y a eu une entreprise véritablement d'anéantissement, une volonté d'anéantissement de l'Église. Et l'Église est d'ailleurs sortie en morceaux de la Révolution française. Donc l'histoire de France est aussi cela. Nous sommes aussi un des pays les plus déchristianisés d'Europe. Et c'est une réalité, évidemment, qu'il faut bien regarder en face, qui ne remet pas en cause, évidemment, tout ce qui a été vécu pendant ce voyage. Mais les catholiques pratiquants, vraiment, c'est entre 1 et 2% de la population. Donc on est face à un désert religieux, notamment dans les classes moyennes, dans la France rurale, qui est extrêmement, extrêmement profond. C'est aussi cette réalité que le pape, je pense, connaît, et c'est ce qui l'a intéressé, effectivement, dans les mouvements que l'on connaît aujourd'hui dans cette jeunesse qui n'a rien reçu. Bien sûr, il y a une jeunesse fervente parce qu'il y a eu la transmission familiale, mais pour beaucoup de baptisés, eh bien, ils ne connaissent en fait absolument rien du christianisme.
0: Peut-être une dernière question avant la pause publicitaire. Est-ce que vous pensez que ce voyage de Léon XIV est de nature, justement, à réconcilier, d'une certaine manière, ces deux Frances que vous décrivez, ou en tout cas à produire un mouvement de peut-être pas de restauration de la foi, mais qui vraiment insuffle l'ensemble du pays?
14: Alors, moi, je pense que ce voyage vraiment peut rendre l'Église en France très optimiste sur ce qu'elle est, sur sa force, et notamment la force de ces jeunes. Après, pour le reste du pays, moi, en tant qu'historien, je ne peux être que extrêmement, extrêmement prudent. Les voyages de Jean-Paul II ont été un succès pour le noyau catholique, ce qu'il restait en 1981 ou dans les années 90, qui s'est senti consolidé, vivifié par l'aspect prophétique de Jean-Paul II. Après, sur la société, force est de reconnaître que ça n'a pas eu d'effet. La déchristianisation, la sécularisation n'a fait que progresser. Donc il faut, à mon avis, attendre. Sans doute, lors de la veillée, en effet, il y a des baptêmes, des idées de baptêmes qui sont nées. Aussi des vocations sacerdotales, sans aucun doute, qui se sont éveillées. Mais ça, on le verra sur le long terme.
0: Il y a notamment eu, effectivement, ce passage à la veillée très applaudi lorsque le pape a appelé, justement, aux vocations religieuses et sacerdotales. Donc ça veut dire qu'effectivement, il y a un enthousiasme, une générosité. Bon, après, effectivement, il faudra voir. En tout cas, ce qu'on peut retenir et ce qu'on étudiera, on regardera dans la deuxième partie de cette émission, c'est finalement est-ce que le voyage de Léon XIV a été un appel d'abord à la conversion des cœurs et conversion des intelligences. C'est ce qu'il lui-même a dit. Et comment, par quels moyens cela passe-t-il? On se retrouve dans un instant.
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0: De retour dans Enquête d'esprit sur CNews et Europe 1 en partenariat avec l'hebdomadaire France Catholique. Et nous parlons du bilan du voyage de Léon XIV en France, puisque lui-même en a dressé les différents enjeux lors de son audience générale. C'était mercredi dernier. On va donc s'en inspirer largement. Et on est en compagnie de l'abbé Thierry Laurent. Il est curé de l'église Saint-Roch à Paris, de Frédéric Lemoine, qui est historien spécialiste du Vatican, Véronique Jacquier, bien sûr, qui nous parlera d'un évêque réformateur, un saint évêque réformateur cité par Léon XIV lui-même. C'était à Metz. Et puis Jean-Baptiste d'Arentière, qui a largement contribué à cette veillée au Stade de France, qui a enthousiasmé les jeunes, et notamment cette scénographie sur les saints. Alors, je le disais, effectivement, Léon XIV lui-même a tiré les enseignements de son voyage, et visiblement extrêmement heureux. Et notamment, il a cité, donc, lors de cette audience générale de mercredi dernier, la messe à la Concorde, qui a été un des moments forts de sa visite. Voilà ce qu'il dit. Là, le signe de la Renaissance est manifesté de manière surprenante. L'assemblée liturgique qui s'étendait sur toute l'avenue des Champs-Élysées jusqu'à l'Arc de Triomphe et au-delà. Au moment de la communion, tous ont pu s'approcher de l'Eucharistie. L'Eucharistie, voilà la véritable reconstruction, la restauration de l'Église que seul Dieu peut accomplir par l'intercession de la Vierge Marie. Abbé Thierry Laurent, finalement, cette Eucharistie, c'est le fil rouge du voyage, parce que c'est vrai qu'il en a beaucoup parlé au cours de ses différents discours.
20: Il en a beaucoup parlé, source et sommet de la vie spirituelle, il l'a cité lui-même. Et évidemment que nous, ce que nous visons, c'est pas une construction humaine, c'est une construction spirituelle, et c'est ça qui est important. Il me souvient, mais c'est un vieux souvenir, que Benoît XVI, quand il était venu, on lui avait posé la question, c'est les académiciens lui avaient demandé, mais comment les moines ont-ils fait, le Saint-Père lui-même citait ces mêmes moines, pour créer une civilisation. Il a dit, ils n'ont pas cherché à créer une civilisation, ils ont cherché Dieu. Et en cherchant Dieu, ils ont engendré une civilisation. Voilà, c'est comme ça que nous, on procède, c'est spirituellement, et donc c'est la plus grande force que l'on ait, c'est Dieu lui-même présent, et donc c'est l'Eucharistie, et c'est à partir de là que se reconstruit l'Église.
0: Mais alors concrètement, pour ces jeunes, hein, dont on a déjà commencé à parler, ce qui constitue l'avenir finalement de la France et de l'Église, qu'est-ce qu'il faut faire, vous qui êtes pasteur aussi, qui êtes curé de paroisse?
20: Alors, il faut être présent, et il faut travailler.
0: Concrètement,
20: mais c'est être capable d'accueillir d'abord, parce que moi, je suis quand même extrêmement surpris de voir tous les gens qui viennent à moi. Il faut se rendre disponible, donc effectivement, il faut pas du soir au matin, mais c'est là encore comme Saint Paul. Hein, il faut travailler, être disponible, accompagner, confesser, célébrer la messe, prendre soin des sacrements, c'est-à-dire la liturgie. Le Saint-Père l'a rappelé, et voilà. Et le bon Dieu lui fera sa part. Hein, il faut que nous on fasse la nôtre.
0: Donc commencer par les fondamentaux en fait.
20: Catéchisme, liturgie.
0: Alors, je voudrais citer un autre extrait de l'homélie, cette fois, de Léon XIV à la Concorde, parce qu'elle est absolument magnifique, même si elle est un peu longue. « En vous voyant réunis ici, chers frères et sœurs, héritiers d'une longue et belle histoire sainte en France, je vous dis, abreuvez-vous à votre tour à cette source qui est le cœur transpercé de Jésus. Aspirez à redécouvrir un horizon lumineux, à construire une nation renouvelée à partir de ses racines irriguées par la foi. » Frédéric Lemoyle, le 27 juin 2025, la France a été de nouveau consacrée au Sacré-Cœur. Et de fait, il y a un lien très étroit entre la France et le Sacré-Cœur de Jésus. Est-ce que là aussi, c'est une clé, peut-être discrète, mais réelle, du voyage, selon vous ?
9: Oui, parce que le pape, en fait, là, rappelle l'importance de la dévotion au Sacré-Cœur. Et ça nous renvoie aux relations, là aussi, complexes entre la France et la foi. Bien sûr, ça nous renvoie aux apparitions là, du Christ à Sœur Marguerite Marie. En 1600, dans les années au XVIIe siècle, et notamment ce jour important où le Christ, à travers elle, lui demande voilà, que le royaume soit consacré au Sacré-Cœur, et ce jour-là, c'était le 17 juin 1689, et l'historien ne peut pas s'empêcher de voir que Louis XIV n'a pas répondu à cet appel, et un siècle plus tard, jour pour jour, le 17 juin 1789, les députés du tiers-État généraux faisaient une sorte de coup d'État et se proclamaient Assemblée nationale, et c'était la Révolution voilà, qui connaissait une accélération. Alors, il y a eu d'autres occasions hein, où il y a eu un refus de consacrer la France au Sacré-Cœur. Louis XV l'a refusé. On dit que Louis XVI, à la prison du Temple, l'aurait fait. Et il faut attendre en fait, les drames du XXe siècle pour qu'il y ait en 1915 et en 1945 voilà, cette consécration qui est faite, mais jamais officiellement, ce sont les évêques qui le font, mais jamais, bien sûr, du fait de la laïcité, jamais au niveau de l'État.
0: Jean-Baptiste Darentière, au niveau des jeunes, est-ce que cette figure du Sacré-Cœur, on peut le dire comme ça, il y a eu le film, est-ce que c'est un élément important, il vous semble, dans cette renaissance attendue?
8: Moi, je pense que oui, et puis on a essayé au cours de la veillée de le mettre en place. Il ne faut pas oublier que même s'il n'y a pas une consécration officielle au sens liturgique du terme de la jeunesse, l'oraison finale qui a été dite par le pape confiait la jeunesse de France au Sacré-Cœur. Donc le Sacré-Cœur a pris une place importante dans le cadre de la soirée, et on voit que les jeunes ont soif de ça. Moi, je suis frappé évidemment par le succès du film l'année dernière, mais même par le fait que le Sacré-Cœur revient même dans le quotidien des gens, dans la décoration, donc il prend une place de plus en plus importante, et une place qui était inimaginable il y a encore quelques années. Donc je pense qu'on a tendance à se retourner vers cette dévotion, et les jeunes en particulier.
0: Alors on va avancer bien sûr dans le récit de ces quatre jours, des moments marquants. Lourdes, bien sûr, deuxième étape de Léon XIV. Et voilà ce qu'il en dit donc quelques jours plus tard, mercredi dernier, à l'audience générale, toujours. À Lourdes, le Seigneur, par la sollicitude maternelle de la Vierge Marie, adresse à tous, pèlerins et surtout malades, dans leur corps et dans leur esprit, un message d'espérance et de renaissance. Et il ajoute, Abbé Thierry Laurent, je voulais vous interroger là-dessus, parce que Marie est celle qui, à l'heure de la passion et de la mort, maintient allumée la lampe de la foi et de l'espérance. On a tous en tête cette photo magnifique de cette jeune polyhandicapée Marie Garance dans les bras du Saint-Père, avec certains qui ont assimilé cette photo à la Vierge Marie au pied de la croix. Est-ce que finalement, cette espérance pour la suite de cette renaissance de la France, elle passe aussi et d'une manière privilégiée par la Vierge Marie? C'est le pape lui-même qui l'a dit aux évêques, tout passe par Marie.
20: Tout passe par Marie, parce que Jésus est passé par Marie. Voilà, c'est pas plus compliqué que ça, hein, la foi catholique. Jésus est passé par là, et on voit pas d'autre meilleur chemin que le chemin qu'il a lui-même pris. Et la place de la Vierge Marie dans toute l'histoire de l'Église est inconditionnellement présente pour cette raison. Et il est évident que la douceur maternelle de Marie, cette femme au ciel, eh bien, est pour nous une espérance de notre propre joie un jour, de béatitude, et qu'il nous faut nous confier, nous reconfier. Je crois que la France le sait bien, elle a été favorisée de très nombreuses fois par la Vierge Marie, des apparitions ou des miracles, et le peuple chrétien ne s'y trompe pas.
0: Mais est-ce qu'on peut dire que c'est aussi une des clés du succès de ce voyage? Parce que de fait, on sait que c'est un pape qui est très marial, et on a vu ces images très frappantes, très émouvantes, devant la cathédrale Notre-Dame de Paris, avec le clergé en train de prier cette prière mariale du Salve Regina, et puis bien sûr devant la grotte à Lourdes le samedi soir, les yeux fermés, priant longuement, et puis bien sûr tout ce qui s'est passé ensuite à Lourdes jusqu'à la procession au flambeau où Léon XIV marchait devant en récitant le chapelet. Est-ce que finalement une des clés ou une des explications, je dirais, sous-jacentes du succès de ce voyage n'est pas aussi cette proximité mariale et du peuple français et de ce pape ?
20: Certainement, je crois que beaucoup de papes, presque tous les papes, ont toujours été proches de Marie, d'une manière, mais chacun à sa manière. Et je crois que la Vierge Marie agit toujours de manière délicate et discrète. Et cette confiance, on l'a vu notamment devant Notre-Dame, enfin, même cette émotion qui l'a saisie en se retournant vers cette très belle statue de la Vierge Marie.
0: Offert par Charles X.
20: Offert par Charles X, qui avait été jeté par la fenêtre, etc. Mais vous voyez, la foi peut continuer malgré
0: tout. Mère souterraine.
20: Et évidemment que la présence de Marie et notre espérance, elle est debout au pied de la croix, et c'est elle notre modèle de foi.
0: Parce qu'il ne faut pas se le cacher aussi, la situation de la France étant ce qu'elle est, l'avenir ne va pas forcément être rose, les catholiques qui voudront reprendre en main les destinées du pays vont se heurter à des difficultés extrêmement grandes.
20: Mais tous les hommes de bonne volonté vont connaître des difficultés. Et des difficultés, il y en a toujours eu, il y en aura toujours. Je ne suis pas ni prophète ni politologue. Mais ce que je sais, c'est que, quoi qu'il en soit, pour toute difficulté, il faut qu'une force intérieure nous habite. Et c'est ce que nous appelons la foi, qui nous pousse à l'espérance, qui nous pousse aux œuvres, donc à la charité, qu'elle soit pour la cité, puisque vous le citez, que ce soit pour les personnes en particulier. Et on va refaire notre monde à partir de nous-mêmes, donc il nous faut nous y lancer.
0: Véronique Jacquier.
6: Oui, vous parlez d'espérance et on a effectivement beaucoup évoqué le mot espérance à l'occasion de la visite papale, l'espérance suscitée par Léon XIV. Comment on explique à ceux qui sont loin de l'Église et qui sont derrière leur poste de télévision ce qu'est véritablement l'espérance chrétienne ?
20: L'espérance chrétienne, c'est la confiance que Dieu va nous être favorable. C'est ça l'espérance chrétienne, c'est-à-dire qu'on va voir Dieu, quoi. C'est-à-dire qu'on ne va pas vers n'importe quoi. Notre monde n'est pas à tourner en boucle, il faut se lever, travailler, etc. Et ça n'a pas de sens. C'est qu'il y a un sens, c'est qu'on va quelque part. C'est ça l'espérance.
0: Et que Dieu agit aussi dans l'histoire, Frédéric Lemoyle. Le pape à Lourdes a appelé à prier le chapelet, c'était à la fin de la messe, pour la paix, particulièrement au mois d'octobre, qui est un mois dédié à la Vierge Marie. Ce n'est pas la première fois dans l'histoire qu'un pape utilise ce moyen spirituel, le chapelet, pour obtenir la paix. Parce que mercredi prochain, ce sera la fête de Notre-Dame des Victoires, notamment, qui a été instituée après la victoire de Lépante sur les Turcs.
9: Bien sûr, en fait, il y a le combat temporel, le combat sur terre. Et Pie V avait rassemblé une alliance autour de l'Espagne, autour de la République de Venise, pour combattre la flotte turque qui passait en Méditerranée occidentale. Mais il y a aussi la force de...
0: Les agresseurs étaient les Turcs, en l'occurrence. Il faut le souligner.
9: Bien évidemment. C'est un aspect défensif, bien évidemment. Et il y a, bien sûr, la force de la prière. Et bien sûr, tous les papes, évidemment, ont appelé à la prière pour la paix, notamment au XXe siècle, où Benoît XV, Pie XI, Pie XII ont cessé d'appeler à prier pour la paix. C'était le cas, par exemple, de Pie XI, cet appel important à la conversion. C'est-à-dire que si la guerre se déchaînait, c'est que les sociétés, d'un point de vue collectif, oubliait le message du Christ, mais aussi parce que dans chaque individu, il y avait l'oubli du message évangélique, ce qui poussait ensuite aux affrontements.
0: Et donc c'est pour cela que, notamment Pie XI, le même Pie XI, instaura la fête du Christ-Roi, pour rétablir finalement les droits de Dieu également sur la société. C'est comme ça qu'on peut le lire.
9: Voilà, avec l'encyclique Quas Primas de 1925, il y a tout juste 100 ans, et qui appelait tous les dirigeants à rendre un culte public à Dieu, ce qui était une forme de condamnation de la laïcité, en tout cas du laïcisme, qui se déchaînait déjà à l'époque.
0: Alors, à Lourdes toujours, Jean-Baptiste Darentière, j'aimerais vous faire réagir sur cette phrase concernant la protection de la vie de Léon XIV. Tout ce qui est légal n'est pas nécessairement moral. Ça, c'est évidemment très important après la promulgation de la loi sur la fin de vie qui autorise l'euthanasie et le suicide assisté il y a un mois. Comment est-ce que, autour de vous ou vous-même, l'avez reçu cette phrase qui est quand même extrêmement forte et qui appelle à l'objection de conscience?
8: Comme une ligne claire, en fait. Ce qui est amusant, c'est qu'on a vu dans les médias, nombre de personnes qui s'étonnaient que le pape puisse être contre l'euthanasie. Et je pense qu'il ne faut pas oublier qu'en fait, le pape ne fait que dire la doctrine de l'Église. Et donc, je pense que c'est un rappel clair, mais vraiment important, notamment pour la jeune génération, que les lois d'un pays sont faites pour être respectées, évidemment, rendez à César ce qui est à César, mais ne pas oublier que certaines lois peuvent être iniques et être en opposition complète avec notre foi, et que c'est la foi qui prime.
0: Mais Abbé Thierry Laurent, c'est quand même cette phrase « tout ce qui est légal n'est pas nécessairement moral », c'est quand même un renversement mental ou culturel par rapport effectivement à la société, les idées qui sont véhiculées aujourd'hui.
20: Enfin, je crois que tout le XXe siècle nous a montré que c'est vrai parce qu'on avait passé un décret ou une loi que ce qu'on a fait était bien. Donc, le positivisme juridique, si vous voulez, je pense, a vécu, il a du mal à nous quitter, mais il nous faut revenir à ce qui fonde le droit, c'est-à-dire le don que Dieu a fait de la création et qui doit être respecté. Ce qui m'intéresse beaucoup dans cette phrase, que ce n'est qu'une conséquence, parce qu'il a dit la source, c'est que les malades, les personnes qui portent un handicap sont le cœur battant de l'Église. Voilà, c'est ça la vraie raison. C'est la dignité profonde. Et alors après, la conséquence, elle est logique. C'est que si jamais vous avez alors l'idée qu'il faut supprimer tout ce qui dépasse, tout ce qui gêne, tout ce qui est un poids, tout ce qu'on considère comme un poids, alors vous vous trompez, parce que vous avez oublié que le vrai trésor de l'humanité se trouve là.
0: Mais ça veut dire qu'on peut s'attendre aussi à ce que dans les mois, les années à venir, on ait des jeunes soignants, des médecins, des infirmières qui refusent d'accomplir finalement ce qu'on leur demande et ce qu'ils n'ont pas forcément la liberté de refuser, en tout cas légalement.
20: C'est la question de l'objection de conscience. L'objection de conscience, on ne peut pas obliger quelqu'un à aller contre sa conscience. Si votre conscience vous interdit de tuer, ce qui me semble le minimum, il faut le faire.
0: Frédéric Lemoyle, puis Véronique Jacquet.
9: En fait, c'est le non possumus des premiers chrétiens. Il y a rien de nouveau. Lourdes a servi déjà à envoyer des messages lorsque le cardinal Pacelli, futur Pie XII, vient à Lourdes en 1935, qui fait un discours très hostile aux idéologies de la race, du sang. Bien sûr, tout le monde comprend évidemment qui il vise en 1935. Et puis moi, j'ai pas pu m'empêcher de penser aussi à Jean-Paul II quand il va en Pologne en 1979. Il dit pas aux Polonais révoltez-vous, prenez les armes contre le régime communiste. Non, il leur fait comprendre que c'est un régime inhumain, abominable, qui va tomber à un moment ou à un autre. Ce qu'il faut, c'est tenir bon. Ouais, tenir bon, rester fidèle à la foi.
0: C'était aussi le discours de Léon XIV à Lourdes, il me semble, persévéré par la prière du chapelet, notamment.
9: Ouais, tout à fait.
0: Véronique Jacquet, puis on parle de messe.
6: Oui, tout ce qui est légal n'est pas forcément moral. C'est aussi une façon, me semble-t-il, de remettre la loi naturelle au centre de la vie de l'Église et de la réflexion. La loi naturelle, qu'est-ce que c'est, Abbé Laurent ?
20: C'est celle qui dérive de la nature des choses, du fait que c'est normal que des enfants respectent leurs parents, c'est normal que des parents prennent soin de leurs enfants, c'est normal que je n'oxyse pas mon voisin, etc. Ça dérive de la nature des choses.
6: Mais parce qu'on obéit à la loi de Dieu, en fait, à la base, on n'obéit pas à un décret.
20: La loi divine, elle est autre. C'est celle qui nous est révélée, ou celle qui régit l'univers, mais la loi naturelle, c'est celle qui nous est donnée à travers la nature des choses qui existent.
0: Il me semble que Léon XIV, à ce moment-là, effectivement, part du regard d'amour que Dieu porte sur la création. Et effectivement, c'est l'origine de tout. Je pense que c'était important, effectivement, de le souligner. Alors, dernière étape de ce voyage, Véronique, mais...

0: va découvrir avec admiration le chant vieux romain, qui est en fait le chant liturgique de l'église de Rome. Et il va reprendre ce chant vieux romain et composer ce qu'on va appeler le chant messin, le messin de Metz, la ville de Metz, qui va devenir l'ancêtre du chant grégorien. Et Léon XIV lui a rendu hommage en disant « C'est de Metz que le chant grégorien s'est répandu dans les territoires carolingiens, apportant harmonie et beauté à tout le continent. » Alors ça, c'est la première réforme à mettre au crédit de Grodegangue. La deuxième, et c'est en soi une révolution, c'est qu'il convainc Pépin le Bref d'adopter la liturgie romaine. Ça ne va pas se faire en un jour. Adopter la liturgie papale, ce n'est pas simplement importer des chants, c'est aussi importer des rituels. Et donc cela va permettre quand même d'unifier la liturgie dans le royaume franc et quelque part d'apporter ces touches de romanisation au culte en Gaule. Il va falloir que l'abbé Laurent donne quelques éclairages. Les conséquences politiques de cette réforme de la liturgie vont être vraiment immenses. Pourquoi ? Parce que l'unité liturgique avec Rome va favoriser l'unité du royaume franc, puis l'unité de toute l'Europe latine. Et donc cette impulsion donnée par Grodegangue, tant sur le chant grégorien que sur la réforme liturgique, va façonner l'Église en Europe durant quand même un millénaire.
1: On se retrouve dans un instant sur Europe 1 avec une question. Est-ce que cet exemple cité par le pape d'un saint évêque réformateur peut nous servir pour aujourd'hui ?
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1: Suite d'Enquête d'esprit sur Europe 1, on parle du bilan du voyage du pape en France, avec un Léon XIV qui a cité cet évêque réformateur, sera un Grodegangue, un évêque qui réformait notamment à partir de la liturgie. Monsieur l'abbé, est-ce que c'est un exemple qui est valable, y compris pour aujourd'hui ?
10: Oui, bien sûr. La liturgie, si vous voulez, c'est l'expression de la foi. Voilà. Tout rite, qui soit laïque, qui soit naturel, ou si vous voulez, quand vous serrez la main de quelqu'un, vous ne dites pas la même chose en disant bonjour de loin, en serrant la main, en embrassant quelqu'un, ou en le bénissant. Voilà. Et donc, ça s'appelle un rite. Et dans l'Église, évidemment, nous avons des rites sacrés, et ces rites sacrés sont d'une grande importance parce qu'ils expriment notre foi. Voilà. On a pu pendant un temps se dire que finalement les rites, les gestes, tout ça n'avait pas beaucoup d'importance, mais en fait ils expriment le fond de ce que nous pensons. C'est pas la liturgie qui fait la foi, mais c'est la foi qui fait la liturgie, vous voyez. Et alors ensuite, l'Église fait l'Eucharistie, l'Eucharistie fait l'Église. C'est-à-dire que c'est ensuite en fonction des gestes que vous posez. Un jour on m'avait dit, mais oui, c'est pas les gestes qui font. Bon, enfin voilà, j'avais dit, c'est une personne qui m'avait porté cette contradiction. C'était une dame. J'ai dit, écoutez, madame, si votre mari ne vous embrasse pas, qui vous offre pas de fleurs et qui vous dit pas qu'il vous aime, c'est qu'il vous aime plus. Bon, alors vous voyez, les gestes que nous posons, c'est ça.

0: Alors cette liturgie profonde qui vient de loin, elle doit retrouver une place première sur les Champs-Élysées, à la Concorde et sur les Champs-Élysées. Hein, le pape a tenu à ce que le Gloria soit bien un Gloria grégorien et que le Pater Noster, le Notre Père, soit chanté en grégorien. Bien entendu, le grégorien doit avoir la première place. Enfin, je dis ça pour ceux qui ont lu le Concile Vatican II, évidemment uniquement, hein, dans Sacrosanctum Concilium. Et donc, on doit lui redonner. Et on est toujours un peu, on a toujours un peu du
1: gallican mal. Aussi.
0: Pardon ?
1: On est toujours un peu gallican.
0: Ah, parce c'est que... ça. On a un gallicanisme certainement, et on revient à nos vieilles lunes. Mais il nous faut nous replonger dans une liturgie proprement sacrée, et le chant grégorien en est l'expression parfaite. En tout cas, c'est ce que dit l'Église.
1: Alors, pour les quelques minutes qui nous restent, je voudrais que vous interrogez les uns les autres sur finalement cet appel à la conversion qu'a lancé Léon XIV dès son discours devant les autorités politiques et Emmanuel Macron. Hein, il a parlé de la conversion des cœurs et de l'intelligence. Il y a eu d'autres phrases, Jean-Baptiste Darentière, notamment à la veillée. Vous êtes les saints de France qui est sorti, Léon XIV est sorti de son texte, hein, donc c'est à souligner bien sûr. Comment est-ce que vous avez reçu cette interpellation et est-ce que vous considérez que finalement les jeunes qui étaient là font partie d'une future élite qui va relever la France un jour ?
2: Moi j'ai reçu cette phrase avec beaucoup d'émotion. D'une part parce que c'était il l'a dit juste à la fin du spectacle, donc c'était une sorte de validation de tout ce qu'on venait de voir. Et donc quoi qu'on puisse en dire, quoi qu'on puisse en penser, qu'on ait aimé ou pas aimé, ce dont on est certain, c'est que ça a plu au pape, puisqu'il y a eu ce jaillissement.
1: Et puis c'était manifeste sur son visage.
2: Exactement. Et la deuxième chose, c'est que j'ai trouvé ça extrêmement beau et touchant, puisque c'est pas un conseil qu'il est en train de donner aux jeunes, c'est une indication, c'est un objectif. Il n'est pas en train de dire « devenez les saints de France », hein, il dit « vous l'êtes ». C'est la France et l'Église a besoin de vous comme saints. C'est beaucoup plus fort, en fait c'est la phrase la plus puissante qu'il pouvait dire aux jeunes d'ailleurs.
1: C'est comme le Christ dit « vous êtes le sel de la terre ».
2: Exactement, et je pense que c'est prendre les jeunes au sérieux que de leur donner cette consigne, plutôt que de simplement leur dire « faites du mieux que vous pouvez ». Quoi.
1: Frédéric Lemoyle, en tant qu'historien, est-ce que vous considérez que l'appel à la conversion de Léon XIV à travers l'ensemble de son voyage a été plus loin que ses prédécesseurs et que vraiment là il y a quelque chose de très fort qui s'est joué ?
3: Il y a un mot qu'il a employé à Lourdes, si je ne dis pas de bêtises, c'est le mot de pénitence. La pénitence.
1: Et c'est vrai que ça, c'est pas tellement employé aujourd'hui dans le langage ecclésiastique.
3: Non, en effet.
1: On peut le dire.
3: Moi, j'y ai vu quand même aussi l'expression un peu de la restauration dont nous avons parlé et que le pape exprime aussi dans la liturgie. Je vous rejoins, monsieur l'abbé, là-dessus. Parce que, bon, il y avait toute une pastorale hein, des années 70-80 qui avait un peu mis de côté tout cela. Donc, il y avait plus de pastorale sur l'enfer, sur le péché. Donc plus besoin de sacrement de la confession. Et ce qui est incroyable, c'est que les jeunes, même les jeunes qui n'ont pas reçu d'héritage chrétien, sont en attente.
1: Ou justement parce qu'ils n'ont pas reçu.
3: Bien sûr, bien sûr. Et ils ont soif, en effet, d'une belle liturgie, quelle qu'elle soit, mais d'une liturgie digne et qui réclame les sacrements. Ça, c'est une vraie différence. La facilité avec laquelle, bon, ça me frappe beaucoup, les jeunes reçoivent le sacrement de la confession par rapport aux générations précédentes qui l'avaient soit abandonné, soit ils vont...
1: Y compris sur les Champs-Élysées, il y a eu des images.
3: Par exemple, voilà. Et les vieilles générations, soit qui n'y allaient plus, soit qui allaient un peu comme chez le dentiste, c'est-à-dire entraînant les pieds. Là, il y a un vrai changement et je pense qu'il exprime ce pape et sans doute ça va être une des lignes de son pontificat.
1: Monsieur l'abbé, le dernier mot pour vous. Quand Léon XIV parle de la conversion de l'intelligence, la conversion des cœurs, bon, c'est vrai que l'enthousiasme peut y porter. La conversion de l'intelligence, c'est quand même beaucoup plus difficile. Est-ce que vous pensez que c'est possible en France ?
0: Oh, d'abord, tout est possible. À qui croit en Dieu ? Vous savez, c'est à la fois la volonté et la raison. Il nous faut tout entier nous tourner. Hein. La foi, c'est pas juste le petit moment pour avoir chaud au cœur à un moment déterminé. Ça doit irriguer notre façon de penser, notre façon d'agir. Soit que vous mangiez, soit que vous buviez, faites-le pour le Seigneur, dit saint Paul. Oui, bien sûr que tout doit être converti. Et donc, se convertir, c'est changer. Hein. C'est-à-dire, ce qui est le plus difficile, évidemment, C'est-à-dire sans cesse se dire tiens, ben ça j'abandonne parce que c'est pas bon, ça c'est mieux, j'y vais. Voilà. Et c'est cette attitude permanente de recommençant, finalement, tous ces jeunes qui recommencent ou qui viennent à la foi, eh bien, ils doivent rappeler à ceux qui sont chrétiens depuis longtemps qu'on doit sans cesse recommencer si on veut vraiment se convertir. Je crois que c'est, je finirai là, sur ce beau, c'est Saint Philippe sur son lit de mort, Saint Philippe Néri, qui, devant tous ses amis éplorés, leur dit, bah, écoutez, cette fois-ci, c'est promis, si j'en réchappe, je me convertis. Lui qui était déjà un très grand saint.
1: Je recommande, monsieur l'abbé, les Nuits de Saint-Roch que vous organisez jusqu'au mois de février, à fin février, dans votre paroisse de Saint-Roch à Paris, chez les rapports entre l'art et la foi. Et justement, ça peut être un point de départ de cette conversion dont on parle. Frédéric Lemoyle, Pie XII, un pape face au mal, c'est publié chez Perrin. Et puis, Jean-Baptiste Darrentière, donc, je rappelle que vous êtes scénariste et que vous avez contribué donc grandement à cette veillée pour les jeunes. Voilà, si on veut faire appel à vous également, sur votre site internet, qui apparaîtra sur l'écran. Et puis, un autre rendez-vous, c'est France Catholique, Véronique Jacquier.
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1: Voilà, merci à Cécilia Ranson, à Charlotte Gorzala et à toutes les équipes techniques de CNews pour la réalisation et l'édition de cette émission. La semaine prochaine, nous parlerons justement de la prière qu'a recommandée, la recherche de l'intériorité recommandée par Léon XIV. Et nous serons en compagnie de Mgr Erik Varden, qui est un évêque norvégien qui a prêché la retraite de carême au pape. C'était au printemps dernier. Et puis, bien sûr, l'info continue. Vous restez à notre écoute sur CNews et Europe 1.
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16: 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Bonjour Wallis.
17: Bonjour Alexis, bonjour à tous. Un mineur de 16 ans a été interpellé ce matin et placé en garde à vue dans le cadre de l'enquête sur l'agression d'un professeur à La Ciotat, dans les Bouches-du-Rhône. Le professeur avait été aspergé d'essence vendredi en marge d'une mobilisation lycéenne. Laurent Nunez répond au syndicat de la magistrature. Les forces de l'ordre de la République ne répriment pas la jeunesse, mais protège et encadre les élèves et étudiants qui veulent porter pacifiquement leurs revendications. Ce sont les mots du ministre de l'Intérieur. Le syndicat avait appelé à cesser de réprimer la jeunesse pour la faire taire. Le ministre déplore des accusations graves et sans fondement. Les cours seront totalement ou partiellement suspendus demain dans 400 à 500 lycées où les conditions de sécurité ne sont pas réunies, a annoncé le ministre de l'Éducation nationale. 24 établissements scolaires ont été incendiés ou saccagés en marge du mouvement lycéen lancé en début de semaine, a précisé Édouard Geoffrey. Et puis enfin, à l'étranger, la Russie annonce qu'elle allait intensifier ses frappes sur les infrastructures ukrainiennes. Une réponse aux déclarations du président Volodymyr Zelensky, qui a promis d'accroître les attaques de Kiev contre les raffineries russes. Dans ce contexte, un drone s'est écrasé ce matin sur un pont de la capitale ukrainienne. Une attaque qui intervient alors que le chancelier allemand Friedrich Merz est en déplacement surprise dans la capitale ukrainienne.
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30: Bonjour à tous et bienvenue sur Europe 1 dans la semaine politique. Et tout de suite, écoutons l'interview de Gabriel Attal au micro de Laurence Ferrari.
31: Bonjour à vous, bienvenue.
32: Bonjour Laurence Ferrari.
31: L'élection présidentielle, les blocages dans les lycées se poursuivent, vous le savez. Est-ce que vous qualifiez, comme le ministre de l'Intérieur, Laurent Nunez, ce qui se passe devant les lycées de violence urbaine, Gabriel Attal?
32: Oui, bien sûr. Je crois qu'il suffit de regarder les images pour s'en convaincre. Et ce qui est totalement insupportable dans cette situation, c'est qu'on voit que la France insoumise, à nouveau, se sert de notre jeunesse comme de la chair à canon politique.
31: Ils sont présents, les élus et les filles, ce matin, devant les lycées?
32: Ils sont présents et puis ils encouragent des jeunes à se mettre en danger eux-mêmes, à mettre en danger l'intégrité de leurs professeurs, de fonctionnaires de police et puis des bâtiments publics. Et c'est totalement insupportable. Ça, c'est la première chose. Et la deuxième chose, c'est que ça montre aussi une forme de banalisation que je dénonce depuis plusieurs années de la violence chez les jeunes. Et le fait que notre réponse pénale n'est pas adaptée à ce rajeunissement de la violence et à cette banalisation de la violence.
31: Pas tous les jeunes, évidemment. On a eu un exemple ce week-end lors des rassemblements autour de l'avenue du Pape. Il n'y a pas eu de violence.
32: Mais je dis que c'est de l'instrumentalisation parce que, encore une fois, la France insoumise, en faisant ça, ne rend pas service à la jeunesse, puisqu'elle renvoie l'image qu'une jeunesse, que toute la jeunesse, effectivement, serait livrée à la violence. C'est pas le cas. Ça rend pas service aux jeunes que de renvoyer cette image-là de poubelle qui brûle et d'agression. Par ailleurs, qu'il y ait des revendications et des colères chez des jeunes ou chez des personnels de l'éducation nationale, évidemment qu'il faut les entendre. Moi, vous savez, j'ai fait des propositions sur l'éducation nationale à la rentrée en septembre, notamment sur la question des remplacements, qui est un vrai sujet en Seine-Saint-Denis. Je suis un des seuls à en avoir parlé en cette rentrée. Beaucoup de candidats se sont exprimés sur l'éducation. Je suis le seul à avoir dit qu'il y avait un vrai problème avec la question des remplacements. Donc oui, il faut répondre à ces enjeux-là. Mais c'est pas en bloquant et c'est pas en cassant qu'on y apporte une réponse.
31: Mais vous avez fait une vidéo publiée hier sur les réseaux sociaux. Vous dites, on risque de vous coller une étiquette avec ces images de violence. Ils ont besoin de votre image, pas de votre avenir, ni de vous voir réussir. C'est qui, ils ?
32: C'est la France insoumise. C'est ceux qui instrumentalisent, encore une fois, notre jeunesse. Ils s'en contrefichent du fond. Ils s'en contrefichent de régler les problèmes, des conditions de travail. Tout ce qu'ils veulent, c'est mettre, excusez-moi le terme, le bordel. Voilà, c'est ça qu'ils veulent. C'est leur projet pour le pays. Et en faisant ça, ils mettent en danger l'avenir des jeunes, encore une fois, en leur collant cette image qui est terrible. Puis ils mettent en danger, y compris physiquement, des jeunes qui se retrouvent à faire n'importe quoi devant des établissements scolaires.
31: Gabriel, certains vous ont répondu sur les réseaux sociaux. Il y en a un qui dit, eux aussi, les jeunes, ils ont bien compris qu'avec la Macronie, la seule façon d'obtenir quelque chose, c'est de casser et de bloquer. Si tu avais fait ton travail, ça n'arriverait pas. C'est Coca qui vous dit ça.
32: Ça, c'est le discours.
31: Non, mais vous les avez appelés à vous répondre sur les réseaux sociaux.
32: Bien sûr, mais c'est le discours de la France insoumise. Vous savez, moi, j'ai été ministre de l'Éducation nationale pendant 6 mois. J'ai lancé énormément de chantiers, y compris d'ailleurs sur la rénovation des établissements scolaires, pour la rénovation thermique, parce qu'on sait que c'est un vrai problème dans des lycées où il fait très chaud l'été, très froid
31: l'été. Ils sont pas à l'école.
32: Ouais, vous savez qu'avec la canicule, dès le mois de juin aujourd'hui, d'accord, vous avez des situations qui sont très difficiles dans des établissements, et ça a créé de la colère, et on peut parfaitement l'entendre chez des jeunes et chez des personnels de l'éducation nationale. Donc, j'ai agi autant que j'ai pu, le temps que j'ai eu, et évidemment que je veux poursuivre, et j'ai fait des propositions très fortes sur ce sujet-là. Les conditions de travail des enseignants et d'apprentissage des élèves, la rémunération de nos enseignants, et évidemment le bâti scolaire.
31: La facture, a priori, ne serait-ce que pour la région Île-de-France, se montrait à 1 million d'euros. Madame Pécresse, présidente de la région Île-de-France, a envoyé la facture à M. Bali Begayoko pour la rénovation du lycée Paul-Éluard de Saint-Denis, 100 000 euros. Est-ce que c'est aux contribuables de payer, Gabriel Attal? Vous êtes le ministre qui avait dit tu casses, tu répares, oui, tu salis, tu nettoies, tu défies l'autorité, on t'apprend à la respecter. Il ne s'est rien passé depuis.
32: Alors, j'ai changé une chose. J'ai pas eu le temps de faire tout ce que je voulais, mais j'ai changé une chose, c'est que maintenant, quand vous avez un jeune qui est mis en cause dans des dégradations d'équipements publics, on peut aller chercher la responsabilité civile et donc financière de ses deux parents. Avant,
31: vous avez des statistiques sur ça ?
32: Je suis plus au gouvernement, donc c'est au gouvernement de les donner, mais avant, il faut bien comprendre ce qui se passait. On allait chercher la responsabilité uniquement du parent chez qui l'enfant réside. Souvent, c'est malheureusement une mère célibataire qui est en difficulté financière, qui est insolvable. Maintenant, on peut aller aussi chercher la responsabilité du père. Moi, j'ai présenté une réforme de la justice des mineurs. Comparution immédiate pour les mineurs, qui n'existe pas aujourd'hui. Atténuation de l'excuse de minorité, qui fait qu'aujourd'hui, vous avez des jeunes qui se retrouvent avec une sanction extrêmement légère, tout simplement parce qu'ils sont mineurs. Ce texte-là, je l'ai présenté. Malheureusement, dissolution de l'Assemblée nationale, j'ai dû quitter mes fonctions au gouvernement. Ce texte qui devait être adopté à l'automne 2024 n'a pas pu être adopté. C'est factuel. J'ai présenté ma réforme et j'ai pas eu le temps de la faire adopter.
31: Vous pensez que sur les 400 interpellations qu'il y a eu entre avant-hier et hier, il y en aura un qui aura une peine réelle?
32: J'espère. Et vous savez, il faut se souvenir, en 2023, il y a eu une circulaire pénale qui a été extrêmement ferme et extrêmement claire au moment des émeutes de 2023, vous vous en souvenez. Il y a eu de la fermeté. Donc c'est aussi une question de politique pénale, et j'espère que le gouvernement a adressé cette consigne, cette demande au procureur de la République. Deuxième chose, si on veut véritablement qu'il y ait des sanctions fortes qui soient prononcées dans ces situations-là, il faut faire évoluer notre justice pénale des mineurs. C'est ce que je propose avec, encore une fois, la création d'une comparution immédiate qui n'existe pas aujourd'hui. Il faut bien comprendre qu'aujourd'hui, le code de justice pénale des mineurs, c'est que si vous êtes mineur, on peut reconnaître votre culpabilité tout de suite, mais la sanction, elle vient 8, 9, 10 mois plus tard. C'est un message d'impunité qui est envoyé évidemment aux jeunes concernés et à tous les autres jeunes. Il faut en sortir.
31: Gabriel Attal, revenons au rôle de la France insoumise. Hier, Jean-Luc Mélenchon affirmait que les insoumis sont fiers d'être aux portes des lycées pour défendre nos enfants, je cite, « de la sauvagerie policière ». Parents militants, mobilisez-vous pour vous interposer. Qu'est-ce que c'est, cet appel?
32: Encore une fois, ça dit deux choses. D'abord, c'est pas nouveau chez eux. 2017, je me souviens déjà, il y avait des députés de la France Insoumise qui avaient empêché des jeunes d'aller passer leurs examens, qui s'étaient mis devant des centres d'examen pour bloquer l'accès à des jeunes qui voulaient simplement passer leur diplôme. Je ne sais pas si on se rend compte. La deuxième chose, c'est toujours la mise en cause de la police. C'est la mise en cause de tous ceux qui incarnent l'autorité dans notre pays parce qu'ils n'aiment pas l'autorité et qu'ils veulent casser l'autorité en France.
0: Donc ça, c'est supportable pour vous? Ce sont des propos de sauvagerie policière que vous condamnez, Gabriel Attal?
32: Bien sûr que je les condamne. C'est des propos qui sont insupportables quand on sait qu'on a des forces de l'ordre dans des conditions extraordinairement difficiles qui risquent parfois leur vie. Et évidemment que c'est des conditions très dures. Évidemment, quand vous avez en face de vous des jeunes, des mineurs, et qu'il faut faire très attention, et qu'ils sont dans cette situation, bien sûr, où ils doivent à la fois faire très attention, et en même temps, vous avez des violences avec des blessés. Il y a eu, je crois, plusieurs dizaines de blessés.
0: Dans les personnels enseignants.
32: Dans ces émeutes, chez les personnels enseignants, chez les policiers, et chez des jeunes eux-mêmes, encore une fois, parce qu'ils se mettent eux-mêmes en danger, et la France insoumise les met en danger en les poussant, en les encourageant à participer à ces violences.
0: Bali Bagayoko, maire de Saint-Denis, dit que parfois la violence peut être légitime, même s'il faut l'éviter, c'est mieux.
32: Non, mais je crois que quand on est responsable politique, on a une responsabilité dans le message qu'on adresse aux Français et notamment aux jeunes. Imaginez que pour des jeunes qui sont encore en construction, entendre un élu de la République avec son écharpe tricolore dire que la violence peut être légitime, vous vous rendez compte le message que ça envoie? Au contraire, moi je crois que les élus de la République doivent toujours condamner la violence. Il peut y avoir des grèves, il peut y avoir des manifestations, il peut y avoir des mobilisations, mais la violence, mettre le feu à des équipements publics ou à côté d'équipements publics, s'en prendre physiquement à des forces de l'ordre, ça doit être toujours unanimement condamné.
0: Vous voulez prendre les problèmes à bras-le-corps. Il y a une partie de cette jeunesse qui a grandi en France sans aimer son pays, qui rend l'école, l'État responsable de tous ses échecs. Comment est-ce qu'on peut inverser cette spirale infernale, Gabriel Attal?
32: Je pense que ça commence très tôt. Et je pense que malheureusement, on voit maintenant, et c'est les enseignants qui me le disent, dès le collège, des élèves, des jeunes qui ont un comportement et une forme de refus de l'autorité et du respect des règles de la République qui est insupportable.
0: Et de la France?
32: Mais bien sûr, mais de tout ce que la France porte et incarne et de ses lois. Mais moi, je porte l'idée que dès l'école primaire, on ait un rehaussement à la fois des conditions d'apprentissage, mais aussi des sanctions. Moi, je vois des enseignants.
0: Dès le primaire.
32: Je vois des enseignants en CM1, CM2 qui me disent qu'on voit parfois certains comportements qu'on voyait auparavant à la fin du collège. Il y a un rajeunissement, une banalisation de la violence qui est liée, je pense, aussi aux réseaux sociaux et aux écrans très présents dès le plus jeune âge chez un certain nombre d'enfants. C'est pour ça que je milite pour l'interdiction des réseaux sociaux au moins de 15 ans. Par ailleurs, il faut solenniser davantage les sanctions très jeunes. Je propose, par exemple, qu'on crée un conseil de discipline à l'école primaire qui n'existe pas aujourd'hui pour solenniser les sanctions. Je propose qu'il y ait une échelle nationale des sanctions pour permettre aux enseignants, au personnel éducatif, de prononcer plus facilement des sanctions quand il y a des jeunes qui ne respectent pas les règles. C'est aussi éducatif, la sanction. C'est aussi ce qui vous permet d'apprendre que les lois, que les règles, elles doivent se respecter en République.
0: Gabriel Attal est notre invité sur CNews et sur Europe 1. Autre sujet dans l'actualité, Jordan Bardella est accusé d'avoir tenu et écrit des propos antisémites en 2013, alors qu'il avait 17 ans. Accusation portée par Mediapart, qui à l'heure actuelle n'a pas encore apporté de preuves de ses écrits. Est-ce que la campagne des boules puantes a commencé? Et qu'est-ce que vous dites de cette affaire?
32: C'est des propos qui sont très choquants et très graves.
0: S'ils sont vérifiés.
32: J'allais y venir. Jordan Bardella les dément et Mediapart affirme les avoir authentifiés. Jordan Bardella a dit qu'il avait saisi ou qu'il allait saisir la justice. Mediapart a dit qu'il pouvait produire des preuves. Vous venez de le dire, ils n'ont pas encore produit ces preuves. Il faut qu'ils le fassent pour pouvoir trancher cette affaire. Maintenant, je le dis ici, il y a un climat qui est en train de devenir totalement irrespirable pour les Français juifs aujourd'hui. Là, il y a ces propos qui sont insupportables et qui sont à la une de tous les médias. Vous avez les propos de la France insoumise et de membres de la France insoumise qui prennent pour cible les juifs. Vous avez Ségolène Royal, la semaine dernière, qui explique que les Français juifs devraient quasiment s'excuser, en tout cas se désolidariser de la politique du gouvernement israélien comme s'ils en étaient responsables. C'est insupportable, ce climat. C'est insupportable pour eux, pour ces Français juifs qui, le matin, allument la télévision, écoutent les informations et on en remet une couche. Il y a un épisode supplémentaire où ils sont mis en cause, où ils sont pointés du doigt. Voilà. Et moi, je pense que les responsables politiques, on a aussi une responsabilité de sortir de ce climat-là et de le combattre et de combattre l'antisémitisme d'où qu'il vienne.
0: D'accord. Mais vous avez souvent débattu avec Jordan Bardella. Vous le croyez capable d'antisémitisme?
32: Ce que je vois, c'est que...
0: Ce que vous avez déjà eu l'occasion de le prouver.
32: Ce que je vois, c'est qu'au sein du Rassemblement National, vous avez un nombre assez important de personnalités politiques mises en cause pour des propos antisémites.
0: Le ménage n'a pas été fait. Marine Le Pen a même sorti son père à l'époque.
32: Vous avez Madame Parmentier, la députée Madame Parmentier, qui est, je crois, vice-présidente encore du groupe au Rassemblement National, à l'Assemblée nationale, qui a tenu des propos pro-Pétain, qui a écrit des propos pro-Pétain.
31: Il s'en est excusé.
32: Vous avez un député au groupe Rassemblement National qui tenait une librairie négationniste avant de devenir député. Donc c'est encore une réalité. Ils ne sont pas virés, ils ne sont pas sanctionnés. Donc voilà, à un moment, la réalité, c'est que quand vous avez une série de cas isolés, ça finit par faire un système.
31: Vous pensez que le Rassemblement National est toujours le Front National?
32: Ce que je dis, c'est que c'est aux responsables, des partis politiques de prouver que ça a changé. Et d'être intraitable dès que vous avez une affaire.
31: Est-ce que vous demandez que Jordan Bardella quitte son poste?
32: Non, parce qu'on vient de le dire. Il y a un démenti de la part de Jordan Bardella et vous avez Mediapart qui dit on va amener des preuves. Donc voilà, il faut que cette affaire puisse être tranchée à un moment, soit par la justice, soit s'il y a des preuves qui sont présentées et qu'il y a des faits qui sont reconnus, qu'elle le soit de cette manière.
31: Est-ce que cette affaire arrive au hasard alors que, évidemment, Marine Le Pen n'a jamais été aussi haut dans les sondages? Elle creuse l'écart au second tour de la présidentielle, que ce soit évidemment face à Jean-Luc Mélenchon ou encore face à Édouard Philippe.
32: Mais je pense que le sujet n'est pas tant le timing. C'est est-ce que c'est vrai ou pas? C'est ça la question, en fait. Je pense que c'est ça la question à laquelle les Français veulent avoir la réponse. Donc, je veux dire, si c'est vrai, je vais vous dire, c'est pas choquant que ça sorte à ce moment-là. Je veux dire, à un moment, il faut trancher ce sujet-là. Si c'est vérifié et si c'est confirmé, c'est gravissime. Parce que c'est gravissime qu'on se dise que quelqu'un qui aurait pu devenir Premier ministre ou qui aspire à l'être à l'avenir ait pu tenir ou écrire ce type de propos. Et par ailleurs, puisse mentir en expliquant qu'il ne les a pas tenus ou qu'il ne les a pas écrits.
31: Gabriel Attal, les Français pendant ce temps-là ont les yeux rivés sur leur fin de mois qui sont difficiles. Le gouvernement doit nous présenter demain son projet de budget. Est-ce que vous en avez des pistes? Est-ce que vous savez si ce sera un budget offensif, une cure d'austérité? Vous avez des informations?
32: Pas vraiment.
31: C'est inquiétant?
32: Oui, il y a la présentation demain au Conseil des ministres. On aura à ce moment-là les informations. J'ai par ailleurs vu les déclarations dans la presse du Premier ministre. Moi, je vais vous dire, il faut qu'on ait un budget.
31: La situation, quel qu'il soit, aussi imparfait soit-il.
32: La situation financière du pays est grave et a été très aggravée par la dissolution.
31: On est en crise.
32: On doit éviter une crise de la dette.
31: Mais on n'en est pas loin.
32: On doit éviter une crise de la dette et aujourd'hui on a une situation financière qui nous en rapproche. C'est ça la réalité. Vous avez des taux d'intérêt qui ont beaucoup monté, un écart de taux avec nos voisins allemands qui a beaucoup monté. Depuis la dissolution, vous avez une situation qui s'est très largement dégradée. Pourquoi ? Parce que depuis 2024, vous n'avez eu aucun véritable effort de réduction de la dépense publique et vous avez eu des oppositions, RN et la gauche, qui ont bloqué toutes les tentatives d'économie ou les pistes de réforme et qui ont même conduit le gouvernement à revenir sur certaines réformes qui avaient été portées, notamment la réforme des retraites. Et donc vous avez aujourd'hui une situation qui est très tendue. Et vous savez, les Français le voient déjà dans leur quotidien. Moi, ce qui me révolte le plus, en tout cas une des choses qui me révolte le plus, c'est les jeunes couples de trentenaires en CDI qui ne peuvent pas devenir propriétaires. Pourquoi ils ne peuvent pas devenir propriétaires? Parce qu'ils ne peuvent pas emprunter. Pourquoi ils ne peuvent pas emprunter? Parce que les taux d'intérêt ont explosé. Pourquoi les taux d'intérêt explosent? Parce qu'on a cette situation budgétaire. Donc il faut un budget et il faut réduire le déficit. Moi, ça sera ma boussole avec les députés de mon groupe pendant cette période budgétaire. Est-ce que ça veut dire que je serai d'accord?
31: Toutes les mesures proposées.
32: Est-ce que ça veut dire que je serai d'accord avec toutes les mesures? Évidemment non. Il y a des mesures avec lesquelles je serai probablement en désaccord. Qu'est-ce que je ferai? Je voterai contre ces mesures avec les députés de mon groupe. Il est possible qu'à la fin, elle soit quand même dans le budget, puisque vous savez que le gouvernement peut avoir recours au 49-3. Et bien, si c'est le cas, je serai clair avec les Français sur le fait que s'ils me font confiance et que je deviens président de la République l'année prochaine, je reviendrai sur ces mesures. Et donc, il faut voir ce budget comme un budget pour 6 mois.
31: Et vous reviendrez sur la réforme des retraites, dont vous dites qu'elle a été abandonnée en cours de route. Hier, Édouard Philippe a changé de cap. Il pensait aller proposer la retraite à 67 ans. Désormais, c'est 65 ans avec 45 ans d'annuité de cotisation. Qu'est-ce que vous dites de ce revirement, en tout cas de ce changement de cap? Et vous, qu'est-ce que vous proposez, Gabriel Attal, sur la retraite?
32: Sa proposition, c'est la proposition Macron 2022.
31: Rien ne change, quoi.
32: C'est exactement la proposition qu'a faite Emmanuel Macron en 2022 dans sa campagne présidentielle. Moi, ce que je crois, c'est que sur notre système de retraite et sur notre modèle social, on n'en est plus à bouger les paramètres ou les curseurs. On n'en est plus à prendre des mesures, de soins palliatifs pour permettre à un système de survivre, alors que ce système, objectivement, ne tient plus. La réalité aujourd'hui, c'est que le problème pour moi, c'est pas les curseurs, c'est le système lui-même. Et donc moi, ce que je propose, c'est qu'on change de système de retraite. Qu'on ait d'abord un système universel, les mêmes règles pour tout le monde. Qu'on ait un système libre. Je ne crois pas que l'âge légal de départ permette encore de piloter notre système de retraite. Je propose qu'on prenne la durée de cotisation. Vous avez une vraie décote si vous partez tôt, une vraie surcote si vous partez tard. Vous partez tôt, vous avez peu. Vous partez tard, vous avez beaucoup plus. Mais les gens sont responsabilités et ils font leur choix en conscience.
31: Le même système pour tout le monde, vous dites, c'est-à-dire public-privé? On aligne
32: oui,
31: d'origine.
32: Et indépendant, salarié, fonctionnaire et indépendant. Et trois, qu'on ait une vraie part de capitalisation dans notre système de retraite. Ce qui sera bon pour les dépenses publiques, pour les retraites des Français, Est-ce que les systèmes qui sont par capitalisation, je peux vous dire que les pensionnés ont de meilleures pensions de retraite, est bon pour notre économie? Parce que ça permettra d'avoir des fonds de pension en France qui pourront financer aussi nos start-up, nos entreprises, nos PME dans les territoires pour les faire grandir. Et ça sera bon pour l'économie française. Donc moi, c'est d'ailleurs une vraie différence qu'on a avec Édouard Philippe. Il propose la réforme Macron 2022 qui vise à faire bouger les curseurs du système actuel. Moi, je pense qu'on doit changer de système aussi parce que je vois que dans ma génération, la plupart des jeunes ne croient pas une seule seconde qu'ils auront une retraite dans le système actuel. Parce qu'ils savent très bien que des réformes comme celle-ci qui a été proposée, bah en fait, tous les 3-4 ans, elles sont présentées. On dit que ça va régler le problème.
0: Donc, il 3-4 ans après, on y manque de courage, Édouard Philippe, selon
32: vous. C'est pas ce que je dis. C'est deux propositions qui sont différentes. Voilà.
0: Donc, ça veut dire que vous ne pourriez pas vous rallier à lui s'il maintient ses positions.
32: Encore une fois, je pense qu'il faut d'abord que chacun fasse campagne sur son projet. Je cherche à convaincre les Français avec une vision. Moi, je dis aux Français.
0: Vous démentez la rumeur d'un ralliement en janvier, Édouard Philippe.
32: Franchement, si je devais démentir toutes les rumeurs, je passerais mon temps à faire ça matin, midi et soir. Moi, ce que je dis, c'est que je veux que notre pays redevienne la première puissance d'Europe en 10 ans. C'est possible à condition de réussir sur 4 chantiers capitaux. École, salaire, frontières, IA, intelligence artificielle, et résorber la dette publique. C'est possible d'y arriver, à condition de faire des choix, mais ça ne peut pas être des choix juste de paramètres, des choix techniques, techniciens. Il faut assumer qu'on est au bout d'un modèle, au bout d'un système, et qu'il faut le changer. Voilà. Et c'est peut-être la responsabilité de ma génération. Je suis le seul candidat d'une nouvelle génération dans cette campagne présidentielle, et c'est ce que je vais défendre et ce que je vais porter.
0: Gabriel Attal, et vous nous redites, aujourd'hui, jamais LFI, jamais un vote pour LFI. On vous a beaucoup reproché cet appel. Vous l'avez déjà dit sur votre plateau, mais les téléspectateurs, auditeurs aiment avoir les idées claires.
32: Je crois qu'aujourd'hui, aucun démocrate et républicain ne peut raisonnablement appeler à voter pour LFI. De la même manière que je n'appellerai jamais à voter pour le Rassemblement National. Et je vais vous dire, je pense que les Français, ils en ont marre d'entendre parler de barrage en permanence. Le barrage, c'est pas un projet politique. Si on veut convaincre les Français, il faut leur parler d'idées, il faut leur parler de fonds, il faut leur donner envie de venir voter pour un projet. C'est exactement ce que je viens de vous décrire avec le projet que je porte, que je défends. On peut être d'accord, on peut être pas d'accord, mais en tout cas, c'est ma ligne. Et plutôt que de parler des autres, moi, je vais parler de ce que je propose et de ce que je vais proposer.
0: Gabriel Attal, un dernier mot concernant Robert Ménard, le maire de Béziers. Aujourd'hui a lieu son procès. Il a refusé, vous le savez, de marier une personne sous OQTF, un Algérien. Il risque 5 ans de prison, 75 000 euros d'amende et une peine d'illégalité, de perdre son siège de maire. Est-ce que l'État français marche sur la tête?
32: Il faut changer, en fait, nos règles. C'est vrai que c'est une règle qui est aberrante aujourd'hui. Qu'un maire ne puisse pas s'opposer à un mariage avec une personne sous OQTF, c'est-à-dire qui doit être expulsée du territoire national, ça n'est pas normal. J'ai déjà eu l'occasion de le dire, mon groupe politique a déjà eu l'occasion de le dire. Il faudra changer cette règle, il y a plusieurs propositions qui ont été faites en la matière.
0: Aussi le voyage du pape qui s'est terminé lundi soir. Comment est-ce que vous avez vécu cette parenthèse? Est-ce que vous dites qu'on a vécu une parenthèse enchantée, que c'est la France, c'est le cœur de la France qui battait pendant ces journées-là? C'est cette France-là à laquelle vous aspirez?
32: Moi, je crois que l'on soit croyant ou pas, que l'on soit catholique ou pas, on ne peut que reconnaître qu'il y a eu une forme d'élan d'espérance, d'unité, de rassemblement autour de la venue du pape en France. Une venue qui s'est par ailleurs bien passée. Il y a quand même des millions de personnes qui ont été mobilisées sur partout en France. Et je veux dire, il n'y a pas eu de problème de sécurité. Moi, j'essaye de regarder les choses positivement. Ça veut dire que c'est possible en France. Voilà. Ça veut dire que c'est possible d'avoir des moments de rassemblement, que c'est possible d'avoir des centaines de milliers de personnes qui se réunissent sans qu'il y ait de problème. Et donc, ça me donne foi, au sens républicain du terme, en l'avenir.
0: Donc, c'est un message que vous adressez aux lycéens aussi, qui sont
32: à tout le monde,
0: aujourd'hui en train de bloquer leurs établissements.
32: À tout le monde. Moi, je n'oppose pas les uns aux autres. Ce que je dis, c'est que la France, elle est capable du meilleur. Regardons ça et faisons en sorte que ça soit le cas tout le temps.
0: Merci Gabriel Attal. En homme libre, c'est votre livre aux éditions de l'Observatoire. Merci d'être venu ce matin sur CNews et sur Europe 1. Bonne journée.
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30: De retour sur Europe 1 dans la semaine politique, continuons d'écouter le compte-rendu du Conseil des ministres.
29: Et bienvenue à ce compte-rendu de Conseil des ministres, un Conseil des ministres très largement dédié, vous vous en doutez, à la présentation du projet de loi de finances et du projet de loi de finances de la sécurité sociale pour 2027. On en a discuté à plusieurs reprises lors des précédents comptes-rendus de Conseil des ministres et je vous ai souvent ramené à la présentation de ce jour. Donc ce sera vraiment l'occasion pour nous de répondre le plus précisément possible à l'ensemble de vos questions. Ce que je vous propose dans un premier temps, c'est de laisser la parole à Roland Lescure puis David Amiel pour la présentation du cadrage global et plus spécifiquement du projet de loi de finances. Et ensuite, Stéphanie Rist et Jean-Pierre Farandou viendront apporter des précisions, là encore, sur le cadrage et le fond concernant le projet de loi de finances de la Sécurité sociale. Je voudrais insister sur une chose avant de laisser la parole à mes collègues, c'est que cette copie est une copie de départ. C'est une copie de départ qui mérite discussion, qui doit permettre l'ouverture des débats au Parlement, tant à l'Assemblée nationale qu'au Sénat. Nous discuterons avec l'ensemble des parlementaires, avec les 577 députés, parce qu'on l'a beaucoup dit, ce n'est évidemment pas au gouvernement de trier les élus de la République. Donc nous sommes dans une démarche de dialogue, comme ce fut le cas l'année dernière, une démarche d'ouverture avec des contraintes qui s'imposent au gouvernement mais qui s'imposent, je crois, à l'ensemble des forces politiques, des contraintes économiques, je pense que Roland y reviendra dans les minutes qui suivent. Et donc, voilà, nous on aborde les choses avec rigueur, avec humilité et avec cette volonté de permettre au pays d'avoir un budget qui pourrait être re-questionné après l'élection présidentielle, mais un budget qui doit être un budget de sauvegarde, encore une fois dans un contexte national et international difficile. Monsieur Lescure, je vous laisse la parole.
33: Merci Madame la Ministre. Nous présentons donc aujourd'hui les textes financiers pour l'année 2027. Et le moins qu'on puisse dire, c'est que l'année 2027, même si l'année 2026 n'est pas terminée, suivra une année difficile. Elle avait commencé par une loi spéciale qui a introduit à la fois de l'incertitude politique, mais aussi un impact économique réel avec un certain nombre de mesures qui, à l'époque, avaient été gelées en attendant qu'on ait un budget. Peut-être une leçon à retenir pour ce budget 2027. Nous avons dû aussi, évidemment, affronter des multiples chocs, Chocs domestiques, canicules, sécheresses, incendies, inondations en début d'année qui vont affecter la croissance de l'ordre de 0,1 point, mais aussi évidemment des chocs internationaux. La guerre en Ukraine qui s'est poursuivie et qui depuis quelques semaines impacte les infrastructures énergétiques et donc impacte les marchés énergétiques mondiaux. Et le conflit au Moyen-Orient, évidemment, qui est à ce stade en tout cas loin de s'être calmé. Les résultats, vous les connaissez, c'est une croissance freinée, c'est une hausse de l'inflation, c'est aussi une hausse des taux d'intérêt. Cette hausse de taux d'intérêt qui s'est poursuivie encore ce matin, elle est globale, elle est généralisée. C'est vrai que les taux d'intérêt français montent plus que la moyenne européenne, et on y reviendra évidemment, les enjeux politiques, mais aussi notre capacité collective à mettre en place des objectifs ambitieux de réduction du déficit public et à les faire adopter, est un élément essentiel de notre crédibilité. Malgré les mesures de précaution, vous vous souvenez des comités d'alerte que nous avions tenus avec David Amiel, qui nous ont permis de tenir les dépenses publiques cette année. Évidemment, ce choc de croissance a eu un impact sur le déficit public. On atteindra 5,4% du PIB cette année. On avait prévu 5%, vous vous en souvenez, dans le projet de loi qui avait été adopté. 0,3% de dégradation due à la conjoncture internationale et 0,1% due à la dégradation des charges d'intérêt. La construction de notre budget pour 2027 s'appuie sur deux intangibles. D'abord, notre prévision de croissance qui est étayée, qui est solide, qui s'établit à 1%, qui repose évidemment sur des hypothèses d'amélioration progressive, mais d'amélioration du conflit au Moyen-Orient, qui devrait se traduire progressivement par une baisse du prix du pétrole tout au long de l'année 2027 et une baisse des taux d'intérêt. Deuxième intangible, le cap du déficit public. Il est fixé à 5%, vous le savez, hors marge de défense, c'est même 4,8%. C'est un effort important, c'est un effort essentiel. Nous reprenons la marche de la consolidation des finances publiques, c'est important. Nous ne pouvons regarder les taux de l'endettement se serrer en restant les bras croisés. Pour cela, nous reprenons donc le chemin de la consolidation budgétaire en 2027. Nous reprenons en main notre destin. C'est un effort significatif, 54 milliards d'euros au total, 43 milliards de mesures nouvelles qui s'ajoutent à 11 milliards de mesures que je qualifierais d'embarquées. Il y a des mesures difficiles, courageuses, que nous avons annoncées cette année. Cela demande évidemment une mobilisation collective, l'effort sera partagé, il sera important, mais il sera juste. Sur les dépenses notamment, et j'insiste parce que j'ai vu quelques articles aujourd'hui qui me semblent pour le moins imprécis, 60% de l'effort pour l'année prochaine, c'est un effort sur les dépenses. L'État, dont les dépenses augmenteront moins que l'inflation, les collectivités territoriales, dont les dépenses seront en ligne avec l'inflation, et les administrations de sécurité sociale, qui, pour des raisons démographiques, augmentent un peu plus que l'inflation, mais réduisent aussi leur déficit. Nous resserrons donc l'ensemble des dépenses publiques d'un cran. Elles reculeront à 56,9% du produit intérieur brut en 2027, c'était 57,7% en 2017. Parce que nous avons encore des marges de manœuvre, nous faisons le choix de continuer à investir dans l'avenir, dans l'innovation, dans la transition écologique, dans la jeunesse. Le Premier ministre a eu l'occasion de l'annoncer. Nous confirmons un pacte de stabilité pour les entreprises qui donne de la visibilité. Le crédit d'impôt recherche, le pacte Dutreil sont préservés. Le soutien à l'apprentissage est également préservé. La surtaxe d'impôt sur la société est réduite. Nous étendons aussi le crédit d'impôt industrie verte, nous mettons en place un amortissement accéléré pour les investissements dans les robots. Nous poursuivrons l'électrification avec notamment le financement du nouveau nucléaire. Quelques mots de notre financement. D'abord, le plafond d'émissions de l'année prochaine, il sera à 340 milliards d'euros contre 310 milliards d'euros cette année. Et j'insiste, c'est important, la signature de la France, elle est solide. J'en veux pour preuve l'adjudication qui vient de se terminer ce matin. 12 milliards d'euros d'adjudication, une demande très importante. Évidemment, les taux sont élevés, plus qu'ils ne l'étaient il y a un an. Mais le papier français, comme on dit, se vend bien. La signature de la France est solide. Nous avons des atouts qui sont bien connus. Ces atouts, ils sont énergétiques, ils sont technologiques, ils sont financiers. Nous avons les banques les plus solides de la zone euro. Elles sont extrêmement bien capitalisées, évidemment. Et donc, voilà, on va continuer à faire ce travail de consolidation pour préserver, évidemment, la qualité de la signature de la France. Enfin, nous tâchons de rester justes et fidèles à notre contrat social en protégeant les plus modestes. aucune hausse généralisée d'impôts. Là aussi, j'ai vu ici ou là des commentaires qui me semblaient pour le moins imparfaits. Nous indexons le barème de l'impôt sur le revenu, nous indexons l'allocation adulte handicapé, le minimum vieillesse, le RSA, le SMIC sur l'inflation. Vous l'avez dit, chers collègues, chers Maud, le débat parlementaire s'ouvre. Donc ce budget, évidemment, c'est le début d'un processus qui va se traduire par des conversations, des négociations, des amendements déposés. Nous sommes évidemment ouverts sur toutes les composantes de ce budget, qui est un budget négociable. En revanche, j'insiste sur une chose, 4,8% de déficit prévu hors défense, 5% y compris la marche défense. C'est un élément très important, c'est une ancre, c'est le cadre qui doit fixer nos conversations, nos négociations et les votes des amendements. Je compte à la fois sur l'Assemblée nationale et le Sénat pour que l'ensemble des responsables politiques soient responsables face à une situation internationale difficile, il faut le reconnaître, et face à un défi majeur. Nous pouvons le relever, d'autres pays l'ont relevé avant nous. Relevons-le maintenant de manière à pouvoir préserver nos marges de manœuvre.
0: Merci beaucoup et bonjour à tous, mesdames et messieurs. Il est évident que la situation budgétaire, comme la flambée des taux d'intérêt que l'on observe depuis de nombreuses semaines dans le monde entier, impose la consolidation de nos finances publiques. Et l'élection présidentielle ne peut pas être un prétexte à mettre la poussière sous le tapis. Les 6 prochains mois ne peuvent pas être 6 mois de décrochage. Et ce budget est donc guidé par une seule obsession: quel pays laisse-t-on aux générations futures ? Ce ne peut pas être un pays où les déficits explosent et où les investissements dans l'avenir s'effacent. Et donc le projet de loi de finances pour 2027, comme le projet de loi de financement de la sécurité sociale pour 2027, repose sur un choix clair: la consolidation de nos comptes publics, la protection face aux multiples crises et aux insécurités, et la préservation des investissements dans l'avenir. En 2027, nous visons donc un déficit public de 5% du produit intérieur brut, en amélioration par rapport à l'année 2025, où il s'était établi à 5,1% du produit intérieur brut. Il sera à 5,4% en 2026, pour les raisons évoquées par Roland Lescure, c'est-à-dire l'intervention de la guerre dans le détroit d'Ormuz entre promulgation de la loi de finances initiale et la fin de cette année. Nous ne pouvons pas nous permettre de repartir dans l'autre sens. Et c'est la raison pour laquelle ce 5% de déficit public doit être notre ancre dans les débats qui sont la règle du jeu collectif pour le débat parlementaire, doit être de tenir cet objectif de 5%. Et nous serons extrêmement ouverts, sans le moindre esprit de sectarisme, sur le comment. Mais en revanche, nous devons collectivement être très fermes sur le combien. La trajectoire ne peut évidemment être réalisée par des expédients. Elle nécessite des mesures structurelles. C'est la raison pour laquelle l'effort structurel hors charge de la dette s'élèvera à 1,2 points de produit intérieur brut potentiel l'année prochaine, et le déficit primaire, c'est-à-dire hors charge de la dette, sera le plus faible depuis 2019. En parallèle, les dépenses publiques continueront à se réduire en part du PIB, ce qui n'était pas arrivé depuis 2021, comme le ministre l'a rappelé à l'instant. Quant au déficit de la sécurité sociale, qui est probablement le plus insupportable de tous les déficits, parce que c'est celui qui fait payer aux générations futures la protection sociale des générations actuelles, il passera de 21,8 milliards d'euros en 2026 à 12,7 milliards d'euros en 2027. C'est une quasi-réduction par deux du déficit de la sécurité sociale. Cette trajectoire est évidemment exigeante. Elle l'est d'autant plus que sans mesure de redressement, le déficit public se dégraderait spontanément d'environ 1 point de PIB. C'est la raison pour laquelle des efforts importants, 54 milliards d'euros, sont nécessaires pour l'année 2027. C'est lié par exemple à la hausse de la charge de la dette. Elle augmentera de 12 milliards d'euros l'an prochain. C'est l'équivalent du budget du ministère de la Justice qu'il faut en l'occurrence dégager pour pouvoir neutraliser l'impact sur les finances publiques de cette hausse de la charge de la dette. Et en parallèle, évidemment, les dépenses sociales liées à la santé, à la retraite, augmentent avec le poids du vieillissement. Le gouvernement n'a pas attendu pour agir. Et donc 11 milliards d'euros de mesures qui ont un impact en 2027 ont d'ores et déjà été prises. Et les textes qui sont présentés aujourd'hui prévoient donc 43 milliards d'euros de mesures nouvelles, 43 et 11, qui font donc les 54 milliards d'euros que j'évoquais à l'instant. Comment réalise-t-on cet effort ? D'abord en mettant en place un frein d'urgence. Le gel est la règle et l'augmentation est l'exception. Cela commence par l'État qui montre l'exemple. Hors défense, les crédits des ministères sont gelés. En euros courants par rapport à 2026, c'est un effort considérable de la part des différents ministères et de la part de l'État. Cela ne se fait pas à l'aveugle. Et d'ailleurs, si je prends l'exemple des effectifs, ils baisseront les effectifs de l'État et des opérateurs de moins 1000 équivalents temps plein, mais en réduisant les effectifs là où il faut, c'est-à-dire dans les opérateurs, en administration centrale, et en créant des emplois là où il faut, c'est-à-dire sur le terrain. Et c'est le cas au sein de l'éducation nationale, c'est le cas des militaires, des policiers, des gendarmes, des magistrats, des douaniers. Bref, c'est le cas de ces services publics indispensables à la vie quotidienne des Français. Le gel que nous proposons, et mes collègues Stéphanie Rist et Jean-Pierre Farandou y reviendront, ne concernera pas les pensions de retraite les plus modestes. Il ne concernera pas non plus l'allocation adulte handicapé, il ne concernera pas le revenu de solidarité active, il ne concernera pas le minimum vieillesse. En revanche, il concernera aussi les allègements de charges à destination des entreprises, et c'est d'ailleurs la première mesure de gel qui a été prise par ce gouvernement cette année, dès le 1er juin. Concernant les collectivités territoriales, il ne s'agit pas là d'un gel, mais elles seront associées à la consolidation des finances publiques avec un objectif clair, contenir la progression de leurs dépenses de fonctionnement au niveau de l'inflation. C'est donc un effort moindre que celui que l'État s'impose en lui-même. Il devra évidemment se faire dans la concertation, dans le travail parlementaire, en renforçant la péréquation et le soutien aux territoires les plus fragiles financièrement.
3: Merci d'écouter La Semaine Politique sur Europe 1 et on se retrouve dans un instant.
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3: De retour sur Europe 1 dans la semaine politique, continuons d'écouter le compte-rendu du Conseil des ministres.
0: Permettez-moi ensuite d'ajouter un élément de méthode. Tous les gels que j'ai évoqués à l'instant sont réversibles. Le prochain gouvernement pourra revenir dessus dès qu'il le souhaitera, dès sa première semaine aux affaires, s'il l'entend ainsi. Avec une année marquée par une élection présidentielle, c'est une liberté inédite que nous souhaitons laisser aux successeurs, quels qu'ils soient. Et d'ailleurs, ce faisant, nous présentons l'inverse d'un budget électoraliste que des gouvernements par le passé ont présenté à quelques mois d'une élection présidentielle. Parce que qu'est-ce que c'est qu'un budget électoraliste quand vous êtes à 6 mois d'une échéance ? C'est de lancer beaucoup de dépenses et de laisser le soin aux vos successeurs de régler la facture. C'est de sacrifier les investissements dans l'avenir pour ne pas avoir à prendre des décisions qui peuvent apparaître à l'instant difficiles. Nous faisons le choix exactement inverse. Nous prévoyons et mettons en place des économies en laissant à nos successeurs la liberté de pouvoir les modifier si c'est ce qu'ils souhaitent. Le frein d'urgence, évidemment, ne suffit pas. Il faut des réformes, et il faut notamment corriger les aberrations du système pour qu'on continue à fonctionner. Je ne citerai là que quelques exemples. Stéphanie Rist, Jean-Pierre Farandou les compléteront. Coût des arrêts de travail, par exemple, augmente de près d'un milliard d'euros par an. Nous avons une des sécurités sociales les plus généreuses du monde, et c'est normal. C'est notre histoire, c'est notre conception de la solidarité et de la fraternité républicaine. Mais pour que ce modèle soit soutenable, il ne peut pas supporter une telle explosion du coût des arrêts de travail année après année. Plus de 2 milliards d'euros d'économies sont donc prévus sur les arrêts de travail. Une partie nécessitera d'ailleurs une négociation sociale, comme celle qui a eu lieu concernant les accidents du travail, pour pouvoir évidemment aborder toutes les mesures qui vont de la prévention à... Et c'est ce qu'évoquera Jean-Pierre Farandou dans un instant. Quant au projet de loi de finances, il prévoira également de rapprocher la fiscalité des arrêts de travail de celle du travail, puisque aujourd'hui, 1 euro gagné au travail fait payer plus d'impôts qu'un euro reçu en arrêt de travail. De même, le compte personnel de formation, qui est très important pour permettre des reconversions professionnelles, pour permettre de surmonter des difficultés, de permettre la progression tout au long.

0: pouvoir continuer à le faire. Et ça implique évidemment de réduire les remboursements sur les médicaments qui sont les moins efficaces. L'objectif est donc toujours le même, concentrer l'argent public là où il est le plus utile, améliorer l'efficacité de nos politiques publiques. Nous voulons aussi un État plus efficace, avec la réinternalisation de certaines compétences stratégiques, le développement maîtrisé de l'intelligence artificielle et la refonte complète de la lutte contre la fraude. Nous fixons l'objectif d'aller chercher 1 milliard supplémentaire l'année prochaine, grâce à la mise en place d'une cellule de dégrisement fiscal à la manière de celle qui avait été mise en place sous le président François Hollande par le ministre Bernard Cazeneuve. Elle avait d'ailleurs à l'époque permis de récupérer plus de 9 milliards d'euros sur plusieurs années. Nous la compléterons par les avancées permises par la loi fraude votée cet été qui permet de s'attaquer notamment à la fraude fiscale en bande organisée, aux réseaux mafieux de détournement de l'argent public et une réorganisation des services de l'État qui lutte contre la fraude. Cet effort est d'ampleur, mais il sert aussi à financer des priorités absolues. Dans un contexte international incertain, la protection des Français reste une priorité urgente. Les crédits de la défense augmenteront de 6,4 milliards d'euros en 2027, conformément à la programmation militaire. Et Roland Lescure le rappelait à l'instant, sans cette augmentation des crédits de défense, nous ne présenterions pas un budget avec un déficit de 5%, mais de 4,8%. Bon, protection des Français, c'est la protection financière, mais c'est évidemment aussi la protection face au désordre du monde, raison pour laquelle nous présentons cette augmentation conforme à la loi de programmation militaire. Moyens du ministère de l'Intérieur et du ministère de la Justice augmenteront également, quand les capacités de soutien aux agriculteurs, de réponse aux événements climatiques exceptionnels, d'accompagnement aussi des territoires ultramarins seront présentes dans ce budget. Nous voulons ensuite continuer à investir dans l'avenir. Ça commence évidemment par la jeunesse. L'apprentissage sera sanctuarisé dans le budget que j'évoque et les moyens de l'éducation nationale augmenteront de 1,1 milliard d'euros quand ceux du ministère de l'Enseignement supérieur et de la Recherche continueront aussi à augmenter. L'investir dans l'avenir, c'est investir dans la transition énergétique. Le fonds vert sera ainsi porté à 1 milliard d'euros et le projet de loi de finances accompagnera la relance du programme nucléaire français en permettant la mise en œuvre de son schéma de financement qui est évidemment indispensable à la construction des nouveaux EPR. L'ampleur de l'effort exige évidemment une attention particulière à la justice fiscale. Il n'y a pas dans ce budget de hausse générale des impôts. En 2025 et en 2026, la gauche républicaine, le bloc central, la droite républicaine ont su donner un budget au pays. Nous avons la même Assemblée nationale. En revanche, nous avons une situation internationale encore plus troublée qu'elle ne l'était en 2025 et en 2026, que ce soit sur le plan énergétique, que ce soit sur le plan géopolitique ou que ce soit sur le plan financier. Nous avons une élection présidentielle dans quelques mois qui permettra aux Français de trancher les grands choix qui sont devant nous. Je crois donc très profondément que malgré toutes les difficultés liées à la période, malgré toutes les difficultés liées à un Parlement fracturé, il serait incompréhensible que l'urgence internationale d'une part et la liberté offerte par l'élection présidentielle de l'autre ne nous permettent pas de forger un compromis qui est plus nécessaire que jamais à l'image des compromis que nous avons su forger ces dernières années. Je vous remercie.
1: Bon, bonjour mesdames et messieurs. Donc, on va zoomer sur la sécurité sociale, mais je me permettrai de temps en temps d'élargir pour illustrer comment le ministère du Travail et des Solidarités contribue au redressement de nos comptes aussi dans le côté budget de l'État. Vous dire que en ce qui me concerne, quand on a construit à la fois la contribution au PLF et le budget de la sécurité sociale, j'étais parfaitement conscient que le redressement des comptes publics est vraiment, vraiment d'intérêt général. Je crois qu'il faut être clair, il est d'intérêt général pour notre pays qu'on arrive à maîtriser la dépense publique et donc à accepter des efforts. Vous dire que ce budget, je l'ai construit avec des priorités en matière de public. D'abord la jeunesse. Je pense que c'est important effectivement de mettre l'accent sur la jeunesse avec deux dispositifs qui sont plutôt dans le PLF, mais c'est important de les avoir. L'apprentissage, on a beaucoup débattu l'année dernière. Là, on préserve complètement les ressources allouées à l'apprentissage, à la fois d'ailleurs dans les aides aux entreprises, comme dans les budgets formation pour les centres de formation des apprentis. Et même, j'en fais un petit peu plus, j'ai un bonus apprentissage qui permettra de faire encore mieux sur les formations pour les métiers.

0: qui correspondent à l'industrie souveraine, la défense, le nucléaire. On a besoin de techniciens, de cybersécurité, de soudeurs. On aura une capacité de former encore plus dans ces métiers-là. Et on aura aussi une capacité d'aider des CFA qui pourraient avoir des problèmes de trésorerie. Voilà, on s'est doté de ressources pour tenir tout le dispositif. Le deuxième élément qui relève à la fois d'ailleurs du travail et des solidarités, c'est le contrat d'engagement jeune. Hein, c'est 269 000 contrats préservés, le même volume que cette année. Et c'est autant de mains tendues à des jeunes qui sont en difficulté, souvent de scolaire, avec sur fond d'échec scolaire, difficultés familiales importantes. On les prend dans ces contrats, on les accompagne dans les missions locales, dans France Travail, au plus près du terrain, et on arrive à leur trouver un chemin en matière d'insertion professionnelle ou d'une formation plus pointue pour les aider à trouver une place dans la société. Deuxième cible, ou deuxième thématique, c'est l'égalité femmes-hommes. L'an dernier, en termes de retraite, on avait fait passer une loi qui permettrait, via les décrets d'application, d'améliorer le calcul pour de la retraite pour les femmes ayant eu des enfants. Les décrets sont passés début septembre. Là, il y a à nouveau une proposition, un budget équivalent. C'est pas un enjeu budgétaire, c'est un enjeu d'égalité, puisqu'il se trouve que dans les droits familiaux, qui sont des compléments de retraite versés à des familles qui ont eu trois enfants, ils sont proportionnels à la retraite de chacun. Bon, comme les hommes ont des retraites plus importantes que les femmes, mécaniquement, le droit familial rapporte plus pour un homme que pour une femme. Bon, on peut réfléchir là-dessus. Et moi, je proposerais bien d'égaliser, en fait, la manière d'organiser ces droits familiaux par le biais de forfaits qui seraient à la fois justes entre hommes-femmes et aussi, d'ailleurs, entre hauts revenus ou revenus plus modestes. Enfin, la priorité aussi, c'est... En matière de cible, ce sont les Français les plus démunis, comme les entreprises d'ailleurs aussi, qui sont en difficulté. Donc sur les Français les plus démunis, ce qu'on a fait, la décision qu'on a prise très tôt, rappelée par David, de protéger donc tous les minima sociaux, dont c'est plusieurs millions de Français qui se trouvent protégés, en indexant à 100% le RSA, l'allocation vieillesse, minimum vieillesse, pardon, et l'allocation adulte handicapé. On rajoute aussi les petites retraites, où on a très clairement dit qu'elles seraient indexées à 100%. C'est 5 à 6 millions de Français les plus démunis qui sont protégés par cette décision. Lutte contre la pauvreté, on a décidé aussi d'accroître de 24 millions d'euros les budgets consacrés à l'alimentation via les banques alimentaires, dont les Restos du Cœur par exemple, qui sont bien connus, mais il n'y a pas que. Donc sur un budget total de 180 millions, c'est un 15% d'augmentation, c'est 15% de personnes supplémentaires qu'on pourra aider. Et sur les entreprises, en matière de solidarité aussi, le Premier ministre avait dit lors de sa visite en Gironde qu'à titre très exceptionnel, on exonérerait complètement les entreprises concernées par les évacuations, par les sinistres liés aux incendies. On va le faire. On va le faire. Donc c'est encapsulé dans le projet de loi qui permettra, mais il faut passer par une loi parce que c'est très exceptionnel d'exempter de cotisations. On peut les décaler mais pas les exempter. Là, on va le faire. Donc on a un dispositif aussi puissant de solidarité avec ces entreprises touchées par les incendies. Sur les axes de l'action qui a guidé aussi la construction de ce budget, d'abord favoriser le travail. Le ministre du Travail, il veut favoriser le travail. On a parlé, on le voit d'ailleurs sur le CPF, on a recentré sur le CPF sur des formations qui permettent à un salarié de construire un parcours professionnel, ou dans son entreprise, ou à l'extérieur, bien évidemment. Si un salarié veut changer, veut faire une transition, il pourra le faire, mais on aura un mécanisme de ticket modérateur qui encouragera les formations solides, et qui, on pourra toujours choisir une formation, on va dire, moins centrée sur un projet professionnel, mais avec un ticket modérateur plus élevé. Sur les arrêts maladie, dont le sujet est évoqué, c'est un sujet commun avec Stéphanie, donc l'idée général, c'est de proposer aux partenaires sociaux une réforme importante. On a un système aujourd'hui qui est à bout de souffle, on voit bien que financièrement il pose question, mais au-delà de ça, il désorganise les entreprises et on peut s'interroger sur est-ce qu'on amène des rustines ou est-ce qu'on le change sur le fond. Moi, je souhaite qu'on regarde ce qui se passe dans d'autres pays européens où en fait on protège moins les arrêts courts, donc on incite les gens à être moins dans l'arrêt court et peut-être mieux les arrêts longs. Et sur les arrêts longs, mais je m'arrêterai là, il peut y avoir des réponses thérapeutiques qui font en sorte que les arrêts longs sont plus courts parce qu'on soigne mieux les gens, ce qui est l'intérêt bien compris et de la personne et de l'entreprise et bien sûr des comptes de la sécurité sociale. On veut aussi améliorer l'efficacité des euros publics. Donc j'ai mis en place depuis 6 mois, avec d'ailleurs une mission qui a été conduite par l'IGAS, des instruments qui permettent de mieux piloter dans les services déconcentrés tout cet écosystème que fait vivre, j'allais dire, que font vivre les budgets de le ministère du Travail. Donc tout ce qui est IAE, insertion professionnelle, mission locale, formation, il y a vraiment des milliers d'organismes qui sont en aval. On aura des tableaux de bord qui permettront de mieux suivre la dépense de chacun, l'efficacité de chacun, beaucoup mesurée d'ailleurs par l'insertion professionnelle. On en attend une action, c'est-à-dire une marge d'efficience qu'on a calibrée autour de 4 ou 5%. Je le disais ce matin, dans le monde de l'entreprise d'où je viens, franchement, faire des économies de 4 ou 5% des coûts de fonctionnement, c'est quelque chose qui est tout à fait accessible. Et je pense qu'on peut avoir cet objectif. La fraude, ça a été évoqué aussi par David sur la fraude fiscale. Moi, je suis son jumeau sur la fraude sociale. Et on a défendu ensemble un projet de loi en ce sens qui a été voté. Nous espérons effectivement gagner d'abord des sous. Environ 300 millions d'euros de gains dès l'année prochaine par une action plus vigoureuse sur la fraude sociale permise par les instruments de la loi, et avec deux thématiques, l'une classique mais sur laquelle il ne faut jamais lâcher, c'est le travail dissimulé, qui est une des plaies de la cotisation, puisqu'il n'y a pas de cotisation, et un élément nouveau, alors sur lequel on agit déjà mais on pourra agir avec plus de vigueur, c'est la fraude à la formation professionnelle, c'est-à-dire que les sommes importantes d'argent qui ont été consacrées ces dernières années, mais on fait que des organismes peu scrupuleux se sont mis là-dessus, et nous commençons d'ailleurs à agir, et nous agirons de manière encore plus efficace sur ces sujets.
1: Merci à tous d'écouter La Semaine Politique sur Europe 1, et on se retrouve juste après les informations.
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1: Europe 1, il est maintenant 15h et le flash est tout de suite avec Wallis Glaise. Bonjour Wallis.
10: Bonjour Alexis, bonjour à tous. Que faut-il attendre de l'acte 3 de la mobilisation lycéenne? 400 à 500 établissements devraient être fermés demain. Annonce du ministre de l'Éducation nationale, Édouard Geoffrey. Les syndicats lycéens appellent à poursuivre les blocages avant une grande journée de mobilisation prévue mardi. Le ministre a également rapporté que 24 établissements ont été incendiés ou saccagés durant les derniers jours lors de la mobilisation lycéenne. Laurent Nunez répond au syndicat de la magistrature. Les forces de l'ordre de la République ne répriment pas la jeunesse, mais protègent et encadrent les élèves et étudiants qui veulent porter pacifiquement leurs revendications. Ce sont les mots du ministre de l'Intérieur. Le syndicat avait appelé à cesser de réprimer la jeunesse pour la faire taire. Le ministre déplore des accusations graves et sans fondement. Un mineur de 16 ans a été interpellé ce matin et placé en garde à vue dans le cadre de l'enquête sur l'agression d'un professeur à La Ciotat dans les Bouches-du-Rhône. Le professeur avait été aspergé d'essence vendredi en marge d'une mobilisation lycéenne. Un lycéen de 15 ans et demi est déféré aujourd'hui en vue de sa mise en examen pour acte de barbarie. Il avait projeté un spray enflammé au visage d'une femme jeudi à Marseille dans les Bouches-du-Rhône en marge du mouvement lycéen, annonce du parquet de Marseille. détails dans un communiqué. L'actualité à l'étranger, la Russie annonce qu'elle allait intensifier ses frappes sur les infrastructures ukrainiennes. Une réponse aux déclarations du président Volodymyr Zelensky qui a promis d'accroître les attaques de Kiev contre les raffineries russes. Dans ce contexte, un drone s'est écrasé ce matin sur un pont de la capitale ukrainienne. Une attaque qui intervient alors que le chancelier allemand Friedrich Merz est en déplacement surprise dans la capitale ukrainienne. Les Brésiliens sont appelés aux urnes pour élire leur président. Le président sortant de gauche, Lula, 80 ans, affronte le sénateur de droite Flavio Bolsonaro, 45 ans, fils de l'ex-président Jair Bolsonaro. Le président américain Donald Trump dit suivre de très près cette élection. En sport, en Formule 1 d'abord, Max Verstappen a remporté le Grand Prix de Bahreïn délocalisé en Malaisie ce dimanche. Le Néerlandais signe sa première victoire de la saison en s'imposant devant l'Italien Kimi Antonelli et le Britannique Lewis Hamilton. Et puis enfin, un mot de football. La suite de la quatrième journée de la Ligue des Nations. La Grèce, surprenant leader de son groupe, reçoit l'Allemagne ce soir dans le même groupe Pays-Bas-Serbie. Le Portugal, tenant du titre, reçoit la Norvège d'Erling Haaland. Le Danemark se déplace au Pays de Galles. Toutes ces rencontres sont prévues à 20h45.
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10: Europe 1, il est 15h03. La semaine politique, ça continue.
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10: Bonjour à tous et bienvenue sur Europe 1 dans la semaine politique. Et tout de suite, écoutons l'interview de Gabriel Attal au micro de Laurence Ferrari.
20: Bonjour à vous, bienvenue.
10: Bonjour Laurence Ferrari.
20: L'élection présidentielle, les blocages dans les lycées se poursuivent, vous le savez. Est-ce que vous qualifiez, comme le ministre de l'Intérieur, Laurent Nunez, ce qui se passe devant les lycées de violence urbaine, Gabriel Attal?
21: Oui, bien sûr. Je crois qu'il suffit de regarder les images pour s'en convaincre. Et ce qui est totalement insupportable dans cette situation, c'est qu'on voit que la France insoumise, à nouveau, se sert de notre jeunesse comme de la chair à canon politique.
20: Ils sont présents, les élus et les filles, ce matin, devant les lycées?
21: Ils sont présents et puis ils encouragent des jeunes à se mettre en danger eux-mêmes, à mettre en danger l'intégrité de leurs professeurs, de fonctionnaires de police et puis des bâtiments publics. Et c'est totalement insupportable. Ça, c'est la première chose. Et la deuxième chose, c'est que ça montre aussi une forme de banalisation que je dénonce depuis plusieurs années de la violence chez les jeunes. Et le fait que notre réponse pénale n'est pas adaptée à ce rajeunissement de la violence et à cette banalisation de la
20: pas
21: violence.
20: Pas tous les jeunes, évidemment. On a eu un exemple ce week-end, lors des rassemblements autour de l'avenue du Pape. Il n'y a pas eu de violence.
21: Mais je dis que c'est de l'instrumentalisation parce que, encore une fois, la France insoumise, en faisant ça, ne rend pas service à la jeunesse, puisqu'elle renvoie l'image qu'une jeunesse, que toute la jeunesse, effectivement, serait livrée à la violence. Ce n'est pas le cas. Ça ne rend pas service aux jeunes que de renvoyer cette image-là de poubelle qui brûle et d'agression. Par ailleurs, qu'il y ait des revendications et des colères chez des jeunes ou chez des personnels de l'éducation nationale, évidemment qu'il faut les entendre. Vous savez, j'ai fait des propositions sur l'éducation nationale à la rentrée en septembre, notamment sur la question des remplacements, qui est un vrai sujet en Seine-Saint-Denis. Je suis un des seuls à en avoir parlé en cette rentrée. Beaucoup de candidats se sont exprimés sur l'éducation. Je suis le seul à avoir dit qu'il y avait un vrai problème avec la question des remplacements. Donc oui, il faut répondre à ces enjeux-là. Mais c'est pas en bloquant et c'est pas en cassant qu'on y apporte une réponse.
20: Mais vous avez fait une vidéo publiée hier sur les réseaux sociaux, vous dites on risque de vous coller une étiquette avec ces images de violence, ils ont besoin de votre image, pas de votre avenir, ni de vous voir réussir. C'est qui ils ?
21: Bah, c'est la France insoumise. C'est ceux qui instrumentalisent, encore une fois, notre jeunesse. Ils s'en contrefichent du fond, ils s'en contrefichent de régler les problèmes, des conditions de travail. Tout ce qu'ils veulent, c'est mettre, excusez-moi le terme, le bordel. Voilà, c'est ça qu'ils veulent, c'est leur projet pour le pays. Et en faisant ça, ils mettent en danger l'avenir des jeunes, encore une fois, en leur collant cette image qui est terrible. Puis ils mettent en danger, y compris physiquement, des jeunes qui se retrouvent à faire n'importe quoi devant des établissements scolaires.
20: Gabriel Attal, certains vous ont répondu sur les réseaux sociaux. Il y en a un qui dit, bah, eux aussi, les jeunes, ils ont bien compris qu'avec la Macronie, la seule façon d'obtenir quelque chose, c'est de casser et de bloquer. Si tu avais fait ton travail, ça n'arriverait pas. C'est Coca qui vous dit ça.
21: Ça, c'est le discours.
20: Non, mais vous les avez appelés à vous répondre sur les réseaux sociaux.
21: Bien sûr, mais c'est le discours de la France insoumise. Vous savez, moi, j'ai été ministre de l'Éducation nationale pendant 6 mois. J'ai lancé énormément de chantiers, y compris d'ailleurs sur la rénovation des établissements scolaires, pour la rénovation thermique, parce qu'on sait que c'est un vrai problème dans des lycées où il fait très chaud l'été. Très froid.
20: L'été, ils sont pas à l'école.
21: Ouais, vous savez qu'avec la canicule, dès le mois de juin aujourd'hui, d'accord, vous avez des situations qui sont très difficiles dans les établissements et ça a créé de la colère et on peut parfaitement l'entendre chez des jeunes et chez des personnels de l'éducation nationale. Donc j'ai agi autant que j'ai pu, le temps que j'ai eu. Et évidemment que je veux poursuivre, et j'ai fait des propositions très fortes sur ce sujet-là. Les conditions de travail des enseignants et d'apprentissage des élèves, la rémunération de nos enseignants. Et évidemment, le bâti scolaire.
20: La facture, a priori, ne serait-ce que pour la région Île-de-France, se montrait à 1 million d'euros. Madame Pécresse, la présidente de la région Île-de-France, a envoyé la facture à Monsieur Bali Begayoko pour la rénovation du lycée Paul-Éluard de Saint-Denis, 100 000 euros. Est-ce que c'est aux contribuables de payer, Gabriel Attal? Vous êtes le ministre qui avait dit tu casses, tu répares, oui, tu salis, tu nettoies, tu défies l'autorité, on t'apprend à la respecter. Il ne s'est rien passé depuis.
21: Alors, j'ai changé une chose. J'ai pas eu le temps de faire tout ce que je voulais, mais j'ai changé une chose, c'est que maintenant, quand vous avez un jeune qui est mis en cause dans des dégradations d'équipements publics, on peut aller chercher la responsabilité civile et donc financière de ses deux parents. Avant,
20: vous avez des statistiques sur ça ?
21: Je suis plus au gouvernement, donc c'est au gouvernement de les donner, mais avant, il faut bien comprendre ce qui se passait. On allait chercher la responsabilité uniquement du parent chez qui l'enfant réside. Souvent, c'est malheureusement une mère célibataire qui est en difficulté financière, qui est insolvable. Maintenant, on peut aller aussi chercher la responsabilité du père. Moi, j'ai présenté une réforme de la justice des mineurs. Comparution immédiate pour les mineurs, qui n'existe pas aujourd'hui. Atténuation de l'excuse de minorité, qui fait qu'aujourd'hui, vous avez des jeunes qui se retrouvent avec une sanction extrêmement légère, tout simplement parce qu'ils sont mineurs. Ce texte-là, je l'ai présenté. Malheureusement, dissolution de l'Assemblée nationale, j'ai dû quitter mes fonctions au gouvernement. Ce texte qui devait être adopté à l'automne 2024 n'a pas pu être adopté. C'est factuel. J'ai présenté ma réforme et j'ai pas eu le temps de la faire adopter.
20: Vous pensez que sur les 400 interpellations qu'il y a eu entre avant-hier et hier, il y en aura un qui aura une peine réelle?
21: Bah, j'espère. Et vous savez, il faut se souvenir, en 2023, il y a eu une circulaire pénale qui a été extrêmement ferme et extrêmement claire au moment des émeutes de 2023, vous vous en souvenez. Il y a eu de la fermeté. Donc c'est aussi une question de politique pénale, et j'espère que le gouvernement a adressé cette consigne, cette demande au procureur de la République. Deuxième chose, si on veut véritablement qu'il y ait des sanctions fortes qui soient prononcées dans ces situations-là, il faut faire évoluer notre justice pénale des mineurs. C'est ce que je propose avec, encore une fois, la création d'une comparution immédiate qui n'existe pas aujourd'hui. Il faut bien comprendre qu'aujourd'hui, le code de justice pénale des mineurs, c'est que si vous êtes mineur, on peut reconnaître votre culpabilité tout de suite, mais la sanction, elle vient 8, 9, 10 mois plus tard. C'est un message d'impunité qui est envoyé évidemment aux jeunes concernés et à tous les autres jeunes. Il faut en sortir.
20: Gabriel Attal, revenons au rôle de la France insoumise. Hier, Jean-Luc Mélenchon affirmait que les insoumis sont fiers d'être aux portes des lycées pour défendre nos enfants, je cite, de la sauvagerie policière. Parents militants, mobilisez-vous pour vous interposer. Qu'est-ce que c'est, cet appel?
21: Encore une fois, ça dit deux choses. D'abord, c'est pas nouveau chez eux. 2017, je me souviens déjà, il y avait des députés de la France insoumise qui avaient empêché des jeunes d'aller passer leurs examens, qui s'étaient mis devant des centres d'examen pour bloquer l'accès à des jeunes qui voulaient simplement passer leur diplôme. Je ne sais pas si on se rend compte. La deuxième chose, c'est toujours la mise en cause de la police. C'est la mise en cause de tous ceux qui incarnent l'autorité dans notre pays parce qu'ils n'aiment pas l'autorité et qu'ils veulent casser l'autorité en France.
20: Donc ça, c'est supportable pour vous? Ce sont des propos de sauvagerie policière que vous condamnez, Gabriel Attal?
21: Bien sûr que je les condamne. C'est des propos qui sont insupportables quand on sait qu'on a des forces de l'ordre dans des conditions extraordinairement difficiles qui risquent parfois leur vie. Et évidemment que c'est des conditions très dures. Évidemment, quand vous avez en face de vous des jeunes, des mineurs, et qu'il faut faire très attention, et qu'ils sont dans cette situation, bien sûr, où ils doivent à la fois faire très attention, et en même temps, vous avez des violences avec des blessés. Il y a eu, je crois, plusieurs dizaines de blessés.
20: Les personnels enseignants.
21: Dans ces émeutes, chez les personnels enseignants, chez les policiers, et chez des jeunes eux-mêmes, encore une fois, parce qu'ils se mettent eux-mêmes en danger, et la France insoumise les met en danger en les poussant, en les encourageant à participer à ces violences.
20: Bali Bagayoko, maire de Saint-Denis, dit que parfois la violence peut être légitime, même s'il faut l'éviter, c'est mieux.
21: Non, moi je crois que quand on est responsable politique, on a une responsabilité dans le message qu'on adresse aux Français et notamment aux jeunes. Imaginez que pour des jeunes qui sont encore en construction, entendre un élu de la République avec son écharpe tricolore dire que la violence peut être légitime, vous rendez compte le message que ça envoie? Au contraire, moi je crois que les élus de la République doivent toujours condamner la violence. Il peut y avoir des grèves, il peut y avoir des manifestations, il peut y avoir des mobilisations, mais la violence... Mettre le feu à des équipements publics ou à côté d'équipements publics, s'en prendre physiquement à des forces de l'ordre, ça doit être toujours unanimement condamné.
20: Vous voulez prendre les problèmes à bras-le-corps. Il y a une partie de cette jeunesse qui a grandi en France sans aimer son pays, qui rend l'école, l'État responsable de tous ses échecs. Comment est-ce qu'on peut inverser cette spirale infernale, Gabriel Attal ?
21: Je pense que ça commence très tôt. Et je pense que malheureusement, on voit maintenant, et c'est les enseignants qui me le disent, dès le collège, des élèves, des jeunes qui ont un comportement et une forme de refus de l'autorité et du respect des règles de la République qui est insupportable.
20: Et de la France.
21: Mais bien sûr, mais de tout ce que la France porte et incarne et de ses lois. Mais moi, je porte l'idée que dès l'école primaire, on ait un rehaussement à la fois des conditions d'apprentissage, mais aussi des sanctions. Moi, je vois des enseignants.
20: Dès le primaire.
21: Je vois des enseignants en CM1, CM2 qui me disent on voit parfois certains comportements qu'on voyait auparavant à la fin du collège. Il y a un rajeunissement, une banalisation de la violence qui est liée, je pense, aussi aux réseaux sociaux et aux écrans très présents dès le plus jeune âge chez un certain nombre d'enfants. C'est pour ça que je milite pour l'interdiction des réseaux sociaux au moins de 15 ans. Par ailleurs, il faut solenniser davantage les sanctions très jeunes. Je propose, par exemple, qu'on crée un conseil de discipline à l'école primaire qui n'existe pas aujourd'hui pour solenniser les sanctions. Je propose qu'il y ait une échelle nationale des sanctions pour permettre aux enseignants, au personnel éducatif, de prononcer plus facilement des sanctions quand il y a des jeunes qui ne respectent pas les règles. C'est aussi éducatif, la sanction. C'est aussi ce qui vous permet d'apprendre que les lois, que les règles, elles doivent se respecter en République.
20: Gabriel Attal est notre invité sur CNews et sur Europe 1. Autre sujet dans l'actualité, Jordan Bardella est accusé d'avoir tenu et écrit des propos antisémites en 2013, alors qu'il avait 17 ans. Accusation portée par Mediapart, qui à l'heure actuelle n'a pas encore apporté de preuves de ses écrits. Est-ce que la campagne des boules puantes a commencé? Et qu'est-ce que vous dites de cette affaire?
21: C'est des propos qui sont... très choquant et très grave.
20: S'ils sont vérifiés.
21: J'allais y venir, Jordan Bardella les dément et Mediapart affirme les avoir authentifiés. Jordan Bardella a dit qu'il avait saisi ou qu'il allait saisir la justice. Mediapart a dit qu'il pouvait produire des preuves. Vous venez de le dire, ils n'ont pas encore produit ces preuves, il faut qu'ils le fassent pour pouvoir trancher cette affaire. Maintenant, je le dis ici, il y a un climat qui est en train de devenir totalement irrespirable pour les Français juifs aujourd'hui. Là, il y a ces propos qui sont insupportables et qui sont à la une de tous les médias. Vous avez les propos de la France insoumise et de membres de la France insoumise qui prennent pour cible les juifs. Vous avez Ségolène Royal, la semaine dernière, qui explique que les Français juifs devraient quasiment s'excuser, en tout cas se désolidariser de la politique du gouvernement israélien comme s'ils en étaient responsables. C'est insupportable, ce climat. C'est insupportable pour eux, pour ces Français juifs qui, le matin, allument la télévision, écoutent les informations. Et on en remet une couche, il y a un épisode supplémentaire où ils sont mis en cause, où ils sont pointés du doigt. Voilà. Et moi je pense que les responsables politiques, on a aussi une responsabilité de sortir de ce climat-là et de le combattre, et de combattre l'antisémitisme d'où qu'il vienne.
20: D'accord, mais vous avez souvent débattu avec Jordan Bardella, vous le croyez capable d'antisémitisme ?
21: Ce que je vois, c'est que...
20: Ce que vous avez déjà eu l'occasion de prouver.
21: Ce que je vois, c'est qu'au sein du Rassemblement National, vous avez un nombre assez important de personnalités politiques mises en cause pour des propos antisémites.
20: Le ménage n'a pas été fait. Marine Le Pen a même sorti son père à l'époque.
21: Regardez, vous avez Madame Parmentier, la députée Madame Parmentier, qui est, je crois, vice-présidente encore du groupe au Rassemblement National, à l'Assemblée Nationale, qui a tenu des propos pro-Pétain, qui a écrit des propos pro-Pétain.
20: Il s'en est excusé.
21: Vous avez un député au groupe Rassemblement National qui tenait une librairie négationniste avant de devenir député. Donc c'est encore une réalité. Ils ne sont pas virés, ils ne sont pas sanctionnés. Donc voilà, à un moment, la réalité, c'est que quand vous avez une série de cas isolés, ça finit par faire un système.
20: Vous pensez que le Rassemblement National est toujours le Front National?
21: C'est aux responsables des partis politiques de prouver que ça a changé. Et d'être intraitable dès que vous avez
20: une
21: affaire.
20: Est-ce que vous demandez que Jordan Bardella quitte son poste?
21: Non, puisqu'on vient de le dire. il y a un démenti de la part de Jordan Bardella, et vous avez Mediapart qui dit on va amener des preuves. Donc voilà, il faut que cette affaire puisse être tranchée à un moment, soit par la justice, soit s'il y a des preuves qui sont présentées et qu'il y a des faits qui sont reconnus, qu'elle le soit de cette manière.
0: Est-ce que cette affaire arrive au hasard, alors que, évidemment, Marine Le Pen n'a jamais été aussi haut dans les sondages, elle creuse l'écart au second tour de la présidentielle, que ce soit évidemment face à Jean-Luc Mélenchon ou encore face à Édouard Philippe?
21: Mais je pense que le sujet n'est pas tant le timing, c'est est-ce que c'est vrai ou pas? C'est ça la question, en fait. Je pense que c'est ça la question à laquelle les Français veulent avoir la réponse. Donc, je veux dire, si c'est vrai, je vais vous dire, c'est pas choquant que ça sorte à ce moment-là. Je veux dire, à un moment, il faut trancher ce sujet-là. Si c'est vérifié et si c'est confirmé, c'est gravissime. Parce que c'est gravissime qu'on se dise que quelqu'un qui aurait pu devenir Premier ministre ou qui aspire à l'être à l'avenir ait pu tenir ou écrire ce type de propos et par ailleurs puisse mentir en expliquant qu'il ne les a pas tenus ou qu'il ne les a pas écrits.
0: Gabriel Attal, les Français pendant ce temps-là ont les yeux rivés sur leur fin de mois qui sont difficiles. Le gouvernement doit nous présenter demain son projet de budget. Est-ce que vous en avez des pistes? Est-ce que vous savez si ce sera un budget offensif, une cure d'austérité? Vous avez des informations?
21: Pas vraiment.
0: C'est inquiétant?
21: Oui, il y a la présentation demain au Conseil des ministres. On aura à ce moment-là les informations. J'ai par ailleurs vu les déclarations dans la presse du Premier ministre. Moi, je vais vous dire, il faut qu'on ait un budget.
0: La situation, quel qu'il soit, aussi imparfait soit-il.
21: La situation financière du pays est grave et a été très aggravée par la dissolution.
0: On est en crise.
21: On doit éviter une crise de la dette.
0: Mais on n'en est pas loin.
21: On doit éviter une crise de la dette et aujourd'hui, on a une situation financière qui nous en rapproche. C'est ça la réalité. Vous avez des taux d'intérêt qui ont beaucoup monté, un écart de taux avec nos voisins allemands qui a beaucoup monté. Depuis la dissolution, vous avez une situation qui s'est très largement dégradée. Pourquoi ? Parce que depuis 2024, vous n'avez eu aucun véritable effort de réduction de la dépense publique et vous avez eu des oppositions, RN et la gauche, qui ont bloqué toutes les tentatives d'économie ou les pistes de réforme et qui ont même conduit le gouvernement à revenir sur certaines réformes qui avaient été portées, notamment la réforme des retraites. Et donc vous avez aujourd'hui une situation qui est très tendue. Et vous savez, les Français le voient déjà dans leur quotidien. Moi, ce qui me révolte le plus, en tout cas une des choses qui me révolte le plus, c'est les jeunes couples de trentenaires en CDI qui ne peuvent pas devenir propriétaires. Pourquoi ils ne peuvent pas devenir propriétaires? Parce qu'ils ne peuvent pas emprunter. Pourquoi ils ne peuvent pas emprunter? Parce que les taux d'intérêt ont explosé. Pourquoi les taux d'intérêt explosent? Parce qu'on a cette situation budgétaire. Donc il faut un budget et il faut réduire le déficit. Moi, ça sera ma boussole avec les députés de mon groupe pendant cette période budgétaire. Est-ce que ça veut dire que je serai d'accord?
0: Voilà, toutes les mesures proposées.
21: Est-ce que ça veut dire que je serai d'accord avec toutes les mesures? Évidemment non. Il y a des mesures avec lesquelles je serai probablement en désaccord. Qu'est-ce que je ferai? Je voterai contre ces mesures avec les députés de mon groupe. Il est possible qu'à la fin, elle soit quand même dans le budget, puisque vous savez que le gouvernement peut avoir recours au 49-3. Et bien, si c'est le cas, je serai clair avec les Français sur le fait que s'ils me font confiance et que je deviens président de la République l'année prochaine, je reviendrai sur ces mesures. Et donc, il faut voir ce budget comme un budget pour 6 mois.
0: Et vous reviendrez sur la réforme des retraites, dont vous dites qu'elle a été abandonnée en cours de route. Hier, Édouard Philippe a changé de cap. Il pensait aller proposer la retraite à 67 ans. Désormais, c'est 65 ans avec 45 ans d'annuité de cotisation. Qu'est-ce que vous dites de ce revirement, en tout cas de ce changement de cap? Et vous, qu'est-ce que vous proposez, Gabriel Attal, sur la retraite?
21: Sa proposition, c'est la proposition Macron 2022.
0: Rien ne change, quoi.
21: C'est exactement la proposition qu'a faite Emmanuel Macron en 2022 dans sa campagne présidentielle. Moi, ce que je crois, c'est que sur notre système de retraite et sur notre modèle social, on n'en est plus à bouger les paramètres ou les curseurs. On n'en est plus à prendre des mesures, de soins palliatifs pour permettre à un système de survivre, alors que ce système, objectivement, ne tient plus. La réalité aujourd'hui, c'est que le problème pour moi, c'est pas les curseurs, c'est le système lui-même. Et donc moi, ce que je propose, c'est qu'on change de système de retraite. Qu'on ait d'abord un système universel, les mêmes règles pour tout le monde. Qu'on ait un système libre. Je ne crois pas que l'âge légal de départ permette encore de piloter notre système de retraite. Je propose qu'on prenne la durée de cotisation. Vous avez une vraie décote si vous partez tôt, une vraie surcote si vous partez tard. Vous partez tôt, vous avez peu. Vous partez tard, vous avez beaucoup plus. Mais les gens sont responsabilités et ils font leur choix en conscience.
0: Le même système pour tout le monde, vous dites, c'est-à-dire public-privé? On aligne
21: oui,
0: d'origine.
21: Et indépendant, salarié, fonctionnaire et indépendant. Et trois, qu'on ait une vraie part de capitalisation dans notre système de retraite. Ce qui sera bon pour les dépenses publiques, pour les retraites des Français, parce que les systèmes qui sont par capitalisation, je peux vous dire que les pensionnés ont de meilleures pensions de retraite, est bon pour notre économie, parce que ça permettra d'avoir des fonds de pension en France qui pourront financer aussi nos start-up, nos entreprises, nos PME dans les territoires, pour les faire grandir. Et ça sera bon pour l'économie française. Donc moi, c'est d'ailleurs une vraie différence qu'on a avec Édouard Philippe. Il propose la réforme Macron 2022, qui vise à faire bouger les curseurs du système actuel. Moi, je pense qu'on doit changer de système aussi parce que je vois que dans ma génération, la plupart des jeunes ne croient pas une seule seconde qu'ils auront une retraite dans le système actuel. Parce qu'ils savent très bien que des réformes comme celle-ci qui a été proposée, bah en fait, tous les 3-4 ans, elles sont présentées. On dit que ça va régler le problème.
0: Donc il 3-4 ans après, on y manque de courage, Édouard Philippe, selon
21: vous.
0: C'est
21: pas ce que je dis. C'est deux propositions qui sont différentes. Voilà.
0: Donc ça veut dire que vous ne pourriez pas vous rallier à lui s'il maintient ses positions là-dessus.
21: Encore une fois, je pense qu'il faut d'abord que chacun fasse campagne sur son projet. Je cherche à convaincre les Français avec une vision. Moi, je dis aux Français.
0: Vous démentez la rumeur d'un ralliement en janvier, Édouard Philippe. Mais
21: franchement, si je devais démentir toutes les rumeurs, je passerais mon temps à faire ça matin, midi et soir. Moi, ce que je dis, c'est que je veux que notre pays redevienne la première puissance d'Europe en 10 ans. C'est possible à condition de réussir sur 4 chantiers capitaux. École, salaire, frontières, IA, intelligence artificielle, et résorber la dette publique. C'est possible d'y arriver, à condition de faire des choix, mais ça ne peut pas être des choix juste de paramètres, des choix techniques, techniciens. Il faut assumer qu'on est au bout d'un modèle, au bout d'un système, et qu'il faut le changer. Voilà. Et c'est peut-être la responsabilité de ma génération. Je suis le seul candidat d'une nouvelle génération dans cette campagne présidentielle, et c'est ce que je vais défendre et ce que je vais porter.
0: Gabriel Attal, et vous nous redites, aujourd'hui, jamais LFI, jamais un vote pour LFI. On vous a beaucoup reproché cet appel. Vous l'avez déjà dit sur notre plateau, mais les téléspectateurs, auditeurs, aiment avoir les idées claires.
21: Je crois qu'aujourd'hui, aucun démocrate et républicain ne peut raisonnablement appeler à voter pour LFI. De la même manière que je n'appellerai jamais à voter pour le Rassemblement National. Okay. Et je vais vous dire, je pense que les Français, ils en ont marre d'entendre parler de barrage en permanence. Le barrage, c'est pas un projet politique. Si on veut convaincre les Français, il faut leur parler d'idées, il faut leur parler de fonds, il faut leur donner envie de venir voter pour un projet. C'est exactement ce que je viens de vous décrire avec le projet que je porte, que je défends. On peut être d'accord, on peut être pas d'accord, mais en tout cas, c'est ma ligne. Et plutôt que de parler des autres, moi, je vais parler de ce que je propose et de ce que je vais proposer.
0: Gabriel Attal, un dernier mot concernant Robert Ménard, le maire de Béziers. Aujourd'hui a lieu son procès. Il a refusé, vous le savez, de marier une personne sous OQTF, un Algérien. Il risque 5 ans de prison, 75 000 euros d'amende et une peine d'inéligibilité de perdre son siège de maire. Est-ce que l'État français marche sur la tête ?
21: Il faut changer en fait nos règles. C'est vrai que c'est une règle qui est aberrante aujourd'hui. Qu'un maire ne puisse pas s'opposer un mariage avec une personne sous OQTF, c'est-à-dire qui doit être expulsée du territoire national, ça n'est pas normal. J'ai déjà eu l'occasion de le dire, mon groupe politique a déjà eu l'occasion de le dire. Il faudra changer cette règle, il y a plusieurs propositions qui ont été faites en la matière.
0: Aussi le voyage du pape qui s'est terminé lundi soir, comment est-ce que vous avez vécu cette parenthèse ? Est-ce que vous dites qu'on a vécu une parenthèse enchantée, que c'est la France, c'est le cœur de la France qui battait pendant ces journées-là ? C'est cette France-là à laquelle vous aspirez ?
21: Moi je crois que l'on soit croyant ou pas, que l'on soit catholique ou pas, on ne peut que reconnaître qu'il y a eu une forme d'élan d'espérance, d'unité, de rassemblement autour de la venue du pape en France. Une venue qui s'est par ailleurs bien passée. Il y a quand même des millions de personnes qui ont été mobilisées sur partout en France. Et je veux dire, il n'y a pas eu de problème de sécurité. Moi, j'essaye de regarder les choses positivement. Ça veut dire que c'est possible en France. Voilà, ça veut dire que c'est possible d'avoir des moments de rassemblement, que c'est possible d'avoir des centaines de milliers de personnes qui se réunissent sans qu'il y ait de problème. Et donc, ça me donne foi, au sens républicain du terme, en l'avenir.
0: Donc, c'est un message que vous adressez aux lycéens aussi, qui sont
21: à tout le monde,
0: aujourd'hui en train de bloquer leurs établissements.
21: À tout le monde, moi, je n'oppose pas les uns aux autres. Ce que je dis, c'est que la France, elle est capable du meilleur. Regardons ça et faisons en sorte que ça soit le cas tout le temps.
0: Merci Gabriel Attal. En homme libre, c'est votre livre aux éditions de l'Observatoire. Merci d'être venu ce matin sur CNews et sur Europe 1. Bonne journée.
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9: De retour sur Europe 1 dans la semaine politique, continuons d'écouter le compte-rendu du Conseil des ministres.
26: Et bienvenue à ce compte-rendu de Conseil des ministres, un Conseil des ministres très largement dédié, vous vous en doutez, à la présentation du projet de loi de finances et du projet de loi de finances de la sécurité sociale pour 2027. On en a discuté à plusieurs reprises lors des précédents comptes-rendus de Conseil des ministres et je vous ai souvent ramené à la présentation de ce jour. Donc ce sera vraiment l'occasion pour nous de répondre le plus précisément possible à l'ensemble de vos questions. Ce que je vous propose dans un premier temps, c'est de laisser la parole à Roland Lescure puis David Amiel pour la présentation du cadrage global et plus spécifiquement du projet de loi de finances. Et ensuite, Stéphanie Rist et Jean-Pierre Farandou viendront apporter des précisions, là encore, sur le cadrage et le fond concernant le projet de loi de finances de la Sécurité sociale. Je voudrais insister sur une chose avant de laisser la parole à mes collègues, c'est que cette copie est une copie de départ. C'est une copie de départ qui mérite discussion, qui doit permettre l'ouverture des débats au Parlement, tant à l'Assemblée nationale qu'au Sénat. Nous discuterons avec l'ensemble des parlementaires, avec les 577 députés, parce qu'on l'a beaucoup dit, ce n'est évidemment pas au gouvernement de trier les élus de la République. Donc nous sommes dans une démarche de dialogue, comme ce fut le cas l'année dernière. Une démarche d'ouverture avec des contraintes qui s'imposent au gouvernement mais qui s'imposent, je crois, à l'ensemble des forces politiques, des contraintes économiques, je pense que Roland y reviendra dans les minutes qui suivent. Et donc, voilà, nous on aborde les choses avec rigueur, avec humilité et avec cette volonté de permettre au pays d'avoir un budget qui pourrait être re-questionné après l'élection présidentielle, mais un budget qui doit être un budget de sauvegarde, encore une fois dans un contexte national et international difficile. Monsieur Lescure, je vous laisse la parole.
27: Merci Madame la Ministre. Nous présentons donc aujourd'hui les textes financiers pour l'année 2027. Et le moins qu'on puisse dire, c'est que l'année 2027, même si l'année 2026 n'est pas terminée, suivra une année difficile. Elle avait commencé par une loi spéciale qui a introduit à la fois de l'incertitude politique, mais aussi un impact économique réel avec un certain nombre de mesures qui, à l'époque, avaient été gelées en attendant qu'on ait un budget. Peut-être une leçon à retenir pour ce budget 2027. Nous avons dû aussi, évidemment, affronter des multiples chocs. Chocs domestiques, canicules, sécheresses, incendies, inondations en début d'année qui ont affecté la croissance de l'ordre de 0,1 point, mais aussi évidemment des chocs internationaux. La guerre en Ukraine qui s'est poursuivie et qui depuis quelques semaines impacte les infrastructures énergétiques et donc impacte les marchés énergétiques mondiaux. Et le conflit au Moyen-Orient évidemment qui est à ce stade en tout cas loin de s'être calmé. Les résultats, vous les connaissez, c'est une croissance freinée, c'est une hausse de l'inflation, c'est aussi une hausse des taux d'intérêt. Cette hausse de taux d'intérêt qui s'est poursuivie encore ce matin, elle est globale, elle est généralisée. C'est vrai que les taux d'intérêt français montent plus que la moyenne européenne, et on y reviendra évidemment, les enjeux politiques, mais aussi notre capacité collective à mettre en place des objectifs ambitieux de réduction du déficit public et à les faire adopter, est un élément essentiel de notre crédibilité. Malgré les mesures de précaution, vous vous souvenez des comités d'alerte que nous avions tenus avec David Amiel, qui nous ont permis de tenir les dépenses publiques cette année. Évidemment, ce choc de croissance a eu un impact sur le déficit public. On atteindra 5,4% du PIB cette année. On avait prévu 5%, vous vous en souvenez, dans le projet de loi qui avait été adopté. 0,3% de dégradation due à la conjoncture internationale et 0,1% due à la dégradation des charges d'intérêt. La construction de notre budget pour 2027 s'appuie sur deux intangibles. D'abord, notre prévision de croissance, qui est étayée, qui est solide, qui s'établit à 1%, qui repose évidemment sur des hypothèses d'amélioration progressive, mais d'amélioration du conflit au Moyen-Orient, qui devrait se traduire progressivement par une baisse du prix du pétrole tout au long de l'année 2027 et une baisse des taux d'intérêt. Deuxième intangible, le cap du déficit public. Il est fixé à 5%, vous le savez, hors marge de défense, c'est même 4,8%. C'est un effort important, c'est un effort essentiel. Nous reprenons la marche de la consolidation des finances publiques, c'est important. Nous ne pouvons regarder les taux de l'endettement se serrer en restant les bras croisés. Pour cela, nous reprenons donc le chemin de la consolidation budgétaire en 2027. Nous reprenons en main notre destin. C'est un effort significatif, 54 milliards d'euros au total, 43 milliards de mesures nouvelles qui s'ajoutent à 11 milliards de mesures que je qualifierais d'embarquées. Il y a des mesures difficiles, courageuses, que nous avons annoncées cette année. Cela demande évidemment une mobilisation collective, l'effort sera partagé, il sera important, mais il sera juste. Sur les dépenses notamment, et j'insiste parce que j'ai vu quelques articles aujourd'hui qui me semblent pour le moins imprécis, 60% de l'effort pour l'année prochaine, c'est un effort sur les dépenses. L'État, dont les dépenses augmenteront moins que l'inflation, les collectivités territoriales, dont les dépenses seront en ligne avec l'inflation, et les administrations de sécurité sociale, qui pour des raisons démographiques augmentent un peu plus que l'inflation, mais réduisent aussi leur déficit. Nous resserrons donc l'ensemble des dépenses publiques d'un cran. Elles reculeront à 56,9% du produit intérieur brut en 2027. C'était 57,7% en 2017. Parce que nous avons encore des marges de manœuvre, nous faisons le choix de continuer à investir dans l'avenir, dans l'innovation, dans la transition écologique, dans la jeunesse. Le Premier ministre a eu l'occasion de l'annoncer. Nous confirmons un pacte de stabilité pour les entreprises qui donne de la visibilité. Le crédit d'impôt recherche, le pacte du travail sont préservés. Le soutien à l'apprentissage est également préservé. La surtaxe d'impôt sur la société est réduite. Nous étendons aussi le crédit d'impôt industrie verte. Nous mettons en place un amortissement accéléré pour les investissements dans les robots. Nous poursuivrons l'électrification avec notamment le financement du nouveau nucléaire. Quelques mots de notre financement. D'abord, le plafond d'émissions de l'année prochaine, il sera à 340 milliards d'euros contre 310 milliards d'euros cette année. Et j'insiste, c'est important, la signature de la France, elle est solide. J'en veux pour preuve l'adjudication qui vient de se terminer ce matin, 12 milliards d'euros d'adjudication, une demande très importante. Évidemment, les taux sont élevés, plus qu'ils ne l'étaient il y a un an. Mais le papier français, comme on dit, se vend bien, la signature de la France est solide. Nous avons des atouts qui sont bien connus, ces atouts ils sont énergétiques, ils sont technologiques, ils sont financiers. Nous avons les banques les plus solides de la zone euro, elles sont extrêmement bien capitalisées, évidemment. Et donc, voilà, on va continuer à faire ce travail de consolidation pour préserver évidemment la qualité de la signature de la France. Enfin, nous tâchons de rester justes et fidèles à notre contrat social en protégeant les plus modestes. Aucune hausse généralisée d'impôts, là aussi j'ai vu ici ou là des commentaires qui me semblaient pour le moins imparfait. Nous indexons le barème de l'impôt sur le revenu, nous indexons l'allocation adulte handicapé, le minimum vieillesse, le RSA, le SMIC sur l'inflation. Vous l'avez dit, chers collègues, chers Maud, le débat parlementaire s'ouvre. Donc ce budget, évidemment, c'est le début d'un processus qui va se traduire par des conversations, des négociations, des amendements déposés. Nous sommes évidemment ouverts sur toutes les composantes de ce budget qui est un budget négociable. En revanche, j'insiste sur une chose, 4,8% de déficit prévu hors défense, 5% y compris la marche défense. C'est un élément très important, c'est une ancre, c'est le cadre qui doit fixer nos conversations, nos négociations et les votes des amendements. Je compte à la fois sur l'Assemblée nationale et le Sénat pour que l'ensemble des responsables politiques soient responsables face à une situation internationale difficile, il faut le reconnaître, et face à un défi majeur. Nous pouvons le relever, d'autres pays l'ont relevé avant nous, relevons-le maintenant, de manière à pouvoir préserver nos marges de manœuvre.
8: Merci beaucoup et bonjour à tous, mesdames et messieurs. Il est évident que la situation budgétaire, comme la flambée des taux d'intérêt que l'on observe depuis de nombreuses semaines dans le monde entier, impose la consolidation de nos finances publiques. Et l'élection présidentielle ne peut pas être un prétexte à mettre la poussière sous le tapis. Les 6 prochains mois ne peuvent pas être 6 mois de décrochage. Et ce budget est donc guidé par une seule obsession. Quel pays laisse-t-on aux générations futures ? Ce ne peut pas être un pays où les déficits explosent et où les investissements dans l'avenir s'effacent. Et donc le projet de loi de finances pour 2027, comme le projet de loi de financement de la sécurité sociale pour 2027, repose sur un choix clair, la consolidation de nos comptes publics, la protection face aux multiples crises et aux insécurités, et la préservation des investissements dans l'avenir. En 2027, nous visons donc un déficit public de 5% du produit intérieur brut, en amélioration par rapport à l'année 2025, où il s'était établi à 5,1% du produit intérieur brut. Il sera à 5,4% en 2026, pour les raisons évoquées par Roland Lescure, c'est-à-dire l'intervention de la guerre dans le détroit d'Ormuz entre promulgation de la loi de finances initiale et la fin de cette année. Nous ne pouvons pas nous permettre de repartir dans l'autre sens. Et c'est la raison pour laquelle ce 5% de déficit public doit être notre ancre dans les débats qui sont la règle du jeu collectif pour le débat parlementaire, doit être de tenir cet objectif de 5%. Et nous serons extrêmement ouverts, sans le moindre esprit de sectarisme, sur le comment, mais en revanche, nous devons collectivement être très fermes sur le combien. La trajectoire ne peut évidemment être réalisée par des expédients. Elle nécessite des mesures structurelles. C'est la raison pour laquelle l'effort structurel hors charge de la dette s'élèvera à 1,2 points de produit intérieur brut potentiel l'année prochaine, et le déficit primaire, c'est-à-dire hors charge de la dette, sera le plus faible depuis 2019. En parallèle, les dépenses publiques continueront à se réduire en part du PIB, ce qui n'était pas arrivé depuis 2021, comme le ministre l'a rappelé à l'instant. Quant au déficit de la sécurité sociale, qui est probablement le plus insupportable de tous les déficits, parce que c'est celui qui fait payer aux générations futures, la protection sociale des générations actuelles, il passera de 21,8 milliards d'euros en 2026 à 12,7 milliards d'euros en 2027. C'est une quasi-réduction par deux du déficit de la sécurité sociale. Cette trajectoire est évidemment exigeante. Elle l'est d'autant plus que sans mesure de redressement, le déficit public se dégraderait spontanément d'environ un point de PIB. C'est la raison pour laquelle des efforts importants, 54 milliards d'euros, sont nécessaires pour l'année 2027. C'est lié par exemple à la hausse de la charge de la dette. Elle augmentera de 12 milliards d'euros l'an prochain. C'est l'équivalent du budget du ministère de la Justice qu'il faut en l'occurrence dégager pour pouvoir neutraliser l'impact sur les finances publiques de cette hausse de la charge de la dette. Et en parallèle, évidemment, les dépenses sociales liées à la santé, à la retraite, augmentent avec le poids du vieillissement. Le gouvernement n'a pas attendu pour agir. Et donc 11 milliards d'euros de mesures qui ont un impact en 2027 ont d'ores et déjà été prises. Et les textes qui sont présentés aujourd'hui prévoient donc 43 milliards d'euros de mesures nouvelles, 43 et 11, qui font donc les 54 milliards d'euros que j'évoquais à l'instant. Comment réalise-t-on cet effort ? D'abord en mettant en place un frein d'urgence. Le gel est la règle et l'augmentation est l'exception. Cela commence par l'État qui montre l'exemple. Hors défense, les crédits des ministères sont gelés. En euros courants par rapport à 2026, c'est un effort considérable de la part des différents ministères et de la part de l'État. Cela ne se fait pas à l'aveugle. Et d'ailleurs, si je prends l'exemple des effectifs, ils baisseront les effectifs de l'État et des opérateurs de moins 1000 équivalents temps plein, mais en réduisant les effectifs là où il faut, c'est-à-dire dans les opérateurs, en administration centrale, et en créant des emplois là où il faut, c'est-à-dire sur le terrain. Et c'est le cas au sein de l'éducation nationale, c'est le cas des militaires, des policiers, des gendarmes, des magistrats, des douaniers. Bref, c'est le cas de ces services publics indispensables à la vie quotidienne des Français. Le gel que nous proposons, et mes collègues Stéphanie Rist et Jean-Pierre Farandou y reviendront, ne concernera pas les pensions de retraite les plus modestes. Il ne concernera pas non plus l'allocation adulte handicapé, il ne concernera pas le revenu de solidarité active, il ne concernera pas le minimum vieillesse. En revanche, il concernera aussi les allègements de charges à destination des entreprises, et c'est d'ailleurs la première mesure de gel qui a été prise par ce gouvernement cette année, dès le 1er juin. Concernant les collectivités territoriales, il ne s'agit pas là d'un gel, mais elles seront associées à la consolidation des finances publiques avec un objectif clair, contenir la progression de leurs dépenses de fonctionnement au niveau de l'inflation. C'est donc un effort moindre que celui que l'État s'impose en lui-même. Il devra évidemment se faire dans la concertation, dans le travail parlementaire, en renforçant la péréquation et le soutien aux territoires les plus fragiles financièrement.
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9: De retour sur Europe 1 dans la semaine politique, continuons d'écouter le compte-rendu du Conseil des ministres.
8: Permettez-moi ensuite d'ajouter un élément de méthode. Tous les gels que j'ai évoqués à l'instant sont réversibles. Le prochain gouvernement pourra revenir dessus dès qu'il le souhaitera, dès sa première semaine aux affaires, s'il l'entend ainsi. Avec une année marquée par une élection présidentielle, c'est une liberté inédite que nous souhaitons laisser au successeur, quel qu'il soit. Et d'ailleurs, ce faisant, nous présentons l'inverse d'un budget électoraliste que des gouvernements par le passé ont présenté à quelques mois d'une élection présidentielle. Parce que qu'est-ce que c'est qu'un budget électoraliste quand vous êtes à 6 mois d'une échéance ? C'est de lancer beaucoup de dépenses et de laisser le soin à vos successeurs de régler la facture. C'est de sacrifier les investissements dans l'avenir pour ne pas avoir à prendre des décisions qui peuvent apparaître à l'instant difficiles. Nous faisons le choix exactement inverse. Nous prévoyons et mettons en place des économies en laissant à nos successeurs la liberté de pouvoir les modifier si c'est ce qu'ils souhaitent. Le frein d'urgence, évidemment, ne suffit pas. Il faut des réformes, et il faut notamment corriger les aberrations du système pour qu'on continue à fonctionner. Je ne citerai là que quelques exemples. Stéphanie Ries, Jean-Pierre Farandou les compléteront. Coût des arrêts de travail, par exemple, augmente de près d'1 milliard d'euros par an. Nous avons une des sécurités sociales les plus généreuses du monde, et c'est normal. C'est notre histoire, c'est notre conception de la solidarité et de la fraternité républicaine. Mais pour que ce modèle soit soutenable, il ne peut pas supporter une telle explosion du coût des arrêts de travail année après année. Plus de 2 milliards d'euros d'économies sont donc prévus sur les arrêts de travail. Une partie nécessitera d'ailleurs une négociation sociale, comme celle qui a eu lieu concernant les accidents du travail, pour pouvoir évidemment aborder toutes les mesures qui vont de la prévention. Et c'est ce qu'évoquera Jean-Pierre Farandou dans un instant. Quant au projet de loi de finances, il prévoira également de rapprocher la fiscalité des arrêts de travail de celle du travail, puisque aujourd'hui, 1 euro gagné au travail fait payer plus d'impôts qu'1 euro reçu en arrêt de travail. De même, le compte personnel de formation, qui est très important pour permettre des reconversions professionnelles, pour permettre de surmonter des difficultés, de permettre la progression tout au long de sa carrière, sera recentré sur ce qui est essentiel en réduisant son périmètre pour ne pas qu'il puisse être détourné de son objet. Et là aussi, Jean-Pierre Farandou aura l'occasion d'y revenir. De la même manière, le remboursement de la sécurité sociale, et ça a été d'ores et déjà annoncé et pris par décret, sera concentré sur les médicaments au service médical rendu éprouvé, ce qui permet de continuer à financer des médicaments innovants et efficaces pour les Français. On a vu d'ailleurs les arrivées cette année même de nouvelles thérapies. Je pense par exemple aux médicaments anti-obésité et autres. C'est extrêmement précieux de pouvoir continuer à le faire et ça implique évidemment de réduire les remboursements sur les médicaments qui sont les moins efficaces. L'objectif est donc toujours le même, concentrer l'argent public là où il est le plus utile, améliorer l'efficacité de nos

0: cet été qui permet de s'attaquer notamment à la fraude fiscale en bande organisée, au réseau mafieux de détournement de l'argent public et une réorganisation des services de l'État qui lutte contre la fraude. Cet effort est d'ampleur, mais il sert aussi à financer des priorités absolues. Dans un contexte international incertain, la protection des Français reste une priorité urgente. Les crédits de la défense augmenteront de 6,4 milliards d'euros en 2027, conformément à la programmation militaire. Et Roland Lescure le rappelait à l'instant, sans cette augmentation des crédits de défense, nous ne présenterions pas un budget avec un déficit de 5%, mais de 4,8%. Bon, la protection des Français, c'est la protection financière, mais c'est évidemment aussi la protection face au désordre du monde, raison pour laquelle nous présentons cette augmentation conforme à la loi de programmation militaire. Moyens du ministère de l'Intérieur et du ministère de la Justice augmenteront également, quand les capacités de soutien aux agriculteurs, de réponse aux événements climatiques exceptionnels, d'accompagnement aussi des territoires ultramarins seront présentes dans ce budget. Nous voulons ensuite continuer à investir dans l'avenir. Ça commence évidemment par la jeunesse. L'apprentissage sera sanctuarisé dans le budget que j'évoque et les moyens de l'éducation nationale augmenteront de 1,1 milliard d'euros quand ceux du ministère de l'enseignement supérieur et de la recherche continueront aussi à augmenter. L'investir dans l'avenir, c'est investir dans la transition énergétique. Le fonds vert sera ainsi porté à 1 milliard d'euros et le projet de loi de finances accompagnera la relance du programme nucléaire français en permettant la mise en œuvre de son schéma de financement qui est évidemment indispensable à la construction des nouveaux EPR. L'ampleur de l'effort exige évidemment une attention particulière à la justice fiscale. Il n'y a pas dans ce budget de hausse générale des impôts. En 2025 et en 2026, la gauche républicaine, le bloc central, la droite républicaine ont su donner un budget au pays. Nous avons la même Assemblée nationale. En revanche, nous avons une situation internationale encore plus troublée qu'elle ne l'était en 2025 et en 2026, que ce soit sur le plan énergétique, que ce soit sur le plan géopolitique ou que ce soit sur le plan financier. Nous avons une élection présidentielle dans quelques mois qui permettra aux Français de trancher les grands choix qui sont devant nous. Je crois donc très profondément que malgré toutes les difficultés liées à la période, malgré toutes les difficultés liées à un Parlement fracturé, il serait incompréhensible que l'urgence internationale d'une part et la liberté offerte par l'élection présidentielle de l'autre ne nous permettent pas de forger un compromis qui est plus nécessaire que jamais à l'image des compromis que nous avons su forger ces dernières années. Je vous remercie.
1: Bonjour mesdames et messieurs. Donc on va zoomer sur la sécurité sociale, mais je me permettrai de temps en temps d'élargir pour illustrer comment le ministère du Travail et des Solidarités contribue au redressement de nos comptes aussi dans le côté budget de l'État. Vous dire que en ce qui me concerne, quand on a construit à la fois la contribution au PLF et le budget de la sécurité sociale, j'étais parfaitement conscient que le redressement des comptes publics est vraiment, vraiment d'intérêt général. Je crois qu'il faut être clair, il est d'intérêt général pour notre pays qu'on arrive à maîtriser la dépense publique et donc à accepter des efforts. Vous dire que ce budget, je l'ai construit avec des priorités en matière de public. D'abord la jeunesse. Je pense que c'est important effectivement de mettre l'accent sur la jeunesse avec deux dispositifs qui sont plutôt dans le PLF, mais c'est important de les avoir. L'apprentissage, on a beaucoup débattu l'année dernière. Là, on préserve complètement les ressources allouées à l'apprentissage, à la fois d'ailleurs dans les aides aux entreprises, comme dans les budgets formation pour les centres de formation des apprentis. Et même, j'en fais un petit peu plus. J'ai un bonus apprentissage qui permettra de faire encore mieux sur les formations pour les métiers qui correspondent à l'industrie souveraine, la défense, le nucléaire. On a besoin de techniciens, de cybersécurité, de soudeurs. On aura une capacité de former encore plus dans ces métiers-là. Et on aura aussi une capacité d'aider des CFA qui pourraient avoir des problèmes de trésorerie. Voilà, on s'est doté de ressources pour tenir tout le dispositif. Le deuxième élément qui relève à la fois d'ailleurs du travail et des solidarités, c'est le contrat d'engagement jeune. C'est 269 000 contrats préservés, le même volume que cette année. Et c'est autant de mains tendues à des jeunes qui sont en difficulté souvent de scolaire, avec sur le fond d'échec scolaire, difficultés familiales importantes. On les prend dans ces contrats, on les accompagne dans les missions locales, dans France Travail, au plus près du terrain, et on arrive à leur trouver un chemin en matière d'insertion professionnelle ou d'une formation plus pointue pour les aider à trouver.

0: une place dans la société. Deuxième cible, deuxième thématique, c'est l'égalité femmes-hommes. L'an dernier, en termes de retraite, on avait fait passer une loi qui permettrait, via les décrets d'application, d'améliorer le calcul pour de la retraite pour les femmes ayant eu des enfants. Les décrets sont passés début septembre. Là, il y a à nouveau une proposition à budget équivalent. C'est pas un enjeu budgétaire, c'est un enjeu d'égalité, puisqu'il se trouve que dans les droits familiaux, qui sont des compléments de retraite versés à des familles qui ont eu trois enfants, ils sont proportionnels à la retraite de chacun. Bon, comme les hommes ont des retraites plus importantes que les femmes, mécaniquement, le droit familial rapporte plus pour un homme que pour une femme. Bon, on peut réfléchir là-dessus. Moi, je proposerais bien d'égaliser, en fait, la manière d'organiser ces droits familiaux par le biais de forfaits qui seraient à la fois justes entre hommes-femmes et aussi, d'ailleurs, entre hauts revenus ou revenus plus modestes. Enfin, la priorité aussi, c'est... En matière de cibles, ce sont les Français les plus démunis, comme les entreprises d'ailleurs aussi, qui sont en difficulté. Donc sur les Français les plus démunis, c'est ce qu'on a fait, la décision qu'on a prise très tôt, rappelée par David, de protéger donc tous les minima sociaux, dont c'est plusieurs millions de Français qui se trouvent protégés en indexant à 100% le RSA, l'allocation vieillesse, minimum vieillesse, pardon, et l'allocation adulte handicapé. On rajoute aussi les petites retraites, où on a très clairement dit qu'elles seraient indexées à 100%. C'est 5 à 6 millions de Français les plus démunis qui sont protégés par cette décision. Lutte contre la pauvreté, on a décidé aussi d'accroître de 24 millions d'euros les budgets consacrés à l'alimentation via les banques alimentaires, dont les Restos du Cœur par exemple, qui sont bien connus, mais il n'y a pas que. Donc sur un budget total de 180 millions, c'est un 15% d'augmentation, c'est 15% de personnes supplémentaires qu'on pourra aider. Et sur les entreprises, en matière de solidarité aussi, le Premier ministre avait dit lors de sa visite en Gironde qu'à titre très exceptionnel, on exonérerait complètement les entreprises concernées par les évacuations, par les sinistres liés aux incendies. On va le faire. On va le faire. Donc c'est encapsulé dans le projet de loi qui permettra, mais il faut passer par une loi parce que c'est très exceptionnel d'exempter de cotisations. On peut les décaler mais pas les exempter. Là, on va le faire. Donc on a un dispositif aussi puissant de solidarité avec ces entreprises touchées par les incendies. Sur les axes, les axes de l'action qui a guidé aussi la construction de ce budget, favoriser le travail. Le ministre du Travail, il veut favoriser le travail. On a parlé, on le voit d'ailleurs sur le CPF, on a recentré sur le CPF sur des formations qui permettent à un salarié de construire un parcours professionnel, ou dans son entreprise, ou à l'extérieur, bien évidemment. Si un salarié veut changer, veut faire une transition, il pourra le faire, mais on aura un mécanisme de ticket modérateur qui encouragera les formations solides, et qui, on pourra toujours choisir une formation, on va dire, moins centrée sur un projet professionnel, mais avec un ticket modérateur plus élevé. Sur les arrêts maladie, dont le sujet est évoqué, mais c'est un sujet commun avec Stéphanie, donc l'idée général, c'est de proposer aux partenaires sociaux une réforme importante. On a un système aujourd'hui qui est à bout de souffle, on voit bien que financièrement il pose question, mais au-delà de ça, il désorganise les entreprises et on peut s'interroger sur est-ce qu'on amène des rustines ou est-ce qu'on le change sur le fond. Moi, je souhaite qu'on regarde ce qui se passe dans d'autres pays européens où en fait on protège moins les arrêts courts, donc on incite les gens à être moins dans l'arrêt court et peut-être mieux les arrêts longs. Et sur les arrêts longs, mais je m'arrêterai là, il peut y avoir des réponses thérapeutiques qui font en sorte que les arrêts longs sont plus courts parce qu'on soigne mieux les gens, ce qui est l'intérêt bien compris et de la personne et de l'entreprise et bien sûr des comptes de la sécurité sociale. On veut aussi améliorer l'efficacité des euros publics. Donc j'ai mis en place depuis 6 mois, avec d'ailleurs une mission qui a été conduite par l'IGAS, des instruments qui permettent de mieux piloter dans les services déconcentrés tout cet écosystème que fait vivre, j'allais dire, que font vivre les budgets de ministère du Travail, donc tout ce qui est IAE, insertion professionnelle, mission locale, formation, il y a vraiment des milliers d'organismes qui sont en aval. On aura des tableaux d'or qui permettront de mieux suivre les dépenses de chacun, l'efficacité de chacun, beaucoup mesurée d'ailleurs par l'insertion professionnelle. On en attend une action, c'est-à-dire une marge d'efficience qu'on a calibrée autour de 4 ou 5%. Je disais ce matin, dans le monde de l'entreprise d'où je viens, franchement, faire des économies de 4 ou 5% des coûts de fonctionnement, c'est quelque chose qui est tout à fait accessible. Et je pense qu'on peut avoir cet objectif. La fraude, ça a été évoqué aussi par David sur la fraude fiscale. Moi, je suis son jumeau sur la fraude sociale. Et on a défendu ensemble un projet de loi en ce sens qui a été voté. Nous espérons effectivement gagner d'abord des sous. environ 300 millions d'euros de gains dès l'année prochaine par une action plus vigoureuse sur la fraude sociale permise par les instruments de la loi, et avec deux thématiques, l'une classique mais sur laquelle il ne faut jamais lâcher, c'est le travail dissimulé, hein, qui est une des plaies de la cotisation, hein, puisqu'il n'y a pas de cotisation. Et un élément nouveau, alors sur lequel on agit déjà, mais on pourra agir avec plus de vigueur, c'est la fraude à la formation professionnelle. C'est-à-dire que les sommes importantes d'argent qui ont été consacrées ces dernières années, ben on fait que des organismes peu scrupuleux se sont mis là-dessus. Et nous commençons d'ailleurs à agir, et nous agirons de manière encore plus efficace sur ces sujets.
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7: 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Le flash Wallis Glaise. Bonjour Wallis.
8: Bonjour Nicolas, bonjour à tous. Cette question, que faut-il attendre de l'acte 3 de la mobilisation lycéenne ? 400 à 500 établissements devraient être fermés demain. Annonce du ministre de l'Éducation nationale, Édouard Geoffrey. Les syndicats lycéens appellent à poursuivre les blocages avant une grande journée de mobilisation prévue mardi. Deux personnes ont été interpellées et placées en garde à vue après le passage à tabac d'un policier il y a deux jours à Belfort. Il a été roué de coups après une tentative d'interpellation mouvementée. Le procureur va donner une conférence de presse dans quelques instants. Un mineur de 16 ans a été interpellé ce matin et placé en garde à vue dans le cadre de l'enquête sur l'agression d'un professeur à La Ciotat dans les Bouches-du-Rhône. Le professeur avait été aspergé d'essence vendredi en marge d'une mobilisation lycéenne. Un lycéen de 15 ans et demi déféré ce dimanche en vue de sa mise en examen pour acte de barbarie. Il avait projeté un spray enflammé au visage d'une femme jeudi à Marseille dans les Bouches-du-Rhône en marge du mouvement lycéen. Annonce du parquet de Marseille dans un communiqué. Placé en garde à vue, il a immédiatement reconnu les faits et exprimé de profonds regrets selon le procureur de la République de Marseille. Quand Téhéran donne des leçons de maintien de l'ordre à Paris, le porte-parole de la diplomatie iranienne juge injustifiable la répression du mouvement lycéen en France. Pour rappel, la République islamique avait fait face l'hiver dernier à un vaste mouvement de contestation déclenché par des manifestations contre la hausse du prix, du coût de la vie. Des ONG avaient dénoncé une répression ayant fait des milliers de morts. La Russie annonce qu'elle allait intensifier ses frappes sur les infrastructure ukrainienne. Une réponse aux déclarations du président Volodymyr Zelensky qui a promis d'accroître les attaques de Kiev contre les raffineries russes. Le président ukrainien a annoncé que les États-Unis prévoyaient d'organiser des pourparlers trilatéraux avec des représentants russes et ukrainiens fin octobre dans le cadre des efforts diplomatiques américains pour trouver une issue à la guerre. En Formule 1, Max Verstappen a remporté le Grand Prix de Bahreïn délocalisé en Malaisie. Malaisie ce dimanche. Le Néerlandais signe sa première victoire de la saison en s'imposant devant l'Italien Kimi Antonelli et le Britannique Lewis Hamilton. Et puis enfin, en foot, suite de la quatrième journée de la Ligue des Nations, la Grèce, leader de son groupe, reçoit l'Allemagne. Dans le même groupe, le match Pays-Bas-Serbie. Portugal, le tenant du titre, reçoit la Norvège d'Erling Haaland. Et puis enfin, le Danemark se déplace au Pays de Galles. Des rencontres à suivre à 20h45.
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8: Europe 1, il est 16h03 à l'instant. La voix est libre, c'est maintenant.
10: Merci Wallis.
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10: Bonsoir à tous et bienvenue dans La Voix est libre. Aujourd'hui, un écrivain génial, je ne vous dis rien. Ensuite, visite de bibliothèque. Nous partirons chez Jean-Luc Coatalem, breton et grand voyageur. Et à la fin de l'émission, les chroniqueurs bande dessinée et littérature jeunesse seront là. Mais d'abord donc, c'est l'invité. Et lequel ? La Voix est libre, c'est parti. Premier chapitre. Il est flamboyant et romantique et terriblement virtuose. On se souvient de Un début prometteur, Un léger passage à vide, Valoris plage, entre autres. Toujours beaucoup d'histoires d'amour, beaucoup de désinvolture, un peu d'acide, mais jamais réellement méchant et toujours élégant. Et alors depuis peu, il s'est mis au polar. Ou au vrai faux polar, peut-être, on va en parler, je vais lui demander. Tiens, bonjour Nicolas Rey.
12: Bonjour Nicolas Carreau, et merci de redonner un peu de vie comme ça à ma vieille carcasse, ça me touche.
10: Vous avez l'air en forme là.
12: Oui, ça va. Ouais.
10: Flamboyant et tout. Hein.
12: C'est l'amour, ça conserve.
10: Ben justement, il en est question dans ce nouveau roman qui s'appelle Permission de minuit, toujours au Diable Vauvert. C'est l'histoire de Diego, écrivain, qui vit éloigné de l'alcool et autres substances depuis plusieurs années grâce à Anne, sa compagne, dont il est éperdument amoureux. Et il se rend au pire des événements pour lui, c'est-à-dire un mariage. C'est le pire parce qu'on vous propose sans arrêt de boire un verre. Pour éviter d'avoir à refuser sans arrêt, il a décidé de filmer le mariage, bonne idée. Et comme ça, on le laisse tranquille. C'est lui qui ennuie les autres. Il pose d'ailleurs trois questions terribles aux invités. Il demande pourquoi se marier avec un professeur d'allemand ? Dans ce couple, lequel des deux est le plus amoureux ? Et enfin, ce mariage, ça va durer combien de temps ? Où est-ce que vous avez trouvé ces questions-là ? Je me suis dit que vous étiez bien le genre à poser réellement ces questions aux gens quand vous êtes invité à un mariage.
12: Ça m'est arrivé de poser ce genre de questions. Pas directement, quand même. À la mariée ou au marié, ça j'ai jamais osé, mais aux proches. Ou alors, de l'imaginer, lequel des deux est plus amoureux que l'autre. On s'en rend compte assez vite, en fait, dans ces cas-là. Il y en a toujours un qui aime plus que l'autre.
10: Ah, c'est terrible. Ça doit vous plaire, les mariages aussi, tous les trucs de PowerPoint, les jeux qui fait le plus la vaisselle et tout ça. Ça, vous devez adorer, en fait, non ?
12: Oui, j'ai une petite préférence pour les lacs du Connemara.
10: Ah oui, à la fin.
12: À la fin, ouais, bien sûr. Ouais. Et y a une sorte d'ambiance de vieux BDE alors qu'ils ont 35-40 ans et que c'est plus du tout les mêmes corps, la même énergie, la même et sociologie. Et pourtant, il y a un dernier souffle quand même qui jaillit de leur gosier et alcoolisé. Et voilà quoi. Et ça m'émeut quelque part.
10: Alors, le mariage, c'est celui de Louise, qui est une personnalité étonnante, on va y revenir. Louise et Adrien. Et donc Diego observe les mariés et il dit un truc, c'est du pur Nicolas Rey, il dit « on croirait qu'elle s'est mariée toute sa vie ». Qui est Louise ? Est-ce que vous pouvez nous la décrire ? Parce qu'elle va être au centre du roman tout le temps, même si elle en sera absente, puisqu'à la fin du mariage, elle disparaît.
12: Alors Louise, je me suis inspiré de Carmen un peu pour Louise, quoi. C'est une enfant de bohème qui n'a jamais connu de loi, quoi. Si tu ne m'aimes pas, je t'aime. Si je t'aime, prends garde à toi. Il faut faire très attention à Louise. C'est quelqu'un de dangereux, mais du coup, c'est quelqu'un d'assez intéressant. Louise, Elle me fait penser à cette phrase de Al Hartley dans le film Trust Me, c'est-à-dire que ces deux frères qui discutent, il y en a un qui est amoureux d'une fille, il en parle à l'autre, il lui dit « fais gaffe parce que il y a deux choses dans ce bas monde, les emmerdements et le désir. Le problème, c'est qu'à partir du moment où tu désires quelqu'un, c'est les emmerdements qui commencent. » Et c'est la même chose avec Louise, c'est qu'à partir du moment où on désire Louise, c'est les emmerdements qui commencent. C'est ce genre de fille, a priori, c'est comme une évidence, mais on n'imagine pas tout ce qu'on va se prendre dans la tête une fois qu'on va s'embarquer dans une histoire avec cette personne.
10: Et alors, à la fin du mariage, on la trouve plus. Elle a disparu.
12: Ouais.
10: Est-ce qu'elle s'est, elle s'est sans doute enfuie, on imagine. Mais est-ce qu'elle ne se serait pas fait kidnapper, après tout, on ne sait pas.
12: Ouais.
10: Et Diego, qui est là, il décide d'enquêter. Pourquoi ?
12: Parce que Anne lui demande, et que comme c'est un être un peu comme moi, déconstruit, parce qu'il n'a jamais été construit, et qu'il fait ce que lui dit de faire sa femme, comme tout bon mâle de nos jours en 2026, elle lui demande de s'occuper de Louise, et il va le faire, du coup, voilà. Il va partir à sa recherche, et il va se prendre au jeu quand même pas mal.
10: Mais parce qu'il obéit à Anne, sa femme, mais parce qu'elle l'a sauvée, en fait, Anne. Il y a aussi,
12: oui.
10: C'est ça ce qui est aussi toujours dans le roman. J'arrête pas de dire, c'est pendant tout le roman, c'est que vous avez cette capacité à tenir toutes vos lignes sans en avoir l'air. Et donc, pendant tout traverse tout le roman à chaque fois. Mmh. Et alors, qu'est-ce qui s'est passé avec Anne et Diego ? Pourquoi vous dites qu'elle l'a sauvée ? Elle l'a sauvée de quoi ?
12: Diego, il commençait ses journées à 17h50, son petit déjeuner, c'était un verre de whisky coca. Après, il allait chez le traiteur à acheter de la charcuterie, des trucs pleins de cholestérol. Il faisait que bouffer et boire et se droguer jusqu'au petit matin avant de connaître Anne. On peut même pas dire que c'était quelqu'un de mondain. C'était même plus quelqu'un de mondain. Il avait même plus la force de sortir. L'époque où il prenait des pré-apéritifs chez lui pour aller à un cocktail était même révolue. Il vivait seul en ermite et puis il rencontre cette personne qui est totalement l'inverse de lui, qui est aussi saine que lui et dans les bas-fonds. Qui n'a jamais fumé une cigarette de sa vie, qui n'a jamais bu une goutte d'alcool, qui n'a jamais pris un rail de coke. Et elle a une telle force de vie, une telle vitalité, qu'on a l'impression qu'elle a été shootée au naturel, quoi. Alors, ça va devenir contagieux. C'est-à-dire que ce qui est assez fort chez Anne, c'est qu'elle ne va jamais l'obliger à rien. Elle ne va jamais lui dire... Tu déconnes, là, tu bois trop, tu déconnes, tu fumes trop. C'est de lui-même où il va vouloir se lever un peu plus tôt. Il ne va pas se lever tout de suite de 16h30 à 7h du matin, mais il va se lever à 15h pour pouvoir la voir un peu plus, puis à midi pour pouvoir profiter un peu plus d'elle, sans jamais qu'elle lui demande quoi que ce soit. Les choses vont se faire naturellement. Et puis, pour être plus en forme pour la voir, il va arrêter de boire, parce que c'est con, il veut rester en vie un peu plus longtemps. Et puis, depuis que... Il y a eu la Coupe du Monde récemment. Le dernier truc qui restait à Diego, c'était la cigarette. Il y a eu les paris Bitlick, vous connaissez là.
10: Bitlick,
12: ouais. Et c'était des paris, si la France gagne, je dis la vérité à ma belle-mère, si la France gagne, un Écossais, je montre ce qu'il y a sous mon kilt. Et avant France-Espagne, Diego a dit à Anne, si la France gagne, j'arrête de fumer. Alors que Anne déteste le foot, hein. Elle déteste la Coupe du Monde. Et il a vu Anne regarder France-Espagne, mais avec une attention, comme si c'était Thierry Roland réincarné qui regardait la Coupe du Monde. Mais qu'est-ce qu'il fout au Lycée ? Mais Mbappé, pourquoi est-ce qu'il a deux pieds gauches ? Et ça l'a hyper touché, bouleversé. Et même si l'Espagne a gagné,
10: malheureusement.
12: Diego a malheureusement, oui. Mais en même temps, c'était mérité, on a mal joué.
10: Non, mais pour l'arrêt de la cigarette, je parle.
12: Malheureusement, Diego a dit à Anne, J'arrête de fumer.
10: Et
12: voilà.
10: Vous, ce serait pas encore une déclaration d'amour à votre compagne, à vous, ça, Nicolas ?
12: Si, parce que le livre était déjà fini.
10: Toute ressemblance, etc. On se retrouve dans un instant.
12: Quand
10: avec
12: la Coupe
10: vous.
12: Du Monde a commencé.
10: À tout de suite sur Europe 1, Nicolas Ray.
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10: La Voix est libre, toujours avec Nicolas Ray et son nouveau roman qui s'appelle La Permission de minuit. Génial le titre, c'est Au Diable Vauvert et c'est l'histoire de Diego, un écrivain qui remonte la pente doucement depuis quelques années. Il a arrêté l'alcool, il a arrêté les substances, tout ça grâce à sa compagne Anne, une femme incroyable, flamboyante et qui l'emmène vers la joie et vers une vie aussi plus saine. Et en fait, ils sont contentes. Alors c'est un peu dur parfois de pas toucher un verre d'alcool. Et quand il se rend au mariage d'une copine de Anne qui s'appelle Louise avec un type qui s'appelle Adrien, il a décidé de filmer le mariage pour éviter d'avoir à répondre non à chaque fois qu'on lui propose un verre. C'est un peu ça le problème des mariages pour les gens qui ne boivent pas d'alcool. Bref, à la fin du mariage, Louise a disparu. Qu'est-ce qui s'est passé ? Tout le monde est en panique. Est-ce qu'elle s'est enfuie ? Est-ce qu'elle a été kidnappée éventuellement ? Anne demande à Diego d'enquêter alors qu'il n'a pas forcément les techniques révolutionnaires de la police actuelle ni celles d'un détective privé. Mais ça l'amuse et il y va avec un peu de désinvolture, mais il le fait sérieusement et il commence à interroger tous les proches de Louise. Et là, ça se transforme en une forme d'Agatha Christie parce qu'on a tous les suspects. On a Adrien, le jeune marié. On a François, un ancien amant. On a Jérôme, le meilleur copain. On a Gabriel, un ancien babysitter. On a Martin, un ancien amour. Et en fait, vous avez fait un vrai Agatha Christie. C'était ça le but, avoir tous les suspects et avec le Hercule Poirot au milieu qui regarde. Et nous, lecteurs, on raye, on se demande par élimination qui ça a pu être.
12: Ouais, j'aimais bien l'idée du page turner, qu'on essaie de s'interroger, qu'on essaie de conquérir un plaisir de lecture comme ça, un peu immédiat, évident, enfantin. Et puis pour revenir à Gabriel, le babysitter, ça me permettait de faire un journal intime de Louise et de rendre hommage à la personne qui a été ma babysitter, qui s'appelait Carole, avec qui j'ai vécu des moments fabuleux. Et j'ai des souvenirs très précis de Carole quand j'avais 10-12 ans. Elle me parlait de son grand amour à l'époque. Elle était étudiante, qui s'appelait Maxence, et qui faisait les beaux-arts. Alors elle me montrait les dessins de Maxence, elle me faisait découvrir Simon and Garfunkel, enfin, plein de trucs comme ça. Et puis, un jour, je prends mon courage à demain, et je lui dis tu sais Carole, j'ai jamais embrassé une fille sur la bouche avec la langue. Alors que c'était faux, j'avais déjà embrassé Cécile Volant en classe de 6ème B, mais Bon, j'étais déjà un peu à l'époque dans le mensonge et la dissimulation, qui sont la base de la séduction. Hein. Bon, voilà. Et je lui dis, voilà, j'aimerais bien que tu m'apprennes. Elle me dit, mais je peux pas, Nicolas, t'es trop jeune. Je lui dis, mais ça, vu de la lune, ça veut rien dire, notre différence d'âge. Elle me dit, mais je peux pas, Nicolas, j'ai quelqu'un. Je lui dis, mais Carole, tu trompes pas ton mec, tu rends service à l'humanité en faisant ça. Et là, une sorte de bagarre s'enclenche, de guerre de tranchées. Je gagne millimètre après millimètre, je gagne un peu de terrain. Et puis, à l'entour de 4h du matin, elle me donne un baiser. Mais pas n'importe quel baiser, elle y va vraiment, quoi, franco. Et je peux vous dire que c'était le plus beau jour de ma vie, ce jour-là. Et
10: je remercie. Du matin, dis donc. Mais pas la meilleure babysitter, quand même.
12: Ah bah si, alors bah si, je remercierai jamais assez le babysitting de ce jour-là, vraiment.
10: Mais alors c'est marrant parce que depuis quelques années, vous vous intéressez au polar.
12: Ouais.
10: Vous en lisez beaucoup.
12: Ouais.
10: À chaque fois que vous venez, on en reparle.
12: Ouais.
10: Vous avez un peu plus élargi votre éventail de lecture de polar. Et on sent que vous voulez écrire du polar, mais malgré vous, l'histoire d'amour revient. Enfin, je dis malgré vous, c'est la question justement. Est-ce que c'est malgré vous ou est-ce que votre démarche littéraire maintenant, c'est de mêler polar et amour?
12: Ah non, c'est malgré moi. Si je pouvais faire qu'un polar, je le ferais. C'est-à-dire que là, j'aurais aimé faire qu'un polar, mais ce narrateur, en fait, je m'isole pour écrire à la Laune, chez mon éditrice, à Vauvert, en Camargue. Et j'écris ces pages et le soir je les envoie à Fanny, à ma compagne, et c'est ma première lectrice après un qui compte. Il y a deux personnes qui comptent, ma lectrice puis quelqu'un d'autre. Comme j'écris ces pages, j'écris le polar, mais en même temps j'ai envie qu'elle sache à quel point mon existence a pris une nouvelle dimension depuis qu'elle est à mes côtés. Donc du coup, le narrateur, je peux pas m'empêcher de lui raconter cette histoire d'amour avec Anne, parce que j'ai envie, à travers les lignes, qu'elle sache à quel point elle est toute ma vie. Donc quand je lui envoie les articles, enfin les pages le soir, il y a le polar, mais il y a aussi ces mots d'amour pour elle.
10: Mais au début, vous avez un plan avec les différentes étapes, la résolution de l'énigme et tout, et tout ça est très sérieux. Ou alors vous avancez puis vous enquêtez un peu vous-même en écrivant.
12: Alors j'ai un plan au dos d'une enveloppe avec le milieu, le début, le milieu et la fin. Je sais comment finir. La page de fin est toujours très importante. Elle est faite.
10: Là vous saviez qui c'était, ce qui s'était passé. Quoi.
12: Oui, je savais. Oui.
10: Parce que je vous le dis, on le saura à la fin.
12: Ouais.
10: Et j'allais lire un extrait, mais je vous laisse patienter quelques instants. Je voudrais qu'on parle aussi de John. A tout de suite sur Europe 1 avec vous, Nicolas Rey.
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10: La voix est libre avec Nicolas Rey pour La Permission de minuit, son nouveau roman. C'est au Diable Vauvert, son éditeur historique. C'est un polar, c'est-à-dire que c'est l'histoire de Diego, un écrivain qui enquête sur la disparition de Louise, une jeune femme qui venait de se marier avec un type qui s'appelle Adrien, et elle a disparu, on ne sait pas où. Alors il se trouve que c'est une aventurière du genre un peu désinvolte et risque tout, et tête brûlée, et donc personne n'est vraiment surpris qu'elle ait disparu, tout le monde se dit qu'elle va revenir, mais c'est peut-être pas si sûr, et au fur et à mesure, on se demande s'il ne s'est pas passé quelque chose de grave, et Diego remonte la piste, il interroge les témoins, les proches, et surtout tous ses anciens amour et amant, et donc il y a François, un chirurgien qui a eu une aventure parce qu'il est marié, qui a eu une aventure avec elle, il y a Adrien, donc le jeune marié, il y a Jérôme qui était son meilleur ami, il y a Gabriel, son ancien babysitter, il y a Martin, un ancien amour, et en fait vous avez comme ça dessiné presque tous les types d'amants possibles, j'ai l'impression. C'était conçu comme ça?
12: Oui, le type l'influenceur, le chirurgien,
10: le psy,
12: ouais, je me suis amusé à voir où elle avait pu fracasser des cœurs à gauche et à droite.
10: Quoi. Tous sont fascinés, tous sont un peu contents qu'elle ait disparu de leur vie quand même, quoi.
12: Oui.
10: C'était dangereux.
12: Oui. Ils sont soulagés et en même temps, ils ont le cœur brisé aussi, ouais.
10: Et alors, il y a un docteur Watson, d'une certaine manière,
12: ouais.
10: L'assistant de Diego, qui s'appelle John, et alors, on dira ce qu'on voudra, il y a des gens qui aiment vous lire, il y en a qui aiment moins sans doute, je sais pas qui, mais c'est possible, mais ce qu'on peut pas vous enlever, c'est que vous avez une voix immédiatement reconnaissable, un style, quoi. Ça donne ça quand vous présentez John, avec une adresse au lecteur que vous faites, qui est mémorable. Lecteur, mon ami, mon frère, mon compagnon de cellule, mon hôpital cochin, mon entrepôt désaffecté, ma grenouille bipolaire, je me dois de te présenter John. Pantalon violet en cuir véritable, chapeau texan, on dit que ses premiers cris de nouveau-né ressemblaient déjà à une chanson de Mick Jagger. Et alors lui, il file un coup de main à Diego parce que en plus d'être un chanteur un peu qui passe un peu inaperçu dans le siècle, malheureusement pour lui, il est aussi un spécialiste d'informatique.
12: Oui.
10: Et alors vous avez rajouté cette police scientifique d'une certaine manière à Diego.
12: Oui, parce que j'avais besoin d'aide pour ça, parce que moi-même étant incapable d'ouvrir une pièce jointe, je me voyais mal affubler Diego d'un génie informatique ou en IA ou en quoi que ce soit d'autre. Donc non, j'ai préféré laisser ça à John. Voilà. De John, dont je me suis inspiré, qui est ma moitié sud des Garçons Manqués, là.
10: J'étais sûr.
12: Je suis envoyé.
10: Parce que les Garçons Manqués, c'est un spectacle que vous avez fait avec un guitariste.
12: Ouais.
10: Qui s'appelle, pardon, j'ai oublié son
12: Mathieu
10: nom.
12: Saïkali.
10: Mathieu Saïkali. Ouais. Incroyable. Et qui joue un peu de guitare. Puis en alternance, vous lisez des textes de grands écrivains.
12: Ouais.
10: Et parfois, c'est même la guitare en même temps que les textes.
12: Ouais.
10: C'était génial. Je ne sais pas si ça va recommencer d'ailleurs.
12: Ouais, on va recommencer d'ici quelques mois. Et puis là, le 15 octobre, on a une lecture musicale à la Maison de la Poésie, parce que j'ai un autre groupe aussi qu'on a intitulé Les Apprentis. On fait ça avec David Chevet, qui est toujours mon coiffeur, qui est devenu mon ami, et avec qui on a créé une lecture musicale. Et voilà, on fait ça le 15 octobre à la Maison de la Poésie à 20h.
10: Et alors c'est fascinant parce que vous lisez des textes, mais vous ne donnez pas le titre. où l'auteur, c'est à la fin, on y a accès, il y a une sorte de générique qui défile, et c'est grâce à vous que j'ai découvert un auteur qui s'appelle David Thomas.
12: Ouais.
10: Vous lisiez un extrait de La patience des buffles sous la pluie, un de ses recueils de micro-fiction, il est venu depuis plusieurs fois dans l'émission.
12: Ouais, je sais que c'est un...
10: Et je me rappelle vous entendre et me dire, mais qu'est-ce que c'est que ce texte génial? Et à la fin, je suis allé vous demander, et c'était ça. Et j'imagine qu'il y a beaucoup de gens comme ça qui découvrent grâce à vous des textes ou des moments de littérature. Alors parfois, c'est célébrissime, il y a du Belle du Seigneur, vous changez à chaque fois, ça vous arrive souvent, ça, les gens qui viennent vous demander des détails.
12: Oui, j'avais fait découvrir un auteur aussi qui s'appelait Sylvain Gire, qui avait écrit un recueil de nouvelles magnifiques qui s'appelait Johnny est mort. La nouvelle, c'était des... Avant la mort de Johnny, c'était des randonneurs en Corse qui étaient coupés de toute information pendant plus d'une dizaine de jours et puis qui arrivent dans un bistrot et tout le monde fait la gueule, tout le monde est triste, personne comprend pourquoi et la télé s'allume et ils découvrent que Johnny est mort. Et ils comprennent pas pendant une heure pourquoi tout le monde tire la tronche dans le bistrot. Mais y aura un... Petit texte de David Thomas, un clin d'œil pour vous, le 15 octobre à la Maison de la Poésie.
10: Ah, génial.
12: Voilà.
10: Et alors, pour en revenir au livre, La permission de minuit, et cette enquête de cet écrivain imaginaire, Diego, sur la disparition de Louise, je signale au passage qu'à la fin, tout sera résolu, parce que on pourrait craindre, avec un écrivain comme ça, désinvolte et passionné d'amour et de passion, qu'au bout d'un moment, l'enquête s'effiloche, et puis qu'au bout d'un moment, on s'en fiche. Pas du tout. Vous tenez le truc et à la fin, on a une vraie résolution de vraie énigme. Et je me suis dit, mais vous n'avez pas envie d'enquêter sur un vrai fait divers comme ça se fait
12: mais
10: beaucoup.
12: J'en rêve. Si.
10: Une enquête en cours ou un truc qui commencerait que vous liriez dans le journal, le meurtre de machin chose, ou alors une enquête qui est déjà en cours ou un cold case.
12: Ah mais je suis preneur de tout si ma maison d'édition avait les moyens, mais je serais preneur de tout. Suivre un procès, commencer une enquête, suivre une enquête, c'est mon rêve le plus. Voilà quoi. Il faudrait un peu de défraiement quoi, mais c'est mon rêve absolu de faire ça. Ah mais oui vraiment.
10: Parce que c'est beaucoup d'investissement, c'est du temps, on va y passer longtemps.
12: Bah, je pense qu'au départ, il faut éplucher la presse, et puis vous connaissez l'histoire du début de Truman Capote de Sang-Froid, c'est-à-dire qu'il hésite entre deux faits divers. Quelconque l'un et l'autre, et il va voir son rédacteur chef. Il lui dit je penche plutôt pour Truman Capote. Lui dit je penche plutôt pour celui-là qui n'a rien à voir avec ce qui va devenir de Sang-Froid. Et l'autre lui dit oh va plutôt vers l'autre. Et lui il y va, mais vraiment au départ totalement désabusé quoi. Ça part de rien. C'était c'était trois lignes dans le journal. Non, j'adorerais faire ça. Mais j'adore aussi me réveiller le matin dans les bras de ma compagne en étant convaincu que enfin je suis arrivé à l'endroit exact où je voulais être depuis le début de mon existence. Ça c'est un truc génial. Donc je partirais mais 10 jours quoi. Et puis je reviendrai, je repartirai 10 jours, mais j'aurais besoin d'elle quand même, d'être dans ses bras le matin quand je me réveille.
10: La permission de minuit, c'est le titre, vous avez le sens du titre, un léger passage à vide, un début prometteur, il y en a, vous les trouvez tout de suite, ils arrivent immédiatement avant l'écriture.
12: Ouais.
10: C'est le départ.
12: Ouais. Je sais pas pourquoi en ce moment l'amour est déclaré, c'est celui que je préfère.
10: Ah oui, c'est vrai, l'amour est déclaré, mais c'était un recueil.
12: Ouais, c'est vrai.
10: Vous ne m'aurez pas sur l'œuvre de Nicolas Rey, je peux vous dire tout de suite.
12: Ouais,
10: et donc, La permission de minuit, c'est votre nouveau roman génial et jubilatoire. J'aime pas beaucoup ce mot, mais là, il faut bien admettre, c'est jubilatoire. Merci beaucoup, Nicolas Rey.
12: Merci à vous, Nicolas Caro.
10: Dans un instant, visite de bibliothèque, nous partons voir les livres du romancier Jean-Luc Coatalem.
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10: Et on écoute France Gall sur Europe 1.

0: C'était France Gall sur Europe 1.
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0: Jean-Luc Coatalem a été journaliste pour Géo notamment. Il a vécu en Polynésie, parcouru le monde dans tous les sens, à pied, à cheval, tout. Et il est aussi écrivain de marine. Il a donc navigué beaucoup. Écrivain de marine donne notamment la possibilité d'embarquer sur les bateaux de la marine nationale. Génial. Il vient de publier son nouveau roman, Tête brûlée, chez Stock, l'histoire de Ronan Kerven. Enfin, ça, c'est l'une de ses identités, ça dépend de ses péripéties. Il est passé par 3 guerres et a pas mal bourlingué avant de se poser au fond du Morvan où de nouvelles péripéties vont se présenter à lui. Une traversée du monde et de l'histoire, c'était l'occasion de voir de quel livre il se chauffe, Jean-Luc Coatalem. Et donc, je vous emmène visiter sa bibliothèque sur Europe. Bonjour Jean-Luc Coatalem.
3: Bonjour Nicolas.
0: Merci beaucoup de nous recevoir. On est chez vous, mais dans une pièce un peu particulière, puisque c'est votre bureau. Et alors, c'est un vrai bureau d'écrivain comme on l'imagine, c'est-à-dire petite pièce, un petit bureau, ordinateur, des cadres un peu énigmatiques, des fiches, des cartes postales punaisées comme ça. Une bibliothèque, évidemment, on est là pour ça, on va y venir. Puis il y a même une dame, sans bras ni jambes.
3: Oui, c'est une dame légère, c'est une femme légère en polystyrène. Il y avait juste à côté de cette petite chambre de bonne que je loue déjà depuis longtemps, un magasin de lingerie. Et un matin, ce magasin avait fermé. Et en descendant faire mon jogging à 6h ou à 7h du matin, à l'époque où j'étais beaucoup plus sportif que je ne le suis aujourd'hui, il y avait dans la rue une vingtaine de petits mannequins comme ça. C'était presque une image surréaliste. Et donc j'en ai sauvé une que j'ai rapportée chez moi, et elle m'est très fidèle.
0: Ouais, elle a l'air sympa. Première chose que je remarque, enfin deuxième chose après la dame, vous êtes fan de Tintin, non ? Il y a Capitaine Haddock, des figurines, même c'est une page de Pilote, du magazine Pilote ?
3: Magazine Pilote, un dessin de Flock qui avait été dans Libération pour la sortie d'un album que j'avais adoré à l'époque qui s'appelait À la recherche de Sir Malcolm, et il y avait la figure du Titanic, et j'ai découpé le Libération, ça doit être dans les années 90, j'ai découpé la page de Libération et je l'ai fait encadrer. Depuis, elle a pas trop jauni, mais je suis très bateau, paquebot, ligne transatlantique, il y en a un petit peu partout.
0: Moi, je dessine le portrait des gens par leurs livres, mais souvent, je me dis que je pourrais le faire avec leur bureau, parce que là, il y a tout un tas de bibelots et d'objets divers, hétéroclites, et même de livres sur votre bureau. J'ai l'impression qu'il y a un peu toute votre vie.
3: C'est un peu à la fois ma chambre d'enfant, de combustion, de travail. Et alors en fait, il y a une petite bibliothèque, on y verra tout à l'heure, mais c'est aussi un espace où je colle des choses. C'est là, mais si vous venez dans un mois, ça sera autre chose, parce que je vais déplacer.
0: Ah oui, d'accord.
3: Oui. Par exemple, là, il attend celui-là. Ah. C'est un petit portrait du village de Barbizon qui attend son heure. Et puis là, j'ai une photographie.
0: Ah, ça bouge.
3: Ça
0: prend pas la poussière.
3: Non.
0: Et alors j'aime bien parce que vous avez surélevé votre ordinateur sur un beau livre, mais un gros livre. C'est sans doute pour ça que c'est celui-là que vous avez choisi, pas pour son thème, les îles du Ponant.
3: Oui, parce que moi j'ai une passion pour les îles, et donc j'ai toute une doc, toute une petite bibliothèque consacrée aux îles. En fait, moi j'ai passé mon enfance à Tahiti et mon adolescence à Madagascar, donc deux îles, et donc je reste marqué par cette espèce d'insularité, pas de Robinsonade, mais en tout cas j'aime cette idée toujours de l'écart, vous voyez, du retrait, et en même temps d'être au cœur du monde.
0: Je remarque que vous avez un écrivain que je croise trop peu dans les bibliothèques, c'est
3: Victor Segalen.
0: Somerset Maugham. On va venir avec Victor Segalen.
3: Ah oui, Somerset Maugham. Alors attendez, qu'est-ce que j'ai de lui ? Oui, j'ai La passe dangereuse, parce qu'en fait c'est une référence à Gauguin. Et j'ai écrit jadis un livre sur Gauguin.
0: Ah oui, j'ai pas dit, mais il y a toute une bibliothèque Gauguin à côté.
3: Oui, parce qu'en fait, là, vous êtes dans ma bibliothèque de travail et qui fonctionne par strates. Et donc, il y a un coin Gauguin, il y a un coin Segalen, il y a un coin Hill, etc.
0: Vous avez aussi beaucoup, beaucoup, beaucoup de livres de Victor Segalen.
3: Oui.
0: Qui est-il ? Et pourquoi vous êtes... Est-ce que vous êtes fasciné par lui ? C'est quoi votre... vous avez écrit sur lui. Qu'est-ce qui s'est passé ? Quelle est cette rencontre ?
3: Ah non, mais Victor Segalen, pour moi, c'est un compagnon considérable. C'est un exemple, une énigme, un parcours, quelqu'un, un Brestois, bon, comme moi, dans la marine, médecin de marine, fasciné par la Polynésie, fasciné par l'Asie, et dont l'œuvre est passée quasiment inaperçue. Vous verrez sans doute quelques rapprochements, mais... et qui, en fait, va être révélé par ses voyages et trouver à la fois sa... Comme il disait, étant allé, je me reviens. Il dit pas je reviens, il dit étant allé, je me reviens. Et il dit aussi, ces voyages au loin qui ne sont que des voyages au fond de soi. Et je trouvais que c'était deux mantras, et je dois dire que Segalen, bon, j'ai un peu lâché parce que j'ai tout fait sur Segalen, je suis allé partout où il a été, j'ai retrouvé les enfants de ses enfants, les petits-enfants.
0: Il est mort en quelle année ?
3: 1919, dans la forêt du Huelguat, dont on ne sait pas si c'est un suicide d'ailleurs, mais c'était une scène absolument incroyable, où il était en grand uniforme d'officier, allongé dans la forêt, Hamlet ouvert sur près de lui, avec, selon les versions, un couteau ou pas, près de lui, en tout cas avec la jambe ouverte d'un coup de, d'un cisaillement.
0: Et à la page « Être ou ne pas être » en plus.
3: Alors, non, pas « Être ou ne pas être », mais avec plusieurs pages qu'il avait marquées avec une feuille d'arbre, avec des feuilles d'arbre, et ça constituait une sorte de... peut-être de poèmes ou d'énigmes que sa femme a essayé de déchiffrer. Pourquoi a-t-il marqué ces trois pages à ces trois endroits ? Que voulait-il dire ? Alors, on connaît les pages, mais on n'a pas percé le secret.
0: Et alors, vous avez toute la collecte. Il faut commencer par lequel, si on ne connaît pas Victor Segalen ?
3: Alors, la poésie, sa poésie, c'est Stèle, hein, évidemment. C'est son grand recueil de poèmes. Moi, j'ai une petite passion pour René Leys, qui est un ouvrage, un roman qui se passe à Pékin, où Victor Segalen lui-même est en poste à Pékin et rencontre un jeune homme qui s'appelle Maurice Roy et qui va lui dire « Moi, je connais Pékin, je parle chinois, j'ai accès à la cité interdite, je fais partie du contre-espionnage chinois, je suis l'amant de l'impératrice qui attend un enfant de moi ». Vrai, pas vrai, Segalen se lance dans cette aventure et publiera René Leys.
0: René Leys, ça s'écrit
3: L-E-Y-S.
0: Comme Simon Leys, c'est à cause de ça.
3: Et Simon Leys a pris ce nom à cause de René Leys.
0: D'accord, je savais pas, j'avais pas fait le lien, génial.
3: Donc on l'a en photo là, j'ai une petite carte postale où on voit Victor Segalen dans son bureau à Pékin. Avec sa collection de livres et puis ses grands estampages. Donc un jour de folie, j'ai failli acheter un des estampages de Victor Segalen qu'il faisait faire lors de ses voyages. Ça valait 5000 euros, donc j'ai quand même beaucoup réfléchi. Et puis j'en ai parlé à un conservateur, je lui ai dit voilà, j'aimerais un jour acheter un estampage de Segalen qu'il a fait faire quand il était à Pékin. Il m'a dit le problème c'est la conservation. C'est-à-dire qu'à l'époque, il ne pensait pas garder ça un siècle, deux siècles. Et donc, le crayon, enfin, ce n'est pas du crayon, mais
0: ça s'efface.
3: Ça s'efface. Et donc, ce que vous achetez, peut-être que dans 10 ans, il n'y aura plus rien.
0: Et ça, c'est quoi ? Il y a une tranche très particulière.
3: Là, c'était une petite anthologie qui avait été faite, hein, je vous parlerai de ça, par le Serpent à Plumes, où ils avaient demandé à chaque auteur de faire un petit texte. Alors là, ce que vous tenez, ce sont des reliques.
0: Les vieux Jules Verne au livre de poche version.
3: Ah oui, les années 60, c'est-à-dire que quand on est parti à Madagascar, mon grand-père maternel m'avait offert 4 Jules Verne, Tribulation d'un Chinois en Chine, Voyage au centre de la Terre, Michel Strogoff et surtout 20 milieux sous les mers, qui ne sont pas là, mais qui sont dans mon autre...
0: Vous les avez ?
3: Ah, évidemment que je les ai. Et mon père nous disant, on ne peut pas être trop chargé, faites un choix, je vous donne à chacun, prenez 5 livres. Et donc il a fallu choisir 5 livres. Donc j'ai pris évidemment mon Robinson Crusoe, j'ai pris 2 Jules Verne et je ne me rappelle plus des autres. Il me semble avoir pris un Bob Moran, que j'adorais, en fleuve noir à l'époque. Et le 5e, j'ai oublié.
0: Comment peut-on être breton, Jean-Luc Coatelen ? Puisque vous avez un livre qui s'intitule comme ça.
3: Oui.
0: De Morvan-le-Besque.
3: De Morvan-le-Besque, effectivement, c'était une question identitaire, un essai sur l'identité bretonne.
0: Et ça compte pour vous aussi ?
3: Ah, moi, je suis très, très, très breton. Mon nom est breton, mes attaches sont bretonnes, mes paysages sont bretons. Alors, comment peut-on être breton? En fait, il n'y a pas de réponse. Hein. C'est une question...
0: On l'est, on le devient, comment ça se passe?
3: Bon, je pense que si on aime, on le devient. Ça, Adolfo de Casares, l'invention de Morel, un chef-d'œuvre total.
0: Pourquoi? C'est quoi? Prix Roger Caillois, qui est le
3: Roger Caillois,
0: poète et puis en plus, des pierres, du minéral.
3: Et puis en plus, il me l'a dédicacé en 1995. Adolfo de Casares, c'est le compagnon d'aventure de Borges. Ils écrivent des livres ensemble. Il y a des livres de Borges et des livres de de Casares et Borges. Et il a écrit ce chef-d'œuvre qui s'appelle l'invention de Morel. C'est l'histoire... Alors là, vous allez dire qu'on tombe sur nos pattes. C'est l'histoire d'un naufragé qui arrive sur une île. Il est seul. Et à intervalles réguliers, apparaissent des gens dans un château, le long du rivage, etc. Ces gens ne le voient pas. Ces gens ne l'entendent pas. Et il comprend qu'en fait, les marées relancent des turbines et que ces turbines projettent des hologrammes. Mmh. Et le problème, c'est qu'il tombe amoureux de la femme, et qui s'appelle Faustine. Et donc, il va passer une sorte de pacte avec cette histoire, c'est-à-dire qu'il va réussir à réenregistrer dessus sa propre...

0: nos journées. Il me disait, le matin, j'écris, et l'après-midi, je joue au tennis ou je fais l'amour. Bon, beau programme quand même.
1: La vie. L'invention de Morel, donc, bah, merci beaucoup, on le note. Merci beaucoup, Jean-Luc Coatalem.
0: Ben, je vous en prie.
1: Retour en studio, Jean-Luc Coatalem, et je rappelle, Tête brûlée, c'est chez Stock. Dans un instant, encore des livres, littérature, jeunesse et bande dessinée au programme. A tout de suite sur Europe 1.
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1: Lu et approuvé, le kiosque des chroniqueurs de La Voix est libre avec notre libraire du jour, la pertinente Amandine Cole de la librairie de Paris, à Paris, place de Clichy, la précieuse Héloïse Goua, littérature jeunesse, et l'indispensable Sébastien Bordenave, c'est pour la bande dessinée. Bonjour à tous les trois.
15: Bonjour Nicolas, bonjour à tous.
16: Bonjour.
17: Bonjour Nicolas, bonjour à tous.
1: Honneur au libraire, comme toujours, de quoi nous parlez-vous Amandine?
16: Alors,
1: oula,
16: je...
1: un gros non. Livre.
16: Ça va, ça va. C'est un petit pavé dans la catégorie des pavés.
17: Il n'y a pas d'image en plus.
16: Elles sont dans la tête, Louise, elles sont dans la tête. Alors ça s'appelle La Maison d'été. C'est un roman japonais qui était paru là-bas il y a quelques années, qui débarque enfin en France. C'est signé Masahi Matsui et c'est traduit du japonais par Deborah Pierret Watanabe.
1: Jolie couverture.
16: Exactement. Alors de quoi s'agit-il ? Il s'agit d'un sujet qui est totalement un sujet de livre, il s'agit d'architecture. On découvre un jeune architecte qui vient juste d'être diplômé et là, il a la chance de sa vie, il est embauché dans un très beau cabinet d'architecture où vous avez une sorte de grand maître un peu à l'ancienne qui n'a jamais eu une carrière flamboyante, mais tout dans ses réalisations se passe dans les détails. Et donc il commence là-bas et il y a un grand projet qui va se lancer et c'est pour ça qu'il a été embauché, un dernier projet pour le maître, une bibliothèque. Donc en plus quelque chose d'un peu élégant comme ça. Et alors qu'il commence à travailler... ça donne son titre au livre, ils partent pour l'été dans la maison que ce grand architecte a construit dans la campagne. Alors déjà, pour y aller, c'est toute une aventure. Et là-bas, se mélangent la vie privée et la vie professionnelle dans une grande maison où chacun va trouver sa place. Et lui va commencer aussi à un petit peu observer des choses qu'il n'avait jamais vues. Donc il y a à la fois toute cette histoire d'architecture, de comprendre son métier. Et en même temps, tout ça est fait par des humains. Et tout ça a beaucoup d'affect à un moment donné. Donc, ce livre...

0: livre, il faut le lire pour une raison, c'est que déjà, on fait un grand voyage. Et ça, c'est toujours sympa de faire un grand voyage au Japon, croyez-moi. Et on arrive dans un lieu extrêmement feutré, où tout ne va être que matière, que détail, où il va se passer mille petites choses qui vont prendre sens à la fin. Et donc, au final, on a la sensation d'avoir lu un grand roman d'éducation, un peu à l'ancienne, mais avec une touche vernie.
1: La maison d'été aux éditions du Sous-sol, et l'auteur ?
0: Masahi Matsui.
1: Traduit par ?
0: Déborah Pierret Watanabe.
1: Merci Amandine. Héloïse Goua.
2: Il y a des héroïnes de notre enfance, enfin surtout de la vôtre, parce qu'on n'a pas le même âge, Nicolas, qu'on reconnaît à leur silhouette, si je vous dis.
0: Mal perdu.
2: Deux couettes blondes. Non, surtout que vous n'allez pas être content, parce que c'est beaucoup plus vieux que vous. Deux couettes blondes, une salopette rouge et toute une ménagerie dans les pattes. Je vous parle de qui ? Vous ne l'avez pas ? Eh non ? Je vous parle de Caroline.
1: Ouais, si c'est vrai que je...
2: Ah bah voilà, voilà. Mais sauf que contrairement à vous, Nicolas, Caroline est née en 1953 sous le crayon de Pierre Brobst. Et figurez-vous qu'au départ, Hachette lui avait demandé de dessiner un garçon. Raté. Pierre Brobst, pardon pour la prononciation, c'est pas évident. Il préfère créer une petite fille inspirée de sa propre fille Simone, qui était plutôt du genre casse-cou. Et là, Caroline devient un phénomène. 44 albums, tenez-vous bien, 38 millions d'exemplaires vendus, rien qu'en France, et des traductions dans 15 langues. Faut dire qu'elle était drôlement moderne, Caroline. À une époque où les petites filles des albums jeunesse étaient encore souvent très sages, et elle partait à l'aventure toute seule, elle prenait des décisions, elle voyageait à travers le monde avec ses 8 inséparables animaux. Il y avait Pouf, Noiro, Youpi, Bobby, Pipo, Boomki, des Pitous. Les adultes, eux, sont pratiquement inexistants, c'est elle qui mène la troupe. Ça vous rend nostalgique, Nicolas, de regarder un petit peu cet album?
1: Ouais, c'est très très beau.
2: Parce que, vous le voyez, Hachette réédite aujourd'hui en grand format Caroline en Europe. Cet album, il date de 1960. Et la petite leçon d'histoire cachée derrière les dessins, l'Europe de Caroline, donc on est en 1960, ne compte que 6 pays. Le Luxembourg, la Belgique, les Pays-Bas, l'Allemagne, la France et l'Italie, autrement dit, les 6 pays fondateurs de la toute jeune communauté économique européenne. Alors Caroline prend sa valise et hop, nous voilà partis. On découvre les moulins hollandais, les paysages allemands, les Alpes suisses, l'Italie. Elle va même tenter de redresser la tour de Pise. Le suspense est immense. Allez voir si elle y arrive. Ce qui est super dans cette réédition, c'est qu'Hachette a choisi de reprendre l'album original de 1960 à l'identique. C'est vraiment pile poil les mêmes dessins. On retrouve aussi les mêmes couleurs, mais aussi le regard de l'époque sur les différents pays. Forcément, c'est parfois très folklorique, un peu cliché, mais c'est justement ce qui le rend intéressant aujourd'hui. On voyage dans l'Europe de Caroline, mais aussi dans celle de nos parents et de nos grands-parents. Caroline en Europe de Pierre Brobst, c'est publié chez Hachette Jeunesse.
1: Magnifique, merci Héloïse. Sébastien Bordenave de la bande dessinée.
3: Je ne sais pas ce que vous avez fait, vous, pour le 250e anniversaire de l'indépendance des États-Unis. C'était en juillet dernier. Moi, j'ai lu la BD Amérique, au pluriel, de Esther Gilles au scénario et Laurent Patureau au dessin. La BD Amérique est éditée par les éditions Daniel Maguen. Je voulais amicalement vous inviter à faire de même, à lire cette BD, car quand l'aventure épique se marie aux propos historiques, c'est chouette. Un des héros principaux de la narration de cette BD, c'est Charles-François Dubuisson. C'est un officier français, bourbonnais, engagé dans la guerre d'indépendance, compagnon de Lafayette. Voilà une BD académique, sérieuse sur ses appuis, tant par son graphisme très, très réussi que dans la crédibilité de son propos. J'en veux pour preuve le dossier historique de fin d'album de la BD qui a été conçu par les auteurs et aussi par François Devoucoux Dubuisson, dont Charles-François est l'ancêtre au 7e degré, qui a fourni des archives personnelles privées. Donc une BD extrêmement crédible, c'est du sérieux et on vibre à la lecture de ces récits du passé, mais qui font écho au présent. Amérique au pluriel de Esther Gilles et Laurent Patureau chez Daniel Maguen, c'est à lire avec plaisir et au calme.
1: Et une petite deuxième ?
3: Une intégrale qui s'appelle Andy et Gina. L'auteur c'est Rollom. L'intégrale est publiée chez Fluide Glacial et elle vaut le coup. En fait, c'est tellement rare des BD très drôles qui font rire à gorge déployée que dès que j'en tiens une, je l'évoque dans La Voix et Livre. Il y a 5 albums qui existent de Andy et Gina. Les voici réunis pour 30 euros, donc bon plan. Andy et Gina sont frères et sœurs. Leur père est un sosie raté d'Elvis. La mère, son frère, c'est Eric Moreno. Vous savez, celui qui chante « Oh mon bateau ». Voilà, les enfants Andy et Gina font les 400 coups. C'est politiquement incorrect, il y a dans l'histoire souvent un loup-garou végétarien, voilà. Quand les parents sortent le soir, Andy veut regarder Le Roi Lion, mais sa petite sœur préfère regarder Massacre à la pince à épiler. Page 189, eh bien on la voit s'interroger en disant « il m'aime ». Un peu, beaucoup, passionnellement, à la folie, ça s'arrête sur pas du tout, elle dit à son frère, Andy, passe-moi un autre papillon, voilà, c'est particulier. Compliqué de transmettre quand même l'humour aussi absurde que surprenant de cette intégrale de, qui s'appelle Andy et Gina, recolorisée avec des choses inédites, et c'est surtout, vous l'avez compris, à tomber de rire.
1: Merci Sébastien, on refait un petit tour, Héloïse Gouard.
2: Caroline en Europe de Pierre Brobst chez Hachette Jeunesse.
1: Et Amandine Cole.
0: La maison d'été de Masahi Matsui, traduit du japonais par Déborah Pierre Watanabe aux éditions du Sous-Sol.
1: Et à retrouver Place de Clichy à la librairie de Paris. Avec là. Vous, Amandine Cole, merci beaucoup. Sébastien, on termine avec une citation de bande dessinée.
3: Oui, une citation du tout premier album, Astérix le Gaulois. Quatre Romains reviennent de la forêt, ils se sont fait massacrer par Astérix. Leur chef romain dans le camp leur dit « Que vous est-il arrivé? Vous avez été attaqué par une force supérieure en nombre ?» Les Romains disent « Supérieure en nombre, on peut pas dire, ils étaient un. »
1: Ah, parfait. Merci à tous les trois. C'était le dernier chapitre de La Voix est libre pour cette semaine. Merci aussi bien sûr à Linda Rechdal pour la préparation de l'émission et à François Desmoulins pour la réalisation. Je vous signale en passant que tous les matins à 8h moins le quart et 9h moins le quart, c'est la revue de presse de mon cher Olivier Delagarde qui épluche et décortique les journaux pour vous. À retrouver aussi sur les plateformes et le site et l'appli Europe 1. Nous, on se retrouve la semaine prochaine pour d'autres livres. Salut.
4: Il est 17h. Les infos avec Wallis Glaise. Bonjour Wallis.
5: Bonjour Didier, bonjour à tous. Le procureur de la République de Belfort s'est exprimé il y a quelques instants. Le commandant de police roué de coups vendredi matin à Belfort par un groupe de jeunes en marge des manifestations étudiantes s'est vu prescrire 8 jours d'arrêt de travail, l'a indiqué le procureur tout à l'heure. Un jeune homme de 17 ans de nationalité bulgare sans antécédent judiciaire fait partie des 4 suspects. En garde à vue, il a reconnu avoir mis 2 coups de pied dans la tête du commandant de police. Un lycéen de 15 ans et demi est déféré aujourd'hui en vue de sa mise en examen pour acte de barbarie. Il avait projeté un spray enflammé au visage d'une femme jeudi à Marseille dans les Bouches-du-Rhône en marge du mouvement lycéen, annonce aujourd'hui du parquet de Marseille. Et cette question, que faut-il attendre de l'acte 3 de la mobilisation lycéenne? 400 à 500 établissements devraient être fermés demain, annonce du ministre de l'Éducation nationale, Édouard Geoffrey. Les syndicats lycéens appellent à poursuivre les blocages avant une grande journée de mobilisation prévue mardi. Le ministre a également rapporté que 24 établissements ont été incendiés ou saccagés durant les derniers jours de cette mobilisation lycéenne. Dans le reste de l'actualité, Gabriel Attal propose de former une grande coalition en vue de l'élection présidentielle, englobant notamment la gauche sociale démocrate. Même pas en rêve, répond ce dimanche le camp de Raphaël Glucksmann. Le candidat LR Bruno Retailleau assure également que ce sera sans nous. L'actualité également à l'étranger. La Russie annonce qu'elle allait intensifier ses frappes sur les infrastructures ukrainiennes. Une réponse aux déclarations du président Volodymyr Zelensky qui a promis d'accroître les attaques de Kiev contre les raffineries russes. Le président ukrainien a annoncé que les États-Unis prévoyaient d'organiser des pourparlers trilatéraux avec des représentants russes et ukrainiens fin octobre pour trouver une issue à la guerre. En Espagne, des pluies torrentielles se sont abattues sur l'est du pays et ont fait 2 morts. La ville de Barcelone et ses environs sont en état d'alerte, notamment à cause des risques d'inondations et de débordements de rivières. En sport, en Formule 1, Max Verstappen a remporté le Grand Prix de Bahreïn, délocalisé en Malaisie ce dimanche. Le Néerlandais signe sa première victoire de la saison en s'imposant devant l'Italien Kimi Antonelli et le Britannique Lewis Hamilton. Et puis enfin, un peu de football avec la suite de la 4e journée de Ligue des Nations. La Grèce, surprenant leader de son groupe, reçoit l'Allemagne. Dans le même groupe, ce match intéressant, Pays-Bas, Serbie, toujours dans la Ligue A. Le Portugal, tenant du titre, reçoit la Norvège. Et puis enfin, le Danemark se déplace au Pays de Galles. Des rencontres bien sûr prévues à 20h45.
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1: Europe 1, il est 17h03. Dis-moi ce que tu chantes, c'est maintenant.
4: Merci Wallis. Prochain point sur l'info à 18h.
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4: Non, je ne vous chanterai pas le gimmick d'un de ses premiers gros tubes. Vous reconnaîtriez tout de suite mon invité. Et je suis, modestie mise à part, un peu comme Alfred Hitchcock, le grand maître du suspense au cinéma. Moi aussi, j'aime faire durer le mystère. Il était donc une fois dans la bonne ville de Paris, un petit garçon élevé dans un appartement du 11e arrondissement, où il voue une passion à ses voitures Dinky Toys et à la chanteuse Dalida quand elle interprète Bambino. Pour avoir suivi à peu près le même parcours que lui, études de droit comprises, je peux vous dire que ce type-là est forcément un mec bien. En grandissant, il finira par découvrir Brassens et les Beatles, ce qui en fait un garçon merveilleux. Parce que lui, les Fab Four, comme on les appelait à Londres en ce temps-là, il les a vus en vrai. Un peu comme David Vincent et les extraterrestres. C'était en 1964 lors d'un spectacle à l'Olympia, dont Sylvie Vartan était la vedette. C'est sûr que ça marque un adolescent de 16 ans, pour peu que son papa lui offre un magnétophone. Vous rendez compte ce mot-là, un magnétophone. Et qu'il rencontre un copain prénommé Jackie, oui, oui, celui du club Dorothée, vous avez bien compris. Pas besoin de vous faire un dessin. Les futures études de droit auront bientôt du plomb dans l'aile. Un jour, allez savoir pourquoi, il tombe dans l'eau de la mer publicité. Alors qu'il commençait à écrire des chansons. Mais ce n'est pas si surprenant parce que les créations publicitaires deviennent petit à petit, grâce à leur slogan, la nouvelle poésie du monde moderne. Parce que poète, il l'a toujours été. Différent des autres, c'est certain. Mais après tout, un bon jingle de pub marque autant qu'un titre de chanson populaire. Et des chansons, il va en écrire. Vous les connaissez toutes. Celui que j'accueille en votre nom sur l'antenne d'Europe 1 vous parlera de son nouveau spectacle qu'il joue au studio Raspail à Paris. Totalement original, puisqu'il s'agit d'un chanteur qui ne chante pas. C'est gonflé, non? Il faut dire qu'il est resté gamin, l'artiste. La preuve, cette phrase extraite du spectacle. « Ne lâchons pas la main de l'enfant qui est en nous. » Si je ne l'aimais pas autant depuis si longtemps, je l'aurais aimé rien que pour ces mots-là. Alors je reçois, ouais, ça me fait vraiment plaisir, un grand plaisir, en majesté, rien que pour nous cet après-midi, Monsieur Richard Gottenay.
7: Oh, quelle belle introduction.
4: Bienvenue, jeune homme, ça s'appelle un édito, jeune homme.
7: Ah la vache.
4: Comment ça va, Richard?
7: Il sait écrire, le bonhomme, hein?
4: Ben,
7: ouais.
4: C'est un peu mon métier, mon plaisir, je dirais.
7: Ben non, c'est vachement bien. C'est très gentil et c'est très joliment tourné.
4: Mais surtout, c'est très sincère, tu sais pourquoi.
7: Ouais, mais
4: c'est qu'ici, je reçois que les gens que j'ai envie de recevoir. Ça fait 5 ans que ça dure et un peu plus.
7: Ben, écoute,
4: sixième année. Il y a des gens qu'on on dira pas les noms, mais non, ils sont jamais venus.
7: Bon, c'est vrai. Écoute.
4: Ils viendront sûrement jamais, d'ailleurs.
7: Bon.
4: Pas grave. L'émission va bien, tout le monde est heureux et tous les dimanches, moi, je suis heureux de retrouver et les auditeurs d'Europe 1 dans Dis-moi ce que tu chantes et mon invité, en l'occurrence toi, aujourd'hui. T'as vu le nombre de trucs qu'on a en commun, on le disait tout à l'heure en off. Parce que moi, quelquefois, je dis en vrai ce qu'on se dit en off, tu vois, pendant que les chansons passent. Après, si j'ai quand même une révélation à faire, tu vois, même un peu dérangeante, j'aime bien dire. Après, Rémi coupe tout au montage, on s'en
7: fout.
4: Donc on peut tout dire. Non, franchement, je suis heureux de te voir. C'est dommage qu'on n'ait pas la télé parce que t'es en forme.
7: T'as
4: bonne mine, t'es en bonne santé.
7: Écoute, c'est ce que je te disais tout à l'heure, c'est qu'on a quand même réussi un exploit. C'est depuis le temps qu'on fait ce métier-là, on a quand même réussi à pas se rencontrer.
4: C'est vrai, c'est la première fois qu'on est ensemble, mais ne serait-ce que comme ça, de se parler. On se faisait un jour, je me dis, oh putain, c'est Gottenner et tout. Je voyais de loin, tu vois, le truc improbable.
7: On a dû se croiser à la SACEM.
4: À la SACEM, à la télé aussi, à la télé dans les émissions. Ouais. Bon, ton premier choix, il fait ma joie, parce que lui, bon, qu'est-ce qu'on peut rajouter de... qu'on n'aurait pas dit sur Georges Brassens. Rien.
7: Oh là, c'est pour moi le maître.
4: Mais ouais,
7: le
4: maître. C'est notre Jean de La Fontaine à nous.
7: C'est ça, c'est
4: et
7: le.
4: Pas que ça.
7: Pas que ça, mais c'est quand même le chef de
4: le
7: la
4: tournure. D'un truc.
7: De la tournure.
4: Et oui, d'ailleurs, on verra, parce qu'en plus, la fin de cette chanson, qu'est-ce qu'elle m'a fait rire souvent. Bon, on l'écoute. Georges Brassens, c'est Hécatombe.
7: Ok.

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0: Ça, c'est de la chute, mesdames et messieurs. C'est le premier choix de mon invité, Richard Gottener. Georges Brassens, Hécatombe. Je la redis parce que je l'aime trop. C'est furie, à peine si j'ose le dire tellement c'est bas. Laure aurait même coupé les choses par bonheur, il n'en avait pas. C'est du Jean de La Fontaine.
1: C'est surtout du Brassens.
0: C'est du Brassens, c'est une insolence.
1: Ah, c'est beau. Il faut remettre ça à l'époque. C'était dire des trucs comme ça, c'était pas évident. Hein.
0: Mais c'est pour ça que l'inspecteur va t'interroger là-dessus. Quand t'écoutais ça chez toi, te laissais écouter ça. Moi, ça et le gorille.
1: Ça m'est venu de mon père. Mon père qui écoutait pas de musique, il était démusicalisé.
0: Ouais.
1: On peut pas faire pire. Et il m'a offert un jour de sa discothèque deux disques. Deux. J'en ai pas eu trois, j'en ai eu deux.
0: Mmh.
1: J'ai eu Brassens avec le gorille. C'était un 33 tours,
0: ouais.
1: Et c'était un 25 cm.
0: Exact, je m'en souviens de cela. Voilà. Avec des couleurs très pastel, enfin très passées. Moi, je me souviens, ça ressemblait aux Arondes de l'époque, les couleurs.
1: Les P60.
0: Les P60, parce que moi, je surveillais les bagnoles, la couleur des bagnoles à l'époque.
1: Et avec ça, j'ai eu « Quand tu danses ». De Beko.
0: Mais je sais, tu me l'as mis en programmation. Voilà. Mais tu m'as fait une programmation retour vers le futur de ton enfance.
1: C'est un peu ça.
0: Ah ouais. Si, c'est même beaucoup ça, tu vas voir. En plus, c'est drôle parce que Rémi, notre réalisateur, me faisait remarquer tout à l'heure, elles sont très courtes, les chansons que tu as choisies à l'époque. Les auteurs-compositeurs, ils faisaient des chansons courtes.
1: Ça s'est poursuivi même,
0: les Beatles.
1: Les Beatles, si
0: t'as vu les réflexes qu'on a ensemble. Eleanor Rigby, 2 minutes, hein, mon garçon.
1: Pas mal. Hein, moi, j'aime bien ce petit côté tac-tac-tac-tac.
0: Mais mon garçon, c'est ça qui t'a amené à faire des pubs, je te le dis.
1: Je sais pas.
0: Un mec qui se met à aimer les chansons courtes, il finit par tomber dans la pub.
1: C'est vrai que le format court est comment dirais-je, formateur, on va dire.
0: Bah oui. T'aimes ça, les gros mots, déjà? T'aimes un peu?
1: Un peu, beaucoup. Je crois que les gosses aiment.
0: Ouais, moi je pense, ouais. On a tous aimé ça. Richard Gottener est mon invité, on le retrouve dans un instant, vous êtes bien sûr Europe 1.
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0: Richard Gottener est mon invité cet après-midi sur Europe 1. On est des chanceux de t'avoir. C'est parce sympa. Que moi, j'ai ta tête en face de moi. Et t'as toujours été pour moi un truc d'optimisme. Voilà. Quand je te vois, quand j'écoutais tes chansons, je me disais, ouais, il y a ça, j'ai reçu ma feuille d'impôt, mais je rentrais dans la bagnole, je disais, ouais, mais il y a Gottener. Bon, allez, ça va.
1: Ah, c'est gentil.
0: Tu vois. Et ton deuxième choix, je l'adore aussi. Gilbert Bécaud, Quand tu danses. Ça, c'est du souvenir, mesdames et messieurs.
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0: Gilbert Bécaud, quand tu danses, c'est de l'énergie, hein, ça.
1: Ouais, ouais. Monsieur 100 000 volts.
0: Ouais, 100 000, c'est celui qui a fait casser les fauteuils de l'Olympia.
1: Absolument.
0: Tu l'as connu quand, cette chanson, dans ton enfance?
1: Enfin, oui, j'ai connu ça en même temps que Brassens, puisque, en même temps que la chanson Brassens, puisque c'est les deux disques que m'a filé mon père.
0: Et toi, tu trouves que c'est un mélange parfait des mots et de la musique, ça? Parce que t'as vu, ça swing, hein, quand même.
1: Ça swing méchamment, c'est...
0: Méchamment.
1: Ouais. Mais c'est ce qui m'a, comment dirais-je, interpellé, c'est que les mots swing.
0: Oui, t'as toujours été proche de ça, toi, dans ta carrière. Si.
1: C'est comme moi, je ne suis pas musicien. Mm-hmm. Il faut qu'avec ce que je sais faire, c'est d'aller écrire, il faut que les mots tournent, il faut qu'il y ait un rythme, il faut qu'il y ait de la rythmique, il faut qu'il y ait... Et puis un peu de musicalité dans les mots.
0: Bah oui.
1: Si possible.
0: Tiens, on va en parler. Quand il chante, Monsieur Bécaud, j'ai besoin ce soir de tout oublier. J'ai besoin de te regarder danser. La cadence danse de tes pas.
1: Oui.
0: T'as vu le jeu de mots sur la petite glissade, quoi. Cadence danse de tes pas.
1: Ouais.
0: C'est vrai que la cadence s'écrit D-E-N-C-E et la danse, comme chacun le sait, D-A-N-S-E. Et regarde quand il dit « Dans ma tête en feu, je sens peu à peu la folie qui m'envahit et me trouble les yeux. » Et attention, là on rentre dans le show. « Et je ne vois plus que tes jambes nues, sarabande de légende, monde merveilleux.
1: » Il n'y a pas un passage avec l'alcool qui coule à flot ?
0: Il va venir, monsieur Gottener. Il est assoiffé, ce Gottener, cet après-midi. Si, ça va venir. Mais là, c'est sexy pour l'époque, tout ça.
1: Oui, vachement.
0: Ça sert, il ne nous fallait pas grand-chose pour...
1: Et l'alcool qui coule à flot, normalement, maintenant, ça passe plus. Hein.
0: Ah ben, terminé. L'alcool, on y vient. À un moment, l'Assemblée a dévoré le veau gras et l'alcool commence à faire du dégât. L'alcool coule à flot. L'alcool
1: coule à plein ruisseau.
0: Alors là, les enfants, ça, faut oublier aujourd'hui.
1: Ah ben, ça, c'est prison, là.
0: Ça annonçait un peu le monde des boîtes d'aujourd'hui. T'es allé en boîte, toi ?
1: J'ai eu une époque où j'allais en boîte, ouais. J'ai fait bain-douche, pas mal.
0: Et disait Matignon, non ?
1: Non.
0: Un peu de Palace. Castel ? Palace ? Ah ouais, non.
1: Un tout petit peu, une ou deux fois Castel.
0: Rue Princesse.
1: Surtout bain-douche. Et
0: ah
1: Palace.
0: Ouais. C'est drôle, on n'était pas branchés sur les mêmes trucs.
1: C'est pas sur le même
0: sentier, là. Non, moi j'aimais bien l'Élysée Matignon parce que à l'époque on appelait ça le deuxième bureau, vu qu'il y avait tous les producteurs, tous les auteurs, tous les compositeurs, un max d'artistes qui se retrouvaient là.
1: Il y avait aussi une boîte qui était un peu jazz, qui était à côté des deux magots.
0: Le Bill Bokeh.
1: Si, c'est ça.
0: Qui était la propriété de Maurice Casanova. Non, c'était magnifique. Moi, j'allais écouter Eddie Louis et Maurice Vander jouer là-bas.
1: Et il y avait aussi Moustache qui passait.
0: Bien sûr, avec André Ceccarelli. Je vous parle d'un temps que les moins de 100 ans ne peuvent pas connaître. Non, mais qui se souvient de ça aujourd'hui, à part nous deux? Mais c'est important, c'était du Travolta avant l'heure, non? Enfin, quand même, quoi.
1: Un peu, hein.
0: Mesdames et messieurs, un peu de respect. Et t'es resté fan de Bécaud toute ta vie?
1: Non.
0: Pourquoi?
1: Je sais pas, parce que je suis passé aux Beatles, je suis passé à autre chose. Après, disons que avec les Beatles, j'ai quitté la chanson française.
0: Ouais, c'est vrai.
1: Et je me suis, à partir de Love Me Do...
0: Ah oui, carrément, tu les as pris au saut du lit.
1: Ah, j'ai carrément... cette chanson a été pour moi une révélation totale. Ça a allumé quelque chose en moi.
0: Ah ben, ils nous ont
1: mis le feu. J'étais parmi les premiers.
0: Ben, je vois bien.
1: Moi, le rock'n'roll est rentré par les oreilles, évidemment, jusqu'au cœur, avec 100% rock, des chaussettes noires.
0: Ah ben, ça
1: a commencé comme ça.
0: Claude Moine.
1: Voilà.
0: Didi.
1: Et quand...
0: Schmoll. C'est le même homme, hein, c'est Eddie Mitchell.
1: Ouais. Et quand j'ai découvert les Beatles... J'étais comme un fou. Quand j'ai été les voir à l'Olympia, je suis ressorti à faune, non pas parce que je criais pendant les chansons, je criais « Taisez-vous
0: !» C'est génial. J'ai revu il n'y a pas longtemps sur Arte...
1: Un public qui criait, c'est ça.
0: Ouais, j'ai vu il n'y a pas longtemps sur Arte un reportage sur eux, vachement bien fait, comme beaucoup des émissions qui sont faites sur Arte, sur leur séjour en Hambourg.
1: Ah oui.
0: Ils en ont fait 3, c'est là-bas qu'ils se sont formés, parce que tout le monde disait, ben non, ils viennent de Liverpool. Non, ils étaient natifs de Liverpool.
1: Ah ouais.
0: Ils ont joué à la caverne à Liverpool.
1: Ils jouaient
0: le dimanche après-midi.
1: 8 heures d'affilée.
0: Voilà, mais par contre, à Hambourg, je peux te dire que là, c'était les cadences infernales là, chez nos amis les Germains.
1: C'est pour ça qu'ils savent. En fait, ils savent tout jouer.
0: Ah ben grave.
1: Grave des enfants de la balle.
0: Ah ben de la balle et vraiment et de la bille et de partout, parce que quand on les a mis sur scène après, les mecs, c'est pas qu'ils étaient rodés, c'était des vieux routiers
1: Ils savaient. La corne sur le bout des doigts.
0: Souvenir. Gottener est mon invité cet après-midi, Richard Gottener, mesdames et messieurs. À tout de suite sur Europe 1.
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0: Le troisième choix de mon invité Richard Gottener, très en forme cet après-midi. Les chaussettes noires, Oh Mary Lou.

0: Ah non, mais là, attention, là, c'est du vintage. Je crois qu'on n'a jamais eu, depuis que l'émission existe, du vintage comme ça.
1: Ah ouais?
0: Ah non, là, c'est du bio, là. Ah non, le...
1: Ah bah, c'est du nectar.
0: Ah, c'est du nectar, le son des guitares, ah la batterie. Mais franchement, ça fait plaisir. Parce que c'était même avant « Salut les copains », avant les chaussettes noires deviennent des stars, Eddie Mitchell, une idole. Et à l'époque, ils chantaient des textes on ne peut plus succinct, on va dire ça comme ça, parce que les Marilou, il n'y avait pas de fille qui s'appelait Marilou. Ça s'appelait Nicole, Henriette, Geneviève.
1: Mais ça fait cette traduction.
0: Mais c'était appelé Marilou, ouais, non, ça s'est adapté.
1: C'était une adaptation.
0: Mais c'est adapté de Going Home to Marilou. Ouais. C'était une chanson de Ricky Nelson, mais attention, faut voir les noms qu'il y a déjà. Musique de Greenfield et de Neil Sedaka. Bon, Eddie Mitchell, il faisait pas encore les paroles quand je pense qu'Eddie Mitchell va devenir. Non, ça c'est André Pascal.
1: D'accord.
0: Alors qu'Eddie va devenir un des meilleurs paroliers français.
1: Ouais.
0: Je le considère comme ça, moi. J'adore les chansons d'Eddie, les textes, tout ça, sous le nom de Claude Moine.
1: Évidemment.
0: Modeste, le garçon. Y a qui en signature, là? Chubby Checker.
1: Chubby Checker, c'était Let's Twist Again.
0: Ouais. Et ça, c'est leur premier album. Il y avait I Gotta Know, qu'ils ont traduit par Je t'aime trop. C'était assez Elvis Presley. Eddie Sois Bon, de Chuck Berry, Johnny Be Good.
1: Moi, ce disque-là m'a mis le pied à l'étrier. Le rock, ça m'a mis à cheval sur le rock.
0: Mais moi, là, dans le studio, ça m'a presque mis les larmes aux yeux, parce que j'ai retrouvé mes 8 ans, mes 7 ans, quoi.
1: Ah ouais, moi, j'étais un peu plus...
0: Oui.
1: J'étais un peu plus... j'avais 6 ans de plus, quoi.
0: Ouais, t'avais 6 ans de plus. T'avais le tépaz avec le truc où on mettait au milieu.
1: J'ai eu...
0: Quand on faisait pour faire tomber les 45 tours,
1: je
0: le gros tube, là.
1: Mais j'en ai eu un autre, qui était un autre truc.
0: Un manche-disque.
1: Ouais, pas un manche-disque, j'ai eu le truc avec le gros truc au milieu, là.
0: Bah oui.
1: C'était pas un tépaz.
0: Mais le tépaz, on pouvait l'adapter.
1: On pouvait mettre l'accessoire.
0: Le seul truc, le tépaz, quand tu l'ouvrais, il était gris, il était rouge, il était jaune, il y avait des pubs tard.
1: Arrondi sur
0: les côtés. Voilà, un peu arrondi sur les côtés.
1: Savonnette un peu.
0: Savonnette, bravo, monsieur Gottener. Et on pouvait l'amener, il était bien.
1: En sky.
0: Ah bah évidemment, en sky.
1: Avec des couleurs corail.
0: Ah bah, le tépaz en sky, la cuisine en formica, c'était la base, hein.
1: Ouais.
0: Mes enfants étaient... Alors, il était génial, le tépaz, parce que tu pouvais l'emporter avec toi comme un cartable.
1: Bah oui, il y avait une petite poignée.
0: Et surtout...
1: Pour les surpattes.
0: Et il marchait avec des piles.
1: Oui.
0: On pouvait le brancher. Alors moi, j'essayais de brancher parce que je me disais, si j'use mes piles, j'aurais plus de pognon pour écouter la musique. Bon, mais à la campagne, si t'allais faire un pique-nique dans l'herbe, tu pouvais emmener ton tépaz.
1: Exact. Et il y avait un son, hein.
0: Ah bah, il y avait un vrai son. Donc toi, tu t'es lancé dans le rock à la française, et je voulais te questionner là-dessus, mais pas autant que les Beatles. Les Beatles, après, ça a été jusqu'au bout.
1: Ah,
0: jusqu'à l'été de beat, et là.
1: Ah oui, absolument.
0: Ouais. Et non, même après, les carrières solo.
1: McCartney surtout. Moi, j'étais un fou de McCartney.
0: Ouais, McCartney, c'est du très lourd. Mais Lennon, c'était bien aussi, Instant
1: Karma.
0: Ah bah,
1: bien sûr,
0: Instant Karma.
1: Oui. Non, mais Lennon, c'était bien. De toute façon, les Beatles, c'est pas... C'est tous les quatre. Hein.
0: Oui.
1: Mais j'avais une petite faiblesse pour McCartney, que j'ai toujours, d'ailleurs. Et j'ai eu l'immense plaisir de croiser un jour McCartney dans une émission de télé. J'osais pas y aller, tout ça. Puis à un moment donné, je me suis dit, si je n'y vais pas maintenant...
0: J'irai jamais,
1: je vais louper le truc, je vais regretter toute ma vie. Et j'ai été le voir, et je lui ai dit, avec mon anglais poussif, je lui ai dit, I was there from the beginning.
0: Hein?
1: Et il m'a regardé, il m'a dit, me too.
0: Mais tout, c'est génial.
1: Très british.
0: J'étais là depuis le premier jour, ouais, l'humour british. Moi, je me souviens d'avoir croisé à Londres, dans les années 70, au restaurant Trader Vic's sous le Hilton. Mais j'ai pas pu faire la démarche. J'ai pas osé aller le voir.
1: Mais t'étais peut-être plus grand, non?
0: J'avais, en 76, j'avais 22 ans.
1: Ouais.
0: Et je travaillais dans des studios à Londres. Mais j'ai pas osé aller lui dire « je vous admire tellement ». J'ai osé un jour avec Elton John, mais pas avec McCartney.
1: C'est délicat, on a peur surtout de tomber,
0: et puis,
1: d'arriver comme le 28 millième.
0: Voilà, et puis surtout j'étais tellement étonné de le voir là. J'ai regardé quatre fois avant de... J'étais avec un copain, je me souviens, Jean-Jacques Souplet. Je disais, Jean-Jacques, tu es sûr que c'est McCartney? Regarde là. Jean-Jacques tourne la tête, il me dit oui. Bah oui, c'est lui. J'ai dit, bon, les Beatles s'étaient séparés en 76. Ah, oui. J'ai dit, sinon, pour le même prix, on aurait peut-être eu John Lennon à côté.
1: Ouais.
0: Tu vois, on ne serait pas disputé de... des idoles parce que moi, je préférais Lennon.
1: Ah,
0: c'est
1: oui.
0: Bizarre, hein?
1: Bah,
0: j'aimais bien le côté un peu crapuleux de Lennon, tu vois, musicalement.
1: Tête de cochon un peu quand même.
0: Un peu tête de cochon, mais même musicalement. Lennon, bah, il arrivait à faire tourner les trucs avec quatre accords. McCartney, c'était beaucoup plus sophistiqué.
1: C'est-à-dire que McCartney n'hésite pas à tirer sur les fils. Elle est juste, dès qu'il y a une idée musicale, il tire sur le fil et il va jusqu'au bout.
0: Oui.
1: Quitte à faire une chansonnette, on va dire.
0: Mm.
1: Mais c'est un mélodiste remarquable. Et il y a des chansons, je sais pas, dans Uncle Albert, par exemple, il y a combien de mélodies? Il y en a 25.
0: Ouais.
1: C'est incroyable.
0: Bon, un texte, il faut toujours commenter les textes dans cette émission. J'ai eu tort de vouloir te plaire, de t'aimer comme un fou, houhou. Mon amour ne t'intéresse guère. Adieu, Marie-Lou. Oh, Marie-Lou. Non, les textes, ils étaient un peu courtois à l'époque, non?
1: Bah, on s'en foutait. Gentil.
0: On s'en foutait. Ah oui, c'était bienveillant. Non, c'était bienveillant. Puis bon, tout ça sortait beaucoup des jukebox. Tu pratiquais beaucoup de jukebox?
1: Non.
0: Non?
1: Non, je pratiquais pas. Je parlais plus le flipper.
0: Bah là, tu traînais pas dans les cafés, ouais, le flipper.
1: J'ai traîné. Si, j'ai traîné. J'ai traîné surtout au flipper.
0: Et baby foot avec tes potes?
1: Surtout au flipper.
0: Ah,
1: j'étais flipper. Mais
0: Alors, attention, monsieur Gottener, parce que si je te recroise un jour dans un café où il y a un flipper, je te mets au défi.
1: Monsieur.
0: Moi, j'étais le champion du Spirit of 76. Tu n'as pas connu ce modèle.
1: Moi, j'ai connu. J'ai comme monsieur.
0: C'est Christophe qui me l'avait amené à la maison, moi, monsieur.
1: Monsieur, j'ai commencé sur un Shipmates.
0: Ah.
1: Ouais, j'ai continué avec un Liberty Bell.
0: Ouais, là ça force le respect.
1: Un
0: le Liberty...
1: Big Indian.
0: Ah ouais, ça.
1: Un
0: j'ai...
1: chariot.
0: Ah
1: monsieur.
0: Ouais, j'ai joué avec tout
1: alors,
0: ça.
1: Tout ça, attention.
0: Les gens, ils doivent nous prendre pour des gros tarés là.
1: Attention,
0: le jukebox, mesdames et messieurs, c'est une école, certes, mais le flipper, là, on rigole.
1: Ah, le flipper, c'est tout un.
0: Et le bruit de la partie gratuite quand elle claque.
1: Tac.
0: Ouais. Machin, tu dirais un petit coup de pistolet.
1: Moi, j'en ai un à la maison. J'ai un cactus Jax, qui est assez marrant.
0: T'as connu le chanteur Christophe Aline?
1: Oui.
0: Et j'ai crié.
1: Bah, il m'a vendu des trucs.
0: Bah, moi aussi, enfin, c'était notre ami à tous.
1: Il a vendu des trucs à tout le monde.
0: À tout le monde dans le métier. Surtout des appareils et des machins comme ça.
1: Je lui ai acheté un très très beau siège de coiffeur.
0: Ah oui, je me souviens. Un rouge, là, qu'il avait?
1: Non, j'ai pas eu le rouge.
0: T'as pas eu le rouge?
1: J'ai eu le noir.
0: Le rouge, il était à la maison, je l'ai vu chez lui.
1: Je sais, j'ai essayé de le racheter après, et ça s'est pas fait.
0: Et moi, il m'avait livré un jukebox Seaburg, c'est-à-dire tout en métal, avec les étoiles qui s'allument, la grosse vitre, là, qui enrobait toute la hauteur du juke, avec les disques, donc tu les voyais passer, défiler.
1: Et moi j'ai eu un Nostalgia, un Wurlitzer Nostalgia.
0: Ah oui, ça c'était. Et après je suis passé au Wurlitzer, grâce à Chris. J'ai eu le Chapel 16, moi.
1: Ah, pas mal.
0: Pas mal en Wurlitzer.
1: Le Nostalgia, il était inspiré du Chapel.
0: Yes.
1: Mais il était plus tardif.
0: Quand je pense qu'on va finir l'émission, on va finir en anglais à parler des trucs, mais on est complètement taré. Ça c'est ton quatrième choix. Yves Montand à bicyclette. C'est parti.

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0: Longtemps à bicyclette, un des chefs-d'œuvre de la chanson française, une chanson évidemment dédiée au vélo, mais au vélo du temps passé, de ceux qui roulaient dans la campagne, de ceux qui allaient voir les marguerites, les fleurs, les moulins, les ruisseaux.
1: Et puis Paulette.
0: Et puis Paulette à bicyclette.
1: C'est un film, cette chanson.
0: Alors, dois-je vous rappeler, c'est du Francis Lai pour la musique, du Pierre Barou. C'est vrai que c'est une balade champêtre merveilleuse. Mais saviez-vous, monsieur Gottener, vous qui savez beaucoup de choses, qu'à l'origine, Barou écrit de textes pour une pub qu'on lui demande sur le vélo, tu le crois ça?
1: C'est pas vrai.
0: Ouais monsieur, ah, c'est ouais. Écrit là. Et c'est devenu une pub aujourd'hui.
1: Ouais, c'est vrai, c'est le retour
0: avec
1: à la pub.
0: Voilà. Et ne vous laissez pas abuser, j'ai pris un pari avec Gottener. Ce n'est pas la voix d'Yves Montand dans la pub. C'est un imitateur, ils n'ont pas dû s'entendre avec la maison de disques pour les droits. À payer, si, je sais. Les gens, ils deviennent de plus en plus rares, hein. C'est compliqué, cette fois.
1: Je me suis laissé avoir. Hein.
0: Ah ben oui, on se laisse avoir, mais c'est pas Yves Montand qui chante, je vous le garantis, certifie. En tout cas, c'est vraiment une belle chanson. Et celle qui vient, ben, elle est pas mal non plus, elle est bourrée de charme. Ah elle ouais. Est dans la poésie, parce que à l'époque, il y avait des chansons comme ça, poétiques. Celle-là, on la doit à Gérard Bourgeois et Jean-Max Rivière. Mon invité, c'est Richard Gottener. Personnellement, je passe un très bon moment. À tout de suite sur Europe 1.
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0: Richard Gottener est mon invité cet après-midi sur Europe 1. On vient d'écouter Yves Montand dans À bicyclette. C'est vraiment une belle chanson. Et celle qui vient, bah, elle est pas mal non plus. Elle est bourrée de charme. Ah elle ouais. Est dans la poésie parce que... À l'époque, il y avait des chansons comme ça, poétiques. Celle-là, on la doit à Gérard Bourgeois et Jean-Max Rivière. C'est presque un conte surréaliste. C'est un petit poisson, un petit oiseau, c'est mes dames mour tendre.
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0: Eh ben, c'est pas facile. Et on l'écoute.
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0: c'était Madame Irma avec Madame Machin. C'est-à-dire, j'ai écrit sur ma feuille, j'allais commenter en disant on n'en fait plus des comme ça, et voilà pas qu'il me le chippe. Et puis c'est une expression de l'époque.
1: Chipper.
0: Il me le chippe.
1: Bah oui, il me le chippe.
0: Gottener, le chipper.
1: Ouais, le chipper.
0: Voilà les gars.
1: Il me le gaule.
0: Bah, il me le gaule.
1: Maigresse. Il me l'a chouravé.
0: Maigresse, il me l'a chouravé. Bon, et alors là, on va se quitter. On va pas se quitter tout de suite quand même. Faut pas pousser mémé dans les orties. Celle-là était bien aussi.
1: Elle est bien aussi.
0: Faut pas pousser mémé dans les orties. Moi, je veux absolument écouter le Yuki. Et après, tu vas m'expliquer comment tu fais le Yuki sur scène. Parce que là, je suis trop excité de voir ça. C'est parti, Richard Gottener, le Yuki.

0: Richard Gottener qui est mon invité cet après-midi. J'ai passé une heure délicieuse avec lui, j'espère que vous aussi. Le Yuki.
1: Le Yuki.
0: Mais combien j'en ai croisé des Yuki dans ma vie.
1: Ah bah et moi
0: j'ai rien inventé.
1: Hein. J'ai quand même piqué presque la totalité du vocabulaire à ma belle-mère, ma deuxième maman, la deuxième femme de mon père, qui parlait comme ça
0: à son chien.
1: À son chien.
0: Ah mais moi je peux devenir débile hein, quand je parle à mon chien.
1: Ah
0: grave.
1: Mais moi aussi. Ça
0: mais
1: aussi.
0: grave.
1: Ouais.
0: Il est où ton papa? 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

0: sourd comme un pot, donc il comprend rien. J'ai dit, mais enfin, Lulu, il est où ton papa? Bah oui, c'est normal. Alors, tu sais, moi, je suis curieux de venir voir. Gottener ramène sa phrase, ce spectacle qui va commencer le 13 octobre et qui va s'arrêter le 29 décembre. Allez voir ça. Donc, tu joues les textes?
1: Ah bah c'est le principe du spectacle. C'est-à-dire que je prends les textes de mes chansons.
0: Dont le Yuki.
1: Et j'en fais des pièces de théâtre, j'en fais des scénettes, quoi.
0: C'est-à-dire
1: que je rentre dans les personnages.
0: Ouais.
1: Donc,
0: Tu joues
1: Et je joue le mec qui parle à son kleps.
0: Il était où, le gentil petit Kiki?
1: Voilà. Et j'ai un complice qui s'appelle Brice Delage, qui est un guitariste énorme, qui fait le chien, mais il aboie. Tu crois que c'est un chien quand tu l'entends. C'est vraiment ça, hein. Et il fait des gros chiens. Ceux qui font des vocalises au loin. Tu sais, dans les fermes
0: ouais.
1: Le petit requin et tout, il les fait tous.
0: Et tout ça sans produit, mesdames et messieurs, ils n'en prennent plus. Jamais.
1: Ah non,
0: ils font ça, c'est du bio. Ils font ça naturellement. Mais c'est magique de jouer la comédie avec ça.
1: On s'amuse beaucoup.
0: Parce que c'est des rôles, hein, tu peux l'interpréter de tellement de façons. Bon, faut aller voir ça au théâtre, c'est au studio Raspail, c'est du 13 octobre au 29 décembre. Gottener ramène sa phrase, quand je disais dans mon édito que c'est un poète, un vrai s'en est un. Courez voir ça, Gottener ramène sa phrase. Jeune homme, ce fut délicieux.
1: Je me suis régalé.
0: Moi aussi.
1: Voilà.
0: Là-dessus. On s'embrasse. Et on vous embrasse tous.
1: On vous embrasse, oui. Allez, salut les gars et les filles.
0: Dis-moi ce que tu chantes. Une émission mise en ondes réalisée par Rémi Duprat, documentée par Maryse Jacquet et animée autant que faire se peut par Didier Barbelivien.
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0: Je vous laisse avec Hélène Rouet pour Europe 1 Soir. À la semaine prochaine.
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17: Bonsoir à tous, bienvenue dans Europe 1 Soir. Nous sommes ensemble pour 2 heures d'infos, d'analyse et de décryptage. Faut-il désespérer de la France ? À regarder l'actualité de ces derniers jours, la tentation est grande. Les lycées brûlent, sans parler des agressions, et le pays doute de lui-même. C'est de ce doute que part Philippe Devilliers dans Résurrection, son nouveau livre aux éditions Fayard. Il y décrit une France au bord de l'abîme, mais oublieuse de son histoire. Le constat dressé est sombre, mais le pessimisme est une pente facile et l'espérance un combat. C'est ce que nous a rappelé la visite du Saint-Père la semaine dernière, car l'histoire de France est faite de chutes et de relèvements. Les civilisations déclinent par masse, dit-il, elles se relèvent par poignées. Au cœur de la nuit, une lueur demeure, et si le pire n'était jamais certain. 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
17: Au sommaire de ce journal, les blocus lycéens, entre 400 et 500 lycées seront privés de cours demain. Les conditions de sécurité ne sont pas réunies, selon le ministre de l'Éducation, qui compte 24 établissements saccagés ou incendiés. Les forces de l'ordre ne répriment pas la jeunesse, elles la protègent. Le ministre de l'Intérieur, Laurent Nunez, a répondu au syndicat de la magistrature. Nous y revenons dès le début de ce journal. Et puis à Belfort, 2 jeunes en garde à vue après le passage à tabac d'un policier vendredi. L'un d'eux porte plainte contre le policier pour tentative de meurtre, selon son avocat. On fait le point dans un instant. À la veille de la reprise des blocus, Jean-Luc Mélenchon voit dans la mobilisation lycéenne un point de départ qu'il faut accompagner pour ouvrir un débouché sur 2027. Analyse à suivre de cette déclaration. Nous reviendrons sur ces blocus des lycéens avec mon invité Jérémy Patrie-Lettus, député Horizon du Calvados, dès 18h10. Et puis, octobre rose pour sensibiliser au cancer du sein. En PACA, un mammobile va sillonner les zones isolées pour faciliter le dépistage du cancer du sein. Et puis, restez bien avec nous à 19h15. Je recevrai François Pierrat, fondateur de l'Observatoire Hexagone. On reviendra sur le budget, sur la dette et sur des agences et comités Théodules qui coûtent une fortune aux Français. La tendance météo, c'est avec vous, Estelle Lafond. Bonsoir.
19: Le temps pour demain ressemblera peu ou prou à celui d'aujourd'hui. Toujours perturbé dans le sud-est et calme dans la moitié nord. Bulletin complet en fin de journal.
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17: 24 collèges ou lycées saccagés ou incendiés depuis le début de la mobilisation lycéenne il y a une semaine. Des agressions barbares envers les policiers ou enseignants à La Ciotat, Marseille ou Belfort qui se multiplient. Et puis une passe d'armes qui interpelle. Laurent Nunez a dénoncé ce matin des accusations graves et sans fondement du syndicat de la magistrature qui accuse les forces de l'ordre d'intervention brutale et disproportionnée. Une charge qui provoque aussi la colère des commissaires de police, Jacques Seret.
20: Oui, Laurent Nunez réagit et défend ses troupes. Le ministre de l'Intérieur récuse toute violence disproportionnée. Policiers et gendarmes, dit-il, ne répriment pas la jeunesse. Ils protègent et encadrent les élèves et étudiants qui veulent porter pacifiquement leurs revendications. Une réponse au syndicat de la magistrature qui dénonce des gazages, des interpellations brutales et des violences visant notamment les jeunes racisés issus des quartiers populaires. Pour Frédéric Lauze, secrétaire général des commissaires de police, ce communiqué est une insulte pour les 460 policiers blessés ces derniers jours.
1: Aujourd'hui, nous avons une partie des magistrats, grâce au syndicat, qui bafoue totalement au pied les principes républicains. C'est pour ça que c'est extrêmement grave. Vous avez un syndicat pyromane, c'est d'une extrême dangerosité. C'est pas une fonction neutre que de juger. C'est une fonction noble qui demande neutralité et impartialité.
20: Le secrétaire général des commissaires de la police nationale réclame la saisine du Conseil supérieur de la magistrature et en appelle à l'intervention d'Emmanuel Macron et du garde des Sceaux, Gérald Darmanin.
17: Serait du service politique d'Europe 1. Et puis, n'en déplaise au syndicat de la magistrature, les agressions envers les policiers se multiplient. L'enquête autour du lynchage du policier à Belfort par un groupe de jeunes s'est accélérée ce matin. Pour rappel, le policier, chef du renseignement départemental, avait été violemment frappé à terre après avoir tenté d'interpeller un jeune protestataire. Le procureur de Belfort a tenu aujourd'hui une conférence de presse. 4 personnes ont été identifiées comme ayant porté des coups aux policiers et 2 ont été arrêtées vendredi soir, Charles Bouchain.
21: Oui, il s'agit de 2 mineurs du lycée Gustave Courbet à Belfort. Ils ont 17 et 15 ans. C'est le plus âgé que le policier avait tenté d'interpeller quelques minutes plus tard avant son lynchage. Il est de nationalité bulgare. Il a participé activement aux violences urbaines cette semaine. Lancé de cailloux sur les forces de l'ordre et volonté de mettre le feu à une poubelle. En garde à vue, il reconnaît avoir frappé le policier, explique le procureur de Belfort, Pierre-Édouard Laloy.
22: Il a reconnu les violences commises sur le commandant de police en expliquant, je le cite, « Je ne sais pas si c'est à cause de l'adrénaline, je lui ai mis 2 coups de pied dans la tête. » Ce jeune homme explique avoir porté ses coups alors que le commandant de police était effectivement au sol et que les autres individus l'agressaient.
21: Quant à l'autre adolescent natif de Belfort, il a admis avoir voulu porter un coup de pied au policier avant de se retenir, ce qui n'est pas avéré pour le moment.
22: Il aurait dévié sa trajectoire à la dernière seconde et que donc il n'aurait pas frappé le policier. Cette version apparaît, semble-t-il, contredite par les éléments vidéo.
21: Le parquet de Belfort a ouvert une information judiciaire à l'encontre de ces 2 mineurs pour violence sur fonctionnaires de la police nationale. Un délit passible de 10 ans d'emprisonnement.
17: Charles Bouchain, reporter à Europe 1, notait que l'un des 2 mineurs placés en garde à vue porte plainte pour tentative de meurtre. Le parquet qui a ouvert une enquête pour tentative de meurtre conteste par ailleurs la rumeur selon laquelle le policier aurait tenté de le plonger la tête dans le ruisseau. Et puis évoquons cette autre agression à Marseille. L'adolescent de 15 ans soupçonné d'avoir projeté des flammes au visage d'une passante a été déféré aujourd'hui en vue de sa mise en examen pour acte de barbarie. Il a reconnu les faits en exprimant de profonds regrets et a été placé en détention provisoire. Sachez également que devant ces agressions et ces dégradations en tout genre, le gouvernement a décidé d'avancer l'examen au Parlement du projet de loi casseur-payeur. Il prévoit de réclamer jusqu'à 10 000 euros à toute personne ayant sciemment participé à un groupe violent, même sans avoir commis elle-même des dégâts. Le texte sera examiné au Sénat dès le mois d'octobre. Reprise des blocus demain, donc la mobilisation des lycéens se poursuit, les syndicats n'ayant pas été convaincus par Édouard Geffray vendredi dernier. Le point d'orgue de ces blocus, ce sera mardi, avec une nouvelle manifestation dans laquelle Jean-Luc Mélenchon voit un point de départ qui ouvre, je cite, une série, une période qu'il faut accompagner pour ouvrir un débouché sur 2027. Sur Europe 1, le professeur des universités à Sciences Po, Dominique Régnier, a estimé que Jean-Luc Mélenchon prépare l'élection et surtout l'insurrection. Je vous propose de l'écouter.
23: Tous les candidats, y compris Jean-Luc Mélenchon, préparent l'élection. Jean-Luc Mélenchon prépare en plus l'insurrection. L'élection, parce qu'on ne sait jamais, il peut être au second tour et puis après on verra. Et l'insurrection, parce qu'il sait que le pays est fragile et que ça peut l'aider à mobiliser des électorats. Je vois qu'il fait un effort particulier sur un premier électorat, qui est l'électorat musulman. Maintenant, il voudrait avoir l'électorat des jeunes, qui sont aussi des abstentionnistes, comme les musulmans. Et là, il est en train de trouver un levier pour précipiter, accélérer, forcer la politisation des jeunes générations qui ne votent pas. Il y voit une réserve pour lui, pour assurer son passage au second tour. Ce qui nous paraît, nous, pratiquement suicidaire, de créer ce tel désordre dans une France si fragile et si désolée, est pour lui une des conditions de son passage au second tour.
17: Europe 1, il est 18h07, nous sommes désormais en octobre et qui dit octobre rose. Le concept des mammobiles se développe dans le pays, des camions tout équipés pour amener l'offre de dépistage du cancer du sein aux populations éloignées des hôpitaux, des dispositifs cofinancés avec les ARS et les conseils régionaux comme en Provence-Alpes-Côte d'Azur. Le reportage de Stéphane Burgat.
0: tout un service de dépistage hospitalier compacté dans un semi-remorque rose. Durée totale de l'examen, 20 minutes, selon la manipulatrice radio Sarah Balkaïd.
2: Donc la dame, elle a une cabine qui respecte l'intimité comme un service de mammographie. On fait les clichés de mammographie et ensuite la patiente voit le médecin, la radiologue qui est présente avec nous dans le camion, qui fait l'examen clinique, la palpation et qui fera une échographie si nécessaire.
0: Le mammobile permet de faciliter le dépistage dans les zones les plus reculées des hôpitaux, selon Claire Major, chef d'équipe en imagerie médicale à l'Institut Paoli Calmette.
3: On vient au plus près pour celles qui ne peuvent pas se déplacer ou qui sont dans des zones auxquelles elles ne peuvent pas accéder aux mammographies. Il y en a qui ne font pas la démarche, il y en a qui sont isolés, il y en a qui ont tout simplement peur et du coup le dépistage peut être fait.
0: Et du côté du conseil régional qui cofinance le projet, le vice-président François de Canson n'exclut pas d'étendre le dispositif.
4: Le but du jeu, c'est de monter en puissance et si demain il faut un autre mammobile, on fera en sorte d'en mettre deux à disposition.
0: Car le taux de dépistage du sein dans la région est 10% en dessous de la moyenne nationale. Marseille, Stéphane Burgat, Europe 1.
17: La Formule 1 était de retour à Sepang. Vous l'avez peut-être suivi sur Canal+. La course délocalisée en Malaisie pour cause de guerre au Moyen-Orient et remportée par le Néerlandais Max Verstappen restera dans les mémoires, mais pas forcément pour les bonnes raisons. Ça a été mouvementé, Christopher Filoc.
24: Oui, Hélène, des averses tropicales qui transforment la piste en véritable piscine. 40 minutes de retard au départ et ce n'est pas tout. Plusieurs pilotes victimes d'un problème électronique qui les empêche d'avancer. Il faut dire que ces Formule 1 version 2026 plus électrique qu'auparavant n'avait encore jamais roulé sous la pluie. Et celui qui est sorti victorieux de ce chaos, c'est donc Max Verstappen, le quadruple champion du monde, attendait cette victoire depuis 301 jours. Une performance dont est très fier le patron français de Red Bull, Laurent Mekies.
25: C'est vrai qu'on est arrivé ici en pensant que ce serait une piste beaucoup plus difficile pour nous. Et ici, Max a été intouchable tout le week-end. Tout le travail qui est fait pour améliorer la voiture et le moteur se concrétise peu à peu. Et c'est un moment incroyable pour l'équipe.
24: Mais Verstappen n'est pas le seul à se réjouir. Ce Grand Prix marque également un tournant dans la saison pour Kimi Antonelli. Le leader du championnat du monde qui termine deuxième a encore marqué des points face à son coéquipier et rival George Russell, contraint à l'abandon à 5 tours de l'arrivée. À seulement 20 ans, le jeune prodige qui compte désormais 84 points d'avance au championnat a déjà une main sur la couronne mondiale.
17: Christopher Filoc pour Europe 1. La météo, c'est encore assez nuageux demain côté sud-ouest avec encore beaucoup de pluie attendue.
19: Oui, Hélène, sur le golfe du Lion, ça baisse en intensité sur le Roussillon, mais ça remonte quand même au niveau du Languedoc, sur le sud de la Provence aussi. Cette situation persiste et est alimentée par cette perturbation qui arrive des Baléares. Ça peut encore tourner un petit peu à l'orage dans la matinée. L'après-midi, l'évolution est mince, des pluies moins continues, qui ressemblent plutôt à des averses, mais qui restent quand même parfois denses, notamment sur l'Est Corse, où c'est seulement léger dans la matinée. Le phénomène pluvieux donc s'intensifie au fil des heures. Plus au nord, on va retrouver encore un temps calme toute la journée. Quand même de nombreuses grisailles qui sont présentes en matinée côté nord-est ou près de la Manche. Ça se dissipe au fil des heures avant de laisser place. Un soleil très généreux sur une large moitié nord et de la région Auvergne-Rhône-Alpes. Les températures sont encore et toujours au-dessus des normales. Un petit peu en baisse dans le nord à la faveur d'un ciel dégagé pendant la nuit, mais en hausse l'après-midi. Avec 26 degrés de moyenne dans cette moitié d'hexagone, c'est quand même 8 degrés au-dessus des normales pour un début octobre. Dans le détail, demain matin, comptez 8 à Charleville-Mézières, 9 sur Embrun, Lille et Strasbourg, 10 à Rouen, 12 à Dijon, Clermont-Ferrand et Poitiers, 13 sur Bourg-en-Bresse et Châteauroux, 14 à Manosque, Bourges et dans la capitale, 16 pour Toulouse et 17 sur Bastia et Marseille.
17: Un grand merci Estelle Lafond et à tout à l'heure. Restez avec nous, les débats d'Europe 1 Soir commencent dans un instant. Nous recevrons Jérémy Patrier-Lettus, député Horizon du Calvados. Nous évoquerons les blocus lycéens et évidemment le projet d'Edouard Philippe pour la présidentielle, notamment sur les retraites. À tout de suite sur Europe 1.
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17: Europe 1, il est 18h14. Dans un instant, avec Gilles Boutin et Michel Fayade, nous recevrons Jérémy Patrier-Létus, député Horizon du Calvados et vice-président de la Commission des affaires culturelles et l'éducation à l'Assemblée nationale. Nous évoquerons le projet d'Édouard Philippe et ses blocus lycéens. Nous parlerons également des retraites. À tout de suite sur Europe 1.
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17: Vous écoutez Europe 1, il est 18h16, bonsoir et bienvenue si vous nous rejoignez. J'accueille mes débatteurs du soir, Gilles Boutin, journaliste en politique économique au Figaro. Bonsoir Gilles.
33: Bonsoir Hélène.
17: Ainsi que Michel Fayade, analyste politique et géopolitique. Bonsoir Michel.
34: Bonsoir Hélène.
17: Nous accueillons avec nous Jérémy Patrier-Létus, député Horizon du Calvados et vice-président de la Commission des affaires culturelles et de l'éducation à l'Assemblée nationale. Bonsoir.
35: Bonsoir.
17: Alors, pompiers, policiers, enseignants, proviseurs, journalistes, tous les médias, BFM, M6, Frontières, les lycéens et les casseurs s'en prennent à tout le monde, parfois avec une grande violence. Rappelons-le, demain, entre 400 et 500 établissements seront fermés. J'ai une question, est-ce que vous êtes inquiet, notamment en vue de la mobilisation mardi qui s'annonce encore plus massive que celle de demain?
35: Inquiet aussi sur ce que ces mobilisations disent du pays et aussi notre vie politique, quand on voit l'instrumentalisation qui est faite par certains responsables politiques, comme LFI, peut-être qu'on en reparlera. Elle dit aujourd'hui un état d'instrumentalisation aussi de la colère étudiante d'une partie de la jeunesse qui préfère dégrader, saccager nos biens publics. Je crois que le ministre de l'Éducation nationale disait tout à l'heure qu'une trentaine de lycées ont été soit saccagés, soit détruits, soit...
17: Des collèges aussi.
35: Et des collèges, des établissements scolaires. Mmh. Et donc, effectivement, un quai de cette dégradation, de ces saccages, de ces pillages, de ces scènes de violence que l'on voit en plein Paris et partout en France.
17: Est-ce que vous avez le sentiment que cette jeunesse est rattrapable? C'est vrai, quand on en interroge quelques-uns, on a quand même le sentiment que ça a vraiment gangréné, en tout cas, nos lycées. Et puis surtout, le lancinant sujet de l'ultraviolence des mineurs qui revient en permanence. Mais est-ce que ces jeunes-là, qui parfois ont 13, 14, 15 ans, est-ce que c'est rattrapable?
35: Mais c'est depuis plusieurs années qu'on dit qu'il y a une jeunesse, une partie de la jeunesse.
17: C'est une minorité violente.
35: Heureusement que ça ne concerne pas l'ensemble de la jeunesse de notre pays. Nous avons tous des enfants, des familles, et heureusement que c'est pas l'ensemble de la jeunesse du pays, mais on le dit depuis quelques années maintenant, il y a des jeunes, de plus en plus jeunes, et de plus en plus violents. Moi, je me souviens de cette bande de jeunes qui avait violé une jeune fille juive de 12 ans, il y a quelques années, en banlieue parisienne, et donc effectivement, il faut traiter cette délinquance des mineurs, avec des mineurs, je le redis, de plus en plus jeunes et de plus en plus violents. Maintenant, ça ne concerne pas toute la jeunesse du pays, il y a heureusement une jeunesse qui ne s'accache pas, qui ne pille pas, qui est une jeunesse qui s'inquiète. Quand vous avez grandi avec les attentats terroristes, quand vous avez grandi avec la crise du Covid, vous avez effectivement des jeunes aujourd'hui qui s'interrogent, qui s'inquiètent de leur avenir. Ces jeunes-là, et c'est pas ceux qui pillent, c'est pas ceux qui dégradent, c'est pas ceux qui saccagent. Et ils appellent aussi à des réponses et leurs revendications, elles doivent être entendues. Mais je vous le dis très clairement, aussi légitimes soient les revendications que les jeunes ont à formuler au pays et aux responsables politiques que nous sommes, rien ne justifie de saccager, de détruire et de piller des établissements publics et des biens publics.
17: Vous diriez aujourd'hui qu'il y a deux jeunesses de France qui, même parfois, se font face? On entend cette petite musique depuis quelques jours.
35: Il y a même trois jeunesses. On le voit, il y a une jeunesse qui va bien, qui ne demande qu'à aller en cours, à étudier, qui sait ce qu'elle va faire dans la vie. Et puis il y a une jeunesse silencieuse, sans doute, qui ne manifeste pas, mais qui est préoccupée. On sait que l'état de santé mentale de certains jeunes est très préoccupant. Moi, j'ai visité il y a quelque temps la Maison de Solène à Paris, qui accueille des étudiants et des jeunes, d'ailleurs, en conditions psychiques et psychologiques fragiles. Et donc, il y a aussi une jeunesse qui s'inquiète, qui se préoccupe, qui a une santé mentale difficile. Et puis, il y a des jeunes qu'on décidait d'en découdre, qu'on décidait de piller, de saccager, de détruire des biens publics, une jeunesse violente et qui est aujourd'hui radicalisée, instrumentalisée par certains élus, cadres de la France insoumise.
17: Jérémy Patrilétu, je voulais également évoquer avec vous le principe de la loi casseur-payeur. Alors le gouvernement veut remettre au goût du jour la loi, elle devrait être examinée au Sénat en octobre, donc ce mois-ci. Éric Ciotti, lui, propose carrément de supprimer les aides, il va un peu plus loin. Et Édouard Philippe sur X a dit « Je propose que le maire puisse mettre une amende aux parents des mineurs perturbateurs sur le modèle britannique. » Est-ce que c'est suffisant de mettre une amende?
35: En tout cas, c'est essentiel qu'elles existent, ces amendements. On va essayer, on verra si ça produit des effets. Moi, je suis persuadé que tant qu'on, effectivement, on n'ira pas chercher les parents de ces élèves mineurs, enfin les Français, comme nous ici, sont scandalisés de voir des jeunes de 12 ans, de 13 ans. Moi, je l'ai vu à Lisieux, la ville que je représente à l'Assemblée nationale, lors des manifestations, de voir des jeunes dans la rue à 12 ans, voire même à 11 ans, à 23 heures, à minuit. Et je pense que les parents, et les Français nous le disent, doivent aussi prendre leurs responsabilités. Et donc, effectivement, l'amende que propose Édouard Philippe est essentielle pour que les maires, et c'est important que les maires puissent le faire, parce que les maires, ils connaissent leur population. Ils savent ces jeunes qui, effectivement, j'allais dire, manifestent une fois, font un écart une fois, et puis ces jeunes que l'on retrouve manifestation après manifestation, qui pillent, qui saccagent, qui détruisent, jour après jour, semaine après semaine. Et c'est important aussi de donner aux maires ces pouvoirs de police et de pouvoir, effectivement, mettre une amende aux parents de ces élèves violents, perturbateurs, casseurs. Je pense que c'est effectivement une bonne mesure.
17: Michel Fayad.
0: Oui, moi, je voudrais en fait aussi penser au fait qu'il n'y a pas que des gens, des jeunes qui sont manipulés par LFI, puisque dans le mouvement, on a vu qu'il y avait des membres également des étudiants musulmans de France, c'est-à-dire la branche jeune de musulmans de France, qui est l'ex-UEF, c'est-à-dire la branche française des frères musulmans. Donc, il n'y a pas qu'un côté juste partisan politique, une bataille avec LFI. Il y a quelque chose qui va même au-delà. Il n'y a pas qu'une bataille contre la gauche, si vous voulez. Il y a quand même une influence désormais islamiste sur le terrain. Il y a eu un article de Nora Bussini dans Le Point cette semaine, mais moi j'en ai également parlé avec les renseignements français qui sont très préoccupés du fait qu'il y ait non seulement les gauchistes, entre guillemets, mais également les islamistes. Et donc,
17: une influence, Nora Bussini parle d'une certaine influence notamment des frères musulmans sur la généralité du mouvement et les collectifs qui sont autour de ces lycéens.
0: Parce que dans ce collectif, il y a donc EMF, étudiants musulmans de France, qui est l'ex-EUF, donc la branche française des frères musulmans. Donc c'est extrêmement grave, on est en train que de parler de l'aspect partisan, mais il y a un autre aspect qui est donc une participation des islamistes, parce que c'est ce qu'ils sont, dans les cassures, les cassages de lycées, de collèges, etc., Et là, on entend moins un peu nos dirigeants.
35: Dans la commission des affaires culturelles et éducation, il y avait eu un rapport il y a quelques mois qui alertait par exemple sur l'entrisme des frères musulmans dans le monde du sport, dans le monde associatif,
0: qui contribue à
35: il faut continuer de lutter contre le terrorisme islamiste, contre l'islamisme, deux choses différentes, contre cette entrisme, fermer des associations, dissoudre des associations qui sous couvert d'associations sportives ou culturelles contribuent à radicaliser la jeunesse, et donc il faut aller plus loin. Et Gérald Darmanin avait mis en place une loi d'ailleurs sous Édouard Philippe comme Premier ministre pour dissoudre beaucoup plus facilement ces associations, et il faut continuer de le faire, mieux les repérer, donner plus de moyens à l'État, au préfet qui est le représentant de l'État.
0: Est-ce que vous êtes prêt à demander la dissolution de Musulmans de France, donc qui est la branche française des Frères musulmans?
35: Il faut regarder leur rôle dans ces manifestations. Pour tout vous dire, vous le dites, je l'ai pas vu, je l'ai pas lu. Il faut effectivement que toutes les associations qui contribuent aujourd'hui à ces violences, qui radicalisent la jeunesse, qui dégradent et qui pillent, sont soumis aux lois de la République. Et je le redis, Gérald Darmanin avait fait voter une loi qui aujourd'hui existe, a produit ses effets, qui permet de dissoudre très rapidement des associations qui ne respectent pas les lois de la République. Donc j'ai pas de pudeur là-dessus.
17: Parlons de LFI. Édouard Philippe parle d'une responsabilité politique qu'ils devront assumer. Est-ce que vous pouvez préciser ces propos, c'est-à-dire une responsabilité qu'il faut assumer, par quoi ça passerait? On a entendu certains qui appellent à la démission de Bali Bagayoko. Par quoi ça passerait?
35: Je pense que prendre ses responsabilités, c'est parler aux Français, effectivement, de la manière dont ils conflictualisent aujourd'hui et qui présentent clairement leur projet politique. C'est-à-dire, est-ce que leur projet politique aujourd'hui, c'est de détruire l'esprit républicain, de détruire ce qui reste d'universaliste dans le pays?
17: C'est un avant-goût de 2027, si Jean-Luc Mélenchon gagnait.
35: Et c'est ça que voulait dire Édouard Philippe, c'est charge aujourd'hui à Jean-Luc Mélenchon d'expliquer ce qu'il souhaite faire de cette jeunesse. Est-ce qu'il souhaite fracturer cette jeunesse? Est-ce qu'il souhaite fracturer le pays? Il y a eu des propositions d'interdire LFI. Vous m'avez pas posé la question, vous voyez, je devance peut-être votre question.
17: Par Bruno Retailleau.
35: Moi, je pense qu'il faut combattre LFI dans les urnes, combattre LFI à l'Assemblée nationale, idée contre idée, projet contre projet. Je pense que c'est important en démocratie de combattre nos adversaires politiques dans le champ politique. Et donc, les interdire, pour moi, c'est un aveu de faiblesse des responsables politiques. En revanche, est-ce que la loi est suffisante pour condamner des élus, c'est-à-dire des représentants de la nation, qui se livrent à des violences ou qui participent à des violences? La réponse est non. Moi, je suis en train de réfléchir à l'Assemblée nationale. C'est une initiative personnelle pour renforcer les critères d'inéligibilité pour celles et ceux qui nous écoutent, c'est-à-dire pour que le juge puisse rendre inéligibles des élus qui se seraient livrés à des violences ou qui les auraient radicalisées.
17: Puis surtout, on sait très bien comment ça se passe. Patrice Faure a fait une saisine de l'article 40, notamment contre Bali Bagayoko. On rappelle que Bali Bagayoko, le maire de Saint-Denis, avait eu des propos également assez violents quand il dit que la violence est légitime. Mais Jérémy Patrilétus, on sait très bien comment ça se passe à chaque fois avec la justice. Vous avez ces signalements qui sont en réalité rangés au fond d'un tiroir. Peut-être que dans des années, quelqu'un se penchera dessus. Et c'est comme les plaintes pour apologie de terrorisme, c'est exactement la même chose. On a quand même le sentiment, est-ce que vous faites confiance à la justice, déjà de ce côté, notamment à LFI, pour véritablement les punir, s'ils doivent être punis? Et il y a également le volet justice des mineurs. Gabriel Attal, on se souvient, je ne vais pas dire adversaire, je vais dire concurrent d'Édouard Philippe à la candidature à la présidentielle, lui veut s'occuper de ce sujet de la justice des mineurs pour véritablement la rendre beaucoup plus ferme.
35: Je vous l'ai dit, il y a des délits aujourd'hui qui conduisent les élus à être inéligibles. On l'a vu avec Marine Le Pen, c'est-à-dire que la délinquance en col blanc, la corruption, l'abus de biens sociaux, le détournement d'argent public, tous ces délits-là, aujourd'hui, peuvent conduire, s'il y a une condamnation judiciaire, à de l'inéligibilité. Il faut élargir ces délits qui peuvent conduire à une inéligibilité. Et moi, je vous le dis, je pense que quand un élu participe à des violences, incite à des violences, on doit pouvoir poser la question de son inéligibilité. Et je pense qu'il faut renforcer la loi de ce point de vue-là.
17: Jérémy Patrilétus, député Horizon du Calvados, je vous propose de rester avec nous. Nous allons parler économie en deuxième partie de cette interview. Nous parlerons bien sûr des retraites. Édouard Philippe, le candidat que vous soutenez, est revenu sur son projet des retraites. On parlera également du budget. À tout de suite sur Europe 1.
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17: Vous écoutez Europe 1, il est 18h30, le journal permanent, c'est avec Frédéric Joncheret. Bonsoir Frédéric.
31: Bonsoir Hélène, bonsoir à tous. Qui dit vrai? Le procureur de la République de Belfort a indiqué que 2 jeunes ont été placés en garde à vue après avoir passé à tabac un policier vendredi. Il a précisé que le principal suspect, un Bulgare de 17 ans, a reconnu avoir donné 2 coups de pied et indiqué qu'il ne pensait pas que le policier ait tenté de le noyer. Mais ce n'est pas la version de son avocat qui affirme que le magistrat a menti et qui porte plainte pour tentative de meurtre. Un adolescent de 16 ans interpellé et placé en garde à vue à Marseille, ce lycéen de la Ciotat est soupçonné d'avoir aspergé d'essence puis donné un coup de pied à un professeur vendredi lors d'un rassemblement devant un lycée. La victime était intervenue pour empêcher un début d'incendie au pied d'un arbre. Mise en examen pour acte de barbarie et placement en détention provisoire du lycéen de 15 ans soupçonné d'avoir actionné un spray enflammé sur le visage d'une passante jeudi matin à Marseille. Les forces de l'ordre interviennent avec fermeté et sans délai pour faire cesser les dégradations, violences, exactions commises par les fauteurs de troubles et ce, avec proportionnalité. C'est ce qu'a affirmé le ministre de l'Intérieur, Laurent Nunez, qui a réagi aux accusations du syndicat de la magistrature qui a appelé à cesser de réprimer la jeunesse pour la faire taire. Et enfin, Max Verstappen a signé sa première victoire de la saison à Sepang lors du Grand Prix de Formule 1 de Bahreïn. Il a devancé le leader du championnat, Kimi Antonelli et Lewis Hamilton.
17: Merci Frédéric, on vous retrouve à 18h45 pour le journal permanent.
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17: Toujours avec mes débatteurs Gilles Boutin et Michel Fayade, ainsi que Jérémy Patrielletus, député Horizon du Calvados. Merci d'être resté. Abordons désormais le sujet des retraites. Le candidat Édouard Philippe à la présidentielle en 2027 propose, que vous soutenez bien sûr, propose 65 ans et 45 annuités de cotisation. Lui-même reconnaît que travailler plus longtemps n'est pas très populaire. On sait à quel point le sujet des retraites est brûlant. En pleine présidentielle, est-ce que vous n'êtes pas en train de faire un pari électoral très risqué?
35: Ça montre qu'Édouard Philippe, contrairement à ce que j'entends parfois, est courageux et capable de porter une mesure qui effectivement n'est pas très populaire. Dire aux Français qu'il va falloir travailler plus longtemps, 65 ans l'âge légal, 45 annuités, ce n'est pas populaire, c'est donc courageux, mais c'est une manière de sauver notre système par répartition. Ce n'est pas du tout une obsession de comptable comme j'ai pu l'entendre, c'est la nécessité de demain de pouvoir protéger les Français. Regardez aujourd'hui, les Français sont dans une impasse avec l'augmentation des prix du carburant et nous n'avons plus les moyens de les aider à payer cette facture. C'est donc une nécessité si on veut demain pouvoir protéger les Français. C'est une nécessité si on veut sauver notre système par répartition. Et puis, il faut que cette réforme, et j'en termine là pour qu'on ait l'occasion d'échanger, il faut qu'elle soit juste. Et c'est pour ça qu'Édouard Philippe considère qu'un tiers des Français qui occupent des métiers pénibles, l'aide-soignante qui travaille de nuit, le chauffeur routier, pour citer quelques exemples, devront pouvoir partir avant 65 ans, c'est une question de justice. Cette réforme, elle permettra d'économiser 30 milliards d'euros et de revenir à l'équilibre financier d'ici la fin du quinquennat. C'est donc un projet prioritaire dans son programme présidentiel.
17: Gilles Boutin.
6: Oui, le fait que Édouard Philippe ait enfin pu présenter son projet pour les retraites est une bonne chose. Et je note aussi que, grosso modo, on n'est pas extrêmement éloigné de ce que propose Bruno Retailleau aussi. Donc ça veut dire qu'il y a des ponts potentiels pour l'avenir d'une union des droites. Moi, ce qui me tracasse, c'est que c'est très bien, effectivement, d'avoir cette proposition pour l'avenir dans l'idée de revenir à un équilibre, mais sa concrétisation n'arriverait qu'au bout de quelques années. Enfin, ses effets, déjà, sa concrétisation, son vote et ses effets, est doublé au fait que la suspension de la réforme des retraites de 2023, elle, est extrêmement nocive et continue de commettre ses méfaits sur nos comptes publics. Donc là, ce qui me tracasse, c'est qu'on est quand même face à une situation immédiate d'urgence. C'est-à-dire que là, tout le monde a les mains moites en se demandant si les marchés ne vont pas nous sanctionner à cause de notre endettement maladif et si ça ne va pas dévisser, si on ne va pas se retrouver dans une crise financière. Et donc le seul levier qu'on a à disposition, c'est celui de faire vraiment baisser notre déficit. Or, on a un objectif qui est de 5%, vous le savez mieux que personne en tant que député. Est-ce que, selon vous, les leviers qui sont proposés par le gouvernement sont suffisants? Est-ce qu'il faut aller plus loin pour envoyer un message fort aux investisseurs pour qu'il n'y ait pas de panique sur la dette française?
35: Mais vous avez raison, nous ne sommes pas très loin d'une crise financière. C'est pour ça qu'il y a deux enjeux différents. Il y a un enjeu, et c'est ce que propose Édouard Philippe, de réformer notre système de retraite et de l'équilibrer. Et donc, c'est la réforme qu'il propose avec un équilibre d'ici la fin du prochain quinquennat, avec des mesures qui entreront en vigueur dès le 1er janvier 2028, puisque la réforme des retraites, pardon d'être un peu technique, a été suspendue, mais qu'elle reprendra son cours, si je puis dire, dès le 1er janvier 2028. Et l'idée, c'est d'aller beaucoup plus vite. Et croyez-moi, si Édouard Philippe est élu président de la République, son ministre du Travail, son ministre ou sa ministre de l'Économie mettront ce sujet sur la table en priorité. Il faudra aller très vite, en espérant qu'il y ait une majorité de députés responsables à l'Assemblée nationale pour mettre en œuvre cette réforme des retraites. Je le dis ici, on n'en a pas parlé, mais quand je vois que Marine Le Pen propose, et il faut lui reconnaître un certain talent, la seule réforme de l'histoire des retraites qui coûte de l'argent, puisque sa réforme coûte 30 milliards d'euros, il faut faire attention que demain, ces marchands d'illusions ne se retrouvent pas à l'Assemblée nationale. Ça, c'est un, la réforme des retraites, et elle est essentielle pour pouvoir sauver ce système par répartition. Et puis, vous avez raison, il faut que le budget que nous allons voter dans les prochaines semaines soit responsable et qu'ils permettent de répondre à cette crise financière qui n'est pas très loin. Et donc, il faut que ce soit un budget d'économie. Je note que le gouvernement en a déjà proposé 54 milliards d'euros. Et avec le groupe Horizon, nous réfléchirons à des économies supplémentaires ou complémentaires pour participer aussi au redressement des comptes
6: exemple,
35: publics.
6: Parce que pour rester sur les retraites, c'est vrai que ça reste le sujet que tout le monde a en tête. C'est sûr que c'est un terrain extrêmement glissant pour vous politiquement et personne n'a envie de parler de ça. Je parle évidemment de la question de l'indexation sur l'inflation qui coûte très cher, et ça fait partie des propositions du gouvernement de désindexer une partie des retraites, de préserver les plus basses, et aussi de supprimer l'abattement de 10%, enfin partiellement également, dont bénéficient certains retraités. De toute façon, pensez-vous qu'on va pouvoir éviter de passer par ce levier, même sur plusieurs années? C'est-à-dire que tout le monde, toutes les expériences passées le montrent. L'Italie, la Grèce, l'Espagne, le Portugal. On sait qui paye en premier les crises financières. C'est les retraités. Je dis pas ça, je dis pas ça pour ni m'en réjouir, ni le déplorer. C'est mécanique parce que malheureusement, ce sont eux qui coûtent. Mais ils ne sont pas productifs.
35: C'est pour ça.
6: Donc forcément, ils sont les premiers à payer les pots cassés. Pourra-t-on l'éviter?
35: Mais c'est le sens de la proposition d'Edouard Philippe. Il y a trois leviers pour équilibrer le système des retraites. Baisser les pensions, et ça viendrait frapper les retraités en premier plan, les retraités d'aujourd'hui et les actifs qui seront demain retraités. Et c'est un levier. Il a été mis en œuvre dans certains pays qui n'avaient pas équilibré leur système de retraite. L'autre levier, c'est d'augmenter les cotisations et donc affaiblir la compétitivité de notre pays et des entreprises françaises qui sont déjà élevées. Et la troisième solution, et qui est le sens de la proposition d'Edouard Philippe, c'est de dire aux Français, si nous voulons éviter de baisser les pensions des retraités d'aujourd'hui et ceux de demain, si nous voulons éviter de fragiliser la compétitivité des entreprises, il va falloir, dans le pays, travailler un peu plus longtemps. C'est une manière d'éviter, vous avez parfaitement raison, non seulement que notre système de retraite s'écroule, mais de s'en prendre aux retraités d'aujourd'hui et d'hier. Donc c'est une nécessité absolue que de pouvoir mettre en œuvre cette proposition.
17: On n'a pas évoqué rapidement la part de capitalisation qu'Edouard Philippe veut également introduire pour réconcilier le travail et le capital. Comment on fait pour ne pas sacrifier une génération qui donc paierait deux fois pour la fin du système par répartition et en même temps pour l'introduction d'une part de capitalisation ?
35: Justement, en mettant en œuvre la proposition d'Edouard Philippe, si on travaille,
17: il a pensé à tout.
35: C'est une proposition sérieuse et cohérente, comme toujours. Si on travaille plus longtemps pour aller vite, il y aura des excédents, notamment dans le régime AGIC-ARCO, pardon, il est dimanche soir, mais qui est le régime en gros des cadres. Et ces excédents, Edouard Philippe les affectera à la création de ce système par capitalisation, pour le dire différemment, il l'abondera pour l'ensemble des Français qui travaillent, il l'amorcera cette capitalisation. Par exemple, un jeune qui entrera dans le marché du travail aura une somme pour commencer cette épargne salariale pour sa retraite, pour lancer le système, si je puis dire. Cette part de capitalisation, elle est essentielle, car on a tous autour de nous, peut-être que vous le pensez également, des jeunes qui nous disent, de toute façon, nous, on n'aura pas de retraite. On cotise, mais on n'aura pas de retraite. Et donc, ce système par capitalisation, cette épargne salariale, c'est une manière de garantir une retraite complémentaire à de nombreux jeunes qui entreront sur le marché du travail et puis à celles et ceux qui travaillent aujourd'hui. Pour produire les effets de la capitalisation, il faut plusieurs décennies, mais elle sera efficace dès qu'elle sera mise en œuvre le plus tôt possible. Je l'espère, elle est essentielle. C'est vraiment deux piliers. D'un côté, la réforme du système de répartition en travaillant plus, et puis la création de ce régime par capitalisation qui existe déjà pour les fonctionnaires.
17: Jérémy Patrié-Létius, votre collègue Philippe Juvin explique qu'il souhaite contraindre, c'était dans Europe 1 matin, via la Constitution, les députés et les sénateurs à voter un budget à l'équilibre, faute de quoi la mesure que souhaite porter le rapporteur général du budget empêcherait toute réélection. Je vous propose de l'écouter.
5: Je vais faire une proposition que je vous annonce là à votre antenne, d'ordre constitutionnel, parce que ça doit être dans la Constitution. Je vais proposer que tout député ou sénateur qui participe à une assemblée, qui vote un budget en déficit, à partir de 2032 ou 2031, il faudra un peu de temps, ne pourra pas être réélu. En fait, il faut contraindre les députés et les sénateurs à voter un budget en équilibre. Et quand vous appartiendrez à une chambre, une assemblée, un Sénat qui aura voté un budget en déficit, vous ne pourrez pas être réélu. Si on ne se met pas des contraintes, eh bien en réalité, on n'y arrivera jamais, on le voit bien. Parce que vous savez,
7: une sorte de règle d'or déjà.
5: Une règle d'or qui s'applique aux assemblées elles-mêmes. Parce que le vrai sujet, c'est que personne n'a intérêt à baisser la dépense. Vous savez pourquoi ? C'est que tout le monde touche un peu. Les particuliers ont des niches fiscales, les entreprises qui payent beaucoup plus d'impôts qu'à l'étranger bénéficient aussi de beaucoup d'aides. Et donc tout le monde se dit, je ne veux pas être le premier à payer parce que l'autre ne paye pas.
17: Jérémy Patrié-Létius, vous êtes vous-même député, vous êtes d'accord ?
35: Philippe Juvin peut rejoindre Edouard Philippe, je m'en réjouis, puisque cette proposition, Edouard Philippe l'a faite il y a quelques mois, en indiquant que, président de la République, il mettrait en œuvre une règle d'or budgétaire qui obligerait le gouvernement et le Parlement à voter un budget en équilibre. Ça, c'est pour le budget de l'État. Mmh. Et puis pour le budget des retraites, dans le système qu'il a proposé la semaine dernière, il propose que l'État garantisse le retour à l'équilibre du système des retraites d'ici 5 ans. Et ensuite, une fois que le système sera équilibré, on confiera la gestion du système des retraites aux partenaires sociaux, aux représentants des patrons et des salariés, charge à eux de définir les règles qui encadrent la retraite en France, mais ils devront respecter une règle d'équilibre, c'est-à-dire que les règles qu'ils définiront ensemble, une fois que nous aurons équilibré le système, elles devront garantir un équilibre financier du système des retraites. Donc alors, Philippe Jevin peut nous rejoindre et je m'en réjouis.
17: Il ne nous reste que quelques secondes, mais je voulais vous entendre sur ce sujet. Vous avez présidé la commission d'enquête sur l'audiovisuel public. Je voulais recueillir votre regard sur la rentrée, notamment celle de France Inter. On a vu des humoristes qui insultaient votre collègue Jean-Philippe Tanguy, notamment de rats. L'épisode de Charles Sapin, évidemment, a marqué les esprits où les syndicats ont gagné, puisque la direction s'est couchée et Charles Sapin ne fait plus son édito le dimanche matin. Est-ce qu'il faut réformer l'audiovisuel public ?
35: Comme je l'ai toujours dit, il faut que le pluralisme soit respecté à chaque instant sur l'audiovisuel public. C'est une obligation légale.
17: Et là, vous avez le sentiment qu'il l'a été à la rentrée ?
35: Je regrette que Charles Sapin n'ait pas pu maintenir sa chronique. Quand la direction de France Inter décide de recruter un chroniqueur pour garantir, pour renforcer le pluralisme sur France Inter, je regrette qu'ensuite on cède effectivement à une mobilisation des salariés. C'était un choix. Moi, je n'avais pas à juger du choix ou non de Charles Sapin. À partir du moment où la direction considérait que pour renforcer le pluralisme sur France Inter, elle souhaitait confier à Charles Sapin un éditorial, je regrette que ça envoie un signal d'un manque de pluralisme dans le contexte que nous connaissons. Mais demain, il faudra renforcer, je le dis devant vous, la loi de 1986. J'avais proposé au moment de la commission d'enquête cette loi qui encadre le pluralisme dans notre pays, le pluralisme de l'information. Parce que l'audiovisuel public a une exigence supplémentaire par rapport à l'audiovisuel privé, c'est l'exigence d'impartialité de l'information et il faudra renforcer cette loi.
17: Un grand merci Jérémy Patré-Létus, député Horizon du Calvados et vice-président de la Commission des affaires culturelles et de l'éducation à l'Assemblée nationale. Merci d'être venu dans Europe 1 Soir Weekend. Nous restons avec Gilles Boutin et Michel Fayad. Nous reviendrons sur ces blocus de lycéens et sur notamment la loi anti-casseurs. Et puis on parlera du Brésil, ces jours d'élection là-bas. À tout de suite sur Europe 1.
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17: Il est 18h46. Dans un instant, on continue nos débats avec Gilles Boutin et Michel Fayad sur les blocus lycéens. Et puis, nous parlerons de l'Iran qui a fait une sortie très intéressante sur les violences policières en France, ainsi que des élections au Brésil. À tout de suite sur Europe 1.
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17: Europe 1, il est 18h48, le rappel des titres avec Frédéric Joncheret.
31: 400 à 500 établissements scolaires seront fermés partiellement ou totalement demain, c'est ce qu'a annoncé le ministre de l'Éducation nationale. Édouard Geffray a indiqué que 24 ont été incendiés ou saccagés et que 78 personnels ont été blessés depuis le début des manifestations lycéennes. Une partie des magistrats bafoue totalement les principes républicains, dénonce Frédéric Lauze. Le secrétaire général des commissaires de la police nationale a réagi dans Elliott Deval et vous au communiqué du syndicat national de la magistrature qui s'insurge, je cite, contre la réponse brutale des forces de l'ordre au mouvement lycéen. 83% des Français se prononcent pour poursuivre en justice les

0: Je voulais absolument vous interroger là-dessus, sur cette information qui est tombée, qui paraît complètement lunaire. Est-ce que la France insoumise aurait finalement trouvé son allié, et c'est pas forcément là où on le cherchait, c'est du côté de l'Iran, aussi fou que ça puisse paraître. L'Iran dénonce une violence disproportionnée contre les manifestants en France. Hein. Le porte-parole de la diplomatie iranienne juge injustifiable la répression du mouvement lycéen en France. La France se doit de respecter les droits et les libertés fondamentaux de ses citoyens. Les informations faisant état de violences policières sont préoccupantes, a-t-il ajouté lors d'une conférence de presse à Téhéran. Non mais je pense qu'on n'a jamais autant marché sur la tête que c'est hallucinant cette réflexion, Michel Fayad.
1: C'est hallucinant et d'autant plus que le régime iranien lui-même a reconnu avoir tué des manifestants en Iran en janvier. Nous on sait que les chiffres ont atteint des sommets, des dizaines de milliers. Sauf que le régime iranien lui-même a reconnu avoir tué des manifestants. Ils n'ont pas reconnu les mêmes chiffres que ce qu'on pense, mais en tout cas ils ont reconnu des morts. Nous, il n'y a pas eu de morts jusqu'à maintenant. Donc si nous c'est
0: Et Dieu merci d'ailleurs.
1: Comment ?
0: Et Dieu merci.
1: Oui, absolument. Donc si nous, on n'a aucun mort et que c'est disproportionné, alors comment c'était chez eux ? Et qui sont-ils pour nous donner des leçons ? Et là, on revient un peu à ce que je disais tout à l'heure, c'est que le fait que les islamistes soient dans ce mouvement, c'est quelque chose qui intéresse l'Iran et qui intéresse beaucoup de ces pays, beaucoup de ces groupes. Si vous lisez les médias au Moyen-Orient, vous verrez qu'il y a un intérêt particulier qui est donné aujourd'hui par les médias proches des islamistes sur ce qui se passe en France, parce qu'ils y voient en réalité leurs frères se lever.
0: Emmanuel Macron ne parle pas d'ingérence étrangère, là ?
1: Ah ben oui, mais rappelez-vous aussi qu'Emmanuel Macron avait promis d'expulser de France deux membres de l'ambassade de la République islamique d'Iran à Paris. Et on ne connaît toujours pas l'identité de ces deux diplomates à expulser, ni même si ces deux diplomates ont été expulsés, on ne sait rien. Et puis on se rappelle aussi, vous êtes bien placé pour savoir, au JDD vous l'aviez sorti, qu'en début d'année il y avait eu le procès Marco Polo, où il y avait les trafiquants de la DZ Mafia qui avaient agi pour la République islamique d'Iran pour tuer des juifs en France. Et là aussi, donc, l'Iran intervient sur notre territoire pour commettre des attentats. Et quelle est la réponse de la France ? On ne sait pas, on nous demande juste de revenir à la table des négociations et de travailler et de trouver un deal avec cette République islamique d'Iran qui se permet tout et n'importe quoi contre la France, en faisant des attentats sur le sol français et en parlant d'usage disproportionné de la force.
2: Et si je peux ajouter sur cette prise de parole iranienne, c'est aussi une méthode assez classique de délégitimer la parole française et plus largement occidentale, qui est souvent très mal reçue par les régimes autoritaires qui n'acceptent pas que l'Occident donne des leçons. Et donc cette façon de renvoyer, de dire, vous voyez, vous pratiquez des violences, ça permet de relativiser ce qui... même si ça semble comme une mesure, de relativiser ce qui se passe chez eux et d'envoyer aussi un message plus large, ce qu'on appelle le Sud global, qui est de dire, voyez, nous tous, pays qui sommes les victimes historiques d'un Occident conquérant et colonisateur, qu'on nous laisse faire ce qu'on veut. Et l'idée, c'est aussi de dire que ce qui est présenté comme les prétendus droits humains, droits de l'homme, n'est qu'une méthode de l'Occident pour continuer de dicter sa loi. Donc c'est un message plus global, et d'autres l'ont déjà fait. Vladimir Poutine a aussi évoqué la répression policière lors des Gilets jaunes pour mettre la balle au centre par rapport à la répression qui est faite contre les opposants en Russie. Et chaque année à l'ONU, vous avez ces moments un peu lunaires également où l'Arabie Saoudite et d'autres passent en revue et font la critique des autres membres de l'ONU pour expliquer que la France pourrait quand même faire des progrès, notamment sur le respect de la liberté d'expression. Donc oui, c'est l'utilisation des instances internationales et de la diplomatie pour dire des absurdités, mais toujours se demander pourquoi. Et c'est pour s'émanciper en fait de ne pas avoir à rendre de compte en fait, tout simplement.
0: Gilles Boutin, je voulais également vous entendre sur cette loi anti-casseurs face aux violences en marge des blocus lycéens. Le gouvernement accélère. Le projet de loi casseurs-payeurs va être examiné ce mois-ci. Il avait été imaginé après les violences liées à la victoire du Paris Saint-Germain. Il permettrait de réclamer jusqu'à 10 000 euros à toute personne ayant sciemment participé à un groupe violent, même si la personne n'a pas commis de dégâts. Vous avez d'autres personnalités politiques comme Éric Ciotti qui, lui, va plus loin. Lui, il veut faire payer les parents des casseurs, prélever la facture sur les aides sociales, voire résilier les bails en HLM et punir les instigateurs jusqu'à 10 ans de prison. Est-ce que ce projet de loi, selon vous, peut passer les fourches caudines du Conseil constitutionnel ? Et puis surtout, est-ce que ces lois dissuadent-elles vraiment ? Est-ce qu'elle est là, la solution ?
2: Alors, sur le Conseil constitutionnel, on ne sait jamais, je ne vais pas m'avancer parce qu'il faudrait vraiment être un juriste expert pour pouvoir dire précisément, mais on sait d'expérience que le Conseil peut

0: régulièrement trouvé, considérer qu'il y a des cavaliers, enfin des cavaliers, c'est-à-dire des dispositions qui n'ont pas leur place dans une loi, et ou alors dire que c'est inconstitutionnel. Sur le principe en soi, ça semble obéir à un certain bon sens de sanctionner. Donc, mais en fait, j'aurais tendance à vous rejoindre dans le sens où la sanction pure, elle n'est pas toujours très opérante. Moi, là où je m'interroge, c'est sur les moyens qu'on met pour accompagner une jeunesse en déshérence. Et pour moi, c'est pas faire preuve de faiblesse. On peut être intransigeant dans une politique d'accompagnement, mais pour ça, il faut des moyens, il faut avoir la capacité de soustraire des jeunes, des collégiens, des lycéens violents, à leur famille, à leur quartier. Il faut les mettre dans des pensionnats, il faut leur donner la chance, la possibilité de s'ouvrir à des encadrants qui ont une vision du monde totalement différente. Des militaires à la retraite, par exemple, qui, eux, ont une haute idée de ce que c'est que l'engagement collectif, peuvent sortir des gens, des jeunes. Mais pour ça, il faut de l'argent. Et je pense que dans le narratif aujourd'hui, il faudrait dire faisons des économies, rétablissons nos comptes publics pour pouvoir reprendre en main notamment notre jeunesse.
1: Vous écoutez Europe 1, il est 18h55. Je vous rappelle que les Brésiliens votent aujourd'hui pour le premier tour de la présidentielle. J'aurais aimé vous interroger Michel Fayad, mais malheureusement, nous n'avons plus de temps. Donc j'invite les auditeurs à réécouter votre édito ce week-end qui était sur ce sujet et forcément très éclairant puisque c'est vous. Merci Michel Fayad et Gilles Boutin de m'avoir accompagné dans cette première partie d'Europe 1 Soir. 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Ne bougez pas, dans un instant après le journal, nous recevrons François Pierrard, fondateur de l'Observatoire Hexagone. Nous parlerons budget, dette, agences et comités Théodule qui coûtent une fortune aux Français. À tout de suite sur Europe 1.
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1: Soyez les bienvenus sur Europe 1, il est 19h, sans plus attendre, c'est le journal de Frédéric Joncheret. Bonsoir Frédéric.
17: Bonsoir Hélène, bonsoir à tous.
1: Coup d'accélération dans l'enquête sur le lynchage d'un policier à Belfort.
17: Quatre personnes ont été identifiées, deux interpellées. Le principal suspect a reconnu les faits, mais son avocat contre-attaque et maintient qu'il y a eu tentative de meurtre sur son client. Le point dès le début de ce journal. Laurent Nunez défend les forces de l'ordre face aux accusations du syndicat de la magistrature qui dénonce des interventions disproportionnées. On voit cela avec Jacques Serret. Et dépister tôt permet de guérir dans 9 cas sur 10 du cancer du sein. C'est ce que nous expliquera Yasmina Katou en ce mois d'octobre rose.
1: Estelle Lafont, un mot de la tendance météo pour demain.
18: On note une baisse d'intensité des pluies dans le sud demain, mais le temps reste quand même assez maussade. Le nord et l'est de la carte conservent un temps calme pour la reprise demain. Météo complète en fin de journal.
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1: 400 à 500 établissements scolaires seront fermés partiellement ou totalement demain.
17: Dont 160 en Île-de-France, c'est ce qu'a annoncé le ministre de l'Éducation nationale, Édouard Geffray, sur le service public. Il a indiqué que 24 collèges ou lycées ont été incendiés ou saccagés et que 78 personnels ont été blessés depuis le début des manifestations lycéennes. Des blessés en ont dénombre également 83 du côté des forces de l'ordre. Parmi eux, le chef du renseignement départemental lynché à Belfort. Le policier avait été violemment frappé à terre après avoir tenté d'interpeller un jeune protestataire. Aujourd'hui, le procureur de la République a tenu une conférence de presse. 4 personnes ont été identifiées et 2 ont été arrêtées, Charles Bouchin.
19: Oui, il s'agit de 2 mineurs du lycée Gustave Courbet à Belfort. Ils ont 17 et 15 ans. C'est le plus âgé que le policier avait tenté d'interpeller quelques minutes plus tard avant son lynchage. Il est de nationalité bulgare. Il a participé activement aux violences urbaines cette semaine. Lancé de cailloux sur les forces de l'ordre et volonté de mettre le feu à une poubelle. En garde à vue, il reconnaît avoir frappé le policier, explique le procureur de Belfort, Pierre-Édouard Laloy.
20: Il a reconnu les violences commises sur le commandant de police en expliquant, je le cite, « Je ne sais pas si c'est à cause de l'adrénaline, je lui ai mis 2 coups de pied dans la tête. » Ce jeune homme explique avoir porté ses coups alors que le commandant de police était effectivement au sol et que les autres individus l'agressaient.
19: Quant à l'autre adolescent natif de Belfort, il a admis avoir voulu porter un coup de pied au policier avant de se retenir, ce qui n'est pas avéré pour le moment.
20: Il aurait dévié sa trajectoire à la dernière seconde et que donc il n'aurait pas frappé le policier. Cette version apparaît, semble-t-il, contredite par les éléments vidéo.
19: Le parquet de Belfort a ouvert une information judiciaire à l'encontre de ces 2 mineurs pour violence sur fonctionnaires de la police nationale. Un délit passible de 10 ans d'emprisonnement.
17: Charles Bouchin pour Europe 1. Quant à l'avocat du principal suspect, il dément la version du procureur et affirme qu'il a menti, annoncé porter plainte pour tentative de meurtre à l'encontre du policier, son client qui a été placé en détention provisoire.
1: Des policiers copieusement insultés par les jeunes en marge des blocages des établissements.
17: Mais également leur famille, comme en témoigne cette Lilloise femme de policier, Jennifer, intervenue ce matin sur CNews. Elle raconte que sa fille a reçu des menaces de la part d'autres lycéens de son établissement, notamment via une vidéo qui circule entre les ados. Et désormais, cette famille pense à déménager.
21: Ma fille, elle a 16 ans. Elle ne veut plus sortir. Et hier, on a voulu sortir en famille. Et on a dû repartir directement parce qu'elle nous a fait une crise d'angoisse, en fait. Il y a un mois de ça, elle a eu des menaces comme quoi qu'ils allaient venir à la maison, voler la voiture et tout casser devant chez nous. Alors aujourd'hui, je voudrais qu'on m'écoute et que tout le monde voit... tout ce qui peut arriver pour la police, en fait. Eux-mêmes, ils sont pas assez protégés, en fait. Et je peux vous dire qu'en tant que femme de policier, c'est pas facile.
17: Et précisons que deux des individus auteurs des menaces auraient été placés en garde à vue avant d'être relâchés dans la journée.
1: À Marseille, un adolescent de 16 ans a été placé en garde à vue.
17: Ce lycéen de La Ciotat est soupçonné d'avoir aspergé d'essence puis donné un coup à un professeur de physique chimie de 59 ans vendredi lors d'un rassemblement devant un lycée. La victime était intervenue pour empêcher un début d'incendie au pied d'un arbre. Et à Marseille, toujours, mise en examen pour acte de barbarie et placement en détention provisoire du lycéen de 15 ans soupçonné d'avoir actionné un spray enflammé sur le visage d'une passante jeudi matin. Le parquet a précisé que l'adolescent interpellé vendredi soir a connu les faits, exprimé de profonds regrets et qu'il était élève en seconde service d'aide à la personne.
1: Le ton monte entre policiers et magistrats après les violences autour des lycées.
17: Laurent Nunez dénonce ce dimanche des accusations graves et sans fondement du syndicat de la magistrature qui accuse les forces de l'ordre d'intervention brutale et disproportionnée. Une charge qui provoque aussi la colère des commissaires de police, Jacques Serey.
0: Oui, Laurent Nunez réagit et défend ses troupes. Le ministre de l'Intérieur récuse toute violence disproportionnée. Policiers et gendarmes, dit-il, ne répriment pas la jeunesse. Ils protègent et encadrent les élèves et étudiants qui veulent porter pacifiquement leurs revendications. Une réponse au syndicat de la magistrature qui dénonce des gazages, des interpellations brutales et des violences visant notamment les jeunes racisés issus des quartiers populaires. Pour Frédéric Lauze, secrétaire général des commissaires de police, ce communiqué est une insulte pour les 460 policiers blessés ces derniers jours.
3: Aujourd'hui, nous avons une partie des magistrats, grâce au syndicat, qui bafoue totalement au pied les principes républicains. C'est pour ça que c'est extrêmement grave. Vous avez un syndicat pyromane, c'est d'une extrême dangerosité. C'est pas une fonction neutre que de juger. C'est une fonction noble qui demande neutralité et impartialité.
0: Le secrétaire général des commissaires de la police nationale réclame la saisine du Conseil supérieur de la magistrature et en appelle à l'intervention d'Emmanuel Macron et du garde des Sceaux, Gérald Darmanin.
17: Jacques Serey du service politique d'Europe 1. Le gouvernement entend avancer le calendrier du projet de loi dit casseur-payeur. Le texte prévoit de faire payer les réparations, y compris le recouvrement des aides sociales aux auteurs de dégradation. Le projet de loi sera examiné au Sénat dès ce mois. Et 83% des Français se prononcent pour poursuivre en justice les responsables politiques qui encouragent la violence des lycéens pendant le blocus des lycées. C'est le résultat d'un sondage CSA pour Europe 1, CNews et le journal du dimanche.
1: C'est le début d'octobre rose, le mois de sensibilisation au dépistage du cancer du sein.
17: Chaque année, plus de 60 000 nouveaux cas de cancer sont diagnostiqués en France. Mais heureusement, c'est une maladie qui, si elle est dépistée tôt, se soigne très bien, Yasmine Akatou.
18: Oui, détecté tôt, le cancer du sein se guérit dans 9 cas sur 10, d'où l'importance pour les femmes de plus de 50 ans de faire tous les 2 ans une mammographie. Le dépistage précoce permet de repérer les tumeurs encore très petites et localisées, rappelle Emmanuel Ricard, directeur des services prévention et promotion des dépistages à la Ligue contre le cancer.
22: Quand on a un petit amas de cellules qui n'est pas encore détectable, en le revisualisant tous les 2 ans, on peut voir son apparition avant qu'il soit trop important. D'où la notion de la répétition tous les 2 ans.
18: En France, seulement la moitié des femmes concernées se font dépister. Pourtant, un diagnostic précoce a d'autres avantages. Il permet souvent aux patientes de bénéficier de traitements moins lourds sur une plus courte durée. La qualité de vie est donc moins altérée. Emmanuel Ricard rappelle par ailleurs l'importance du suivi gynécologique pour les femmes de moins de 50 ans pour repérer les anomalies au niveau de la poitrine et prescrire, si nécessaire, une mammographie.
17: Yasmine Akatou du service santé d'Europe 1 a noté que 51 000 personnes ont pris part ce matin à la vague rose de l'Odyssée au bois de Vincennes, cette course solidaire au profit de la lutte contre le cancer du sein.
1: Place au sport, la F1 était de retour à Sepang.
17: Le Grand Prix de Bahreïn était délocalisé en Malaisie en raison du conflit au Moyen-Orient. Une course mouvementée remportée par le Néerlandais Max Verstappen. Bonsoir Christopher Philoc.
23: Bonsoir Frédéric, bonsoir à tous.
17: Un Grand Prix qui restera dans les mémoires, mais pas toujours pour les bonnes raisons.
23: Exactement Frédéric, des averses tropicales qui transforment la piste en véritable piscine. 40 minutes de retard au départ et ce n'est pas tout. Plusieurs pilotes victimes d'un problème électronique qui empêche d'avancer. Il faut dire que ces Formule 1 version 2026 plus électrique qu'auparavant n'avaient encore jamais roulé sous la pluie. Et celui qui sort victorieux de ce chaos, c'est donc Max Verstappen, le quadruple champion du monde, attendait cette victoire depuis 301 jours. Une performance dont est très fier le patron français de Red Bull, Laurent Méquies.
24: C'est vrai qu'on est arrivé ici en pensant que ce serait une piste beaucoup plus difficile pour nous. Et ici, Max a été intouchable tout le week-end. Tout le travail qui est fait pour améliorer la voiture et le moteur se concrétise peu à peu. Et c'est un moment incroyable pour l'équipe.
23: Mais Verstappen n'est pas le seul à se réjouir. Ce Grand Prix marque également un tournant dans la saison pour Kimi Antonelli, le leader du championnat du monde qui termine deuxième, a encore marqué des points face à son coéquipier et rival George Russell, contraint à l'abandon à 5 tours de l'arrivée. À seulement 20 ans, le jeune prodige compte désormais 84 points d'avance au championnat et a déjà une main sur la couronne mondiale.
17: Merci Christopher Filhoc. Et puis notez que l'équipe de France de football joue demain la 4e journée de la Ligue des Nations. Les Bleus, qui sont leaders de leur groupe avec 7 points, recevront la Belgique au Stade de France à 20h45. Un match lors duquel le sélectionneur Zinedine Zidane va procéder à plusieurs changements.
2: On va rentrer sur le terrain demain pour vouloir gagner notre match, ça c'est clair. Jusqu'à maintenant, je suis très satisfait de ce que j'ai vu, de l'état d'esprit, et ça c'est le plus important pour moi. Mais il y aura des changements, ça c'est sûr, c'est notre 4e match. Il ne faut pas non plus faire n'importe quoi, et surtout parce que aussi on est 23, et c'est bien de pouvoir utiliser tout le monde, donc on va faire des changements intelligents, et surtout pour être compétitif pour ce match-là.
17: Et France-Belgique, c'est demain soir à 20h45.
1: Merci beaucoup Frédéric, on vous retrouve à 19h30 pour le journal permanent. Place à la météo.
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1: Il est 19h10 sur Europe 1, on passe à la météo d'Estelle Lafond. Bonsoir Estelle.
18: Bonsoir Hélène et bonsoir à tous. Ce soir déjà pour les auditeurs autour du Golfe du Lion, vous avez senti un affaiblissement de la pluie. L'épisode n'est pas terminé, ça continue demain matin avec des passages pluvieux toujours soutenus sur le Languedoc, tournant parfois à l'orage. Les nuages présents dans la zone étirent un petit peu leur influence, amenant quelques averses parfois sur l'Aquitaine et la bordure méditerranéenne côté Provence et Côte d'Azur. Sur l'île de Beauté, le temps commence à se dégrader en matinée avec de la pluie qui arrive en conséquence sur la façade est dans l'après-midi, cumule encore une fois de pluie à surveiller sur la Corse également dans l'après-midi. Ailleurs sur la carte, la matinée reste calme, beaucoup plus agréable, ensoleillée encore sur la plupart des régions dès le lever du soleil. La fraîcheur du matin amène toujours tout de même quelques grisailles dans le nord-est ou près des côtes de la Manche. Ça aurait peut-être un petit peu de mal à se dissiper côté Normandie, mais partout ailleurs jusque de la frontière belge à l'Auvergne-Rhône-Alpes et au nord de la région PACA, eh bien c'est un grand soleil, rien à signaler. Côté température, on va se retrouver avec 26 degrés de moyenne demain après-midi dans la moitié nord sous le soleil. Le matin, comptez plutôt entre 9 et 15. Et puis sur l'autre moitié de l'Hexagone, le réveil se fera avec des températures comprises entre 13 et 20 degrés.
1: Un grand merci Estelle. Restez avec nous dans un instant. Nous recevrons François Pirard, fondateur de l'Observatoire Hexagone. Nous parlerons agence, comité, Théodule. Vous savez, ces agences qui vous coûtent une fortune, ainsi que budget 2027. À tout de suite sur Europe 1.
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1: Europe 1, il est 19h15, bonsoir et bienvenue si vous nous rejoignez. J'accueille mes débatteurs pour cette deuxième partie d'Europe 1 soir. Jules Thorez, journaliste politique au JDD, bonsoir Jules.
16: Madame Rouet, bonsoir.
1: Ainsi que Sébastien Ligné, chroniqueur et journaliste politique. Bonsoir Sébastien.
19: Bonsoir Hélène.
1: Nous accueillons François Pierrard, fondateur de l'Observatoire Hexagone, bonsoir.
20: Bonsoir.
1: Alors je vais vous poser une première question, évidemment d'actualité en lien avec ces blocus. Tout le monde commence à se poser la question. Alors, on a des premières estimations selon les régions qui arrivent. Combien ces dégradations vont-elles nous coûter ?
20: Alors, au niveau de la France, à ce stade, on est sur plusieurs dizaines de millions d'euros, car les premiers chiffres qui sont tombés sont très partiels, ils concernent que certaines régions. Vous l'avez dit, on est à 1 million d'euros en Pays de la Loire, on est à plus de 3 millions d'euros dans certaines régions comme l'Occitanie. On est à 7 millions d'euros en Île-de-France. Et lorsqu'on extrapole l'ensemble des chiffres qui ont déjà été publiés, pour les dégâts uniquement concernant les établissements, on est à une trentaine de millions d'euros sur la France entière. C'est une extrapolation à partir des quelques chiffres partiels qu'on a. En revanche, là on parle que des dégâts qui ont été effectués dans les établissements. Mmh. Or, beaucoup de dégâts ont été effectués aux abords des établissements, des véhicules ont été incendiés.
1: Dans les rues.
20: Et ce n'est pas dans ce coup-là. Mmh. Et pour ça, on a un indice, c'est la région Auvergne-Rhône-Alpes qui justement, elle a publié une estimation plus large, environ 20 à 25 millions d'euros. Et ça incluait également les dégâts aux alentours des établissements. Or, si on extrapole les 20 à 25 millions d'euros pour la région Auvergne-Rhône-Alpes à l'ensemble de la France, on serait plutôt sur 200 millions d'euros de dégâts,
1: ah oui,
20: rien que concernant la semaine écoulée.
1: Eh bien, une petite information, le Sénat examinera à nouveau sous demande de gouvernement la loi casseur-payeur. Donc on va évidemment espérer que cette loi va donner quelque chose, parce que sinon la facture va être très salée pour les Français. François Pierrard, parlons du budget. Je sais que vous vous intéressez énormément à ce sujet. Déjà, ma première question, est-ce que vous avez le sentiment que ce budget est crédible ? Et ensuite, une petite question notamment de politique. Les socialistes appellent Sébastien Lecornu à modifier sans délai ce projet de budget. Est-ce que, comme l'année dernière, Sébastien Lecornu devra céder aux socialistes ? On s'est rappelé de ce qui s'est passé avec la réforme des retraites.
20: Alors, pour la première question, le budget est-il crédible, oui ou non ? Le gros défaut du budget, ce sont ses hypothèses. Il table sur une croissance à 1%. On n'y est pas encore.
1: C'est déjà trop optimiste.
20: C'est beaucoup plus optimiste que ce que prévoit le FMI, la Commission européenne. Donc, peut-être que Sébastien Lecornu et les équipes de Bercy ont des capacités de prévision qui dépassent celles du consensus international, on peut en douter. Ce qui semble aujourd'hui le cas, c'est qu'on a un budget qui repose sur des hypothèses optimistes. En revanche, dans les mesures qui sont proposées dans ce budget, on n'a aucune grande réforme structurelle. Donc si vous voulez, ils ne prennent pas non plus énormément de risques en promettant des choses qui sont complètement infaisables. On est plutôt sur des petites économies par-ci, par-là. On a assez peu de mesures en fait qui permettent d'économiser à elles-mêmes plus d'un milliard d'euros. Donc c'est beaucoup d'économies à 100 millions d'euros, 200 millions d'euros par-ci, par-là. Et donc en soi, espérons que ce soit quand même quelque chose qui soit faisable, car au total, on est sur un budget qui correspond à une augmentation de la dépense publique. Et c'est ça qui peut paraître complètement déraisonnable, si ce n'est complètement fou dans le contexte actuel. On est quand même sous la pression des marchés financiers, ça devient de plus en plus compliqué d'emprunter. Aujourd'hui, on a des taux qui frôlent les 5%. On a un écart de taux avec l'Allemagne qui a rarement été aussi élevé et qui grimpe vraiment. Le sujet, c'est la vitesse à laquelle ça a dérapé cette semaine. C'est pas une question de semaine ou de mois, là, la dégradation de la situation, c'est une question de jours, parfois même d'heures.
18: Jour après jour. Quoi.
20: L'écart de taux avec l'Allemagne, fin août, on était de mémoire à environ 80 points de base. Mmh. C'est comme ça qu'on mesure les écarts de taux. Très vite cette semaine, on est passé à 100, 110, 130 et 155 dans la journée de vendredi.
18: Ah oui.
20: Donc on est sur une accélération qui est effrayante. Et en parallèle, le budget qui a été présenté n'est pas de nature à rassurer les marchés financiers parce qu'on est encore sur une hausse des dépenses qui est tout juste compensée par une hausse des recettes. Mais qu'est-ce que c'est qu'une augmentation des recettes ? C'est quand même essentiellement un alourdissement du poids de la fiscalité. Or, nous sommes déjà le pays le plus taxé de la zone euro.
1: Alors, il y a quelqu'un qui est manifestement pas du tout d'accord avec vous. C'est Roland Lescure qui donnait une interview dans un journal dominical. Il dit « Notre économie est diversifiée. Nos banques sont très solides. Notre balance des paiements est à l'équilibre. Nos adjudications se passent bien. Donnons tort aux Cassandres. Il n'y a pas de fatalité. L'enjeu, c'est d'éviter le pire. »
0: C'est le monsieur qui dit qu'on vit correctement avec 2000 euros par mois, c'est bien ça ?
1: Oui, c'est ça, c'est lui. Merci, Jules Torres.
20: Eh bien, les adjudications se passent bien, oui. Bon, la dernière est partie à 4,9% quand même. Donc, on arrive à emprunter. C'est juste qu'on emprunte à un coût déraisonnable. Et l'impact de ça, c'est qu'on va devoir se retrouver à payer des milliards d'euros supplémentaires chaque année pour la charge d'intérêt de la dette. Et comme la dépense publique n'est pas... Heureusement, hein, Dieu merci, infini. Ce sont des milliards qu'on doit allouer au paiement des intérêts de la dette et qu'on ne peut pas allouer au reste. Et donc, on va toujours se retrouver dans une situation, on va dire, ah, l'hôpital manque de moyens, il faudrait revaloriser les salaires des enseignants, mais à la fin, on ne peut pas, parce qu'on est complètement étranglé, parce qu'on doit payer les intérêts de la dette et que, de manière générale, notre dépense publique est excessive et le niveau de taxation, aujourd'hui, a atteint un point, là encore, excessif.
1: Jules Torres.
0: Oui, parce que c'est vrai qu'il y a un vrai sujet autour de ce budget, parce qu'il y a un véritable mensonge en réalité, parce que même quand on nous dit que c'est 54 milliards d'euros d'économies qui vont être faits, en réalité, l'effort tient, je crois, entre 13 et 14 milliards, on ne sait même pas. Il y a, là c'est un autre sujet aussi, il y a une loi intégrale qui est en train d'être votée, examinée en ce moment à l'Assemblée nationale, qui va coûter 3 milliards d'euros, et on nous dit que la facture, on la regardera à la fin, donc en troisième lecture à l'Assemblée nationale. Donc est-ce que finalement, ce budget... Pour Sébastien Lecornu, il doit un petit peu s'en laver les mains et dire que finalement, ce budget est sans doute le pire budget de la Ve République, mais il faut absolument le faire passer parce que sinon, le prochain président sera pieds et poings liés à cause de la fameuse loi spéciale et tout ça.
1: François Pira.
20: Alors, Sébastien Lecornu, là encore, on peut rappeler des verbatims. Hein, c'est la personne qui se félicitait d'une augmentation de la dépense publique de plusieurs dizaines de milliards d'euros l'année dernière en expliquant que c'était une dépense publique maîtrisée. Je crois qu'il y a quand même aussi un décalage entre la situation qu'on est en train de vivre, que beaucoup de gens perçoivent, la situation telle qu'elle est perçue de l'extérieur et par les marchés financiers, qui ont une vision peut-être encore plus noire que la nôtre, et puis un exécutif qui est là à tenter de gérer la situation en attendant qu'il y ait le scrutin de 2027 qui permette de les libérer finalement d'une certaine manière.
1: Alors François Pirard, l'Observatoire Hexagone publie une enquête dans le journal du dimanche. Plus de 1200 agences et organismes publics et une promesse de ménage jamais tenue depuis 2019. Les principales agences nationales ont reçu plus de 1,2 milliard d'euros en 2025. Les ARS emploient plus de 8000 personnes. En 2019, Édouard Philippe promettait déjà de passer en revue les quelques 1200 agences de l'État. 7 ans plus tard, rien n'a changé. Est-ce que vous pouvez nous détailler cette étude et puis cette question, pourquoi est-ce que c'est impossible de supprimer une agence publique ?
20: Alors, on a regardé les agences publiques de manière générale, hein, comme vous l'avez dit, il y en a plus d'un millier. Au total, en coût de fonctionnement, on parle de plus de 20 milliards d'euros par an. C'est des effectifs pléthoriques de plusieurs milliers de personnes. Finalement, c'est une jungle si difficile à appréhender que nous, on a choisi de se concentrer sur une partie de cette galaxie, qui sont les agences publiques et organismes liés à la santé. Et quand on regarde, là aussi, on se retrouve avec une quinzaine d'agences au bas mot, sans compter les agences régionales de santé, qui sont quand même 18. Ah oui. Et au total, on est sur un coût d'environ 1 milliard 200 000 euros par an, rien que pour le fonctionnement. Et ça, ça fait partie des trois problèmes qu'on souligne. Le premier problème, c'est effectivement le coût. Et dans le contexte qu'on a évoqué, c'est quand même un vrai sujet. Un milliard d'euros qui part là-dedans uniquement en frais de fonctionnement.
1: Ça, c'est pour les 18 agences ?
20: Ça, c'est
1: le
20: pour, ouais, tout à fait, pour, okay. pour les agences en question. Et si on prend les ARS en complément de ça, on est sur 800 millions d'euros. De plus, si on prend l'Agence nationale de la sécurité sanitaire qui est financée par un autre périmètre, on est sur environ 200 millions d'euros de plus et 1400 personnes de plus. Donc ça, c'est le premier sujet. Le coût, qui est évidemment questionnable, surtout dans le contexte actuel. Le deuxième sujet, c'est le contrôle démocratique. Parce que quand vous avez un archipel d'agences aussi gigantesque, en fait, ça devient vite incontrôlable. Mmh. Donc, le moyen de le contrôler, c'est de s'assurer qu'à chaque fois, dans les conseils d'administration de ces organismes, il y ait un parlementaire ou un représentant de l'organisme qui finance. Là, en l'occurrence, on a beaucoup d'organismes qui sont financés par l'assurance maladie. Et pourtant, il n'y a pas forcément une personne qui représente la sécurité sociale qui siège au conseil d'administration. Par exemple, pour la Haute Autorité de la Santé. Autre exemple, l'ANSES. Il n'y a aucun parlementaire qui siège au conseil d'administration. Et c'est là qu'on en vient au troisième problème. On a une tutelle de cette agence qui est éclatée non pas sur un ministère, ni deux, ni trois, mais quatre. Quatre ministères pour assurer la tutelle d'une même agence. Et ça, ça pose le troisième défi, qui est vraiment un défi d'efficacité, parce qu'on se retrouve avec des imbroglios vraiment indétricotables.
1: Parfois des agences qui se contredisent même.
20: Des agences qui se contredisent, ça arrive. Et la solution à ça, tenez-vous bien, c'est que ces différentes agences qui sont censées coordonner quelque chose, par exemple Santé publique France est censée entre autres coordonner tout ce qui est contrôle épidémiologique. Bah, on a rajouté une couche de coordination. Donc on a aussi le HCSP, le Haut Conseil de Santé publique, qui coordonne les agences de coordination. Et le résultat de tout ça, bon, vous imaginez bien que
1: on
20: tout
1: en,
20: ça
1: on en rit, mais c'est vrai que c'est
2: toujours avec des sigles extraordinaires.
20: Tout ça n'est quand même pas parfaitement coordonné, et on a quelques exemples. Le Covid, la cigarette électronique aussi, c'est quand même assez sensationnel. Et puis même parfois des recommandations qui sont formulées par un organisme et puis qui sont ensuite contredites par des sociétés scientifiques.
1: Oui, d'accord. Sébastien Ligné, il nous reste une minute pour une autre question.
2: Oui, ma question, elle est extrêmement simple à poser, mais je pense qu'elle est un peu plus difficile à répondre. C'est pourquoi ? Pourquoi cette maladie française de l'agence, de la bureaucratie, de la surbureaucratie, quand on compare avec l'Allemagne, par exemple, l'Allemagne, c'est 120 organismes étatiques. Alors vous allez me dire, l'Allemagne, c'est un État fédéral, c'est un peu différent. En Grande-Bretagne, il y en a environ 600. Pourquoi nous, on en a 1200 ?
1: François
2: Pirard. Pourquoi on a 5 étages bureaucratiques, parfois ?
20: Eh bien, en fait, il y a un effet de cliquer. Qui est très piégeux. C'est-à-dire qu'on trouve toujours une bonne raison de créer une agence, parce qu'au fond, la santé publique, c'est important. Donc pourquoi il n'y aurait pas une agence qui s'appellerait Santé publique France ? Et puis, finalement, à partir du moment où cette agence existe, on ne va pas la supprimer. Et quand vous avez 18 agences qui ont été créées, chacune pour une bonne raison, ça devient compliqué de les supprimer, parce que chacune a sa raison d'être. Et finalement, c'est comme ça qu'on se retrouve avec plus de 1000 agences et opérateurs de l'État.
0: Et le Conseil national du bruit.
1: Et le Conseil national du bruit, on sait que c'est très important pour vous. Merci François Pierrard, fondateur de l'Observatoire Hexagone, d'être venu dans Europe 1 Soir Week-end. On se retrouve dans un instant avec Jules Torres et Sébastien Ligné. Nous parlerons de cette passe d'armes entre le syndicat de la magistrature et Laurent Nunez, et évidemment également de la responsabilité de la France insoumise dans les blocus des lycéens. A tout de suite sur Europe 1.
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1: Europe 1, il est 19h31. Le rappel des titres, c'est avec Frédéric Joncheret. Rebonsoir Frédéric.
39: Rebonsoir Alain, bonsoir à tous. Deux lycéens mineurs sont poursuivis pour violence aggravée après le lynchage d'un policier à Belfort. Le procureur de la République a précisé que le principal suspect, un Bulgare de 17 ans, a reconnu avoir donné deux coups de pied et indiqué qu'il ne pensait pas que le policier ait tenté de le noyer. Mais ce n'est pas la version de son avocat qui affirme que le magistrat a menti et qui porte plainte pour tentative de meurtre. Mise en examen pour acte de barbarie et placement en détention provisoire du lycéen de 15 ans soupçonné d'avoir actionné un spray enflammé sur le visage d'une passante jeudi matin à Marseille. Placement en garde à vue d'un autre adolescent de 16 ans à Marseille. Ce lycéen de La Ciotat est soupçonné d'avoir aspergé d'essence puis donné un coup à un professeur vendredi lors d'un rassemblement devant un lycée. La victime était intervenue pour empêcher un début d'incendie au pied d'un arbre. La Russie annonce qu'elle va intensifier ses frappes sur les infrastructures ukrainiennes en réponse à des déclarations du président Volodymyr Zelensky qui a promis d'accroître les attaques de Kiev contre les raffineries russes. Ces derniers jours, 2 des 8 ponts de la capitale ukrainienne ont été visés. Plus de 158 millions d'électeurs brésiliens sont appelés à voter pour leur président. Aujourd'hui, parmi eux, les deux candidats, le président sortant de gauche Lula et le sénateur conservateur Flavio Bolsonaro, fils de l'ex-chef d'État Jair Bolsonaro, qui sont tous les deux donc déjà passés par l'isoloir.
1: Merci Frédéric, on vous retrouve à 19h45 pour le journal permanent.
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1: Toujours avec mes débatteurs Jules Torres et Sébastien Ligné, parlons de cette passe d'armes entre magistrats et policiers, plus spécifiquement entre le syndicat de la magistrature et le ministre de l'Intérieur, le premier flic de France, Laurent Nunez. Frédéric Lauz réagissait tout à l'heure dans Elliot Deval et vous au communiqué du syndicat national de la magistrature. Pour le secrétaire général des commissaires de la police nationale, l'organisation bafoue les principes républicains en prenant position publiquement contre les forces de l'ordre et en pointant leurs méthodes.
42: Aujourd'hui, nous avons une partie des magistrats, grâce au syndicat, qui bafoue totalement au pied les principes républicains. C'est pour ça que c'est extrêmement grave. C'est pas simplement grave pour la police, C'est à côté de ça une insulte par rapport aux 460 policiers qui sont sur le terrain qui ont été blessés grièvement. Et vous avez un syndicat pyromane. C'est d'une extrême dangerosité. C'est pas une fonction neutre que de juger. C'est une fonction noble qui demande neutralité, impartialité.
1: Alors Laurent Nunez a répondu très sèchement au syndicat de la magistrature en disant « Les forces de l'ordre ne répriment pas la jeunesse, elles la protègent ». Sébastien Ligné, le syndicat de la magistrature a encore frappé. Est-ce que la réponse de Laurent Nunez est selon vous à la hauteur ?
0: C'est beaucoup de mots. Maintenant la question c'est qu'est-ce qu'on fait avec ce syndicat ? Parce que c'est ça au fond la question, c'est pas
1: un
0: nouveau.
1: Un tiers des magistrats. Hein.
0: Bien sûr, un tiers des magistrats en fonction des élections professionnelles. Des syndicats, évidemment. Maintenant, la question, c'est qu'est-ce qu'on fait avec ce syndicat ? Parce qu'on n'a pas appris aujourd'hui que le syndicat de la magistrature est un syndicat d'extrême-gauche. Je rappelle que c'est quand même le syndicat derrière le mur des cons, que c'est un syndicat qui appelle à chaque élection présidentielle à voter, ou en tout cas à lutter, soit contre le Rassemblement national dernièrement, soit pour Nicolas Sarkozy et la droite en son temps. C'est un syndicat qui critique ouvertement et qui bafoue les règles de neutralité auxquelles il devrait s'abstenir en temps normal. Donc évidemment qu'il y a un sujet. Maintenant, j'entends beaucoup dans l'espace public l'idée qu'il faudrait interdire tout simplement ce syndicat. Moi, je pense que ce serait une erreur et surtout que c'est une solution de facilité. Parce que très bien, on peut le faire, ça fait plaisir. Mmh. Ça mange pas de pain d'interdire le syndicat à la magistrature. Mais concrètement, est-ce que ces 30% de magistrats syndiqués vont disparaître ?
1: Ils vont être toujours d'extrême gauche demain matin.
0: En même temps que le syndicat ? Absolument pas. L'idéologie du syndicat à la magistrature, c'est ça le sujet. C'est comment on fait avec ces magistrats d'extrême gauche, ces militants qui en effet peuvent interpréter le droit à leur guise en fonction de leurs opinions politiques. Et la question, et je pense la réponse, se trouve dans la formation des magistrats. C'est comment on recrute ces magistrats, comment on les forme, comment on fait en sorte qu'au sein de l'École nationale de la magistrature, il n'y ait plus que des professeurs ou des enseignants issus du syndicat de magistrature ou issus du même sérail politique. C'est ça le sujet. On peut dissoudre toutes les structures que vous voulez. Peut-être d'ailleurs qu'ils pourront changer de nom, mais ça ne changera pas au fait que l'idéologie est toujours présente. Et c'est quand même ça le sujet in fine.
1: Parce que, Jules Torres, s'il y a beaucoup de personnalités politiques qui veulent notamment agir sur la justice des mineurs à l'aune de ce qui se passe cette semaine, on se dit que même si on agit sur la justice des mineurs, même si ça, passe les fourches codines du Conseil constitutionnel, on se retrouvera toujours en fait, avec ces magistrats d'extrême-gauche. Et alors là, qu'on leur fait confiance pour juger nos jeunes ?
2: Non, mais la question c'est, est-ce que quand maintenant vous demandez que ce soit aux Français lambda, hein, pas forcément des personnalités politiques, si vous avez plus peur ou pas de vous faire juger par un membre du syndicat de la magistrature, la réponse aujourd'hui, c'est un grand oui, parce que le syndicat de la magistrature, contrairement à une fable qu'on essaye de nous vendre, ne sont absolument pas des magistrats qui sont indépendants, ne sont pas des magistrats qui respectent la loi, ils respectent leur propre loi, et c'est tout le problème au sein de la magistrature. Alors oui, on va nous dire que le syndicat de la magistrature est minoritaire, mais c'est un syndicat qui est extrêmement bruyant. Il y a en gros, en France, 9000 magistrats. Il y en a à peu près, si on fait le calcul, entre 1400 et 1500 qui sont syndiqués au seul syndicat de la magistrature. Donc ça fait quand même entre 15 et 16% des magistrats français, avec toute la question de où sont-ils ? Et pour bien connaître ce sujet de la justice, il faut quand même savoir qu'il y a une sorte de cooptation qui existe quand vous êtes un magistrat qui est issu du syndicat de la magistrature. Dans la magistrature, c'est pas forcément quelque chose qui est négatif, c'est pas quelque chose qu'on vous incombe. Non, bien sûr que non, au contraire, ça vous permet bien souvent d'être favorisé, et c'est tout le problème, c'est que je suis plutôt d'accord avec Sébastien dans le fait que interdire le syndicat de la magistrature aussi ne va pas faire disparaître les idées de ces personnes-là, mais c'est aussi cet appareil-là, c'est l'appareil et l'institution en tant que telle, c'est le syndicat en tant que tel qui permet au syndicat de la magistrature d'être aussi bruyant, donc peut-être que ça passerait par là, et ce serait pas juste une lutte contre la liberté de pensée, la liberté de parole, la liberté d'expression. Je vous rappelle que le syndicat de la magistrature a fait des choses interdites. Quand ils manifestent, alors que il y a on ne peut pas manifester quand on est un magistrat, quand on est un magistrat indépendant, quand vous avez une manifestation du syndicat de la magistrature après les élections européennes de 2024 contre le Rassemblement national, là ils sortent complètement de leur cadre. Quand il y a un siège du syndicat du syndicat de la magistrature à chaque fête de l'humanité, on peut là aussi considérer que les magistrats soi-disant indépendants sortent de leur devoir de réserve. Donc il y a beaucoup de sujets. Beaucoup de portes d'entrée là-dedans, mais je constate en effet que la réponse de Laurent Nunez, elle n'est pas forcément à la hauteur de la dangerosité et de la gravité des insultes et des menaces du syndicat de la magistrature.
1: Je veux également parler de ce sondage. 83% des Français veulent que la justice poursuive les responsables politiques qui encouragent la violence des lycéens pendant les blocus. C'est un sondage CSA pour Europe 1, CNews et le JDD publié ce dimanche. Alors pour rappeler, le préfet de police de Paris, Patrice Faure, a saisi la justice contre le maire de Saint-Denis, Bali Bagayoko. Est-ce que ce type de procédure va relever du symbolique? Est-ce que vous y croyez ou pas? Alors, il y a une grande majorité de Français qui veulent évidemment des actions en justice, notamment contre les personnalités LFI qui, franchement, font n'importe quoi depuis une semaine. Mais en réalité, on n'y croit pas, Sébastien Ligné. Ça n'avance jamais, ce genre de procédure.
0: On y croira le jour où les dizaines, si ce n'est centaines, d'articles 40 déposés maintenant depuis 2022 à l'encontre d'élus de la France Insoumise. Si tous ces articles 40 avaient été traduits en justice et qu'il y avait eu des condamnations, en effet, peut-être que je finirais par croire en fait qu'on peut agir contre les paroles politiques et contre certains actes politiques délictueux. En revanche, moi, je n'y crois pas une seconde. Ça ne veut pas dire qu'il ne faut pas le faire. Et en effet, je pense que ça relève avant tout du symbole et de la communication, mais c'est quand même important parce que le jour où vous refusez de s'attaquer à ces propos, c'est-à-dire que vous leur laissez complètement carte blanche. Et c'est déjà le cas, d'ailleurs, dans une certaine partie de la population et des médias. J'ai pas entendu une fronde contre certains actes de la France Insoumise depuis le début des blocus. J'ai pas eu l'impression que la France Insoumise est mise au cœur de la lumière et qu'il y a une attention médiatique énorme autour de la France Insoumise et de son rôle majeur dans ces émeutes. Donc évidemment qu'il faut s'attaquer à ces actes-là. Maintenant, la question, c'est concrètement à quoi ça va ressembler. Est-ce que vous pensez sincèrement qu'un jour, un élu de la France Insoumise va perdre son mandat ou être condamné à une peine, ne serait-ce qu'à une amende ou avec la prison avec sursis? Moi, je n'y crois pas. À partir de là, il y a la question de savoir est-ce que on peut juger, est-ce qu'on peut condamner un élu pour ce genre d'acte ou de propos? Bien sûr qu'on peut, mais je pense qu'à aujourd'hui, il n'y a eu aucune jurisprudence, aucun fait qui a conduit à cela. Je pense en revanche que le jour où il y en a un qui prend, on va dire, peut-être même pour tous les autres, peut-être que ça ouvrira la porte, mais aujourd'hui, ce n'est pas le cas.
1: Ça fera peut-être jurisprudence. Je vous propose d'écouter Jean-Philippe Tanguy. Il était invité de la grande interview Europe 1 CNews, Les Échos. Et alors, le député RN de la Somme a fustigé la stratégie jusqu'au boutiste de la France Insoumise qui soutient les manifestants, tout en étant dépassé, selon lui, par les violences urbaines.
3: De la France Insoumise, ils ne savent plus trop comment gérer l'incendie sans mauvais jeu de mots qu'ils ont allumé, des pompiers pyromanes. On a vu partout sur ces lieux, des députés avec l'écharpe tricolore venir encourager les violences, venir encourager les blocages.
4: Légitimer la violence, M. Bagayoko,
3: bien
4: par
3: sûr,
4: exemple.
3: Légitimer la violence, se faire applaudir parce qu'il légitimait la violence, c'est-à-dire qu'il y a un mouvement d'entraînement d'élite politique qui devrait lutter contre les violences, appeler au calme, appeler au dialogue pacifique, qui en fait sont dans la fascination pour la violence, la fascination pour le chaos, des propos extrêmement graves de M. Mélenchon sur la police qui serait raciste et qui a mis de l'huile sur le feu dans une population qui a déjà le cerveau lavé de propos aggravés en permanence pour discréditer la police, discréditer la gendarmerie, discréditer les pompiers, discréditer même parfois le SAMU, allant jusqu'à les attaquer.
1: Jules Torres, est-ce que le mouvement pourrait échapper à la France Insoumise?
2: Oui, bien sûr, parce que, encore une fois, c'est une phrase d'ailleurs qu'avait prononcée, je crois que c'est François Hollande, quand il était président de la République, il dit qu'il se méfiait bien souvent des mouvements lycéens et des blocus lycéens, parce que c'était comme le tube de dentifrice. Une fois que le dentifrice est sorti, c'est très dur de le remettre à l'intérieur. Et donc, évidemment que le mouvement peut lui échapper, mais je constate en effet qu'il y a une sorte il y a un caractère assez minoré dans l'implication de la France Insoumise là-dedans, c'est-à-dire que dès le dimanche dernier, moi je me souviens d'un article de William Molinier dans le Journal du Dimanche, montrait à quel point, notamment Louis Boyard, les cadres de la France Insoumise étaient en train justement de semer leurs graines dans toutes les universités, dans tous les lycées de France pour provoquer une sorte de contagion. Je constate en effet qu'on parle davantage du blocus que des responsables du blocus et des responsables des violences. Et sur la sanction, pardonnez-moi, mais moi je suis absolument pas pour la judiciarisation de la vie politique. Je suis absolument pas pour qu'on fasse de nouvelles lois puisque ça existe déjà. Il y a l'article 24 de la loi de 1881 qui prévoit déjà, même si ce n'est pas suivi fait que des personnes qui appellent à la violence ou en tout cas qui nourrissent la violence ne le soient pas. Mais on aurait eu déjà des condamnations depuis des années. Souvenez-vous d'Alma Dufour qui est députée de la France Insoumise, qui n'avait pas appelé au calme et qui avait même appelé à ce qu'on poursuive les émeutes en 2023 pendant l'affaire Naël. Il y a déjà des députés de la France Insoumise qui ont appelé à la violence. Il y a déjà un Jean-Luc Mélenchon qui a appelé à mettre les préfets en prison. Antoine Léaumont a dit qu'il fallait arracher les riches par les cheveux. Jean-Luc Mélenchon a dit lui aussi qu'il fallait mettre des journalistes en prison. qu'il considérait Éric Tegner comme un rat crevé, bon, comme un moustique à éradiquer. Donc, des appels à la violence dans le vocabulaire et dans le langage de la France insoumise, il y en a tout le temps, mais en effet, il n'y a jamais de réponse judiciaire. Je pense que de toute manière, la question, elle doit se faire dans les urnes, elle doit se faire dans le débat public, et ça, pour le coup, Jean-Philippe Tanguy a bien raison de le faire dans son interview de ce matin.
1: Restez avec nous dans un instant avec Jules Torres et Sébastien Ligné. Nous mentionnerons l'interview de Philippe Devilliers, l'événement de la couverture du journal de dimanche, et nous mentionnerons également ses propos privés de Raphaël Luxemann sur Ségolène Royal et Jean-Luc Mélenchon. Ça crée du grabuge à gauche. À tout de suite sur Europe 1.
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1: Vous écoutez Europe 1, il est 19h46. Dans un instant, avec Jules Torres et Sébastien Ligné, nous parlerons de cette interview de Philippe Devilliers dans le journal du dimanche, ainsi que des propos privés tenus par Raphaël Luxemann sur Royal et Mélenchon. Ça fait du bruit à gauche. À tout de suite sur Europe 1.
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1: Vous écoutez Europe 1, il est 19h48. Le rappel des titres avec Frédéric Joncherel.
2: Fermeture partielle ou totale de 400 à 500 établissements scolaires demain, et ce, faute de conditions de sécurité suffisantes. C'est ce qu'a indiqué le ministre de l'Éducation nationale. Édouard Geffray a également dénoncé que les militants, notamment d'ultra-gauche, extrêmement violents, ont infiltré et dépossédé les lycéens du mouvement. Une communication accusatoire totalement déconnectée du monde réel. Laurent Nunez a réagi au syndicat de la magistrature qui a appelé dans un communiqué à cesser de réprimer la jeunesse pour la faire taire. Le ministre de l'Intérieur rappelle que les forces de l'ordre protègent les élèves désireux de porter pacifiquement leurs revendications. Le gouvernement entend avancer le calendrier du projet de loi dit casseur-payeur. Le texte prévoit de faire payer les réparations, y compris le recouvrement des aides sociales, aux auteurs de dégradations. Le projet de loi sera examiné au Sénat dès ce mois d'octobre. Et deuxième victoire consécutive du pur sang français Dariz sur le prix de l'Arc de Triomphe. Il a devancé sur ce championnat du monde du galop de 2400 mètres l'anglais Bay City Roller.
1: Merci Frédéric, on vous retrouve à 20h sur Europe 1 pour votre journal.
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1: Vous écoutez Europe 1, il est 19h49, toujours avec Jules Torres, journaliste politique au JDD, ainsi que Sébastien Ligné, chroniqueur et journaliste politique. Le fondateur du Puy du Fou, Philippe Devilliers.

0: souvent un petit peu bas. C'est peut-être un peu dur de dire bas de plafond, mais en tout cas, il n'y a pas cette hauteur qu'on attend d'un personnage qui a été un homme d'État, en l'occurrence Philippe de Villiers, avec le brouhaha ambiant sur cette question entre est-ce qu'il faut interdire le syndicat de la magistrature, est-ce que oui ou non c'est des mouvements lycéens, est-ce que ces jeunes-là on les met en prison ou on les met pas en prison. Et je trouve qu'il a le mérite quand même de nous, comment dire, de mettre des mots sur ces deux Frances qui sont en train de se faire face. C'est-à-dire que lui dit, c'est cette France qui brûle des cierges et cette France qui brûle des écoles. Et je trouve que la formule, elle est très juste, parce que on a tous été choqués des images qu'on a vues cette semaine, de ces policiers qui se font agresser, de ces élèves dont on a l'impression qu'ils n'appartiennent absolument pas à la communauté nationale. Et puisqu'on a vécu le week-end dernier avec ces 800 000 personnes à la Concorde, avec des sourires, avec zéro interpellation, zéro casse, avec cette soirée au Stade de France, alors qu'on a vécu des soirées au Stade de France ces dernières années qui ne se sont pas forcément toujours bien passées, notamment la finale de Ligue des Champions en 2022. Et donc voilà, c'est cette capacité de Philippe de Villiers à mettre des mots sur une situation et puis à dresser vraiment, en fait, ce qui est en train de se passer dans ce pays, c'est qu'on est en train de perdre des jeunes, en fait. On est en train de perdre toute une génération de 16 à 24 ans, cette génération qui d'ailleurs a un vote à 41% pour les 18-24 ans, pour Jean-Luc Mélenchon, c'est ce que disent les sondages pour le premier tour de l'élection présidentielle de 2027. Et donc ça nous appelle à tirer des leçons, et ça appelle surtout les leaders politiques à tirer des leçons de là-dessus, parce qu'on peut pas vivre avec une jeunesse qui est aussi violente et qui est aussi et qui est aussi bête en réalité.
1: Sébastien Ligné, Philippe de Villiers commence son livre en étant pessimiste et il finit optimiste. C'est très récurrent d'ailleurs dans ses ouvrages. Est-ce qu'on peut rester optimiste quand on regarde l'état de notre pays et malheureusement tous les domaines confondus?
2: Précisément, je pense que la visite du pape a montré qu'il y avait encore un vent d'optimisme et que c'était possible. Peut-être que si la visite pontificale s'était mal passée, peut-être que je ne tiendrais pas ces propos et qu'on aurait vu tous un signe d'une apocalypse qui serait déjà là. Là où Philippe de Villiers a raison, c'est quand il compare ces deux France et qu'il en fait un sujet politique. Et là où il a raison, et ça fait plusieurs années d'ailleurs qu'il le dit, que le sujet central de la prochaine présidentielle, le nouveau clivage politique, c'est celui entre les partisans de la Nouvelle France, incarnés évidemment par Jean-Luc Mélenchon, et ceux qui, au contraire, tentent de sauver la France éternelle. Et le clivage politique, c'est celui-là. On parle beaucoup de la droite contre la gauche, du bloc central, des conservateurs contre les progressistes, des européistes contre des souverainistes. Tout ça sont des clivages dépassés. Aujourd'hui, il y a un clivage qui dépasse toutes les questions et qui dépasse même la gauche et la droite, c'est celui-là. Est-ce qu'à la fin, vous voulez que la France disparaisse ou est-ce que vous voulez qu'elle renaisse? Et c'est tout. C'est le seul clivage. Et je pense que dès 2027, les Français vont être amenés à voter sur cette question-là. Et d'ailleurs, ce n'est pas un hasard. Si les deux candidatures, les deux programmes, les deux visions qui montent le plus dans les sondages, qui aujourd'hui sont données parfois au second tour, ces deux visions, c'est d'un côté celle de Marine Le Pen et de l'autre celle de Jean-Luc Mélenchon. Pourquoi la vision, si tant est qu'il y a une vision incarnée par Édouard Philippe, ne prend pas? Mais peut-être parce que ça ne correspond pas à une de ces deux Frances-là, et qu'aujourd'hui il faudra trancher, et que même le bloc central, si tant est qu'il ne soit pas au second tour, devra être amené à trancher. Est-ce que le bloc central et le macronisme sera Nouvelle France ou France éternelle?
1: Vous écoutez Europe 1, il est 19h53. Je voulais ouvrir une petite page politique en parlant de ces propos privés de Raphaël Glucksmann sur notamment Ségolène Royal et Jean-Luc Mélenchon. Dans une vidéo privée diffusée par Le Média, Raphaël Glucksmann juge Jean-Luc Mélenchon et Marine Le Pen méga à la ramasse sur l'économie. Le candidat à la primaire de la gauche y accuse aussi Ségolène Royal d'avoir fait la danse du ventre devant Emmanuel Macron. Les deux intéressés ont riposté hier. Alors je ne dis pas tout, il y a eu certaines insultes effectivement dans cette vidéo. Vous recherchez sur les réseaux sociaux si vous le voulez, mais je ne mettrai pas ça dans vos oreilles. Jean-Luc Mélenchon raille sa méthode de la nuance. Ségolène Royal dénonce un sexisme consternant. L'équipe de Raphaël Glucksmann n'a pas souhaité commenter. Jules Torres, il était pourtant le grand favori de la primaire qui se déroule samedi prochain. Il prône la nuance et refuse la brutalisation du débat. Est-ce que vous avez le sentiment que c'est un dérapage qui peut abîmer son image?
0: Vous savez, moi, de manière un peu contre-intuitive, j'ai trouvé ça très intéressant, parce qu'en fait, on est tellement habitué à voir un Raphaël Glucksmann qui parle à deux à l'heure, qui a un aspect très robotique dans sa parole. Et là, au contraire, alors c'est pas extrêmement classe, on va pas se mentir, mais bon, c'est une réunion privée. Les gens dans des réunions privées, ils peuvent parler, ils sont pas obligés de parler comme aux 20h de TF1 ou de France 2. Donc ça, je pense qu'il n'y a pas de violation de la vie privée non plus, parce que c'était une réunion de Boris Vallot du Parti Socialiste. Je crois qu'il y avait même un lien Zoom, il y avait une trentaine de cadres. Donc c'est moins des propos privés que ce qu'on essaye de nous dire. Mais en revanche, là où j'ai bien aimé, c'est que Raphaël Glucksmann, il parle normalement, en fait. Il parle comme on aimerait l'attendre dans la vie. Il

0: voilà, il a des mots extrêmement crus, il dit les choses qu'il pense, et c'est pas juste, il faut un cap clair, quoi. C'est vraiment une manière de parler qu'on n'avait jamais vue, donc moi, ça m'a plu. En tant que journaliste politique, je vous dis, ça m'a plu.
1: Sébastien Ligné, qu'est-ce que vous en avez pensé? Vous avez une minute.
2: Non, mais moi, je trouve que c'est une pierre supplémentaire dans le cimetière de cette primaire et de.
1: Mais vous pensez que ça a une influence pour samedi prochain?
2: Non, mais ça ajoute une nouvelle phrase qu'à cette primaire qui n'a absolument aucun sens entre l'arrivée de Ségolène Royal que personne n'avait vu venir, qui est là pour dézinguer à tout va, entre la multiplication des candidatures. On a l'impression qu'il y a plus de candidats que d'électeurs dans cette primaire. Derrière tout ça, on voit l'ombre de François Hollande qui rôde et qui se prépare déjà à surgir comme un loup pour choper celui qui sortira vainqueur de cette primaire. Enfin, je trouve tout cela grotesque. Et il n'y a qu'un seul chiffre à rappeler, c'est que lors de la dernière élection présidentielle, le Parti Socialiste a fait moins de 2%.
1: Voilà. 1,7%, ce sera le mot de la fin. Un très grand merci à mes débatteurs du soir, Sébastien Ligné et Jules Torres. Tout de suite, le journal de 20h avec vous, Frédéric Joncheret. Moi, j'aurai le plaisir de vous retrouver vendredi prochain pour Europe 1 Soir Week-end de 18h à 20h. Demain, vous retrouverez au même horaire Pierre de Villeneuve. Très bonne soirée sur Europe 1.
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22: Bonsoir à toutes et à tous. 4 personnes identifiées, 2 interpellées, poursuivies pour violences aggravées. L'enquête avance après le lynchage d'un policier à Belfort. Le récit dès le début de ce journal. Le projet de loi dit casseur-payeur doit passer au Sénat dès ce mois d'octobre. L'actualité impose à l'exécutif de presser le pas sur le sujet. Et connaissez-vous les mammobiles, ces camions tout équipés pour dépister le cancer du sein au plus proche des populations? Le reportage à venir de Stéphane Burgat.
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22: 400 à 500 établissements scolaires seront fermés partiellement ou totalement demain. C'est ce qu'a annoncé le ministre de l'Éducation nationale, Édouard Geffray, sur le service public. Il a indiqué que 24 collèges ou lycées ont été incendiés ou saccagés et que 78 personnels ont été blessés depuis le début des manifestations lycéennes. Des blessés, on en dénombre également 83 du côté des forces de l'ordre. Parmi eux, le chef du renseignement départemental, lynché à Belfort. Le policier avait été violemment frappé à terre après avoir tenté d'interpeller un jeune protestataire. Aujourd'hui, le procureur de la République a tenu une conférence de presse et 4 personnes ont été identifiées. 2 ont été arrêtées, Charles Bouchain.
25: Oui, il s'agit de 2 mineurs du lycée Gustave Courbet à Belfort. Ils ont 17 et 15 ans. C'est le plus âgé que le policier avait tenté d'interpeller quelques minutes plus tard avant son lynchage. Il est de nationalité bulgare. Il a participé activement aux violences urbaines cette semaine. Lancé de cailloux sur les forces de l'ordre et volonté de mettre le feu à une poubelle. En garde à vue, il reconnaît avoir frappé le policier, explique le procureur de Belfort, Pierre-Édouard Laloy.
26: Il a reconnu les violences commises sur le commandant de police en expliquant, je le cite, « Je ne sais pas si c'est à cause de l'adrénaline, je lui ai mis 2 coups de pied dans la tête. » Ce jeune homme explique avoir porté ses coups alors que le commandant de police était effectivement au sol et que les autres individus l'agressaient.
25: Quant à l'autre adolescent natif de Belfort, il a admis avoir voulu porter un coup de pied au policier avant de se retenir, ce qui n'est pas avéré pour le moment.
26: Il aurait dévié sa trajectoire à la dernière seconde et que donc il n'aurait pas frappé le policier. Cette version apparaît, semble-t-il, contredite par les éléments vidéo.
25: Le parquet de Belfort a ouvert une information judiciaire à l'encontre de ces 2 mineurs pour violence sur fonctionnaire de la police nationale. Un délit passible de 10 ans d'emprisonnement.
22: Charles Bouchain pour Europe 1. Quant à l'avocat du principal suspect, il dément la version du procureur et affirme qu'il a menti. Il a annoncé porter plainte pour tentative de meurtre à l'encontre du policier. À Marseille, un lycéen de 16 ans de la Ciotat a été placé en garde à vue. Il est soupçonné d'avoir aspergé d'essence puis donné un coup à un professeur de 59 ans vendredi lors d'un rassemblement devant un lycée. La victime était intervenue pour empêcher un début d'incendie au pied d'un arbre. Et à Marseille, toujours mise en examen pour acte de barbarie et placement en détention provisoire du lycéen de 15 ans, soupçonné d'avoir actionné un spray enflammé sur le visage d'une passante jeudi matin. Le parquet a précisé que l'adolescent interpellé vendredi soir a reconnu les faits, exprimé de profonds regrets et qu'il était élève en seconde service d'aide à la personne. Et face aux violences qui accompagnent depuis plusieurs jours le mouvement lycéen, le gouvernement accélère sur le projet de loi casseur-payeur. Selon les informations du Parisien, Sébastien Lecornu a décidé d'avancer son examen au Parlement. Le texte sera inscrit à l'ordre du jour du Sénat dès ce mois d'octobre, Jacques Serret.
27: Oui, jusqu'ici, aucune date d'examen n'avait été fixée, mais les violences de ces derniers jours ont changé la donne. Sébastien Lecornu veut désormais faire examiner le texte dans les toutes prochaines semaines, dès le mois d'octobre au Sénat. L'objectif est de faire payer les casseurs. Aujourd'hui, pour obtenir réparation, il faut en principe établir la responsabilité de celui qui a causé le dommage. Le projet de loi veut permettre de réclamer jusqu'à 10 000 euros à une personne ayant sciemment participer à un groupe au sein duquel des violences, des vols ou des dégradations ont été commis. Il vise également ceux qui restent volontairement dans un attroupement violent après les sommations. Ce texte avait été imaginé après les violences qui avaient accompagné la victoire du PSG en Ligue des Champions au printemps dernier. Le gouvernement le remet donc aujourd'hui au premier plan avec les débordements autour des lycées. Une manière de répondre aux critiques concernant la gestion de cette crise.
22: Jacques Serret du service politique d'Europe 1 et noter que 83% des Français se prononcent pour poursuivre en justice les responsables politiques qui encouragent la violence des lycéens pendant le blocus des lycées. C'est le résultat d'un sondage CSA pour Europe 1, CNews et le journal du dimanche.
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22: Un vaisselle, bijoux de famille ou vieille pièce, face au retour de l'inflation, de nombreux Français vident leurs placards et revendent leurs objets en or ou en argent. Le tout pour arrondir leur fin de mois. Romy Azoulay s'est rendue dans un comptoir de rachat de métaux précieux.
0: Sur le comptoir de cette boutique, une ménagère en argent, celle de la maman de Fabien, 53 ans.
1: Ses couverts, il dormait depuis 50 ans.
0: Ce professeur de musique touche à peine le SMIC. Forcément, avec la hausse des prix, les loisirs passent à la trappe. Il espère tirer au moins 2000 euros de cette argenterie pour en faire profiter son épouse.
1: C'est l'occasion, ça nous permettrait de partir en vacances suivant le montant. À un moment, il faut vendre. C'est le seul moyen quand même pour trouver un peu d'argent parce que c'est de plus en plus dur. On s'appauvrit, c'est une catastrophe.
0: Ce cas de figure est loin d'être isolé. Julie, responsable de cette agence, voit les clients affluer en boutique en quête de pouvoir d'achat.
2: On est à peu près sur 25% de transactions supplémentaires sur cette année. Il y a ceux qui sont très clairs en disant bah voilà, aujourd'hui j'ai des enfants, la vie est chère, j'ai des impôts à payer, donc je viens vendre de l'or pour combler la fin du mois.
0: Ces clients, souvent trentenaires, dit-elle, n'avaient pour la plupart jamais vendu d'or. Et elle le constate, à chaque remontée du cours du métal jaune, sa boutique est remplie.
22: Le reportage de Romy Azoulay pour Europe 1. Et c'est parti pour Octobre Rose, pour amener l'offre de dépistage du cancer du sein au plus proche des populations éloignées des hôpitaux. Le pays développe le concept des mammobiles, des camions tout équipés, des dispositifs cofinancés par l'ARS et les conseils régionaux, comme en Provence-Alpes-Côte d'Azur. Le reportage de notre correspondant Stéphane Burgat.
3: Tout un service de dépistage hospitalier compacté dans un semi-remorque rose, durée totale de l'examen 20 minutes selon la manipulatrice radio Sarah Balkaïd.
4: Donc la dame, elle a une cabine qui respecte l'intimité comme un service de mammographie. On fait les clichés de mammographie et ensuite la patiente voit le médecin, la radiologue qui est présente avec nous dans le camion, qui fait l'examen clinique, la palpation et qui fera une échographie si nécessaire.
3: Le mammobile permet de faciliter le dépistage dans les zones les plus reculées des hôpitaux selon Claire Major, chef d'équipe en imagerie médicale à l'Institut Paul.
6: On vient au plus près pour celles qui ne peuvent pas se déplacer ou qui sont dans des zones auxquelles elles ne peuvent pas accéder aux mammographies. Il y en a qui ne font pas la démarche, il y en a qui sont isolés, il y en a qui ont tout simplement peur et du coup le dépistage peut être fait.
3: Et du côté du conseil régional qui cofinance le projet, le vice-président François de Canson n'exclut pas d'étendre le dispositif.
7: Le but du jeu, c'est de monter en puissance et si demain il faut un autre mammobile, on fera en sorte d'en mettre deux à disposition.
3: Car le taux de dépistage du sein dans la région est 10% en dessous de la moyenne nationale. Marseille, Stéphane Burgat, Europe 1.
22: Et côté sport, Max Verstappen a signé sa première victoire de la saison à Sepang lors du Grand Prix de Formule 1 de Bahreïn devant Kimi Antonelli et Lewis Hamilton. Et fin de la cinquième journée de Top 14 ce soir avec l'affiche Montpellier-Toulon à 21h05 sur Canal+. Le bulletin météo de la journée de demain avec vous, Estelle Lafon. Bonsoir.
21: Et bonsoir Frédéric. Une bonne moitié nord de la carte va conserver jalousement son soleil demain toute la journée. Légères exceptions sur les premières heures du matin dans le nord-est et près de la Manche, avec de nombreuses grisailles et des brouillards matinaux. Mais l'après-midi, le soleil ne souffrira aucun rival. Sur l'Aquitaine, la situation est influencée par ce qui se passe côté golfe du Lion, avec de nombreux nuages le matin. Quelques averses sont possibles. C'est aussi nuageux côté Méditerranée, sans forcément beaucoup d'eau dans la matinée sur la partie PACA, mais près du golfe du Lion, on va retrouver les mêmes ingrédients qu'aujourd'hui. Cumul de pluie toujours important, quelques orages encore dans la matinée. C'est surtout sur le Languedoc que ça tombe, ça tire un petit peu vers la Côte d'Azur et sur la Corse. Ça commence d'ailleurs dans la matinée sur la partie est de l'île et ça se renforce l'après-midi avec des pluies et averses bien drues. On s'attend à des températures fraîches le matin dans la moitié nord, en cause ce ciel dégagé, donc 9 degrés tout juste à Lille et Strasbourg, 10 pour Rouen et Verdun, 12 à Poitiers, Auxerre et Laval, 13 sur Grenoble, Saint-Étienne et Lorient, comptez 14 dans la capitale, 16 sur Biarritz et Pau et entre 17 et 19 sur la proche Méditerranée.
22: Merci beaucoup Estelle Lafon, Europe 1, 20h09. On va se retrouver pour la suite de nos programmes.
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5h13, bonjour et bienvenue sur Radio Rythme Bleu pour ce lundi matin. Espérons que vous allez bien, bienvenue pour ce 5 octobre. C'est le 278e de jour de l'année. Aujourd'hui, nous célébrons les fleurs, c'est le prénom à l'honneur. Fleur, bonne fête. Elle vivait au 14e siècle dans le Lot. C'était la fille d'un grand seigneur devenu religieuse qui très vite se fit remarquer par son extraordinaire vie mystique. Fleur est la forme francisée de flore. Les fleurs sont passionnées, actives et franches. Leur couleur le rouge et leur chiffre le 8. Les fleurs, on leur souhaite une bonne fête et un bon début de journée à tous. Bienvenue sur Radio Rythme Bleu, content de vous retrouver. Allez, on démarre ce matin. Stevie Wonder, Do I Do? Oui, on peut le faire. Dans un instant, ce sera les avis et communiqués de ce lundi matin avec Eugénie. Bon début de journée, bon courage.

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1: Bonjour Thierry et bonjour à toutes et à tous. Enercal informe ses clients que la distribution de courant électrique sera interrompue sur la commune de Dumbéa et plus précisément sur la zone Spank ce lundi 5 octobre de 7h à 9h. Sur la commune de Dumbéa toujours et plus précisément sur la zone Nakutakwa ce lundi 5 octobre de 7h à 10h. Pour ces coupures, le courant pourra être rétabli avant l'heure prévue sans autre préavis.
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1: EEC vous informe de ces coupures programmées de la semaine pour raison de maintenance, d'extension du réseau et élagage. Des coupures d'électricité sont prévues. L'IFU Lassigay-Shawetch, mardi 6 octobre de 8h à 12h, tribu de Wedjumel. L'IFU Wetch, mercredi 7 octobre de 12h à 16h, tribu de Easo, tribu de Hunatin, tribu de Siloam, Dumbéa Auteuil, cœur de ville, mercredi 7 octobre de 13h à 14h30. Mondor Iaoué, mercredi 7 octobre de 13h à 14h30. Nommé à Normandie, mercredi 7 octobre de 13h à 14h30. Ces horaires sont susceptibles d'être modifiés sans autre préavis en fonction des contraintes liées à ces travaux. La ville de Nouméa lance un appel à projet en vue de la mise à disposition à titre onéreux de cafés-buvettes du marché municipal de la baie de la Moselle. L'objectif est la mise en œuvre d'une offre de petit déjeuner et de snacking. Le candidat pourra contribuer à l'animation et à l'attractivité du marché, notamment par le développement d'animations. Le cahier des charges précisant les conditions de mise à disposition, les caractéristiques des locaux et les modalités de participation à l'appel à projet est disponible à l'adresse suivante mairie.st@ville-nouméa.nc ou contre récépissé du lundi au vendredi de 7h15 à 15h30 en continu au service du domaine et du patrimoine. Premier étage de l'annexe Ferry, 29 rue Jules Ferry, 98 800 Nouméa. Les projets présentés devront être transmis selon la procédure indiquée dans le cahier des charges au plus tard, le jeudi 5 novembre, 15h30, dernier délai.
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1: Enercal informe ses clients que la distribution de courant électrique sera interrompue sur la commune de l'île des Pins et plus précisément sur la zone B de Cuto ce mardi 6 octobre de 8h à 15h. Le courant pourra être rétabli avant l'heure prévue sans autre préavis. Enercal informe ses clients que la distribution de courant électrique sera interrompue sur la commune de Païta et plus précisément sur la zone Tontoutabase ce mardi 6 octobre de 9h à 12h. Le courant pourra être rétabli avant l'heure prévue sans autre préavis.
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1: 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Les consultations médicales et soins infirmiers se feront en matinée sans rendez-vous, en après-midi uniquement sur rendez-vous. 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Les urgences ne seront pas assurées en dehors des heures d'ouverture. En cas d'urgence, veuillez contacter le SAMU Centre 15. 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La province Nord appelle la population à la prudence et à la vigilance.

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1: Les avis qui vont suivre concernent les décès pour M. Tafili Kélékolio, Mme Poncet-Yvette Nekabar, de Bébé Carpin Marie-Elisabeth, pour M. Petrou Philippe dit Filou, Mme Adja Marcel Walich, pour M. Palagota Pierre, M. Paul Naguéré-Palen, pour M. Mafileo Cessalio dit Salio, pour Mme Soero di Cromo Pacrette Veuve Tardjou et Mme Carrascosa Simone et Ménard. On a la douleur de vous annoncer le décès de M. Tafili Kélékolio, survenu le 28 septembre. La veille aura lieu à la morgue municipale de Païta. Aujourd'hui, lundi, à partir de 8h jusqu'à la levée du corps. La cérémonie religieuse sera célébrée également aujourd'hui à l'église de Païta à partir de 9h30, suivie de l'inhumation au cimetière de Païta à 11h. On nous prie d'annoncer le décès de Mme Poncet-Yvette Nekabar, survenue le 30 septembre dans sa 90e année. La veille aura lieu au centre funéraire de Nouméa aujourd'hui, lundi, à partir de 7h.

0: cérémonie religieuse sera célébrée en la chapelle du centre aujourd'hui à 8h15, suivie de la crémation à 9h au centre cinéraire de Nouméa. Ni fleurs, ni couronne. On nous prie d'annoncer le décès de Bébé Carpin, Marie-Elisabeth, survenu le 1er octobre dans sa 83e année. L'abbaye se tiendra au grand salon funéraire, c'est au centre de Nouméa, ce lundi, à partir de 9h, suivi de la cérémonie religieuse à 14h15 dans la chapelle du centre et de la crémation à 15h dans l'intimité familiale. On nous prie d'annoncer le décès de Monsieur Philippe Petrou, dit Philou, ancien combattant, survenu le 30 septembre. La veillée aura lieu aujourd'hui lundi de 13h à 20h. Elle reprendra demain mardi à partir de 7h et jusqu'à 8h. La cérémonie religieuse sera célébrée à partir de 8h en la chapelle du centre funéraire. La crémation aura lieu à partir de 12h dans la plus stricte intimité familiale. Selon la volonté de la famille, il n'y aura pas de condoléances ni de couronne rose, seulement pourra être déposée en son hommage. On nous prie d'annoncer le décès de Madame Hadja Marcel Walic, survenue le 30 septembre au Bédipol dans sa 74e année. Le travail se fait chez Monsieur Wane Jacob à Magenta. La veillée aura lieu à la morgue municipale aujourd'hui lundi de 7h à 11h. La levée du corps et la cérémonie religieuse se dérouleront à la morgue municipale également aujourd'hui à 12h15, suivie de l'inhumation à 13h au cimetière du 5e kilomètre. On nous prie d'annoncer le décès de Monsieur Palagota Pierre, survenu le 1er octobre dans sa 63e année. Le corps sera transféré vers Puebo aujourd'hui lundi pour une veillée à domicile et l'inhumation demain mardi 6 octobre à la tribune de Chambouen. On nous prie d'annoncer le décès de Monsieur Paul Naguéré Spalen, survenu le 1er octobre dans sa 91e année à son domicile à la tribune de Tadine à Marais. L'enterrement aura lieu le mercredi 7 octobre à partir de 9h. On nous prie d'annoncer le décès de Monsieur Mafilio Cesalio di Salio, survenu le 1er octobre dans sa 55e année. La veillée aura lieu au centre funéraire de Nouméa aujourd'hui lundi à partir de 7h et jusqu'à la levée du corps. Un office religieux sera célébré aujourd'hui à 13h15 dans la chapelle du centre, suivi de l'inhumation. On nous prie d'annoncer le décès de Madame Souero di Cromo Pacrette, veuve Tardjo, survenue à son domicile le 2 octobre. La date, l'heure des obsèques vous seront communiquées ultérieurement. Et on nous prie d'annoncer le décès de Madame Carrascosa Simone Ménard, survenue le 29 septembre dans sa 103e année. La veillée aura lieu au centre funéraire de Nouméa, aujourd'hui lundi de 16h à 20h. Elle reprendra demain mardi à partir de 9h. La cérémonie religieuse sera célébrée en la chapelle du centre demain mardi 6 octobre à 14h15, suivie de la crémation à 15h au centre funéraire de Nouméa. Seules les fleurs fraîches seront acceptées. C'était nos avis de décès.
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2: Bonjour à tous, c'est le 6h-8h. Nous sommes le lundi 5 octobre. Soyez les bienvenus dans cette matinale sur l'antenne de Radio Rythme Bleu. Bonjour Thierry.
0: Bonjour Nicolas.
2: Comment allez-vous ?
0: Ça va bien pour ce lundi matin.
2: Eh ben voilà, c'est reparti.
0: Allez, première matinale, soyez les bienvenus. Première matinale de la semaine, on le répète, on vous accompagne entre 6h et 8h. On va détailler le sommaire de cette émission. Faites d'informations, de rubriques et bien sûr de bonne musique.
2: Vous retrouverez votre grand journal du matin à 6h30, suivi comme tous les lundis de la chronique de la semaine écoulée d'Elisabeth Noir. Le mini-journal à 7h30 sera présenté par Mickaël Juneski. Avant de retrouver notre invité du matin, nous recevrons aujourd'hui Nicolas Lebouvier. Il est porteur académique des Nuits de la Science à l'UNC et il sera notre invité à 7h30, juste après donc le mini-journal de Mickaël Juneski.
0: Sans oublier l'info autrement, vous retrouvez bien sûr l'horoscope, l'info autrement avec Elina Boakou. N'oublions pas, bonjour la Calédonie, aujourd'hui on reste à Nouméa. L'éphéméride avec Marion, on retrouvera Elisabeth Noir un peu avant 6h30, ce sera les mots drôles et méchants.
2: Et puis vous prendrez la parole aussi dans ce 6-8. Vous avez un avis au 25 46 46 entre 7h05 et 7h20 et entre 7h45 et 8h. Vous nous appellerez pour commenter l'actualité du jour, nous faire part des sujets du quotidien. RRB Matin, c'est le 6h-8h. Nous sommes le lundi 5 octobre. Très bon réveil.
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0: Et il est 6h, voici le premier rendez-vous avec la rédaction Info Express, Nicolas Legrand.
2: Et à la une, ce matin, l'actualité sur le territoire et un accident avec un taureau qui a coûté la vie à un homme hier à Tomo sur la commune de Boulou-Paris. La victime, qui connaissait le propriétaire de l'animal, a tenté de le reconduire vers son enclos alors qu'il s'en était échappé. Le taureau l'a chargé et percuté. Âgé d'une cinquantaine d'années, l'homme n'a pas survécu à ses blessures. Toujours dans l'actualité sur le territoire, ce succès pour la Foire du Pacifique, 20 000 visiteurs. L'objectif est atteint pour les organisateurs. L'événement se déroulait durant 3 jours sur le site de la baie de la Moselle. Une large variété de stands était à retrouver tout au long de ce rendez-vous populaire, ainsi que de nombreuses animations. Écoutez Bruno Aurelio, le directeur de Pacific Fair, organisateur de ce salon.
3: Une belle ambiance cette année, vraiment, entre les différentes communautés du territoire, les exposants et les visiteurs. C'était une foire avec du partage, de la transmission. On avait mis pas mal d'ateliers en place participatifs et ça a été le cas. Donc, un organisateur ravi en tout cas et je pense que les exposants le sont.
2: Radio Rythme Bleu était sur place évidemment durant ces 3 jours. Et puis 5 millions de francs pour lutter contre le cancer du sein, c'est la somme qui a permis de récolter hier la participation de 4070 personnes à la Nouméenne OPT. Elles ont parcouru 1,5 km autour de l'hippodrome Henri Millard. Cela fait 22 ans maintenant qu'existe cette marche caritative créée par la SPTT Nouméa en 2005. 2 lycéens mineurs sont poursuivis en métropole pour violence aggravée après le lynchage d'un policier à Belfort. Il s'agit du chef du service des renseignements. Le procureur de la République a précisé que le principal suspect, un Bulgare âgé de 17 ans, a reconnu avoir donné 2 coups de pied. Mais son avocat porte plainte pour tentative de meurtre à l'encontre du policier. Il accuse en effet cet agent d'avoir tenté de noyer ce jeune lors de son interpellation. Alors le ton monte entre policiers et magistrats après ces violences autour des lycées. Laurent Nunez dénonce des accusations graves et sans fondement de la part du syndicat de la magistrature qui accuse les forces de l'ordre d'intervention brutale et disproportionnée. Le sport, la Formule 1 avec Max Verstappen qui décroche la victoire sur le Grand Prix de Bahreïn délocalisé en Malaisie. Le pilote Red Bull a signé son premier succès cette saison après une course perturbée notamment par la pluie. Il a devancé la Mercedes de Kimi Antonelli, toujours leader du championnat du monde, et la Ferrari de Lewis Hamilton. Le football est la 4e journée de Ligue des Nations. Les premiers matchs de la 4e journée se disputent ce matin. L'Allemagne est sur le terrain de la Grèce. Les Pays-Bas font face à la Serbie et puis on signalera encore que le Portugal est opposé à la Norvège. Et dès demain, la France retrouvera la Belgique. Zinedine Zidane a annoncé qu'il va faire tourner son effectif pour cette 4e sortie des Bleus en Ligue des Nations.
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2: Et la météo, c'est avec vous Thierry.
0: Oui, ce matin sur les pointes nord et sud, les nuages accompagnés de quelques averses seront attendus. Ailleurs, le soleil dominera, mais en cours de matinée, les nuages se formeront. Ce sera sur la chaîne et au Loyauté. Le vent pour ce matin, ce sera 15 nœuds au maximum. Cet après-midi, des averses se développeront sur la chaîne et déborderont par endroits vers la pointe nord. Des nuages souvent inoffensifs s'étalant vers l'est et sur le nord-ouest, tandis que d'autres envahiront le ciel des Loyautés. L'île des Pins et la pointe sud restent très nuageux, avec quelques averses portées par l'Alizé. 20 nœuds pour le vent, ce sera le maximum pour cet après-midi. 25 à 28 degrés en général et jusqu'à 29 degrés en ce qui concerne les températures.
2: Merci beaucoup pour ce point sur la météo. La suite, les anniversaires.
0: Au 25-46-46, comme tous les matins, Jeline va noter votre message pour les natifs de ce 5 octobre. On vous souhaite la bienvenue au standard, y compris bien sûr par SMS. Vous tapez votre texto, vous l'envoyez au 31-46. On s'occupe de ça d'ici quelques minutes.
2: La suite sur Radio Rythme Bleu, on aura notamment, donc on le disait, les anniversaires, l'horoscope, l'éphéméride et surtout, immédiatement, Kéline Daboicou pour Bonjour la Calédonie.
5: Bonjour la Calédonie. Bonjour la Calédonie, bonjour Nouméa. Ce matin, on va parler de la section Nouvelle-Calédonie de l'Union nationale des parachutistes qui célèbre chaque année la Saint-Michel le 29 septembre. Cette année, les parachutistes célèbrent leur Saint-Patron en 3 temps. Un dépôt de gerbes a eu lieu la semaine dernière, jour de la Saint-Michel. Demain, des sauts en parachute sont programmés à Tantouta et vendredi à 17h sera célébrée une messe en l'église Saint-Michel de Montravel. Pour nous en dire plus, Mathieu Duparc, le président de la section Nouvelle-Calédonie de l'Union nationale des parachutistes.
6: Alors, l'Union nationale des parachutistes, en fait, c'est une association de loi 1901, reconnue d'utilité publique, qui regroupe l'ensemble des parachutistes militaires de toutes les armées.
5: Alors, qu'est-ce que c'est que cette cérémonie de dépôt de gerbes du 29 septembre?
6: Cette cérémonie, c'est au travers de tout ce que les parachutistes ont pu sacrifier pour les couleurs de la France. Donc, c'est les morts qu'il y a pu avoir depuis, on va dire, la première phase a été au niveau des combats qui ont eu lieu en Libye, où il y avait les SAS, donc la fondation des SAS qui a été anglaise, sur laquelle des SAS français sont venus se rallier. Ensuite, on a eu les débarquements de Provence et de Normandie. Et là, il y a des parachutistes qui ont été présents. Et ensuite, sur l'ensemble des conflits, que ça soit en Indochine, que ça soit en Algérie, et plus tard ensuite, sur tout ce qui a été les OPEX, en commençant par le Liban et les dernières qu'on a connues, qui sont le Mali et la Syrie.
5: C'est un devoir de mémoire.
6: Ah, c'est un devoir de mémoire, oui. C'est aujourd'hui, c'est pour se rappeler que le béret Amarante qui est porté par les parachutistes, bleu par les commandos de l'air, vert par les commandos marines, c'est un béret qui a aussi derrière lui deux petites lanières qui tombent, ce sont les veuves, et c'est pour dire qu'à ce moment-là, eh ben, ils ont donné leur sang, et pour les trois couleurs du drapeau français. J'ai relayé le discours du président national. On a un devoir de mémoire pour aller vers les générations futures, qui comprennent que si aujourd'hui on en est là, si on vit dans un pays libre, c'est parce qu'il y a des gens qui ont su sacrifier leur vie pour qu'on ait la chance de vivre dans ce pays-là. Alors, sera organisé, donc là, c'est le RIMAP qui organise avec l'aide de la base aérienne 186. Donc, il y aura une séance de saut qui sera faite le mardi 6 sur la zone de Quémanteau à Tontouta. Ah ben, c'est commémorant, c'est-à-dire que sur la Saint-Michel, c'est une tradition, on va retrouver trois choses. Donc on va retrouver une cérémonie pour honorer nos morts, on va retrouver un saut qui permet à tout le monde de se retrouver autour de notre activité phare qui est le parachutisme, que ça soit pour les SOA, donc les sauts en ouverture automatique, les SOCR, donc les sauts à ouverture commandée retardée, et ensuite on va avoir les gens qui vont pouvoir sauter en tandem, c'est-à-dire qu'on a des pilotes tandem, donc des gens qui ont la formation de pouvoir amener quelqu'un qui n'est pas breveté parachutiste sur n'importe quelle zone. Là, ça sera des civils, mais en temps de guerre ou sur des opérations, ça peut être quelqu'un qui n'est pas breveté parachutiste et dont on a besoin d'avoir les compétences sur place. Alors, Quémanteau, ce n'est pas ouvert au public. On peut voir la zone de saut, mais par contre, les anciens parachutistes sont bien sûr conviés. Et c'est un moment en fait où les générations se mêlent au niveau de cette séance de saut.
5: Alors justement, ça va se terminer par une messe ?
6: Tout à fait. Donc là, ça sera le vendredi 9 qui suivra. Il y aura une messe qui sera à 17h ordonnée à l'église Saint-Michel de Notre-Dame, qui d'ailleurs, pour l'histoire, Saint-Michel de Notre-Dame, la première fois quand cette église était ouverte, ce sont des parachutistes qui ont amené la représentation sur cette église.
5: C'était Mathieu Duparc, le président de la section Nouvelle-Calédonie de l'Union nationale des parachutistes. Bonne journée sur Radio Rythme Bleu.
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8: Bonjour à tous, bon début de semaine et bienvenue dans l'éphéméride de ce lundi 5 octobre. Aujourd'hui, nous fêtons les fleurs Faustine, Flore, Laurie, Marjolaine, Melvin, Pervenche, Placide et Prunelle. C'est aussi l'anniversaire de Caroline Loeb, l'interprète du tube des années 80, C'est la Oua.

0: La chanteuse et metteuse en scène souffle ses 71 bougies et poursuit ses projets théâtraux cette année. Le 5 octobre 1979, on faisait croire aux gens que l'an 2000 serait merveilleux. Et notamment qu'on irait passer ses week-ends sur la Lune. D'ailleurs, Gilbert Trigano, le père du club Méditerranée, met alors la NASA à contribution. « Je pense pouvoir installer mon premier club sur le sol lunaire en 1990 », dit-il. « Je fais étudier le devis ». L'idée sérieusement évoquée ce jour-là, c'est que l'on pourrait donc aller passer une semaine sur la Lune pour 6 000 $, 600 000 francs CFP. En Nouvelle-Calédonie, que retient l'histoire? Un 5 octobre. En 1976, ce coup de théâtre à l'Assemblée territoriale. Les élus de l'UPM se rallient à l'ancienne opposition qui reprend la présidence. Roch Pidjo de l'UC remplace Diku Kewe de l'UD et réclame dès son élection un statut d'autonomie sur le territoire. Sautons en 1979, un prof de maths du lycée Blaise Pascal reçoit un message du pape Jean-Paul II et apprend qu'il devient évêque de Nouvelle-Calédonie. Michel Calvé devient Monseigneur Calvé. C'était en 1986, le tout premier enduro regroupe une cinquantaine de participants autour de la Roche Percée à Bouraille. Et puis deux ans plus tard, en 1988, le 5 octobre toujours, le Congrès sépare Kwawa de Kanala. Kwawa s'apprête à devenir la 33e commune calédonienne avec ses 1800 habitants et 432 km² de superficie. On conclut en 1996, grosse inquiétude au lycée Jules Garnier après la découverte d'amiante dans les plafonds. Et en attendant le Club Med sur la Lune, je vous souhaite une excellente journée à l'écoute de Radio Rythme Bleu.
1: Merci Marion, une belle journée également. Il est 6h10 et voici l'horoscope. On accueille Lana.
2: Bonjour tout le monde, j'espère que vous allez bien. On commence avec les béliers. Vous pourriez avoir une prise de conscience intéressante concernant vos dépenses. Une occasion de faire des économies ou de mieux organiser votre budget se présente. Taureau. Cher célibataire, quelqu'un pourrait chercher davantage votre attention. Laissez les choses évoluer naturellement sans vouloir tout contrôler. Gémeaux. Une remarque positive d'un collègue ou d'un supérieur pourrait vous donner un regain de motivation. Cancer. Une personne de votre entourage pourrait avoir besoin de votre présence sans forcément oser vous le dire. Lion. Cessez de comparer votre progression à celle des autres. Votre parcours n'a pas besoin de leur ressembler pour être réussi. Vierge. Une petite tension familiale pourrait se dissiper grâce à une discussion calme. Balance. Vous pourriez trouver aujourd'hui le moyen de rendre plus concrète une idée que vous avez laissée en suspens. Scorpion. Accordez-vous de vraies pauses et évitez de vouloir régler plusieurs problèmes en même temps, ça ne vous réussit pas. Sagittaire, soyez curieux, même si cela ne correspond pas exactement à vos habitudes. Une nouveauté apparemment anodine pourrait ouvrir une porte intéressante. Capricorne, vous pourriez recevoir une preuve que vos efforts commencent à porter leurs fruits. Ne minimisez pas vos progrès sous prétexte que l'objectif final n'est pas encore atteint. Verseau, une conversation que vous repoussiez pourrait enfin avoir lieu. Et pour finir, les poissons, une décision personnelle, même petite, pourrait vous apporter un véritable sentiment de légèreté. Écoutez davantage ce qui vous fait du bien, sans culpabiliser.
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1: Merci Lana, l'horoscope, prochain rendez-vous, ce sera aux environs de 8h15 tout à l'heure. You Rock My World, Michael Jackson, dans un instant au 25-46-46. Pour les anniversaires, vous avez le temps encore de nous joindre, également par SMS au 31-46. Bienvenue au standard. Allez, dans un instant, on s'occupe des natifs de ce 5 octobre. Juste avant, Monsieur Michael Jackson. On vous souhaite un bon début de journée.

Happy birthday pour ce lundi 5 octobre. On vous souhaite un bon début de journée. Allons, on y va pour les anniversaires. Joyeux anniversaire ce matin à Marcy Jumi ou Mie, pardon pour la prononciation. Dites Mimi, passe une belle journée de la part de Sylvain et toute sa famille. Gros bisous. Mimi, bel anniversaire. On souhaite ce matin un bel anniversaire à ma fille Emma Monedou pour ses 13 ans. De gros bisous. Emma, 13 ans, on lui fait de gros bisous. On lui souhaite un bon lundi, une excellente journée. Un joyeux anniversaire. Bonjour à Du Rythme Bleu, bonjour. Un très bon anniversaire à l'intrépide Sophia. Que ta journée soit belle et paisible. Si le portable est sucré, ton gâteau, lui, ne le sera pas. Maman qui t'aime. Merci, maman. Sophia, bel anniversaire et une très belle journée. On souhaite un bel anniversaire ce matin également à Philippe Deschamps sur Boulou Paris pour ses 55 ans. De gros bisous, passe une belle journée de la part de Dominique de Tout ainsi qu'à Radio Rythme Bleu. Merci Dominique, une belle journée. Philippe Deschamps du côté de Boulou Paris, on vous souhaite un bel anniversaire monsieur, une belle journée. Et un joyeux anniversaire à Mimi de la part de toute la famille de Coutou ainsi que ses petits-enfants et arrière-petites-filles. Mimi, un bel anniversaire madame, une très belle journée. Et un bel anniversaire à tous les natifs de ce 5 octobre.

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4: 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Verity avec Anne Hathaway, Dakota Johnson et Josh Hartnett. Engagé pour terminer le roman d'une célèbre autrice, Lowen découvre dans sa maison des secrets qui vont bouleverser ses certitudes. Un thriller troublant. 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En 1940, Henri Marr voit dans le nouveau régime l'occasion de prendre sa revanche sur une vie qu'il a déçue. Un drame historique sous l'ambition, les convictions et les désillusions. Digger avec Tom Cruise. Après avoir provoqué une catastrophe mondiale, l'homme le plus puissant de la planète se lance dans une course contre la montre pour sauver l'humanité. Un thriller vertigineux. 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

0: La grogne contre les impôts est une constante en France. Et le contrôleur général des finances de Louis XV, l'abbé Théré, était fort impopulaire en raison de la multiplication de ses mesures fiscales. À un archevêque qui lui en faisait le reproche en lui disant que l'augmentation des impôts revenait à prendre l'argent dans les poches de ses concitoyens, il répondit sans vergogne « Et où diable voulez-vous que je le prenne ?»
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5: Un drame à Boulou-Paris, un homme a perdu la vie après avoir été chargé par un taureau alors qu'il tentait de le reconduire dans son enclos. L'affaire avait défrayé la chronique à Wallis. Un père et son fils sont jugés pour meurtre, recel de cadavres et modification de scène de crime. Ils avaient été acquittés en première instance et sont donc jugés en appel cette semaine à Nouméa. En métropole, le syndicat de la magistrature accuse les forces de l'ordre d'intervention brutale et disproportionnée en marge des manifestations de blocage de lycées. Laurent Nunez défend ses troupes. Le ministre de l'Intérieur dénonce des accusations graves et sans fondement. La Formule 1 avec Max Verstappen qui décroche la victoire sur le Grand Prix de Bahreïn qui a été délocalisé en Malaisie en raison du conflit au Moyen-Orient. Le pilote Red Bull a signé son premier succès cette saison. Il devance la Mercedes de Kimi Antonelli, leader du championnat du monde, et la Ferrari de Lewis Hamilton. Le football et Zinedine Zidane qui va faire tourner son effectif demain. L'équipe de France retrouvera la Belgique pour la 4e journée de la Ligue des Nations. La météo, des averses se développent sur la chaîne et débordent par endroits vers la pointe nord. Sur l'ouest et le sud-est, le vent de sud-est souffle entre 15 et 20 nœuds. Sur les autres régions, il est compris entre 10 et 15 nœuds. Quant au mercure, il oscille entre 25 et 28 degrés, localement 29 degrés.
4: Bienvenue dans Info Matin pour tout savoir de l'actualité en Calédonie, en métropole et dans le monde. Bonjour Nicolas.
5: Bonjour Thierry, bonjour à tous.
4: Et à la une de l'actualité sur le territoire.
5: Oui, avec ce drame survenu hier à Boulou-Paris, un homme est décédé après avoir été chargé par un taureau, Mickaël Juneski.
6: L'animal s'était échappé de son enclos dans le secteur de Tomo. La victime de l'accident, âgée d'une cinquantaine d'années et qui connaissait le propriétaire du taureau, a voulu intervenir pour reconduire la bête dans un lieu fermé lorsqu'elle a été chargée et percutée. Les secours sont intervenus très rapidement et la gendarmerie a interrompu en partie la circulation sur la RT1 à la mi-journée pour permettre l'atterrissage de l'hélicoptère du SAMU. Mais l'homme n'a pas survécu à ses blessures. Une enquête a été ouverte par les gendarmes.
5: L'actualité judiciaire avec la suite et la fin de la 3e session d'assises de l'année. Dernière semaine à partir d'aujourd'hui, durant 3 jours. C'est une affaire hors du commun qui sera jugée en appel par la cour d'assises de Nouvelle-Calédonie. Un meurtre à Wallis pour lequel les deux co-accusés avaient été acquittés en première instance, Mickaël Juneski.
6: Un homme sera jugé pour meurtre, son fils pour recel de cadavre et modification de la scène de crime. Les faits s'étaient déroulés en 2021. La victime, un voisin des accusés, qui est décrite comme très violente et qui, le soir des faits, était très alcoolisée, avait eu une énième altercation sur fond de conflit foncier avec les accusés. Les précisions de l'avocat général Pierre-Yves Michaud.
7: Ce soir-là, il est arrivé chez l'accusé, alcoolisé très fortement, il avait bu toute la journée, il est ructé, et l'accusé a pris peur. Il a voulu protéger aussi son fils qui sortait du domicile pour voir un petit peu ce qui se passait à l'extérieur, et il lui a porté 2 violents coups de marteau à la tête qui ont causé son décès. Ensuite, il a demandé à son fils de l'aider à transporter le corps pour aller le déposer plus loin dans un champ où le corps a été retrouvé le lendemain par des passants. Voilà, l'individu était décédé des coups de marteau qu'il avait subis sur le crâne. Il semblerait que le père, d'après ses déclarations, soit revenu sur le lieu où le corps avait été entreposé pour porter à nouveau de nouveaux coups de marteau et puis pour porter des petits coups de sabre à la victime, au niveau des yeux. Les deux ont été acquittés par la cour d'assises de Wallis. Donc un appel a été fait par le parquet et cette affaire vient en appel devant la cour d'assises de Nouméa.
6: J'ajoute que ce procès en appel avait été renvoyé une première fois à la demande du principal accusé au cours de l'année. Aujourd'hui toujours, il sera question de droit à l'Université de la Nouvelle-Calédonie qui organise la nuit du droit. Organisée avec les acteurs de la justice et les professionnels du droit, cette manifestation invite le public à entrer au cœur d'une affaire judiciaire depuis les premières investigations jusqu'au verdict. La nuit du droit se déroulera cet après-midi et ce soir de 15h30 à 21h30 sur le campus de Nouville.
5: Et toujours à l'UNC, un rendez-vous sur notre antenne ce matin. C'est Nicolas Lebouvier qui sera notre invité du matin à 7h30. Il est le porteur académique des Nuits de la Science de l'UNC. Et puis d'autres rendez-vous sont à noter dans l'agenda de la semaine, Michael.
6: Demain, quelques jours après les célébrations de la Saint-Michel, le saint patron des parachutistes, les hommes du RIMAPNC et de la base aérienne 186, lieutenant Paul Klein, effectueront une série de sauts à la Tontouta. Par ailleurs, et toujours dans le cadre des festivités autour de la Saint-Michel, une messe sera célébrée vendredi à l'église Saint-Michel de Montravel. Demain soir, c'est le RSMA de Nouvelle-Calédonie, le régiment du service militaire adapté, qui sera à l'honneur pour une soirée des partenaires. Soirée en présence du général Jean-Pierre Metz, le président de la fondation du SMA. Mercredi, le collège Champagnat fêtera son 60e anniversaire. Jeudi et vendredi, la place des Cocotiers se mettra aux couleurs de la Polynésie française pour un jeudi du centre-ville spécial à Tahiti, consacré à la mise en valeur de l'art polynésien. Au chapitre politique, c'est samedi que se réunira à la tribu de Nepuatio le dernier comité directeur de l'année de l'Union calédonienne. Enfin, c'est vendredi, après les cours, que débutera la quatrième et dernière période de vacances scolaires de l'année. Période de vacances qui se terminera le dimanche 25 octobre.
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5: L'édition 2026 de la Foire du Pacifique a refermé ses portes hier. L'affluence est restée constante durant 3 jours. 20 000 visiteurs ont été accueillis, ce qui est une satisfaction évidemment pour Bruno Aurelio, le directeur de Pacific Fair, organisateur de ce rendez-vous.
8: Une belle ambiance cette année, vraiment, entre les différentes communautés du territoire, les exposants et les visiteurs. J'avais dit en préambule que j'espérais que voilà que c'était une foire avec du partage, la transmission. On avait mis pas mal d'ateliers en place participatifs et ça a été le cas. Donc un organisateur ravi en tout cas et je pense que les exposants le sont. C'est vrai que pour eux, pour certains, ça représente 1, 2, voire 3 mois de chiffre d'affaires, que ce soit côté artisan. Et le côté tourisme qui a vraiment cartonné, côté tourisme, que ce soit en province sud, en province nord ou dans les îles. Donc je suis content pour eux. Pour certains, ils ont rempli les vacances d'octobre. D'autres, une partie de leurs vacances, des grandes vacances d'été. Donc c'était une fois vraiment qui était attendue côté exposant. Côté visiteur, je crois aussi, les animations ont eu énormément de succès. Donc une belle foire.
5: Radio Rythme Bleu était sur place avec un stand où vous pouviez rencontrer nos équipes durant 3 jours. La Foire du Pacifique avait pris ses quartiers, je le rappelle, sur le site de la baie de la Moselle à Nouméa. Dans l'actualité de ce week-end encore, la Foire d'Otio se déroulait durant 2 jours, un événement qui s'est achevé hier soir. Il y avait environ 80 exposants qui s'étaient installés sur le site du champ de Foire d'Otio à cette occasion. Et puis une marche sportive, mais avant tout solidaire, était organisée aussi ce week-end, la 21e édition de la Nouméa NOPT, qui a réuni des milliers de personnes sur l'hippodrome en de Nouméa, Michael.
6: 4070 personnes au rendez-vous. Mobilisation des participantes qui a permis de récolter 5 070 500 francs au profit de la Ligue contre le cancer. Cette solidarité réjouit l'organisateur Jean-Hervé de Denon.
9: On a fait un peu moins que l'année dernière, mais on est quand même très satisfait et au final, on arrive quand même à faire un chèque à la Ligue. On est sur un montant d'un peu plus de 5 millions, on est à 5 070 200 pour être exact. C'est quand même un très beau montant. On voit que marcher contre quelque chose, c'est un peu négatif, contre, mais là, pour le coup, ça reste positif. 22 ans, on a commencé à 81 inscrites. De fil en aiguille, on est monté de crescendo en nombre de participantes. Et voilà, on en est là, 4070 personnes contre 81 la première fois. Voilà, donc très satisfait.
6: 70% de la somme collectée à cette occasion permettra de venir directement en aide aux malades. 20% seront consacrés au fonctionnement du comité local de la Ligue contre le cancer. 10% envoyés en métropole afin d'aider la recherche.
5: Et autre événement du week-end, un anniversaire, celui de la piscine Jacques Mouraine au Wentoro. Elle était construite il y a 60 60 ans pour accueillir les épreuves des Jeux du Pacifique. De nombreuses animations étaient organisées pour l'occasion. Trampoline aquatique, parcours Ninja Warrior, ventre glisse ou encore la ville de Nouméa a mis les petits plats dans les grands pour faire plaisir aux familles venues en nombre. Dans l'actualité religieuse, plusieurs centaines de fidèles étaient rassemblés hier après-midi lors de la célébration de la messe présidée par Monseigneur Sione Poé, des pèlerins venus renouveler leur foi et leur confiance à Sainte Thérèse de l'Enfant Jésus, venue de Thio, Bouloupari, Païta, d'Imbéa ou encore de Nouméa. Chaque année, les fidèles répondent présents à ce pèlerinage de Tomo en l'honneur de Sainte Thérèse, la patronne des missions.
10: La continuité en fait, tout simplement, de mon baptême, tout simplement, parce que dès qu'on est baptisé, c'est jusqu'à la mort. C'est pas juste provisoire comme dans l'homélie de Monseigneur. C'est jusqu'à la mort. Prophète, disciple, roi.
11: C'est comme tous les ans, je fais la marche depuis les ponts des Tontota jusqu'ici. C'est moi, c'est ma foi que je dois être là. Sainte Thérèse, mais parce que Sainte Thérèse, c'est j'ai déjà là où on, voilà, c'est chez elle et tout ça. J'ai suivi Sainte Thérèse, c'est une sainte et voilà, elle est là pour nous, c'est les docteurs pour nous convertir dans notre foi.
12: C'est vraiment un pèlerinage que tous les ans, il faut participer. Sainte Thérèse, je l'adore, j'ai tous ces photos, je suis à la maison, j'ai tout.
13: Pour les chrétiens, c'est un symbole quoi. Il y a recueillement, il y a des moments de prière et puis avec les tensions qu'il y a au niveau mondial, là, je pense qu'il y a une pensée aussi pour ces pays-là.
5: Et lors de la messe célébrée par Monseigneur Susitino Sione Poé, eh bien, il a annoncé le thème pastoral 2027-2028. Au nom du Christ, laissons-nous nous réconcilier, de la deuxième lettre aux Corinthiens. Il est 6h passées de 41 minutes. Vous écoutez Radio Rythme Bleu, merci d'être avec nous. On va marquer une première pause publicitaire et se retrouver juste après pour l'actualité en métropole et dans le monde.
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5: 400 à 500 lycées et collèges seront fermés partiellement ou totalement en ce lundi en métropole, dont 160 rien qu'en Ile-de-France. C'est ce qu'a annoncé le ministre de l'Éducation nationale, Édouard Geffray. Il a indiqué par ailleurs que 24 collèges ou lycées ont été incendiés ou saccagés et que 78 personnels ont été blessés depuis le début des manifestations lycéennes. 83 blessés également à déplorer du côté des forces de l'ordre. Et parmi eux, le chef du renseignement départemental lynché à Belfort. Le policier avait été violemment frappé à terre après avoir tenté d'interpeller un jeune protestataire. Et aujourd'hui, le procureur de la République a tenu une conférence de presse. 4 personnes ont été identifiées et 2 ont été arrêtées, Charles Bouchain.
22: Oui, il s'agit de 2 mineurs du lycée Gustave Courbet à Belfort. Ils ont 17 et 15 ans. C'est le plus âgé que le policier avait tenté d'interpeller quelques minutes plus tard avant son lynchage. Il est de nationalité bulgare. Il a participé activement aux violences urbaines cette semaine. Lancé de cailloux sur les forces de l'ordre et volonté de mettre le feu à une poubelle. En garde à vue, il reconnaît avoir frappé le policier, explique le procureur de Belfort, Pierre-Édouard Laloy.
23: Il a reconnu les violences commises sur le commandant de police en expliquant, je le cite, « je ne sais pas
0: pas. Si c'est à cause de l'adrénaline, je lui ai mis deux coups de pied dans la tête. Ce jeune homme explique avoir porté ses coups alors que le commandant de police était effectivement au sol et que les autres individus l'agressaient.
22: Quant à l'autre adolescent natif de Belfort, il a admis avoir voulu porter un coup de pied au policier avant de se retenir, ce qui n'est pas avéré pour le moment.
0: Il aurait dévié sa trajectoire à la dernière seconde et que donc il n'aurait pas frappé le policier. Cette version apparaît, semble-t-il, contredite par les éléments vidéo.
22: Le parquet de Belfort a ouvert une information judiciaire à l'encontre de ces deux mineurs pour violence sur fonctionnaire de la police nationale, un délit passible de 10 ans d'emprisonnement.
5: Charles Bouchain pour Europe 1. Quant à l'avocat du principal suspect, il dément la version du procureur et annonce qu'il va porter plainte pour tentative de meurtre à l'encontre du policier qu'il accuse d'avoir tenté de noyer son client dans un ruisseau en marge de son interpellation. Le ton monte en tout cas entre les policiers et les magistrats après ces violences autour des lycées. Laurent Nunez dénonce des accusations graves et sans fondement de la part du syndicat de la magistrature qui accuse les forces de l'ordre d'intervention brutale et disproportionnée. Une charge qui provoque aussi la colère des commissaires de police, Jacques Seret.
1: Oui, Laurent Nunez réagit et défend ses troupes. Le ministre de l'Intérieur récuse toute violence disproportionnée. Policiers et gendarmes, dit-il, ne répriment pas la jeunesse. Ils protègent et encadrent les élèves et étudiants qui veulent porter pacifiquement leurs revendications. Une réponse au syndicat de la magistrature qui dénonce des gazages, des interpellations brutales et des violences visant notamment les jeunes racisés issus des quartiers populaires. Pour Frédéric Lauze, secrétaire général des commissaires de police, ce communiqué est une insulte pour les 460 policiers blessés ces derniers jours.
20: Aujourd'hui, nous avons une partie des magistrats, grâce au syndicat, qui bafoue totalement au pied les principes républicains. C'est pour ça que c'est extrêmement grave. Vous avez un syndicat pyromane, c'est d'une extrême dangerosité. C'est pas une fonction neutre que de juger. C'est une fonction noble qui demande neutralité et impartialité.
1: Le secrétaire général des commissaires de la police nationale réclame la saisine du Conseil supérieur de la magistrature et en appelle à l'intervention d'Emmanuel Macron et du garde des Sceaux, Gérald Darmanin.
5: Jacques Seret du service politique d'Europe 1. En bref, le gouvernement entend avancer le calendrier du projet de loi dit casseur-payeur. Le texte prévoit de faire payer les réparations aux auteurs de dégradation. Un projet de loi qui sera examiné au Sénat dans les prochaines semaines.
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5: Et c'est l'heure d'opinion, votre rendez-vous SMS sur Radio Rythme Bleu. Voici notre question du jour. Êtes-vous favorable donc à la dissolution de LFI, comme le suggère Bruno Retailleau, le candidat LR à la présidentielle qui accuse la France insoumise d'organiser l'insurrection? Si vous y êtes favorable, vous tapez 1. Si vous y êtes opposé, vous tapez 2. Et vous envoyez votre réponse par SMS au 3146. Merci de votre participation et rendez-vous demain pour la réponse à notre question du jour. Il est 6h47. Vous écoutez RRB, on va marquer une dernière pause publicitaire dans ce journal avant de voir toute l'actualité sportive. En compagnie de Mickaël Juneski, on parlera de Formule 1 avec le Grand Prix de Bahreïn, qui ne s'est pas passé à Bahreïn, mais ça on en parlera. Et puis également de football avec la préparation de cette fameuse quatrième journée de la Ligue des Nations.
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9: L'actualité sportive avant de retrouver Nicolas Legrand, on salue notre partenaire.
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5: Et à la une de l'actualité sportive ce matin, la Formule 1 avec le Grand Prix de Bahreïn.
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5: Alors, je le disais, la course a été délocalisée en Malaisie en raison de la guerre au Moyen-Orient et elle aura vu Max Verstappen signer son premier succès de la saison, Michael Juneski.
29: Victoire du pilote Red Bull après un début de Grand Prix chaotique, forte pluie, problème d'envoi de logiciel durant le tour de formation qui a perturbé les pilotes. Bref, au milieu de tout ça, Max Verstappen a donc réussi à l'emporter juste devant le leader du championnat du monde, Kimi Antonelli, sur Mercedes. La troisième place a été prise par Lewis Hamilton. Le pilote Ferrari a réussi à remonter jusqu'au podium en toute fin d'épreuve. Il était suivi de son coéquipier Charles Leclerc et d'Isaac Hadjar, le français sur Red Bull qui termine à la cinquième place après avoir dû céder contre les deux monoplaces de la Scuderia en fin de Grand Prix.
30: Pas de rythme, pas de grip, pas de moteur, rien en fait. C'est catastrophique. On était lent tout le long, pas de rythme. On essaye de pousser un peu, on tape dans les pneus, après c'est effet boule de neige quoi, donc c'est impossible. Et sur le dernier... Les quatre derniers tours, il n'y a pas de batterie, donc je perds la troisième place, donc c'était nul en fait.
29: Les autres Français, Esteban Ocon et Pierre Gasly, se sont classés 15e et 16e. Prochain rendez-vous, déjà le week-end qui arrive, le Grand Prix de Singapour, 17e.

0: Lui dut subir un double long lap pour avoir tenté de redémarrer sa moto en bord de piste au lieu de quitter immédiatement le circuit après une chute lors du warm-up. Tombé au 19e rang, il était parvenu à remonter à la 15e place. Oui, mais il a encore chuté à 5 tours de l'arrivée. Il a pris finalement la 20e place.
1: Sport mécanique toujours avec cette fois la fin du championnat du monde des rallyes 2026.
0: Et après un incroyable final en Sardaigne, le gallois Elfyn Evans sur Toyota a été sacré champion du monde juste devant son coéquipier Oliver Solberg, parti à la faute dans le tout dernier virage de l'ultime spécial de la saison, alors qu'il était à la lutte pour la couronne mondiale. Elfyn Evans décroche donc le sacre à 37 ans pour la première fois de sa carrière, en succédant à Sébastien Ogier, le Français qui s'est pour sa part classé deuxième de ce rallye de Sardaigne et quatrième du classement mondial.
1: Un mot de cyclisme sur route avec les championnats d'Europe remportés en Slovénie par le Belge Remco Evenepoel. Chez les féminines, c'est Demi Vollering qui a décroché le titre une semaine après sa victoire au championnat du monde. On passe au rugby.
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1: Et la cinquième journée de Top 14 qui se conclut par un match entre Montpellier et Toulon.
0: Deux équipes en perte de vitesse qui ont bien besoin de se relancer pour éviter de sombrer dans le classement. Montpellier est actuellement dixième du Top 14. Pire situation pour le RC Toulon. Les Toulonnais sont actuellement à l'avant-dernière place avec une seule victoire enregistrée depuis le début de ce nouveau championnat de France. On joue depuis 30 minutes et le score est de 6-0 en faveur des Montpellierains.
1: Du football avec la suite de la Ligue des Nations.
0: Les premiers matchs de la quatrième journée se dispute ce matin. L'Allemagne est sur le terrain de la Grèce. Le score est toujours de 0-0 à la mi-temps. La Mannschaft est pour l'heure troisième de son groupe. Les Pays-Bas, eux, font face à la Serbie. Le score était de 1-0 à la pause. On signalera encore que le Portugal est opposé à la Norvège. Les Portugais qui évoluent sans leur star Cristiano Ronaldo. Le score était de 1-0 à la mi-temps. Dès demain, la France retrouvera la Belgique et le sélectionneur Zinedine Zidane a déjà annoncé qu'il va faire tourner son effectif pour cette quatrième sortie des Bleus en Ligue des Nations.
3: Jusqu'à maintenant, je suis très satisfait de ce que j'ai vu, de l'état d'esprit, et ça, c'est le plus important pour moi. Mais il y aura des changements, ça c'est sûr. C'est notre quatrième match, parce que aussi on est 23, et c'est bien de pouvoir utiliser tout le monde, donc on va faire des changements, surtout pour être compétitif pour ce match-là.
0: Et les tricolores qui restent pour le moment invaincus, 2 victoires et 1 nul contre l'Italie. Ils affronteront donc les Belges demain matin, coup d'envoi de la rencontre à 5h45 pour nous.
1: En Nouvelle-Calédonie, parmi les rendez-vous du week-end, un défi était proposé par l'amicale des pompiers de Dimbéa, le Fire Contest à la Halle des Sports Michel Castex.
0: Quand on parle de défis physiques mis en place par les pompiers et le club PLW Gym, le CrossFit sort forcément des sentiers battus. Outre les classiques traction ou squat, les participants en équipe de 2 se retrouvaient aussi à porter des tuyaux sur une course à pied, un pneu de poids lourd sur un parcours chronométré ou encore à tirer à la corde à bout de bras un véhicule des soldats du feu. Sylvain est sapeur-pompier professionnel à Dimbéa.
4: Rien que la première épreuve, il y a du tirage de pick-up. Donc on est seul à tirer un pick-up qui fait 2 tonnes 6, donc ce qui est quand même impressionnant. Et après, on porte un pneu de poids lourd, pareil tout seul. C'est très physique, c'est très cardio. C'est bien parce qu'on sait pas que du crossfit, c'est vraiment du sport allié aux pompiers. Pour que les gens découvrent un peu l'univers pompier, surtout pour voir que c'est un métier qui est physique certes, mais qui est accessible à tout le monde. Il faut le vouloir et c'est un plaisir de renouer avec la population. De renouer avec Dimbéa et avec les communes limitrophes, de discuter, d'échanger tout simplement sur comme avant, d'échanger entre humains quoi. L'un des objectifs de cette compétition, c'est de réunir des fonds pour que les pompiers de Nouvelle-Calédonie, notamment Dimbéa, en puissent participer au championnat du monde pompiers police de l'année prochaine 2027 à Perth en Australie.
0: Voilà, à noter que 80 participants étaient en lice dans ce défi qui se déroulait à la Halle et au complexe sportif Michel Castex de Dimbéa, c'était samedi.
1: Évidemment, tous les résultats du week-end seront à retrouver ce midi dans le Mac des Sports et nous présenterons le prochain rendez-vous mis en place par Pro Events en partenariat avec Radio Rythme Bleu, la Pérignon Alliance VTT et le Trail Pérignon dans le Grand Sud. Ce sera le week-end prochain et pour en parler, nous recevrons Julie Prunet, co-gérante de Pro Events.
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1: Et le temps, c'est avec vous Thierry.
6: Oui, pour ce matin, sur la pointe nord et sud, présence de nuages en compagnie de quelques averses. Ailleurs, le soleil dominera, mais encore de matinée, des nuages se formeront sur la chaîne et aux loyautés. Au fil des heures, le vent va s'orienter au sud-est autour des 15 nœuds. Cet après-midi, des averses se développant sur la chaîne et des

0: Bordant par endroits vers la pointe nord, des nuages souvent inoffensifs s'étalant vers l'est et sur le nord-ouest, tandis que d'autres envahiront le ciel des loyautés. De l'île des Pins à la pointe sud, le temps restera nuageux avec quelques averses portées par l'Alizé. Sur l'ouest, le vent s'orienter sud-est avec 15 à 20 nœuds. Sur les autres régions, comprenant 10 et 15 nœuds en général. Le mercure, 25 à 28 degrés et jusqu'à 29 degrés.
1: Merci beaucoup Thierry, merci à tous d'avoir écouté ce journal. Il sera disponible en réécoute sur notre site internet rrb.nc. Dans un instant, le rappel des titres de l'actualité, puis la chronique de la semaine écoulée d'Elisabeth Noir. Et ensuite, vous avez un avis, vous nous appellerez au 25 46 46.
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0: L'heure du rappel des titres, on retrouve Nicolas Legrand.
1: Bonjour à tous, à la une, ce drame, un accident avec un taureau a coûté la vie à un homme hier à Thomeau sur la commune de Boulou-Paris. La victime, qui connaissait le propriétaire de l'animal, a tenté de le reconduire vers son enclos alors qu'il s'en était échappé. Le taureau l'a alors chargé et percuté. Âgé d'une cinquantaine d'années, l'homme n'a pas survécu à ses blessures. En métropole, 2 lycéens mineurs sont poursuivis pour violence aggravée après le lynchage d'un policier à Belfort. Le procureur de la République a précisé que le principal suspect, un bulgare de 17 ans, a reconnu avoir donné 2 coups de pied. Mais son avocat, lui, porte plainte pour tentative de meurtre à l'encontre du policier. Il accuse cet agent d'avoir tenté de noyer ce jeune lors de son interpellation. Le ton monte en tout cas entre policiers et magistrats après ces violences autour des lycées. Laurent Nunez dénonce des accusations graves et sans fondement de la part du syndicat de la magistrature qui accuse les forces de l'ordre d'intervention brutale et disproportionnée. Retour en Nouvelle-Calédonie, 20 000 visiteurs à la Foire du Pacifique 2026. L'objectif est atteint pour les organisateurs. Un événement qui se déroulait durant 3 jours sur le site de la baie de la Moselle. Et puis 5 millions de francs pour lutter contre le cancer du sein. C'est la somme qui a permis de récolter hier la participation de 4 070 personnes à la Nouméenne OPT. Le sport avec le Grand Prix de F1 de Bahreïn qui a été délocalisé en Malaisie en raison de la guerre au Moyen-Orient. Le pilote Red Bull Max Verstappen a signé son premier succès cette saison. On retrouve évidemment une victoire devant la Mercedes de Kimi Antonelli et puis qui est toujours un leader de ce championnat du monde. Et puis la Ferrari de Lewis Hamilton qui complète le podium. Le football et les premiers matchs de la 4e journée se disputent ce matin pour la Ligue des Nations. L'Allemagne est en Grèce, les Pays-Bas font face à la Serbie, le Portugal est opposé à la Norvège. Et surtout, demain, on suivra la France qui retrouvera la Belgique. Zinedine Zidane a annoncé qu'il allait faire tourner son effectif pour cette 4e sortie des Bleus en Ligue des Nations. Voilà pour l'essentiel de l'actualité en ce lundi matin. Avant de vous retrouver au 25-46-46, c'est l'heure de la chronique de la semaine écoulée d'Elisabeth Noir.
11: Nicolas Metzdorf se livre à des facéties sur le web. Christian Théin s'énerve et Louis Mapou s'organise. C'est le résumé de la semaine politique qui a aussi été marquée par le succès de Choose Outre-mer. Cette opération destinée à trouver des investisseurs et dont le nom hérisse, à juste titre, tous les amoureux de la langue française. Mais tout en pensant qu'une opération baptisée Choisir l'Outre-mer aurait eu les mêmes retombées, on ne va pas bouder notre plaisir. Cette journée organisée à la Banque de France a, semble-t-il, convaincu plusieurs sociétés d'investir en Nouvelle-Calédonie et par les temps qui courent, c'est forcément une bonne nouvelle. Mais pour en revenir aux propos de nos responsables politiques, le premier épisode, c'est la publication par Louis Mapou d'un long, très long communiqué estampillé « Unis pour le pays », UPP, du nom de la liste que l'ancien président du gouvernement conduisait aux élections provinciales du 28 juin. Un scrutin qui ne lui a pas été favorable puisqu'il n'a eu aucun élu. Et depuis ce revers, Louis Mapou était resté complètement silencieux. Sa prise de parole au travers d'un communiqué a donc valeur d'événement. Et le constat qu'il dresse est sans concession. Pour l'ancien responsable de l'UNI et du PALIKA, la Nouvelle-Calédonie demeure plongée dans une crise profonde sur le plan économique, social et financier. Et il ajoute que l'avenir est désormais paralysé jusqu'aux échéances présidentielles de 2027. Personne ne trouve grâce à ses yeux. Louis Mapou tacle d'abord la majorité loyaliste au Rassemblement Éveil Océanien, qui demeure fragile selon lui. Mais c'est au camp indépendantiste qu'il réserve l'essentiel de ses flèches. Il lui reproche de tarder à imprimer sa marque et de peiner à montrer le rôle politique qu'elle compte jouer dans un moment aussi critique. Il dénonce un tâtonnement inquiétant de la part du mouvement pour l'indépendance, comme si, écrit-il, il était dans l'incapacité de faire face aux enjeux et aux défis internes. Et il reproche au mouvement indépendantiste de ne plus avoir de perspective sur la question de l'accès à la pleine souveraineté avant les élections présidentielles d'avril 2027. Face à ce champ de ruines, Louis Mapou reste un défenseur de l'accord de Bougival, qui demeure malgré tout, selon lui, le seul projet d'avenir post-accord de Nouméa élaboré à ce jour. Et au passage, il renvoie dos à dos Jean-Luc Mélenchon et Marine Le Pen, dont il discrédite les projets. Mais l'UPP de Louis Mapou refuse la résignation, et même s'il ne le dit pas officiellement, on comprend que cela annonce la création d'un nouveau parti indépendantiste qui va se structurer et se doter d'une organisation rigoureuse pour bâtir une pleine souveraineté en partenariat avec la France. Un nouveau parti en rupture avec ceux qui, au sein de l'UNI ou du PALIKA, ont rejeté l'accord de Bougival. Après l'Union calédonienne, c'est donc au tour du PALIKA de se diviser. Décidément, les répliques du séisme de mai 2024 continuent de produire leurs effets dans le monde indépendantiste qui n'en finit pas de se morceler. À côté de cet événement politique, la passe d'armes qui a opposé le président du FLNKS au député de la première circonscription est bien sûr anecdotique. Nicolas Metzdorf s'est amusé à écrire de façon fort peu diplomatique au premier ministre du Vanuatu à propos du différend sur Matthew et Hunter. Sur un ton ironique, il dit avoir pris bonne note de la démarche du Vanuatu, qui revendique les deux îlots, et il propose en échange le transfert sous administration française de plusieurs îles du Vanuatu sous la forme d'un bail territorial pour une durée indéterminée, des îles qui pourraient dès lors bénéficier de l'école gratuite, d'un accès aux soins décents, de la nationalité française et d'un passeport européen. C'est amusant et un peu potache, mais Christian Théin ne l'entend pas de cette oreille. Il y voit une offense diplomatique et il demande au chef du groupe parlementaire de Nicolas Metzdorf ainsi qu'au président de la République de sanctionner le député et de présenter des excuses au Premier ministre et au peuple vanoité. On savait les indépendantistes divisés, mais en plus, ils n'ont même pas le sens de l'humour.
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1: Allez, vous écoutez Radio Rythme Bleu, l'émission Vous avez un avis au 25 46 46. Vous nous appelez pendant une dizaine de minutes ou une quinzaine de minutes pour nous faire part de vos avis sur l'actualité ou sur les sujets du quotidien. Et c'est Dominique qui va lancer l'émission. Bonjour Dominique.
13: Bonjour Nicolas. Alors pour démarrer la semaine aujourd'hui, je voudrais m'adresser à mon amie Sonia Lagarde. Le vendredi 2 octobre, j'ai reçu une lettre concernant le paiement des ordures ménagères. Cela concerne le troisième trimestre 2026. Mais la date d'émission est du 15-9-26. Donc, on nous fait payer une prestation qui n'a pas encore été faite. Est-ce normal? Je n'en sais rien. Mais plus fort, alors que j'ai reçu cette lettre le 2 octobre, il est précisé, et je lis, le paiement de cette facture doit être effectué avant le 1-10-2026. Donc, avant la réception de la lettre. Sonia, j'espère que je ne vais pas avoir des pénalités parce qu'il m'était impossible de payer avant le 1er octobre. Je savais qu'à la mairie de Nouméa, nous avions au service technique notamment des gens qui sont très compétents, place, travaux, Birakem, signalisation horizontale d'Albérac, mais si maintenant les services administratifs s'y mettent aussi, cela devient grave. J'espère, Sonia, que tu vas remonter les bretelles à ces personnels. Voilà, bonne semaine, Nicolas.
1: Bonne journée Dominique, merci d'avoir été avec nous sur l'antenne de Radio Rythme Bleu. On permettra à la mairie et au maire de Nouméa d'apporter des éléments. Bonjour Lucien.
14: Bonjour Radio Rythme Bleu. Désolé pour le monsieur qui a eu la petite histoire avec le taureau là. Désolé pour lui. Non, moi je vais en venir. Il y a eu beaucoup d'accidents avec les cerfs sur la route. Pas mal d'accidents. Alors la chose qui ne va pas, c'est que le cerf, quand il est en dehors de la clôture et au bord de la route, un pauvre mec, il va s'arrêter, il va le tuer, il va l'embarquer, il aura tous les emmerdes de la terre. Alors là, il va être emmerdé, celui-là. Et moi, j'aimerais bien que les lois changent. Parce que quand il y a un accident, que le cerf sort d'une propriété, que la personne accidentée va trouver le propriétaire, alors là, le propriétaire, lui, il sait rien. La bête, elle est sauvage. Mais par contre, quand il assiste à un tir sur la route, alors là, il va emmerder le mec. Il va aller inventer un tas de conneries. Et la plupart des propriétaires, c'est comme ça en Calédonie. C'est comme ça. Moi, j'estime, il y a un tir sur la route, la nuit, pour éviter l'accident, le mec, il s'arrête, il lui met une balle, il l'embarque, il l'emmène chez lui. Il fait du mal à personne, il nourrit sa famille. Le cerf, il est sur le bord de la route. Il passe sur la propriété. Bonne journée, Radbrut, même bleu.
1: Bonne journée Lucien, merci d'avoir été avec nous ce matin sur l'antenne d'RRB, d'avoir évoqué ce sujet. Il est 7h passées de 10 minutes, on marque une courte pause publicitaire. On se retrouve juste après avec la suite de vos appels, ce qui veut dire que vous pouvez nous contacter maintenant au 25 46 46.
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1: Et la suite de cette émission, c'est avec le coup de téléphone de Marie. Bonjour Marie.
21: Bonjour. Alors moi, je voulais parler de quelque chose qui n'a pas de grand rapport avec l'actualité politique et autres qui est... Voilà, c'est quelque chose d'un peu plus particulier. Vous savez, donc, il y a quelques jours, dans une petite ville de Corse du Sud, il y a eu un épisode un peu étrange. Il y a deux jeunes saisonniers, sans doute un peu bas de plafond, mais surtout totalement bourrés, si j'ai bien compris, qui ont vandalisé et profané une statue de la Vierge Marie. Alors moi, qui suis catholique pratiquante à moitié corse et qui m'appelle Marie, je suis bien consciente de la symbolique de l'acte. Mais, alors, évidemment, c'est honteux, inacceptable et surtout, dans mon esprit, débile. Le problème, c'est que depuis, sur les réseaux sociaux, c'est un déferlement de haine, de surenchère, de menaces de mort et autres. Alors, tout cela en vrac pour venger la Vierge Marie, son honneur et celui de la Corse. Je comprends très bien, sauf que... la bêtise humaine, c'est une constante. Donc, ce qui me choque le plus, c'est pas... l'expression écrite de la bêtise, c'est surtout la discrétion immense du clergé catholique de Corse qui aurait pu rappeler à ses ouailles que la religion catholique, c'est une religion de paix, d'amour, de tolérance et de pardon. Je pense qu'il serait bien de se remettre ça en tête. Voilà. Bonne journée.
1: Bonne journée Marie, merci d'avoir été avec nous ce matin sur l'antenne de Radio Rythme Bleu. Il est 7h15, on va continuer avec vos appels, toujours en direct au 25 46 46. Je rappelle également que vous pouvez vous exprimer par SMS, chaque jour une question dans le rendez-vous Opinion. Aujourd'hui, elle concerne l'actualité nationale avec ces manifestations de blocage de lycées et ces débordements. Notre question est la suivante, êtes-vous favorable à la dissolution de la France Insoumise, comme le suggère Bruno Retailleau, le candidat LR à la présidentielle qui accuse LFI d'organiser l'insurrection. Si vous y êtes favorable, vous tapez 1. Si vous y êtes opposé, vous tapez 2. Et vous envoyez votre réponse par SMS au 3146. Merci pour votre participation et rendez-vous demain pour la réponse à notre question du jour. Le 25 46 46 continue, vous le savez, vous pouvez réagir à des sujets du quotidien, à des sujets d'actualité, actualité locale, nationale, internationale. N'hésitez pas, vous êtes les bienvenus. C'est Charlotte qui prend la suite. Bonjour Charlotte.
22: Oui, bonjour tout le monde. Bonjour la Calédonie. Alors moi, je voulais faire un petit coup de gueule par rapport à la Foire du Pacifique ce week-end à Nouméa, qui était géniale et qui est une super initiative pour que tout le monde se rencontre et puis que les artisans puissent gagner un petit peu de sous dans ces moments moroses. Par contre, le point négatif, c'est que la police municipale a tourné pendant les trois jours pour mettre des PV sur les voitures qui étaient un petit peu mal garées. Voilà, je trouve ça vraiment ridicule. Voilà, c'était mon petit coup de gueule.
1: Merci d'avoir été avec nous, Charlotte.
22: Merci. Bon. Allez, bonne semaine.
1: Bonne semaine à vous. Merci de nous avoir appelé au 25 46 46. L'émission continue d'ailleurs. Hein, si vous souhaitez vous aussi participer, vous composez comme Charlotte le 25 46 deux fois. Et je le disais, pas de thème imposé. Donc n'hésitez pas, que ce soit local, national, international, que ce soit un simple témoignage d'une situation, une simple remarque, quelque chose qui vous fait réagir. N'hésitez pas à le dire en direct dans cette émission. Dans le respect de tous, c'est très important. Vous avez un avis. Vous avez un avis. Eh bien, c'est Christian qui a un avis. Bonjour Christian.
3: Oui, bonjour. Bonjour à tous. Moi, c'est pour un coup de gueule au sujet du spectacle de Mesmer. Le spectacle en lui-même, impeccable, hein, rien à dire. Un monsieur très fort. Mais c'est l'organisation. On paye 10 000 francs des places pour avoir un rideau noir devant. Parce qu'il y avait un spectacle le lendemain soir. Alors, comme si ils ne pouvaient pas mettre le rideau dans la nuit après le spectacle ou le lendemain. Ils avaient tout le lendemain à mettre. On paye 10 000 francs, on a vu la moitié du spectacle, voilà. Parce que c'était retransmis sur un écran derrière, on voyait rien du tout.
1: Vous étiez situé à quel endroit en fosse, du coup?
3: Non, sur les gradins.
1: Sur les gradins. Ah oui, d'accord. Donc vous étiez bloqué, vous voyez pas.
3: Voilà. Des deux côtés. Hein, j'ai vu les gens de l'autre côté aussi. Tout le monde était un sur l'autre pour essayer de voir quelque chose. Je sais pas. Moi, j'ai de l'invisible. On paye des places. Ils ont qu'à se mettre avant pour voir eux déjà. Si je sais pas. Le rideau, il fallait pas. Je pense pas une journée pour mettre un rideau sur un côté. Hein. Ils nous ont dit, mais il y a un spectacle le lendemain, voilà, on a préparé. Oui, d'accord, c'est sûr, il y a un spectacle le lendemain, mais bon, nous, on a payé les places et tout, alors il a fallu se déplacer, c'était pas de nos places, c'était, voilà, l'organisation, pas terrible. Hein. Par contre, le spectacle en lui-même, rien à dire. Voilà, c'était
1: merci
3: mon
1: Christian.
3: Coup de gueule.
1: Eh bien, voilà. Il est passé, merci d'avoir été avec
3: merci.
1: Nous.
3: Merci, au revoir, merci.
1: Merci de nous avoir appelés. Bonjour Lionel.
4: Bonjour Nicolas, bonjour Caïoni. Je voudrais revenir sur ce qu'a dit la dame concernant les PV là, à la place à la Fort du Pacifique. Je redescendais et je longeais la place du Pacifique en face du McDonald's quand un couple avec des enfants ont surgi entre les voitures parce que justement tous les trottoirs étaient bondés de voitures. Donc je ne dis pas que les policiers ont verbalisé que des fautifs, mais en tout cas c'était vraiment complètement débile de se garer sur les trottoirs. Et sans compter qu'il n'y avait plus aucun passage pour des poussettes et encore moins pour des fauteuils roulants. Donc les gens, par le fait qu'ils sont fainéants et qu'ils ont manque de civisme, ils mettent en danger les piétons. Donc moi je trouve que les forces de l'ordre, tu ne gardes pas sur un trottoir, tu mets un PV. Voilà, il faut se garer plus loin et prendre son mal en patience et marcher un peu plus longtemps pour pouvoir être garer son véhicule à un endroit autorisé. J'ai vraiment failli me prendre un gosse hier parce qu'il n'y avait plus de place sur les trottoirs pour circuler. Bonne journée à tous.
1: Bonne journée Lionel, merci d'avoir été avec nous ce matin sur RRB. Merci de nous avoir appelé au 25 46 46 en direct. C'est donc la fin de cette émission. Merci à tous de l'avoir suivi. En tout cas, l'émission, la première partie, puisque l'émission, elle continuera tout à l'heure entre 7h45 et 8h pour la deuxième partie. Je rappelle qu'à 7h30, ce sera le mini-journal présenté par Mickaël Juneski. Ensuite, on va s'intéresser aux Nuits de la Science. Ça se passe du côté de l'UNC dans le cadre de la fête de la science. Ça ne s'invente pas. Et c'est Nicolas Lebouvier, le porteur académique des Nuits de la Science à l'UNC, qui sera notre invité du matin. Je rappelle que le thème, ses saveurs savantes. On en parlera avec lui dans quelques instants. À tout de suite.
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4: Et voici à présent le mini-journal. On retrouve Nicolas Legrand et Mickaël Juneski.
7: Bonjour à tous et à la une, l'actualité sur le territoire et une enquête ouverte après l'accident avec un taureau qui a coûté la vie à un homme à Boulou-Paris.
8: Les faits sont survenus ce dimanche à Thomot. L'animal était sorti de son enclos. La victime, qui connaissait le propriétaire de l'animal, a tenté de le reconduire dans un lieu fermé, mais le taureau l'a chargé et percuté violemment. Âgé d'une cinquantaine d'années, l'homme n'a pas survécu à ses blessures.
7: L'actualité judiciaire avec la suite de la troisième session d'assises de l'année et une affaire hors du commun qui sera jugée à compter d'aujourd'hui.
8: Affaire jugée en appel, un meurtre commis à Wallis pour lequel les deux co-accusés avaient tout simplement été acquittés en première instance. Un homme sera donc jugé pour meurtre et son fils pour recel de cadavre et modification de la scène de crime. Les faits s'étaient déroulés en 2021. Le procès est prévu pour durer 3 jours.
7: Dans l'actualité sur le territoire toujours, la ferveur était au rendez-vous hier au pèlerinage de Thomot.
8: Des pèlerins venus renouveler leur foi et leur confiance en Sainte Thérèse de l'Enfant Jésus. Ils ont pris part à une grande messe célébrée par l'archevêque de Nouméa, Monseigneur Sioné Poé.
9: Nous qui faisons partie de cette vigne, Dieu est le vigneron et qui nous invite à continuer à la vivre notre foi.
8: Monseigneur Susetino Sioné Poé a annoncé le thème pastoral 2027-2028. Au nom du Christ, laissons-nous nous réconcilier.
7: Un beau succès pour la foire du Pacifique. L'événement se déroulait durant 3 jours en baie de la Moselle.
8: 20 000 visiteurs ont fait le déplacement. L'objectif est atteint pour les organisateurs. Une large variété de stands était à retrouver tout au long de ce rendez-vous populaire pour le plus grand plaisir des visiteurs.
10: Super intéressant, très diversifié. Puis les gens, ils sont de bonne humeur.
11: C'est très sympa, comme tous les ans.
12: Des belles créations.
13: Oh, c'est super, on voit un peu de tout.
14: Ça réunit un peu les gens.
8: Et Radio Rythme Bleu était évidemment sur place durant ces 3 jours de festivités.
7: Autre manifestation populaire, la Nouméa NOPT, qui se déroulait hier sur l'hippodrome Henri Millard.
8: Avec la participation cette année de 4070 personnes, à cette occasion, plus de 5 millions de francs ont été collectés au profit de la lutte contre le cancer du sein. Il s'agissait de la 21e édition de ce rendez-vous au profit des féminines.
7: L'actualité nationale, on continue de parler évidemment des blocus des lycées en métropole, ainsi que de ses dérives.
8: Deux lycéens mineurs sont poursuivis pour violences aggravées après le lynchage d'un policier à Belfort. Le ton monte par ailleurs entre policiers et magistrats après ces violences autour des lycées. Laurent Nunez dénonce des accusations graves et sans fondement du syndicat de la magistrature qui accuse les forces de l'ordre d'intervention brutale et disproportionnée.
7: Le sport, du football avec la 4e journée de la Ligue des Nations.
8: Les premiers matchs de la 4e journée, l'Allemagne sur le terrain de la Grèce, toujours 0-0 après 75 minutes de jeu. Les Pays-Bas mènent face à la Serbie 2-1. Le Portugal est opposé à la Norvège, 1-0 à la 75e minute de jeu. Dès demain, la France retrouvera la Belgique. Le sélectionneur Zinedine Zidane a annoncé qu'il va faire tourner son effectif.
15: Notre 4e match, on est 23 et c'est bien de pouvoir utiliser tout le monde. Donc on va faire des changements.
8: Et coup d'envoi de ce France-Belgique. 4e sortie des Bleus en Ligue des Nations demain à 5h45 pour nous.
7: Merci beaucoup Mickaël Juneski pour ce point complet sur l'actualité de ce lundi matin. On vous retrouve tout à l'heure à 8h pour le Flash.
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7: Et ce matin, nous allons parler des Nuits de la Science à l'UNC et nous sommes en compagnie de Nicolas Lebouvier, porteur académique de ces Nuits de la Science. Bonjour.
16: Bonjour.
7: Merci d'être avec nous. Donc des Nuits de la Science qui auront lieu demain à Bacau et mercredi sur le campus de Nouville. C'est dans la fête, dans le cadre de la fête de la science, c'était donc naturel que l'UNC s'y associe ?
16: Exactement. C'est donc effectivement, c'est un événement qui a lieu dans le cadre de la fête de la science. Donc
0: deux événements, hein, les Nuits de la Science, la première qui aura lieu donc effectivement demain sur le campus de Baco, donc à partir de 17h30 jusqu'à 20h30, et l'événement de mercredi soir, les Nuits de la Science sur le campus de Nouville, qui commencera à 16h30. Mmh.
7: Donc c'est un événement dans le cadre de la Fête de la Science, donc on reprend le thème de la Fête de la Science, Saveurs Savantes, c'est ça ?
0: Oui, exactement. Donc effectivement, dans le cadre de ce thème sur Saveurs Savantes, eh bien, on va organiser un certain nombre d'événements. Il y aura des ateliers scientifiques où il y aura effectivement des démonstrations où on s'interrogera effectivement sur l'origine des saveurs, sur l'origine des aliments, sur un certain nombre effectivement d'éléments, et puis aussi des événements participatifs dans le cadre de ces ateliers. Et on aura également des animations musicales, des dégustations qui auront lieu en même temps, des contes, de manière à pouvoir animer cet événement. Et dans le cadre de la Nuit de la Science sur le campus de Nouville, on aura aussi des visites de nos infrastructures, hein, de nos laboratoires, ainsi que l'organisation d'un escape game. Donc voilà, plusieurs animations et effectivement un programme assez riche.
7: Ça s'adresse à qui, ces Nuits de la Science ? C'est tout public ou alors il faut quand même avoir un niveau scientifique ?
0: Alors, les Nuits de la Science s'adressent à vraiment tout le monde. Hein. C'est le but, quel que soit l'âge, tout le monde est effectivement bienvenu, de manière à venir partager, hein, ne serait-ce que sur les saveurs, c'est aussi sur ses connaissances, car il y a aussi le but, c'est de pouvoir aussi partager un certain nombre de choses, donc c'est aussi de la découverte, mais aussi du partage. Il y aura par exemple un atelier qui aura pour but de construire des fiches Wikipédia sur, par exemple, des aliments ou des plantes alimentaires de la Nouvelle-Calédonie qui sont peut-être peu encore référencées. Donc effectivement, les gens viennent, découvrent des choses, mais aussi apportent effectivement leur connaissance. Donc le but, c'est d'échanger sur ce thème des saveurs savantes.
7: Et j'imagine que c'est un très bon thème d'ailleurs pour amener les gens à la science.
0: Oui,
7: parce que c'est un thème quotidien finalement, l'alimentation.
0: Vous avez tout à fait raison, c'est un thème vraiment qui amène qui est vraiment à la fois transgénérationnel mais aussi transculturel, qui nous permet effectivement de beaucoup partager. On se nourrit tous les jours et puis on prend plaisir, et ça c'est un point important aussi, à la fois à partager des repas et à partager aussi nos connaissances. Quand on fait un repas, souvent on parle d'un autre repas ou d'autres aliments, et c'est des choses vraiment qui sont très importantes. Et donc il y a aussi ici, nous, les approches qu'on peut aussi amener de manière scientifique sur un certain nombre de thèmes qui sont actuels, mais aussi avec des prédictions, des prévisions dans le futur sur comment sera peut-être l'alimentation du futur également.
7: Ah ben là, évidemment, on est curieux. On veut savoir à quoi va ressembler l'alimentation des Calédoniens dans quelques années. Est-ce que vous savez déjà ? Vous travaillez là-dessus déjà ?
0: Oui, alors moi personnellement, effectivement, je mène un certain nombre de projets de recherche qui ont pour but, par exemple, de mimer le changement climatique et de voir comment vont se comporter, par exemple, des plantes aromatiques. Donc, est-ce que ces plantes aromatiques auront les mêmes saveurs lorsqu'on aura des degrés, des températures plus élevées, lorsqu'il y aura plus de sécheresse ou lorsque la concentration en dioxyde de carbone dans l'atmosphère aura augmenté ? Ça, c'est des questions qu'on se pose, mais il y a aussi des choses qui sont intéressantes effectivement sur, par exemple, eh bien, comment évoluent par exemple les pratiques, par exemple dans les villes où il y a bien de nombreuses cultures, des partages, et comment cela se traduit. Et souvent c'est des choses, voilà, qui sont aussi également menées dans ce cadre-là. Il y a aussi les différentes approches que l'on peut faire en agriculture avec des approches low-tech, des approches high-tech, et effectivement voir les avantages, les inconvénients de chacun. Donc ça, c'est aussi des choses qui sont menées au sein, donc, et qui seront présentées dans l'ordre d'atelier.
7: Quand on parle d'alimentation, on a toujours le sentiment qu'il y a un message de prévention derrière aussi, concernant la malbouffe notamment et les problèmes liés à l'alimentation. Ce sera le cas aussi dans ces Nuits de la Science ?
0: Oui, il y a effectivement aussi des ateliers qui ont pour but effectivement d'apprendre aussi à bien se nourrir, de bien choisir ses aliments. Donc il y aura notamment un atelier qui sera en lien avec l'informatique, où justement il y aura une programmation d'un robot serveur et qui sera le programmé de manière à ce qu'il puisse choisir par exemple les bons aliments. Et puis il y a aussi un atelier sur l'effet du sucre sur le corps humain, la nutrition du sportif aussi, hein, dans le cadre effectivement des activités sportives. Donc ce sont des Nuits de la Science qui sont très diverses et effectivement qui vont proposer effectivement un programme très large sur ce thème des saveurs savantes.
7: Avec toujours un aspect ludique pour passer les messages ?
0: Oui, il y aura aussi des jeux, il y aura aussi un certain nombre de jeux sur les différents ateliers, il y aura des quiz, il y aura aussi un escape game qui sera organisé sur ce thème. Et puis il y aura aussi des récompenses, notamment il y aura aussi quelques récompenses chocolatées pour les gagnants qui auront répondu aux différents quiz.
7: Ben ça, c'est un très bon argument pour donner envie de venir. Et puis il y a aussi les doctorants qui seront présents pour présenter leurs travaux de recherche sur ces questions-là, ou en tout cas vulgariser un petit peu la science.
0: Oui, effectivement, il y a ce qu'on appelle l'ADN, hein, c'est l'association des doctorants de Nouvelle-Calédonie qui s'est mobilisée effectivement pour cette fête de la science et pour ces nuits de la science. Donc ils seront à la fois présents mardi soir à Bakko et mercredi à Nouville, où effectivement ils vont présenter bien des travaux de recherche en lien effectivement avec les saveurs savantes. Donc il y a des travaux par exemple sur les perspectives de réutilisation d'un certain nombre de déchets de l'agriculture pour faire des filtres, pour dépolluer l'eau. Il y aura aussi des présentations sur la mangrove. Hein. On sait que la mangrove, c'est aussi un garde-manger important ici en Nouvelle-Calédonie, et que c'est aussi effectivement le lieu où va se multiplier et naître un certain nombre d'espèces marines qui pourront effectivement nous servir à nous alimenter par la suite. Donc il y a plusieurs sujets aussi sur ce thème-là qui sont menés par les doctorants de la Nouvelle-Calédonie, avec différents liens en fonction de leur sujet de thèse.
7: Le but de ces nuits de la science, c'est de mettre à la fois en avant les travaux de recherche, mais aussi les infrastructures de l'UNC qui permettent ces recherches. Vous le disiez, on va pouvoir visiter et voir un petit peu vos infrastructures.
0: Oui, effectivement. Alors, c'est vrai que ces infrastructures, elles n'ont pas vocation à être ouvertes au public naturellement. Et c'est vrai qu'à chaque fois qu'on organise ces visites, les gens sont vraiment contents à la fois de découvrir, et ils ne se rendent pas forcément compte effectivement de l'ensemble des infrastructures qu'il peut y avoir sur le campus. Donc, on fera effectivement visiter nos laboratoires en lien avec les différentes thématiques de recherche qu'on peut y mener. On aura notamment dans ces visites de laboratoire des ateliers qui seront menés. Donc il y aura un atelier autour des plantes aromatiques et de la distillation pour obtenir des arômes. Et puis il y aura aussi un atelier sur la culture in vitro, notamment de plantes alimentaires, pour effectivement montrer qu'on peut faire de la multiplication végétale aussi par un certain nombre de dispositifs un peu high-tech. Et puis il y aura aussi une visite d'autres infrastructures telles que les microscopes électroniques qui nous permettent de voir vraiment l'infiniment petit de manière très très très très performante. Et puis il y aura aussi d'autres points. Il y aura aussi le Fab Lab qui sera ouvert. Donc le Fab Lab, c'est un atelier de fabrication, et donc dans ce cadre-là, il y aura aussi une formation, en tout cas des animations pour tout ce qui est gravure laser. Et effectivement, l'idée, ça sera aussi de pouvoir faire des gravures laser pour faire des porte-clés sur le thème des saveurs savantes qui seront offerts du coup aux différents participants. Donc voilà quelques exemples, hein, parmi tant d'autres que l'on pourra avoir dans le cadre de ces nuits de la science.
7: Est-ce que ce sont des thèmes qui intéressent particulièrement les étudiants calédoniens, que ce soit l'alimentation ou les saveurs en particulier? Est-ce que il y a beaucoup de travaux de recherche sur ces questions-là, ou est-ce que ce sont encore des thèmes qui sont peu traités?
0: Alors, ça a toujours été un thème qui était effectivement le thème de l'alimentation, un thème central. Mais c'est vrai que depuis quelques années, il y a un engouement autour effectivement de ces sujets de recherche. Donc, que ça soit dans les différentes thématiques, hein, que ça soit en économie, que ça soit aussi sur les aspects linguistiques aussi, par exemple, comment on dit manger, comment on dit, quels sont le nom des différents aliments dans les différentes langues que l'on peut retrouver en Nouvelle-Calédonie. Donc ça, c'est des sujets qui sont de plus en plus présents, mais aussi d'un point de vue peut-être plus, on va dire, plus tout ce qui est science de la matière, par exemple, hein, la chimie, les molécules qui sont responsables des saveurs, tout ce qui est aussi autour de la physique, hein, l'étude de la viscosité des aliments, pourquoi le chocolat, comment on fabrique du chocolat, à un moment il devient liquide, à un moment il durcit, donc il y a différentes phases qui permettent d'expliquer un petit peu les différentes formes et les différents aspects physiques qu'on peut retrouver. Donc ça, c'est des choses qui intéressent effectivement de plus en plus les étudiants.
7: Ouais. Comment vous expliquez cet attrait peut-être nouveau, ou en tout cas ce regain d'intérêt sur ces sujets-là?
0: Je pense qu'il y a aussi, c'est en lien effectivement avec une volonté de bien-être, et qui est en lien avec effectivement la protection de l'environnement, la protection effectivement des plantes utiles d'une manière générale, des plantes qui nous servent aussi pour nous nourrir. Et donc il y a un engouement autour des protections, notamment de l'environnement aussi, et donc d'une meilleure alimentation. Donc je pense que ce sont des lignes sur lesquelles effectivement il y a de plus en plus de on va dire, de choses qui viennent s'agréger de manière pluridisciplinaire et qui viennent effectivement, qui sont vraiment en lien aussi avec les grands problèmes qu'on peut avoir de notre société sur les changements globaux, avec le changement climatique, avec l'urbanisation, des modes de vie qui changent. Et je pense qu'il y a aussi un retour vers peut-être un rapprochement vers la nature et donc peut-être une alimentation plus saine aussi. Donc je pense que ça fait partie des problématiques qui intéressent de plus en plus les jeunes du pays.
7: C'est intéressant ce que vous dites, puisqu'on avait le sentiment, peut-être d'un point de vue grand public, que le thème saveur savante était un peu léger pour une fête de la science, et en tout cas, voilà, un thème qui changeait d'habitude. Ce que vous dites, c'est que c'est vraiment pluridisciplinaire et que vous allez montrer tout ce panel-là lors de ces nuits de la science.
0: Oui, exactement. Ça sera vraiment pluridisciplinaire, très diversifié, parce que bon, l'alimentation, elle touche beaucoup de sciences différentes, beaucoup d'aspects différents de notre vie. Et puis aussi, c'est une approche aussi pluriculturelle, hein, parce que dans toutes les cultures, effectivement, on a des alimentations qui sont spécifiques, que l'on aime aussi partager. Ça, c'est un point important. C'est aussi un partage de ces connaissances, de ces savoirs, de ces saveurs.
7: Eh bien, pour partager tout cela, rendez-vous donc demain à Bakko et puis mercredi à Nouville. Merci d'avoir été avec nous.
0: Merci.
7: Je rappelle que vous êtes le porteur académique de ces Nuits de la Science de l'UNC. Une interview à retrouver en podcast audio et vidéo sur notre site internet le www.rrb.nc. On va marquer une courte pause publicitaire. On se retrouve juste après au 25-46-46. Ce sera la deuxième partie de Vous avez un avis.
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1: Bonjour.
2: Je suis d'accord.
3: Vous écoutez Radio Rythme Bleu, il est 7h49. Le retour de Vous avez un avis, c'est la deuxième partie. Hein. Vous nous appelez au 25 46 46 jusqu'à 8h si vous souhaitez vous exprimer en direct sur l'antenne de Radio Rythme Bleu pour vos avis, que ce soit sur l'actualité ou sur les sujets du quotidien. Et c'est Hubert qui est avec nous. Bonjour Hubert.
4: Bonjour Académie, bonjour Arby. Donc moi je vous appelle, je voudrais réagir par rapport à une auditrice qui a dit tout à l'heure que la religion catholique c'était une religion de paix. Je voudrais juste rappeler à cette dame qu'il y a eu la Saint-Barthélemy, entre 10 et 20 000 morts. Il y a eu les croisades, il y a eu tout ça. Donc non, ce n'est pas une religion de paix. Ensuite, je voudrais réagir aussi également concernant les deux jeunes en Corse qu'ils ont, on va dire, profané la statue de Marie. Je ne suis pas catholique du tout, mais je dis que ce qu'ils vont mériter et la peur qu'ils subissent aujourd'hui par les habitants de Corse qui les menacent de mort, c'est bien fait pour eux. Et pour finir, c'est tous les petits jeunes là, qui ne veulent pas aller à l'école parce que ceci, parce que cela. Et puis après, dès qu'ils se font alpaguer par les policiers, bien c'est brutalité policière. Moi, je suis de tout cœur avec les policiers qui font leur travail. On les paye pour maintenir l'ordre. Et bien voilà. Quand on veut faire les durs, et bien écoutez, on subit. Qui cherche, trouve. Voilà. Et en Calédonie, si la France, elle n'avait pas baissé le pantalon jusqu'aux orteils, peut-être qu'on n'en serait pas là. Voilà, c'est mon avis. Je vous souhaite une bonne journée, et puis à bientôt. Au revoir.
3: Bonne journée, Hubert. Merci d'avoir été avec nous, d'avoir exprimé vos avis sur l'antenne de Radio Rythme Bleu en direct dans cette émission et d'avoir réagi donc à l'appel de Marie tout à l'heure. Il est 7h51. Vous pouvez continuer à nous appeler évidemment jusqu'à 8h. On va transférer une ligne puisque le standard a sonné. On va voir qui souhaite s'exprimer en direct. Non, c'est pas pour nous, a priori. Tout à l'heure, l'appel au 25 46 46, ça arrive, hein, puisque c'est le numéro du standard de la radio. Et donc, par définition, eh bien, vous pouvez avoir tous les services sur ce numéro et notamment l'antenne. Donc si vous souhaitez vous aussi vous exprimer en direct, eh bien vous composez ce même numéro.

0: Eh bien voilà, c'est François qui est avec nous. Bonjour François. Non, pas encore. On va attendre quelques petites secondes. Ça y est, c'est prêt. Bonjour François.
1: Bonjour, ça va?
0: Ça va et vous?
1: Oui, ça va. Bon. Non, j'appelle là, c'est pour le prix du courant. Je ne sais pas si les gens du pays en payent les factures par rapport au pourcentage que M. Gomez l'avait dit, qu'ils vont payer les hauts placés dans les gros bureaux. Là.

0: Oui, voilà. Mais je sais pas si c'est nous qui payons là ou c'est eux qui payent.
1: Il y a une partie qui n'a pas été payée, effectivement, par les gouvernements successifs.
0: Oui, voilà. Mais ça, c'est pas normal. Ça, c'est tout le pays qui ils ont promis des trucs et puis ils ne suivent pas leurs promesses. Voilà, c'était mon avis.
1: Eh bien, merci d'avoir exprimé.
0: Bonne journée.
1: Bonne journée à vous, François. Merci d'avoir été avec nous sur l'antenne de Radio Rythme Bleu sur ce sujet. Bonjour, Pitaté.
2: Oui, bonjour. Donc voilà, moi, j'ai un grand coup de gueule contre l'hôpital de Conné. Donc c'est passé hier hein, au journal télévisé. Hein. Et notre mère, elle est rentrée début juillet 2026. Bon, au bout de la deuxième semaine, on nous dit, il y a un manque d'effectifs, donc il va falloir vous organiser pour votre mère. C'est ce qu'on s'est fait. On s'est relayé, on s'est organisé dans la famille pour être présent pour les repas, ça veut dire matin, midi et soir. On a même fini par dormir à l'hôpital. On nous l'a même demandé, mais même presque supplié d'être là. Ce qu'on a fait, ça a été compliqué hein, de pouvoir s'organiser comme ça. Qu'est-ce que je peux dire encore? Il y a tellement de choses. Je peux vous dire que c'est parti en cascade. Et même moi, j'ai dû faire ce qu'une aide-soignante fait pour la toilette. Et je peux vous dire, quand on le fait pour sa mère, c'est extrêmement difficile. De voir sa mère déjà diminuer, de devoir faire la toilette. Je ne sais pas comment les gens peuvent. Enfin, moi, j'ai du mal. Et notre mère, elle est décédée. Voilà. Donc,
1: sincère condoléance.
2: Je suis contente qu'ils ne soient pas payés hier à la télé. Et qu'ils améliorent un peu tout ça. Pour pas que ça se reproduise, ce genre de choses. Merci de nous donner la parole et de pouvoir nous exprimer.
1: Merci d'avoir été avec nous ce matin. Merci d'avoir témoigné de votre douleur. Sincères condoléances et merci de votre appel.
2: Merci à vous.
1: Merci.
2: Au revoir.
1: On prend le coup de téléphone à 7h55 d'Anna. Bonjour Anna. Est-ce qu'Anna est avec nous?
3: Toute sincère condoléance aussi et coup de cœur à cette dame. Voilà. Nicolas, est-ce que je peux m'exprimer sur ce qui se passe ici en métropole?
1: Oui, alors, parce qu'on rappelle que vous appelez de métropole, Anna. Hein. Vous pouvez vous exprimer, oui. Bien sûr.
3: Oui, parce que moi, je trouve... Moi, en tant que maman, et Dieu merci que mes enfants ne se passent. Et moi, je trouve que c'est vraiment intolérable. On peut revendiquer, mais il faut revendiquer intelligemment et pacifiquement. Parce que déjà, avec la situation économique du pays, on casse tout. Et je ne sais pas comment qu'est-ce qui se passe dans la tête des jeunes. Après toutes ces choses-là qu'il faut les brûler, tout ça. Quand ils veulent revenir étudier dans des endroits calcinés, dans des établissements calcinés. Moi, je trouve que c'est pas une solution. Et puis que les politiciens, je n'hésite pas à citer les insoumis, là, qui instrumentalisent les jeunes comme ça. Et c'est intolérable. Et j'espère qu'en Nouvelle-Calédonie, ils vont pas copier ça un jour, hein. Parce que là, la situation économique déjà, et cet argent qu'on pouvait injecter pour continuer les chantiers déjà entamés, ou même pour les aider aussi à améliorer, on va reconstruire, on va mettre cet argent-là pour reconstruire tout ce qu'ils ont détruit. Moi, je trouve que c'est aberrant et c'est intolérable. Il faut vraiment, et je suis d'accord, qu'on fasse payer aux jeunes, qu'on facture. Quand on casse, on paye. Maintenant, il faut faire ça. Que dès que quelqu'un casse, il faut payer. Il faut assumer. Il faut qu'on soit courageux à changer les lois. Parce que là, c'est le laxisme. Il y en a assez. Et il faut de la rigueur. Voilà mon coup de gueule. Et puis, mon coup de cœur, c'est... Moi, je te souhaite de très belles et bonnes choses à la Calédonie. Et puis, quand c'est que vous teniez la main

0: avancer. Les jeunes, j'espère que vous n'allez pas copier. Si vous avez des revendications, revendiquez intelligemment. On peut contester un système, mais intelligemment et pacifiquement. C'est pas en cassant qu'on va améliorer les choses.
1: Merci Anna.
0: Voilà.
1: Merci pour votre message.
0: Merci beaucoup, Nicolas.
1: Merci d'avoir été avec nous. On vous souhaite une bonne soirée puisque vous êtes en métropole. Merci d'avoir été avec nous. Bonjour Robert. Est-ce que Robert est avec nous? On a quelqu'un en ligne? RRB, bonjour. Est-ce que quelqu'un a été calé au... On a Dim, je pense. Bonjour Dim.
2: Ah ben bonjour.
1: Oui, bonjour Dim.
2: Oui, bonjour. Alors moi, je voudrais répondre à Anna. Parce que moi, ce qui me surprend vraiment, c'est de voir à quel point aujourd'hui, en fait, les gens imaginent que les étudiants du lycéen, en fait, ce sont des casseurs. Alors moi, je rappelle juste qu'il y a des gens en 1968 qui se sont levés pour plus de liberté, plus de droits pour eux. C'était le mouvement 68, des étudiants 68. Et aujourd'hui, grâce à eux, bah, je pense qu'il y a beaucoup de progrès qui ont été faits. Donc aujourd'hui, comme j'ai rien contre Anna, mais je trouve que c'est vraiment triste d'entendre ça, il y a des jeunes qui sont éborgnés, des jeunes qui perdent des bras. C'est des mineurs, hein. Donc je comprends pas les gens qui tolèrent ça. Que la police, si demain, il se passe ça, mineur, là, les jeunes manifestent devant le lycée, on envoie les policiers qui les tabassent. Mais ça dérange personne, ça. Donc moi, bah, je dis, soutiens les étudiants et lycéens, et puis hâte à la manipulation des médias de certaines personnes qui font croire que c'est certains partis politiques qui seraient à l'origine de tout ça.
1: Ce sont les services de renseignement qui le disent.
2: Hein. Non, mais si tu creuses la chose, tu te rendras bien compte que le problème du lycée où tout est parti, ça ne date pas de cette année. Hein. Ça fait 8 ans que les mecs demandent des choses là-bas. 8 ans. Donc c'est facile de dire au bout du temps, ah, c'est à cause d'eux. Mais la réalité, c'est que tous ces gens qui nous gouvernent, bah, je suis désolé, ils font que de la... voilà. Allez, bonne journée et force aux étudiants et aux lycéens qui se battent pour leurs droits.
1: Bonne journée, Dim. Merci d'avoir été avec nous ce matin sur l'antenne de Radio Rythme Bleu. Il est 8h, c'est donc la fin de ce 6-8. Merci d'avoir été avec nous. On se donne rendez-vous demain pour un nouveau numéro de Vous avez un avis et un nouveau 6h, 8h. Juste après la publicité, on retrouve Mickaël Juneski pour un point sur l'actualité. Et ensuite, eh bien, ce sera votre matinale sur l'antenne de Radio Rythme Bleu. 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
7: Exactement, 8h, Info Express, on retrouve Nicolas Legrand et Mickaël Juneski.
1: Bonjour à tous, c'est l'actualité judiciaire à la une et cette affaire qui avait défrayé la chronique à Wallis. Et c'est à Nouméa que s'ouvre aujourd'hui le procès en appel de 2 personnes impliquées sur un meurtre à Wallis.
8: Affaire hors du commun, effectivement, meurtre pour lequel les 2 co-accusés avaient été tout simplement acquittés en première instance. Un homme sera jugé pour meurtre, son fils pour recel de cadavre et modification de la scène de crime. Les faits s'étaient déroulés en 2021, le procès est prévu pour durer 3 jours.
1: Une enquête ouverte après l'accident qui a coûté la vie un homme à Bouloupari chargé par un taureau.
8: Les faits sont survenus ce dimanche à la mi-journée à Tomo. L'animal était sorti de son enclos. La victime, qui connaissait le propriétaire de l'animal, a tenté de le reconduire dans un lieu fermé. Mais le taureau l'a donc chargé et percuté violemment. Âgé d'une 50aine d'années, l'homme n'a pas survécu à ses blessures.
1: Elles ont marché avec le cœur. La Nouméa NOPT a encore enregistré une belle participation sur l'hippodrome Henri Millard.
8: 4070 participantes qui se sont mobilisées pour manifester leur soutien à la lutte contre le cancer du sein. Il s'agissait de la 21e édition de ce rendez-vous au profit des féminines, l'opération phare dans le cadre du mois Octobre Rose.
1: La ferveur était au rendez-vous hier au pèlerinage de Tomo.
8: Des pèlerins venus renouveler leur foi et leur confiance en Sainte Thérèse de l'Enfant Jésus. Ils ont pris part à une grand-messe célébrée par l'archevêque de Nouméa, Monseigneur Sione Poé. Ce dernier a annoncé le thème pastoral 2027-2028. Au nom du Christ, laissons-nous nous réconcilier.
1: Un beau succès pour la foire du Pacifique. L'événement se déroulait durant 3 jours en baie de la Moselle.
8: 20 000 visiteurs. visiteurs ont fait le déplacement. L'objectif est donc atteint pour les organisateurs. Une large variété de stands était à retrouver tout au long de ce rendez-vous populaire. Radio Rythme Bleu était sur place durant ces 3 jours.
1: L'actualité en métropole, et on parle évidemment des blocus des lycées ainsi que des dérives.
8: Oui, 2 lycéens mineurs sont d'ailleurs poursuivis pour violences aggravées après le lynchage d'un policier à Belfort. Par ailleurs, le ton monte entre policiers et magistrats après ces violences autour des lycées. Laurent Nunez dénonce des accusations graves et sans fondement du syndicat de la magistrature, qui accuse pour sa part les forces de l'ordre d'intervention brutale et disproportionnée.
1: On termine avec le sport du football et la 4e journée de la Ligue des Nations.
8: Et les premiers résultats de la 4e journée, l'Allemagne qui a été tenue en échec sur le terrain de la Grèce 0-0, les Pays-Bas qui ont battu la Serbie 2-1, victoire encore du Portugal sur la Norvège 2-1. Dès demain, la France retrouvera la Belgique. Zinedine Zidane a déjà annoncé qu'il va faire tourner son effectif à cette occasion. Coup d'envoi de ce match à 5h45 pour nous.
1: Merci beaucoup Mickaël Juneski. Évidemment, on retrouvera tous les résultats sportifs dans le Mag des Sports. Ce sera ce midi dans le journal Infomag.
8: Et nous nous intéresserons à un événement à venir, double événement même, mis en place par ProEvents en partenariat avec RRB, la Pérignon Alliance VTT et le Trail Pérignon dans le Grand Sud, dans le parc de la Rivière Bleue. Nouvelle étape du Punch Power Trail Pro Tour. Ce sera donc le week-end prochain. Pour en parler, nous recevons Julie Prunet, co-gérante de ProEvents.
1: Merci beaucoup Mickaël Juneski. Il est 8h passé de 4 minutes. Bonjour Jennifer.
9: Bonjour Nicolas, bonjour les auditeurs, vous allez bien?
1: Vous allez... J'allais vous poser la même question, ça va bien et vous?
9: Ah oui, avoir le petit accrochage là avec la chaise.
1: Vous avez l'air sur les rotules.
9: C'est exactement ma rotule que je viens claquer contre le...
1: Claquer le genou contre
9: la... Mais tout va bien. Vous avez passé un bon week-end, tout va bien?
1: Au fond du lit, mais tout va bien.
9: Très
1: écoutez,
9: bien.
1: Je sais que vous savez ce que c'est que la grippe.
9: Ah,
1: eh oui.
9: Oh, je suis désolée Nicolas.
1: Ah oui, bon, ça arrive.
9: Bon, écoutez, remettez-vous bien.
1: Oui, on va essayer de faire ça.
9: Je prends les devants ce matin. À tout à l'heure.
1: À tout à l'heure.

Bonjour à toutes et à tous, très bon lundi et surtout bienvenue sur Radio Rythme Bleu. J'espère que vous avez passé un bon week-end et que vous avez pu faire un tour du côté de la foire du Pacifique, c'était amazing. Nouvelle semaine, nouveaux objectifs bien entendu. C'est Jennifer qui vous accompagne ce matin exceptionnellement. Aujourd'hui, je prends la place de votre belle Mouna et je serai avec vous jusqu'à 10h. Alors comment démarre ce lundi pour vous les amis? Peut-être que vous êtes déjà à fond depuis un moment, peut-être que vous êtes dans les bouchons, au travail, en train de déposer les enfants. Ouais, je pense qu'il y a des petits retardataires ce matin. Ou peut-être que vous avez encore un peu de mal à réaliser qu'on est déjà lundi. Ça, c'est mon cas. Dans tous les cas, vous êtes au bon endroit, on va passer ces 2 heures ensemble avec de la musique, de l'actualité, vos messages bien sûr, tous vos rendez-vous du matin, dans quelques minutes, bien sûr, l'horoscope, l'éphéméride, on lira vos messages d'anniversaire, on fera le point aussi sur la météo et à 8h45 on retrouvera les petites annonces, à 9h l'info, Europe 1, puis votre section opinion, le big quiz, on n'oublie pas à 9h30 et avant 10h, les bonnes ondes de Mouna. Oui, parce qu'elle n'est pas là, mais elle reste très très importante pour cette rubrique, vous le savez. Je vous conseille de l'écouter. Il y a aussi le jeu Shell dans quelques instants avec un tirage au sort. Alors si vous avez déposé votre bulletin, écoutez bien votre téléphone, restez proche de lui. Bref, 2 heures pour démarrer la semaine ensemble, tranquillement, mais avec tout ce qu'il faut pour être au courant et de bonne humeur. On démarre cette matinée, vous êtes sur RRB et c'est Sia qui nous rejoint pour notre réveil sur les ondes de Radio Rythme Bleu.

0: Et quel plaisir de se réveiller sur les notes de Sia. Gimme Love sur RRB. Il est 8h11 et c'est déjà l'heure de votre jeu. Petite précision importante, vous savez, on vous demande pas de répondre à une question ni de trouver la bonne réponse. Vous avez déjà joué en déposant votre bulletin et maintenant, place au tirage au sort. Nous appelons tout de suite. Allô, bonjour.
1: Oui, bonjour.
0: Bonjour, bienvenue sur Radio Rythme Bleu, c'est Jennifer.
1: Ah, bonjour.
0: Bonjour, qui est à l'appareil ?
1: C'est Isabelle.
0: Enchantée, Isabelle. Isabelle, est-ce que vous avez une petite idée ? Pourquoi je vous appelle ce matin ?
1: Non, pas du tout.
0: Ils ont bien gardé le secret, je pense. Alors, j'ai une bonne nouvelle pour vous, Isabelle.
1: Ok.
0: Est-ce que vous allez souvent à Pointe-Boute ?
1: J'y vis là-bas.
0: Et vous y vivez ? Oui, bah, ça, oui, ça tombe sous le sens. Est-ce qu'il y a une petite station à Pointe-Boute ?
1: Une station, oui.
0: Oui, bah oui, effectivement. Eh bien, écoutez, Isabelle, j'ai une très bonne nouvelle. Vous avez laissé un petit bulletin pour gagner quelque chose. Et vous avez été tiré au sort ce matin sur RRB. Vous remportez 15 000 francs de carburant.
1: Ah, super. C'est pas des conneries.
0: Ah ben non, c'est pas des conneries, Isabelle. Et écoutez, okay, c'est une très bonne nouvelle, non, pour un lundi matin.
1: Ah, super, merci, ouais. Très bonne semaine qui commence.
0: Ah oui, j'adore amener des petits... des petites choses comme ça le lundi matin qui donnent le sourire. En tout cas, félicitations.
1: Merci beaucoup.
0: Merci, on reprend contact. Je vous souhaite une très belle journée, Isabelle.
1: Merci à vous aussi.
0: Merci, au revoir.
1: Au revoir.
0: Et les 15 000 francs de carburant ont été débloqués ce matin avec les stations Shell. Merci à Isabelle d'avoir joué. Merci à toutes et à tous de déposer vos petits bulletins chaque jour dans l'urne.

0: Et on avance doucement dans cette émission, ravi d'être avec vous. Je suis là jusqu'à 10h pour vous accompagner dans cette matinale, 8h15 très précisément, sur RRB, c'est l'heure de l'éphéméride. Et c'est pour nous raconter ce qui s'est passé un 5 octobre au fil des années. On retrouve Marion, c'est à vous.
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2: Bonjour à tous, bon début de semaine et bienvenue dans l'éphéméride de ce lundi 5 octobre. Aujourd'hui, nous fêtons les fleurs Faustine, Flore, Laurie, Marjolaine, Melvin, Pervenche, Placide et Prunelle. C'est aussi l'anniversaire de Caroline Loeb, l'interprète du tube des années 80,

0: La chanteuse et metteuse en scène souffle ses 71 bougies et poursuit ses projets théâtraux cette année. Le 5 octobre 1979, on faisait croire aux gens que l'an 2000 serait merveilleux. Et notamment qu'on irait passer ses week-ends sur la Lune. D'ailleurs, Gilbert Trigano, le père du club Méditerranée, met alors la NASA à contribution. « Je pense pouvoir installer mon premier club sur le sol lunaire en 1990 », dit-il. « Je fais étudier le devis ». L'idée sérieusement évoquée ce jour-là, c'est que l'on pourrait donc aller passer une semaine sur la Lune pour 6 000 $, 600 000 francs CFP. En Nouvelle-Calédonie, que retient l'histoire? Un 5 octobre. En 1976, ce coup de théâtre à l'Assemblée territoriale. Les élus de l'UPM se rallient à l'ancienne opposition qui reprend la présidence. Roch Pidgeot de l'UC remplace Dick Ukéoué de l'UD et réclame dès son élection un statut d'autonomie sur le territoire. Sautons en 1979, un prof de maths du lycée Blaise Pascal reçoit un message du pape Jean-Paul II et apprend qu'il devient évêque de Nouvelle-Calédonie. Michel Calvé devient Monseigneur Calvé. C'était en 1986, le tout premier enduro regroupe une cinquantaine de participants autour de la Roche Percée à Bouraille. Et puis deux ans plus tard, en 1988, le 5 octobre toujours, le Congrès sépare Kwawa de Kanala. Kwawa s'apprête à devenir la 33e commune calédonienne avec ses 1800 habitants et 432 km² de superficie. On conclut en 1996, grosse inquiétude au lycée Jules Garnier après la découverte d'amiante dans les plafonds. Et en attendant le Club Med sur la Lune, je vous souhaite une excellente journée à l'écoute de Radio Rythme Bleu.
1: Merci Marion pour cette éphémérie. Toujours intéressant de découvrir les événements, les naissances, les petites histoires qui se cachent derrière une date. Vous êtes sur Radio Rythme Bleu et vous faites bien.

0: 8h21, place à votre horoscope, bien entendu. Amour, travail, humeur, petite surprise. Lana est là pour vous donner les tendances de ce lundi et de cette nouvelle semaine. On écoute votre horoscope.
1: Bonjour tout le monde, j'espère que vous allez bien. On commence avec les béliers. Vous pourriez avoir une prise de conscience intéressante concernant vos dépenses. Une occasion de faire des économies ou de mieux organiser votre budget se présente. Taureau. Cher célibataire, quelqu'un pourrait chercher davantage votre attention. Laissez les choses évoluer naturellement sans vouloir tout contrôler. Gémeaux. Une remarque positive d'un collègue ou d'un supérieur pourrait vous donner un regain de motivation. Cancer. Une personne de votre entourage pourrait avoir besoin de votre présence sans forcément oser vous le dire. Lion. Cessez de comparer votre progression à celle des autres. Votre parcours n'a pas besoin de leur ressembler pour être réussi. Vierge. Une petite tension familiale pourrait se dissiper grâce à une discussion calme. Balance. Vous pourriez trouver aujourd'hui le moyen de rendre plus concrète une idée que vous avez laissée en suspens. Scorpion. Accordez-vous de vraies pauses et évitez de vouloir régler plusieurs problèmes en même temps, ça ne vous réussit pas. Sagittaire, soyez curieux, même si cela ne correspond pas exactement à vos habitudes. Une nouveauté apparemment anodine pourrait ouvrir une porte intéressante. Capricorne, vous pourriez recevoir une preuve que vos efforts commencent à porter leurs fruits. Ne minimisez pas vos progrès sous prétexte que l'objectif final n'est pas encore atteint. Verseau, une conversation que vous repoussiez pourrait enfin avoir lieu. Et pour finir, les poissons, une décision personnelle, même petite, pourrait vous apporter un véritable sentiment de légèreté. Écoutez davantage ce qui vous fait du bien, sans culpabiliser.
0: Merci beaucoup Lana. À vous de voir ce que vous allez faire de toutes ces prédictions, parce qu'au final, heureusement, on garde quand même la main sur sa journée. Et quelle journée !

Il est 8h23, un petit peu de retard ce matin, c'est le moment que certains attendent particulièrement, celui des anniversaires. Vous avez laissé vos messages avant notre émission et je vais maintenant prendre le temps de les lire à l'antenne. C'était au 25 46 46 ou bien par SMS au 31 46. On ouvre bien les oreilles, peut-être qu'une personne qui compte pour vous est justement à l'écoute ce matin. Joyeux anniversaire à Marcy Djoumi, dit Mimi. Passe une belle journée de la part de Sylvain et de toute sa famille. Gros, gros bisous. Joyeux anniversaire à ma fille Emma Mouldou pour ses 13 ans. De très gros bisous. Joyeux anniversaire Emma. Bonjour RRB, un très bon anniversaire à l'intrépide Sophia. Que ta journée soit belle et paisible. Si le portable est sucré, ton gâteau, lui, ne le sera pas. Maman qui t'aime. On aime les messages codés comme ça. Joyeux anniversaire à Mimi de la part de toute la famille de Coutio ainsi que ses petits-enfants et arrière-petites-filles. Et enfin, un joyeux anniversaire à Philippe Deschamps sur Boulou Paris pour ses 55 ans. De gros bisous, une belle journée de la part de Dominique de Touot et aussi un bisou à RRB. Nous aussi, on vous embrasse, bien entendu. Voilà pour les anniversaires de ce lundi 5 octobre. Encore une fois, un très joyeux anniversaire à toutes les personnes que nous avons citées, à tous les natifs de cette belle journée. Et merci à ceux et celles qui prennent quelques secondes pour envoyer un message. Des fois, ça semble tout simple, hein, mais recevoir une pensée à la radio pour son anniversaire, ça fait toujours plaisir. On continue en musique avant de rejoindre votre météo, les amis.

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5: 8h30 sur RRB, ravi de vous accompagner. On regarde maintenant du côté du ciel avec la météo.
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5: Lundi 5 octobre, ce matin, sur les pointes nord et sud, des nuages accompagnés de quelques averses sont attendus. Ailleurs, le soleil domine, mais en cours de matinée, des nuages se forment sur la chaîne et au Loyauté. Au fil des heures, le vent de sud-est s'établit autour de 15 nœuds. Cet après-midi, des averses se développeront sur la chaîne, déborderont par endroits vers la pointe nord. Des nuages souvent inoffensifs s'étaleront vers l'est et sur le nord-ouest, tandis que d'autres envahiront le ciel des Loyautés. Oui, de l'île des Pins à la pointe sud, le temps restera nuageux avec quelques averses portées par l'Alizé. Sur l'ouest et le sud-est, le vent de sud-est soufflera entre 15 et 20 nœuds. Et sur les autres régions, il sera compris entre 10 et 15 nœuds. Le mercure oscillera entre 25 et 28 degrés cet après-midi, même jusqu'à 29 degrés, je vous le promets. La nuit prochaine, la nuit dans l'ensemble bien étoilée sur toute la Nouvelle-Calédonie. Le vent de sud-est de 10 à 15 nœuds en soirée mollira sur l'ouest autour de 5 nœuds de secteur est. Les températures minimales seront comprises entre 15 et 21 degrés. Votre prochain rendez-vous, c'est avec vos petites annonces, les amis, il est encore temps. Mais pour l'heure, on rejoint Véronique Sanson pour ce tube intersidéral, j'allais dire. Hein. Oui.

Il est 8h41 très précisément, début de semaine. On se laisse porter un petit peu ce matin par l'énergie. À suivre à 9h45, je vous rappelle vos petites annonces. Oui, nous appelez au 25 46 46. Belle matinée sur RRB.

0: 8h45, place à vos petites annonces. Petit rappel, ces annonces sont réservées aux particuliers, bien entendu. Vous pouvez nous contacter pour une vente, une recherche ou un service entre particuliers. En revanche, pas d'annonces concernant les armes, les bijoux, la nourriture et bien sûr les animaux, sauf si vous avez perdu votre compagnon. Alors si vous avez quelque chose à proposer ou si vous cherchez la perle rare, c'est maintenant que ça se passe sur RRB. Il est à Vendrin. Cubi de banc, un contreplaqué plus deux palettes, 13 000 francs le lot, tel 94-41-52. On recherche un Eman pour Ford Ranger, 143 chevaux, plus de renseignements au 90-49-16. 90-49-16. Allouer une colocation à Dimbéa, Nandoué, un F5 plus un grand jardin, 60 000 francs. Le téléphone 50 71 50 71. Vous pouvez nous appeler au 25 46 46 pour vos petites annonces ce matin. Il est à vendre un appareil épilatoire pour sourcils, 2000 francs. Un rasoir électrique acheté 6000 francs, revendu 4000 francs. Et on recherche une petite voiture au prix de 150 000 francs au 91 60 22. 91 60 22. Bonjour, bienvenue dans vos petites annonces.
1: Bonjour Jennifer.
0: Bonjour.
1: Bonjour aux auditeurs, c'est Philippe de Dimbéa.
0: Vous allez bien Philippe?
1: Je vais très très bien, merci à vous Jennifer.
0: Philippe, je vous écoute, nous vous écoutons.
1: Je réitère, j'ai toujours une jalousie anti-effraction en aluminium blanc, hauteur 1 mètre, largeur 50 cm, une manœuvre, 8 lames en verre... Alors comment on dit pour ne pas voir à travers, ça laisse passer la lumière, mais ça permet de garantir l'intimité des gens. Comment on dit ça? C'est du verre, ça porte un nom, je ne sais plus, voilà.
0: je ne sais pas, Philippe, je suis vraiment désolé.
1: Ah, verre imprimé, voilà. Verre
0: d'accord.
1: Imprimé. Voilà, ça y est, ça me revient. Et donc j'ai cette jalousie en parfait état, 85 000 francs prix d'achat, je la laisse à 35 000, alors vraiment.
0: Ah, c'est pas mal.
1: Oui, c'est pas mal, voilà. Et j'ai toujours plusieurs caméras neuves dans les emballages, avec les factures, hein, elles sont pas tombées du camion. et pareil, avec des prix défiant toute concurrence, j'ai plusieurs modèles. Alors je vais pas tout dire à la radio pour laisser la place aux autres. Mm-hmm. Mais il y a du filaire, il y a du sans fil, Wi-Fi, tête rotatif 360 degrés, etc. etc. Voilà. Donc tout ça au 79 49 42 à Dimbéa.
0: 79, 49, 42. Merci Philippe.
1: C'est moi Jennifer, belle journée à tout le monde. Merci.
0: Une excellente journée, merci.
1: Merci, au revoir.
0: Au revoir. Le 25, 46, 46, bonjour.
2: Oui, bonjour, c'est à moi.
0: Oui, quel est votre prénom?
2: Pascal.
0: Pascal, je vous en prie.
2: Je vois une débroussailleuse style, enfin je me sépare d'une débroussailleuse style parce que j'ai besoin de quelques pièces. Mm-hmm. Donc c'est une FS38. Donc, ce sont les débroussailleuses assez légères. On peut même les manier à une main. Donc, quand on est dans les talus, c'est pas mal parce qu'on a beaucoup plus d'amplitude. Et puis, elle est fin légère, donc on peut la lever assez facilement. Très bon état, bonne qualité, tout ça. Je la vends parce que j'ai besoin de 12 000 francs. Donc, je la vends 12 000 francs.
0: Très bien. Un numéro avec de téléphone
2: le... Oui, c'est le 80 01 96. Il y a deux, trois petits accessoires avec. Il y a une tête avec des petites sortes de lames. Mmh. Il y a un petit bidon aussi, 5 litres s'il faut, voilà.
0: Oui, le tout. Ah, au 81... Redites-moi le numéro.
2: 80-01-96. Oui.
0: 80-01-96. C'est noté. Merci beaucoup pour votre appel.
2: Bonne journée.
0: Bonne au journée. Vous êtes sur Radio Rythme Bleu, les amis. Vous êtes dans les petites annonces. On recherche quelqu'un qui a un tracteur de marque Kubota pour le contrepoids. Plus de renseignements au 94 92 08. 94 92 08. Il est à vendre un micro-ondes 10 000 francs au 86 04 21. 86 04 21. Bonjour, bienvenue dans vos petites annonces.
3: Allô?
0: Allô, oui, bonjour, qui est à l'appareil?
3: Bonjour. Oui, du coup, c'est Marco.
0: Bonjour Marco, je vous en prie pour vos annonces.
3: Du coup, moi j'ai un crystal fishing à vendre, un moulinet. C'est un moulinet électrique pour la pêche de fond, pour la pêche au vivano ou au gros, au calamar. Enfin voilà, la pêche au fond, hein, jusqu'à 200, 400, 600 mètres. C'est le modèle XL710, donc c'est un gros moulinet. Hein, c'est un...
0: Oui.
3: Et il est en très bon état, il est prêt à pêcher, tout. J'en veux 95 000 francs à débattre. Et ça, c'est 77-39-29, le téléphone.
0: Oui.
3: Et puis, j'ai aussi des épluches coco à vendre que je fabrique à 10 000 francs pièce.
0: Très bien. Est-ce qu'on peut redire le numéro de téléphone, s'il vous plaît ?
3: 77-39-29.
0: 77-39-29.
3: Voilà. Moi, je suis à Bourail, mais après, on peut s'arranger. S'il faut, je descends à Nouméa, des fois. Enfin, voilà, il y a toujours moyen de s'arranger, quoi.
0: 95 000 francs à débattre.
3: Pour le moulinet électrique et puis 10 000 francs pièce, les puches coco. Voilà.
0: C'est noté. Merci d'avoir appelé.
3: Merci beaucoup. Bonne journée à tout le monde, à vous et puis à toute la Calédonie.
0: Au revoir. À vous aussi.
3: Au revoir.
0: Et surtout, une excellente semaine. Il est à vendre une débroussailleuse de marque STH. Style, pardon, 20 000 francs, 97 42 50 pour le numéro de téléphone, 97 42 50. Il est à vendre une petite table de salon avec sa vitre, 5 000 francs, un meuble bar en tech à 30 000 francs et un petit meuble en tech, 1 500 francs, au 74 79 74, 74 79 74. À vendre également un bureau d'angle à 5 000 francs, un lit superposé en bois à 20 000 francs, une maison F5, 25 millions. Plus de renseignements au 71 33 72. 71 33 72. À vendre un buffet en tech en bon état, 4 tiroirs et 4 portes, 30 000 francs, négociable au 84 49 50. 84 49 50. Je vous rappelle que nous sommes dans vos petites annonces jusqu'à 8h55. On compte sur vous pour nous appeler au 25 46 46. À vendre un bureau pupitre coiffeuse, hauteur 37 cm, largeur 33 et profondeur 25 cm à 10 000 francs au 43 23 83. Au 43 23 83. Il est à vendre des vêtements pour petites filles de 0 à 9 mois. 300 francs pièce, ça c'est pas mal du tout. 81, 38, 84. 81, 38, 84. Il est à vendre une Getz, 1,30 L, boîte manuelle, contrôle technique OK, tout est OK. Pour 420 000 francs à débattre, un Peugeot 2008 750.

0: oui.
1: Tout entouré. Avec un cabanon de 3 sur 3.
0: D'accord.
1: Un de 6 sur 3. Mmh. Possibilité de faire de la volaille cochon.
0: Volaille cochon, oui.
1: Voilà, pour 25 millions à débattre.
0: 25 millions à débattre, très bien. Un numéro de téléphone.
1: 72-07-32.
0: 72-07-32, le message est pris, merci beaucoup.
1: Merci beaucoup, allez, au revoir.
0: Bonne semaine, bye bye.
1: Au revoir.
2: Bonjour.
0: Bonjour, comment vous appelez-vous?
2: Lorenzo.
0: Lorenzo, des petites oui, annonces bonjour. Ce matin à partager sur RRB?
2: Non. Oui, je vais faire deux annonces, s'il vous plaît.
0: Alors, je vous en prie, on vous écoute.
2: Alors, je vends un lit 180 par 200, mm-hmm. avec le lit, le matelas et le sommier,
0: oui.
2: au prix de 30 000.
0: 30 000 francs.
2: Voilà. Le matelas, c'est un super matelas que j'avais acheté plus de 100 000 francs. Et ça, je vends ça au prix de 30 000.
0: 30 000 francs.
2: Pour une cause départ. Ensuite, la deuxième annonce, j'ai toujours mon turbo pour Hyundai H1 mm-hmm. au prix de 30 000 aussi.
0: Très
2: et
0: bien.
2: Tout ça, on peut me joindre au 81-83-74.
0: 81-83-74. Vous êtes sur Nouméa?
2: Sur Nouméa, oui.
0: Très bien. Eh bien, écoutez, les merci annonces sont postées. Merci beaucoup, au revoir.
2: C'est gentil, bonne journée, au revoir.
0: Bonne journée. Et ça sera sûrement le dernier appel, les amis, il est 8h54, bonjour.
3: Bonjour RRB, question là pareil. Je réitère mon annonce pour un téléphone Galaxy Note 20.
0: À vendre?
3: À vendre, bien sûr. Bien. En parfait état, l'écran est nickel, il n'y a pas de rayures, il est complet avec le stylet, le chargeur rapide et puis trois étuis. Mm-hmm. La batterie est neuve.
0: Oui.
3: Tout ça, c'est avec facture à l'appui. Donc, le téléphone, je le laisse pour 50 000 francs.
0: Mm-hmm.
3: Et j'ai aussi qui va avec une montre Samsung Galaxy 5, mm-hmm. 45 mm. Elle est comme neuve aussi. L'écran est parfait. Elle a son câble de rechargement. Et elle vient avec 14 bracelets de couleurs différentes.
0: Superbe.
3: Donc, la montre pour 15 000 francs. Donc tous ces appareils sont avec leur boîte, leur facture, tout complet. Y a pas...
0: Superbe.
3: Tout
0: écoutez,
3: est clair. Et donc si on me prend le lot, c'est-à-dire la montre plus le téléphone, donc je fais un prix à 60 000.
0: Ah, très beau prix.
3: Ah oui, c'est intéressant.
0: Ah, c'est très intéressant. À quel numéro?
3: Donc on peut me joindre au 79 28 07.
0: 79 28 07 sur Nouméa, ouais. Ou dans
3: sur
0: les alentours
3: Nouméa.
0: Sur Nouméa. Super bébé, écoutez.
3: Voilà, et je souhaite une bonne journée à tout le monde malgré la pluie.
0: On vous souhaite également une belle journée. Merci.
3: Au revoir, merci.
0: Au revoir. Et voilà, c'était vos petites annonces, les amis. Merci d'avoir appelé RRB. J'espère que certains d'entre vous auront trouvé le bonheur. On poursuit cette matinée, bien sûr, avec l'actualité dans quelques instants. 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

0: Flash vous est présenté par Frédéric Joncheret. Bonsoir Frédéric.
1: Bonsoir Valérie, bonsoir à tous. Au Brésil, le sénateur conservateur Flavio Bolsonaro, 45 ans, est en tête du premier tour de la présidentielle après qu'un quart des urnes ont été dépouillées. Le fils de l'ancien président compte pour le moment environ 51% des suffrages lors de ce décompte partiel contre quelques 41% pour le président sortant de gauche, Lula. Il pourrait être élu à la surprise générale dès le premier tour. Sébastien Lecornu veut répondre vite à une partie des revendications lycéennes. Le Premier ministre a demandé à ses troupes de dresser un premier bilan du traitement du remplacement des absences longues et des postes non pourvus pour le 16 octobre, mais aussi de faire des propositions d'amélioration de Parcoursup d'ici à la fin du mois. Et il organisera dès mardi avec les présidents de région une réunion sur la rénovation des établissements scolaires. Deux lycéens poursuivis pour violences aggravées après le lynchage d'un policier vendredi à Belfort. Le principal suspect, un Bulgare de 17 ans, a reconnu les faits et indiqué qu'il ne pensait pas que le policier ait tenté de le noyer. C'est ce qu'a affirmé le procureur de la République et l'avocat du jeune dément et affirme que le magistrat ment et qu'il va porter plainte pour tentative de meurtre à l'encontre du policier. À Marseille, placement en détention provisoire du lycéen de 15 ans, soupçonné d'avoir actionné un spray enflammé sur le visage d'une passante jeudi matin. Il a été mis en examen pour acte de barbarie et placement en garde à vue également d'un lycéen de La Ciotat, âgé de 16 ans, soupçonné d'avoir aspergé d'essence puis donné un coup à un professeur de 59 ans vendredi. Raphaël Glucksmann fait son mea culpa auprès de Ségolène Royal lors du dernier débat de la primaire de la gauche. L'eurodéputé s'est dit désolé pour ses propos inélégants. Dans une vidéo privée, il accusait notamment l'ancienne ministre d'avoir fait la danse du ventre à Emmanuel Macron ces dernières années. En rugby, Montpellier remonte à la 6e place après son succès sur Toulon 28-0 en clôture de la 5e journée de Top 14. Et en football, le Portugal poursuit son sans faute et est déjà qualifié pour les quarts de finale de la Ligue des Nations après sa victoire sur la Norvège 2-1. Europe 1.
2: Il est 9h03 sur RRB, c'est l'heure d'Opinion, votre rendez-vous SMS.
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2: Et notre question ce lundi matin, êtes-vous favorable à la dissolution de LFI, comme le suggère Bruno Retailleau, le candidat LR à la présidentielle qui accuse la France insoumise d'organiser l'insurrection? Si vous y êtes favorable, vous tapez 1, si vous y êtes opposé, vous tapez 2, et bien sûr vous envoyez votre réponse au 31 46. Merci de votre participation et rendez-vous demain pour la réponse à notre question du jour. 9h04, on reprend tout doucement l'énergie sur notre antenne, jusqu'à rejoindre votre Big Quiz à 9h30. Aujourd'hui, on remontera dans les années 90, l'époque des CD, des clips qu'on entendait à la télé, des boys bands, des divas, du R&B, de la pop, du rock. Et attention, je ne vais pas simplement vous demander qui chantait quoi, hein. Ben oui, sinon c'est trop facile. On va aussi parler de cinéma, de séries, de télé, de parcours complètement inattendus et de petites anecdotes aussi sur les chanteurs et chanteuses qui ont marqué cette génération. C'est le Big Quiz spécial années 90. J'espère vous y voir au rendez-vous. Vous pouvez d'ores et déjà vous inscrire au 25 46 46, le standard est ouvert. Les millennials, ça sera peut-être plus simple pour vous, oui. Hein, alors on commence à fouiller dans les souvenirs parce que certaines réponses vont vous sembler évidentes et d'autres beaucoup moins.

Il est 9h13 sur votre antenne préférée. Une très très belle matinée sur RRB de Cores So Young. Il vous reste encore un petit peu de temps pour vous inscrire au Big Quiz. Je vous rappelle le thème: les chanteurs et chanteuses des années 90. À vos téléphones au 25 46 46.

Il est 9h25 sur notre antenne. Notre jeu est prêt pour dans 5 petites minutes. Restez avec nous sur RRB. Un thème qui promet d'être énergisant. Belle matinée.

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3: Magnifique. Allez, c'est parti. On ouvre la session jeu sur RRB, votre jeu du Big Quiz. Deux candidats qui sont en ligne. La pression monte, bien sûr. On va voir qui va décrocher la victoire aujourd'hui sur le Big Quiz. Ce matin, on se replonge, je vous l'ai dit, ensemble dans les années 90, chanteurs, chanteuses, séries, cinéma et petits secrets de cette décennie mythique. Pour rappel, je vous pose une question, chacun votre tour. Quatre propositions à chaque fois, une seule bonne réponse, un minuteur. Et à la fin, celui ou celle qui a le plus de points remporte le jeu. On attaque tout de suite, on va voir qui est déjà avec nous. Le premier compétiteur qui ouvre le bal, bonjour.
4: Bonjour, Jennifer.
3: Bonjour, quel est votre prénom ?
4: Dominique.
3: Dominique, vous allez bien ?
4: Oui, ça va, merci, et vous ?
3: Ah ben, extrêmement bien, écoutez ce grand retour sur le Big Quiz. Dominique, dites-moi, vous avez entendu le thème ?
4: Oui, oui, tout à fait.
3: Est-ce que c'est ce qui vous a fait appeler, Dominique ?
4: Pas vraiment, mais enfin bon.
3: C'est les places qui vous alors, intéressent ?
4: Oui, d'une part, et puis le jeu aussi.
3: Oh, bah c'est gentil de nous appeler ce matin pour tenter votre chance. On accueille le deuxième compétiteur, Dominique.
4: Oui, tout à fait.
3: Bonjour, vous êtes à l'antenne.
5: Bonjour, Dominique, et bonjour, j'ai oublié le prénom.
3: Jennifer,
5: pardon.
3: Oui, c'est un peu compliqué, je remplace Mouna ce matin.
5: Oui, voilà, c'est ça.
3: Quel est votre prénom ? Est-ce que c'est Marco, par hasard ?
5: Oui, c'est ça.
3: C'est ça, vous avez vu, je suis devin. Alors Dominique, Marco, bienvenue. Eh bien,
5: bonjour,
3: dans cette...
5: Dominique, voilà.
4: Bonjour Marco.
3: Dans cette compétition, est-ce que vous êtes prêt? Un seul thème ce matin, les années 90. Si c'est pas trop indiscret, les amis, de quelle génération êtes-vous?
4: Oh, moi, très loin, très loin.
3: Dominique, très loin, et Marco?
5: Pas loin derrière.
3: Pas loin. En tout cas, on va en profiter ce matin eh bien pour peut-être apprendre des choses. Qui commence ce matin dans ce Big Quiz?
5: Bah, honneur au peut-être plus ancien, peut-être.
3: Ah, c'est très gentil. Dominique, on part pour une première question. Je vous rappelle, quatre propositions. Vous avez un minuteur qui va être enclenché. Vous aurez 5 secondes pour me faire votre proposition. Dominique, vous êtes prêt ?
4: Oui, tout à fait.
3: Très bien. Première question, avant de devenir une immense star de la chanson, Jennifer Lopez a notamment été danseuse dans une émission de télévision américaine très connue. Laquelle ? Réponse A, In Living Color. Réponse B, Saturday Night Live. Réponse C, The Tonight Show. Ou réponse D, Soul Train.
4: Je pense que c'est le 2.
3: Vous me dites... Oh, ça sonne, hein ? Saturday Night Live, vous me dites ?
4: Oui.
3: Et non, Dominique, on parle d'une émission qui s'appelle In Living Color ce matin.
4: Oh là là.
3: Marco, est-ce que vous êtes prêt pour votre question ? À votre tour, avant de devenir Beyoncé, elle était membre d'un groupe qui a connu plusieurs changements de nom. Quel était le tout premier nom de formation de Destiny's Child au tout début ? Est-ce que c'était réponse A, Girls' Time ? B, The Honey Girls ? C, Destiny's Girl ? Ou D, Something Fresh ?
5: Ben là, ça va être au hasard, la B.
3: The Honey's Girl ?
5: Ouais.
3: Et je vous dis non, Marco. Ce qui vous...
5: C'est pareil, aucune idée. Là.
3: Ce qui vous met.
4: Ouais, bon ben...
3: Ce qui vous
4: bien,
3: met.
4: C'est bien, Marco. On est tous les deux dans le même bateau.
3: Un bateau avec une forte houle.
5: Ah, c'est pas le style de musique que j'écoute du tout. Du coup, voilà quoi. Bref.
3: On passe à la deuxième question, Dominique. On monte d'un cran parce que c'était pas assez difficile. En 97, Dominique, Will Smith sort le tube Men in Black. On sait où on est. Pour enregistrer ce morceau mythique, il a utilisé un échantillon d'un classique disco-funk des années 70. Quel est ce titre original ? Forget Me Nots, Give It To Me Baby, Good Times, de Chic bien évidemment, ou Got To Be Real, de Cheryl Lynn.
4: Je vais dire Good Times.
3: Vous dites Good Times ?
4: Oui.
3: Mon très cher Dominique, on était sur un Forget Me Not de Patrice Rushen.
4: Oui, bon, ben, je crois qu'il va falloir appeler les pompiers parce que je
5: crois qu'on est trop vieux en fait.
3: Non, mais non, ne dites pas ça, Marco. Voyons, une question pour vous, Marco. Laurine Hill. Bon, on sait qui est Laurine Hill, hein.
5: Ben, pas moi, mais bon, on va essayer, on verra.
3: Laurine Hill ne jouait pas seulement dans Sister Act 2. Vous vous souvenez de ce film, Sister Act ?
5: Pas du tout.
3: Très bien.
5: Non, mais c'est pas, on verra bien. On va faire un.
3: Elle y interprétait aussi le rôle de Rita Louise Watson. Quelle chanson, et je dis bien emblématique, chante-t-elle en duo avec Ryan Tobey lors des répétitions de la chorale dans l'église, souvenez-vous ? His Eyes Is on the Sparrow, Joyful, Joyful, Oh Happy Day, When No Mountain Height Enough.
5: Bon allez, je vais dire Oh Happy Day, c'est la seule que je connais dans, dans toutes ces chansons. Hein.
3: Ce qui vous met à égalité, messieurs. Messieurs.
4: Il n'y a pas de problème, là. On va aller nager tous les deux.
3: Vous allez tous les deux au cinéma, je pense.
5: C'est un truc de fou.
3: Le Big Quiz continue. Très cher non, Dominique, non, mais... troisième question.
4: Vous êtes gonflé là, Jennifer, hein, parce que ça c'est pour les jeunes, pas pour les vieux. Hein.
3: Ah non, non, non, c'est pas pour les jeunes, ça date des années 90.
5: Ouais, mais nous on est plus années 80. Moi, hein. On est plus années 80, je crois.
3: On remontera d'une décennie demain, si vous le voulez bien. Très cher Dominique, en quelle année Britney Spears sort-elle son premier album ? Baby One More Time, 97, 98, 99 ou 2000 ?
4: 99.
5: Joli.
3: Un point pour vous, Dominique. Et je vous en rajoute un si vous me chantez Baby One More Time, Dominique.
4: Ah non. Tout le monde va s'écrouler là. Non.
3: Marco, on continue.
5: Allez.
3: Avec son énorme succès mondial, Living La Vida Loca en 99, on parle de Ricky Martin. Il avait fait partie d'un groupe masculin très populaire à l'époque. Menudo, Los Del Rio, Il Divo ou Magneto.
5: Oh purée.
3: Menudo, Los Del Rio, Il Divo.
5: Allez, Magneto, le dernier.
3: Magneto.
5: Ce qui... Dominique, bravo. Hein.
3: Ce qui laisse Dominique en tête.
4: Ouais. Ça a duré longtemps.
3: Une dernière question, mais les amis, est-ce que vous êtes prêts?
5: Allez.
3: Une dernière question pour chacun d'entre vous. Dominique, tout le monde connaît le tube I Will Always Love You. Vous vous rappelez, interprété par Whitney Houston dans Bodyguard. Vous en rappelez ?
5: Oui.
3: Merci. Ah, merci. Quelle légende de la musique country américaine a écrit et interprété la version originale de ce morceau en 73 ? Dolly Parton, Emmylou Harris, Reba McEntire ou Shania Twain ?
4: Dolly Parton.
3: Oui, Dominique ! Oui. Bravo Dominique, magnifique. Je pense qu'on a déjà notre gagnant, mais pour le jeu, je pense que Marco peut répondre à la dernière question.
4: Allez, on va essayer pour Marco. Moi,
5: on va essayer de pas être fanny, il n'y a pas à être triste, c'est trop drôle. Je vais aller me renterrer dans ma grotte et tu vois.
3: Très cher Marco, dans quel film de 1996 Madonna interprète-t-elle le rôle d'Eva Perón ? Evita, Frida, oui. Chicago, Nine.
5: Alors le premier là, Evita.
3: Evita.
4: Oui, c'est ça.
3: Bravo Marco, ce qui nous laisse 2 points à 1. C'est bien sûr Dominique qui remporte cette partie, qui gagne les
4: Dominique.
3: Deux places de cinéma. Bravo à vous deux.
4: Bravo à toi Marco, parce que franchement...
3: Allez, deux premières questions, elles étaient... Ouh
5: ouais. Non, je pensais, mais on est plus années 80. Là, je me rends compte carrément, les années 90, j'ai un peu zappé.
3: On a lâché un petit peu en 90, je crois.
4: Et la Jennifer. Avec tout le temps que j'ai pour vous, je suis né quand même en 49. Hein.
3: Ah oui, mais ça ne faut pas le dire, Dominique.
4: Ah oui.
3: On reste...
5: Moi, 20 ans plus tard, c'est pas, voilà, je suis un peu derrière.
3: Je vous remercie, messieurs, en tout cas, pour votre bonne humeur. Parce que c'est aussi ça, le Big Quiz. Bravo à Dominique pour les places de cinéma avec les cinémas Ixon et Marco. Eh bien, écoutez, pour retenter votre chance la semaine prochaine.
5: Avec
3: je compte sur vous. Au revoir, messieurs.
4: Merci, frère. Bonne journée.
3: Bonne journée à vous. C'était le Big Quiz, les amis. J'espère que vous allez toujours bien. Oui, c'était un petit peu difficile, mais écoutez, on ne va pas donner ses places de cinéma sur un plateau, vous me connaissez. Bravo à notre gagnant et surtout bravo à nos deux compétiteurs, parce qu'il fallait avoir quelques souvenirs bien rangés, n'est-ce pas, Dominique ?
4: Marco, il est sympathique comme tout et j'aime beaucoup.
3: On vous embrasse, Dominique.
4: Merci, pareillement.
3: Au revoir.
4: Au revoir.
3: Et si vous-même, vous avez eu plusieurs bonnes réponses devant votre radio, vous pouvez officiellement considérer que votre mémoire des années 90 fonctionne encore très bien et vous pourrez peut-être jouer encore cette semaine au Big Quiz à partir de demain. On continue votre matinée ensemble sur Radio Rythme Bleu, bien entendu.

Il est 9h47, vous êtes sur Radio Rythme Bleu, vous avez fait le bon choix. On retrouve dans quelques instants les bonnes ondes, bien entendu pour un nouvel épisode. Notre très chère Mouna, aujourd'hui, elle nous parle d'attirance. C'est tout de suite sur RRB.

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Imaginez, vous êtes quelque part, un café, une soirée, chez des amis, peu importe, et vous rencontrez quelqu'un. Au début, rien de spectaculaire, vous parlez. Et puis au bout d'un moment, vous remarquez que vous l'écoutez vraiment, que vous avez envie que la conversation continue. Vous aimez sa façon de réfléchir, il vous fait rire, vous vous sentez bien, peut-être même un peu différent de d'habitude. Et quelques heures plus tard, vous repartez avec cette petite certitude, cette personne me plaît. Ça, aucun problème. Mais notre cerveau s'arrête rarement là. Ce qui est intéressant, c'est ce qui arrive juste après. Parce que j'aime parler avec lui peut vite devenir on se comprend bien. Puis, oh, je me sens si bien avec lui. Et parfois presque sans transition, il est différent. Alors la question aujourd'hui, c'est pas de savoir si ce qu'on ressent est vrai. L'attirance, elle, est réelle. La question, c'est quand on connaît encore si peu quelqu'un, qu'est-ce qu'on aime déjà tant chez lui et qu'est-ce qu'on a peut-être commencé à imaginer. En psychologie sociale, rencontrer quelqu'un, ce n'est pas simplement découvrir une personnalité. C'est entrer dans une interaction. On aime croire qu'on sait ce qui nous plaît. De l'humour, de l'intelligence, certaines valeurs, une façon de vivre peut-être. Ses préférences comptent. Mais dans de vraies rencontres, ça devient un peu moins mécanique. En 2017, des psychologues ont recueilli plus d'une centaine d'informations sur des célibataires avant des speed dating. Personnalité, goût, attentes, préférences. Avec tout ça, leur modèle arrivait à repérer certaines tendances générales. Qui plaisait facilement au plus grand nombre ? Qui avait tendance à tomber plus facilement sous le charme, mais pas à prédire correctement pourquoi cette personne-là allait particulièrement plaire à celle-ci. Il manquait une donnée essentielle, la rencontre elle-même. Reprenons notre café. Vous découvrez un point commun. Vous sentez que l'autre s'intéresse vraiment à ce que vous dites, alors vous vous détendez un peu plus. Vous racontez quelque chose d'un peu plus personnel. L'autre fait pareil. Et là, mine de rien, la relation vient déjà de changer. Les recherches sur ce que l'on appelle le dévoilement de soi, le fait de partager progressivement des choses un peu plus personnelles, montrent quelque chose d'assez intéressant. On se confie davantage aux gens qu'on apprécie, mais le fait de se confier peut aussi nous amener à les apprécier davantage. Autrement dit, l'attirance, et on le sait, n'est pas quelque chose qui se joue au premier regard. En tout cas, pas toujours, elle se construit le plus souvent dans l'échange. Et ce qui nous plaît n'est peut-être pas seulement la personne en face, il y a aussi la façon dont on se sent à ses côtés. Certaines personnes nous rendent plus spontanées, avec elles on parle mieux, on rit davantage, on ose davantage. D'autres peuvent avoir exactement les qualités qu'on pensait rechercher et pourtant rien ne se passe. Ce qu'on appelle parfois alchimie contient donc au moins deux informations. Quelque chose sur l'autre et quelque chose sur ce que cet autre fait émerger en nous. Et puis, il y a notre cerveau. Lui, il n'aime pas beaucoup les cases vides, on le sait, et quand il connaît encore peu quelqu'un, il travaille forcément avec ce qu'il a. Il observe des choses réelles telles que la façon de parler, d'écouter, de réagir ou encore de nous considérer, mais il complète aussi beaucoup avec ce que nous apportons. Nos attentes, nos expériences, ce qu'on espère retrouver et peut-être aussi ce qu'on aimerait éviter. Les recherches sur la perception du partenaire montre justement quelque chose de beaucoup plus nuancé que ce que prétend le fameux dicton « l'amour rend aveugle ». L'amour ou l'attirance ne rend pas aveugle, on voit réellement l'autre. Mais notre regard contient aussi et surtout une part de nous-mêmes. Et c'est là qu'il y a deux phrases que je trouve assez intéressantes à comparer. « Je me sens en confiance avec cette personne » et « c'est quelqu'un en qui je peux avoir confiance ». Elles semblent presque identiques et pourtant elles ne le sont pas du tout. La première décrit mon expérience. La seconde dit quelque chose sur l'autre. Au début d'une histoire, je peux savoir avec une grande certitude que je me sens bien, que j'ai envie de revoir quelqu'un, que sa présence me rassure ou encore qu'elle me trouble. En revanche, prétendre savoir si il est fiable, s'il communique bien, comment il réagit lorsqu'il est contrarié, en désaccord, fatigué ou encore déçu, ça, on ne peut pas encore le ressentir. On doit le découvrir. Et attention, ce n'est pas une invitation à devenir méfiant dès que quelqu'un nous plaît. Ce serait d'une tristesse abominable. D'ailleurs, les recherches sur les couples montrent quelque chose d'assez joli. Aimer quelqu'un ne consiste pas toujours à le regarder avec une objectivité parfaite. Les partenaires heureux ont eux aussi tendance à voir l'autre sous un jour particulièrement favorable. Une petite dose d'idéalisation peut donc très bien cohabiter avec une relation solide. Le but n'est donc pas d'analyser ni de chercher à comprendre ce qui se joue dans l'attirance, d'ailleurs ça gâcherait un petit peu la magie du moment, c'est simplement de vivre la chose en gardant à l'esprit cette question. Est-ce que ce que j'imagine laisse encore suffisamment de place à ce que l'autre est en réalité ? Parce que c'est peut-être ça le rôle du temps dans une histoire, pas de casser la magie, mais plutôt d'ajouter de l'information, de révéler. Au début, on sait comment quelqu'un nous séduit.
Puis, on découvre comment il communique. On sait comment il est quand tout va bien. Puis, on découvre comment il est quand ça va moins bien. Et lui aussi découvre l'envers du décor nous concernant. Alors, si en ce moment, un prénom suffit à modifier légèrement votre humeur quand il apparaît sur votre téléphone, ne cherchez peut-être pas trop vite à savoir ce que ça veut dire. Il y a des rencontres qui commencent bien avant que l'on sache ce qu'elles vont devenir. Et ensuite vient

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2: Il est 9h53, merci beaucoup Mouna pour cet épisode des Bonnes Ondes. Avant de passer au top horaire et votre rendez-vous avec le zapping actu de Nicolas Legrand, Teddy Swims, Lost Control.

9h56 et voilà, ces deux heures sont déjà passées, ça passe très très vite. J'espère avoir pu vous accompagner au mieux pour ce début de semaine. Merci à vous pour vos messages, vos participations, vos anniversaires, vos petites annonces et tout simplement merci d'avoir été à l'écoute d'RRB ce matin. L'antenne continue, bien entendu. Je laisse la place à Pierre qui reprend l'antenne et qui va poursuivre votre matinée. Et vous passez un très bon lundi, les amis. Prenez soin de vous. Bonne route. Et surtout, une très belle journée à toutes et à tous. Sur votre

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2: Bonjour à tous, il est 10h sur les ondes de Radio Rythme Bleu. On remercie Jennifer de nous avoir accompagnés jusqu'à 7h. Nous, on va continuer notre lundi, bien entendu, avec de la bonne humeur, nos rubriques habituelles et cette matinée, ce lundi matin, avec une nouvelle énergie, une nouvelle ambiance et des nouvelles envies. Allez, on continue, nous, cette matinée, avec le Zapping Actu pour savoir tout ce qui s'est passé la semaine dernière.
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4: Beaucoup d'annonces venues de Paris la semaine dernière. D'abord, la publication du décret autorisant les policiers municipaux à porter des armes de poing. Le texte national n'avait pas jusqu'ici été étendu à la Nouvelle-Calédonie. C'est désormais chose faite. Il s'agissait d'une demande des maires, mais aussi des policiers, afin de protéger ceux qui nous protègent. Selon la formule du député de la première circonscription, Nicolas Metzdorf, il avait d'ailleurs rencontré le ministre de l'Intérieur, Laurent Nunez, à ce sujet il y a quelques semaines.
5: Très satisfait que ce dossier ait enfin abouti. C'est une vraie avancée pour nous, parce que on était le seul territoire de France dans lequel les policiers municipaux ne pouvaient pas être armés. Je crois que c'est important, il faut que nos policiers puissent se protéger.
4: La décision d'équiper les policiers municipaux ou non de ce type d'armes sera prise ensuite mairie par mairie. Il reste plusieurs étapes essentielles avant l'équipement des agents, notamment la formation et l'équipement des commissariats pour stocker ces nouvelles armes. Dans l'actualité économique, une nouvelle mission est partie à Paris la semaine dernière pour chercher des financements. Elle a participé à Choose Outre-mer sur le modèle de Choose France. L'événement a réuni plus de 150 entreprises et investisseurs afin de booster l'économie ultramarine, avec 6 milliards d'euros d'investissements privés et publics annoncés vers ces territoires. Et il a notamment été question également d'un fonds à impact de 35 millions d'euros dédié aux Outre-mer, dont une partie est attribuée à la Nouvelle-Calédonie pour rendre plus attractive son économie. Les explications de la ministre des Outre-mer, Naïma Moutchou.
6: L'idée est toujours la même. L'idée, c'est l'attractivité économique, c'est la dynamique entrepreneuriale, parce que la Nouvelle-Calédonie sort d'un épisode douloureux. Les émeutes post-2024, ça a été aussi la destruction d'emplois, la destruction d'entreprises. À partir de là, notre responsabilité commune, nous, État, mais aussi tout le tissu économique qui s'est présent, c'est justement de redonner du souffle.
4: Après Choose France, Choose Outre-mer et bientôt Choose NC, organisé en mars prochain à Nouméa pour séduire notamment les investisseurs de la région. Un nouveau bol d'air pour Aircal, la compagnie va pouvoir reprendre 2 rotations par semaine vers Ouvéa. Une annonce du président du gouvernement, Milakulo Tukumuli, qui s'est rendu sur place jeudi. La réouverture d'Ouloup, on s'en souvient, demandée par la petite chefferie de Banouch, avait fait l'objet de contestations de la part de la grande chefferie. Alors après les discussions de la semaine dernière, Milakulo Tukumuli assure que tout ceci est désormais réglé.
7: Je peux d'ores et déjà dire qu'il n'y a plus de conflit d'ordre coutumier. Il y a un consensus pour la réouverture de l'aérodrome d'Ouloup. Il y a une paix sociale et l'aérodrome est réouvert. C'est une bonne nouvelle.
4: Et je rappelle que la desserte vers Marais, elle, reste bloquée. Et enfin, un beau succès pour la Foire du Pacifique. 20 000 visiteurs ont été accueillis durant 3 jours Baie de la Moselle pour cette édition qui mettait en avant la francophonie. Ce qui fait évidemment la satisfaction de Bruno Aurelio de Pacific Fair, l'organisateur de ce rendez-vous devenu incontournable.
8: Une belle ambiance cette année, vraiment, entre les différentes communautés du territoire, les exposants et les visiteurs. C'était une foire avec du partage, de la transmission. On avait mis pas mal d'ateliers en place participatifs. Et ça a été le cas, donc un organisateur ravi en tout cas, et je pense que les exposants le sont.
4: Et je rappelle évidemment que Radio Rythme Bleu était sur place pendant 3 jours avec un stand où vous avez pu rencontrer nos équipes.
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2: Et on remercie Nicolas Legrand pour ce Zapping Actu. Notre matinée continue bien entendu avec nos rendez-vous. Par ici les sorties pour savoir quoi faire, où faire et comment le faire. Et nous aurons aussi le totem à 10h30 avec Jennifer de Voix Grave pour vous ce matin. Allez, on continue avec de la bonne musique, MDB, Angel Above Me. Très très bonne matinée sur les ondes de Radio Rythme Bleu et surtout très bon lundi.

Et il est 10h13, on le comprend, Patrick Coutin, vous êtes magnifique, mesdames, ne doutez jamais de vous. Allez, on continue avec de la country, Tracy Bird, juste après un petit peu de Tahitien avec Tapuari. Et pile ce qui arrivera pour 10h20. Et bien entendu, notre totem à 10h30. N'oubliez pas le numéro 25 46 46. Allez, on continue avec de la bonne humeur et de l'énergie.

0: Et il est 10h20, on retrouve tout de suite Kalinda Boicou pour Paris s'il est sorti.
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2: Bonjour, pour commencer ce Paris s'il est sorti, je vous emmène en direction de Lanzvata avec l'Aquarium des Lagons où de nombreuses animations sont proposées tout au long de la semaine. Les visiteurs pourront aussi découvrir les 43 bacs de l'Aquarium des Lagons qui est donc ouvert du lundi au vendredi de 13h à 18h, puis les week-ends, les vacances scolaires, les jours fériés, les mercredis pédagogiques de 9h à 18h. Pour plus de renseignements, le 26, 27, 31, le 26, 27, 31. L'art polynésien, l'âme des îles, c'est le thème du jeudi du centre-ville spécial Tahiti proposé par la ville de Nouméa. Pendant 2 jours, la place des Cocotiers se pare des couleurs du fénois. Les Calédoniens seront attendus les jeudis 8 et vendredi 9 octobre de 9h à 19h. Pendant 2 jours, le jeudi du centre-ville vous invite à découvrir toute la richesse de la culture polynésienne à travers son art, ses savoir-faire, sa musique et ses traditions. Pour cette édition 2026, le public pourra également s'initier au ukulélé et à la gravure sur nacre, l'occasion de découvrir ces techniques. Rendez-vous donc ce jeudi et vendredi sur la place des Cocotiers pour le jeudi spécial Tahiti. Le centre d'art accueille la compagnie Oulala pour son championnat de match d'improvisation. Ce sera à partir de ce jeudi jusqu'au dimanche 11 octobre au Théâtre de Poche. Préparez-vous à des rencontres théâtrales où tout peut arriver. Sur scène, les équipes de comédiens s'affronteront dans des matchs d'improvisation endiablés en relevant les thèmes et contraintes lancées par l'arbitre. Créativité, imagination, spontanéité et audace seront au rendez-vous pour des improvisations uniques puisque rien n'est écrit à l'avance. Entre éclats de rire, situations inattendues et émotions, chaque rencontre promet son lot de surprises et vous, public, aurez un rôle essentiel à la fin de chaque improvisation. C'est vous qui votez. Vos choix peuvent faire basculer le match et départager les équipes. Vos places sont à réserver directement au centre d'art du mercredi au vendredi de midi à 16h30 ou en ligne sur ticket.nc. Les représentations seront donc données les jeudis 8 et vendredi 9 octobre à 19h, puis les samedis 10 et dimanche 11 octobre à 18h. C'est donc sur les planches du théâtre de poche du centre d'art situé au 6 boulevard extérieur du Faubourg Blanchot. Pour plus de renseignements, le 25 07 54, le 25 07 54. La ville de Nouméa organise la 5e édition du concours Chante ma ville, ouvert à tous les passionnés de chant. 5 soirées de présélection sont programmées jusqu'à début novembre qui participeront à la finale le 20 novembre prochain au kiosque à musique. Chante ma ville est un concours de chant ouvert à tous les passionnés de chant, amateurs ou professionnels. À partir de l'âge de 8 ans, les candidats peuvent s'accompagner ou se faire accompagner d'un ou de plusieurs instruments de musique. L'interprétation peut se faire avec une bande son, avec des musiciens ou a cappella. 3 catégories sont proposées, solo, duo ou groupe. Les candidats sont donc invités à venir tenter leur chance au cours de l'une de ces soirées de présélection de 18h à 20h. La 3e soirée de présélection aura lieu le vendredi 9 octobre à l'espace municipal de Tindu. On termine ce Paris s'il est sorti avec l'ACAPA qui organise son dernier loto de l'année qui aura lieu le samedi 11 octobre dans ses locaux. Une trentaine de parties de 200 à 300 francs sont programmées avec de nombreux lots à gagner. L'objectif est d'aider l'association calédonienne d'aide aux personnes âgées à organiser une sortie pour leurs centaines d'adhérents prévue en fin d'année. C'est terminé pour ce Paris s'il est sorti. Le prochain rendez-vous, c'est à 15h30 cet après-midi.
0: Et il est 10h passé de 23 minutes. On remercie bien entendu Kalinda Boicou pour Paris s'il est sorti de ce lundi. On va continuer en musique. Prochain rendez-vous, 10h30 pour votre totem.

0: Et il est 10h30 et tout de suite, c'est l'heure de jouer au totem.
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2: Bonjour à toutes et à tous, il est 10h30 et bienvenue sur Radio Rythme Bleu. Le jeu du totem qui continue hein, désespérément. Un chemin, deux chemins, trois chemins. Bonjour Pierre.
0: Eh bien bonjour Jennifer.
2: Comment allez-vous en ce lundi?
0: Impeccable, impeccable. Super comme un lundi on va dire.
2: J'espère que nos auditeurs vont bien également. On continue cette enquête ensemble avec Bureau Vallée. Une cagnotte à 13 000 francs ce matin. Ça commence à être sérieux. Un seul numéro, le 2546 pour tenter de mener l'enquête. Une question, peut-être un oui. Si c'est un oui, bien sûr, vous pourrez me faire une proposition. On va faire... on va aller tout de suite vers notre premier appel. Bonjour.
3: Toc, toc, toc.
2: Bonjour Lily Jo.
0: Ah Lily Jo.
3: Hey, bonjour messieurs dames. Bonjour. Il y a un changement aujourd'hui dans le programme.
2: Ah oui.
3: La voix de Mouna a mué.
2: Non, pas vraiment, non. C'est Pierre qui est à nos côtés.
3: Ah, je croyais. Je croyais. Bon, enfin, bref, un homme, une femme, moi je trouve que c'est bien. Hein.
2: C'est pas mal, oui.
3: Ouais, vous êtes d'accord avec moi, hein, Jennifer.
2: Tout est bon à prendre,
3: voilà.
2: Lily
3: Jo. Tout est bon à prendre.
2: On vous écoute, Lily Jo, pour votre question.
3: Bon, oui, parce qu'il y aura plein du monde. Bon, alors, ma question. Est-ce qu'il pèse moins de 100 grammes?
2: Alors, vous me dites moins de 100 grammes?
3: Oui. On sait que c'est moins d'un kilo, mais maintenant, moins de 100 grammes.
2: Je vous dis non. Il ne pèse pas moins de 100 grammes.
3: Alors, gros bisous à vous et à Pierre, n'est-ce pas?
0: Big kisses.
2: Ah, il est à la page.
3: Bien, bonne journée, messieurs, dames.
2: Au revoir, Lily Jo. Merci pour votre bonne humeur.
3: Ah oui, toujours.
2: Au revoir, à demain. 10h32, on poursuit cette enquête ensemble sur Radio Rythme Bleu. 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Alors allez faire un tour les amis. Un petit tour du côté des indices, parce qu'on en a eu des nouveaux. Et c'est parce que ça me fait plaisir de vous aider.
0: Mais qu'est-ce qu'elle est gentille.
2: Ce totem n'est pas utilisé spécialement que par des femmes. Hein. On m'a posé la question, pas utilisé par des esthéticiennes et esthéticiens non plus. Il n'hydrate pas, ce n'est pas un liquide et du coup il ne pèse pas moins de 100 grammes. Donc il va peser plus de 100 grammes mais moins d'un kilo. Voilà, sur ça on est fixé. Ce n'est pas un élément naturel. Il se met sur le visage, il n'est pas artisanal. On peut l'acheter, il ne s'attache pas. Il peut être jaune, il peut être bleu, enfin, il peut y avoir du jaune, il peut être bleu, il peut être noir. Il y a plus de 4 mots dans l'intitulé. Il contient du silicone, il se porte sur la peau. Ce n'est pas un bijou ni un tatou. Le bleu n'est pas de l'oxydation, il n'y a pas de bretelles non plus, ce n'est pas une décoration. Il nous fait du bien, ce totem. Est-ce qu'on a d'autres appels, cher Pierre?
0: Eh bien, pas pour le moment. Ah, si, eh ben, pile au moment où vous demandez.
2: Je le savais, je suis devin.
0: Mais quel flair!
2: Bonjour, bienvenue dans votre totem.
4: C'est à moi?
2: Oui, quel est votre prénom?
4: Cathy.
2: Bonjour Cathy, vous allez bien?
0: Enchantée Cathy.
4: Ah, très bien, très bien. Et vous?
2: Très très bien à ravir. Le soleil commence à pointer le bout de son nez, on est ravis.
4: Ah ben, au-dessus de chez nous. Hein.
2: Ah, vous êtes de quel côté Cathy?
4: Oemo.
2: Ah mince.
4: Moi c'est un peu gris.
2: On vous l'envoie, on vous l'envoie Cathy.
4: Ah, c'est bien, bah, par la radio c'est bien déjà.
2: On vous écoute Cathy pour votre question ce
4: Alors,
2: matin.
4: Est-ce que dans l'intitulé du totem, il y a le mot masque?
2: Je vous dis non.
4: Ah bon, ben voilà.
2: Pas le mot masque.
4: Bon, ben d'accord, merci beaucoup.
2: Merci à vous, prochaine. Cathy.
4: Au revoir.
0: Bonne journée, Cathy.
2: Au revoir.
0: Et on a un deuxième appel, Jennifer.
2: Bonjour, bienvenue dans votre jeu.
5: Bonjour.
2: Bonjour.
5: C'est Nathalie.
2: Bonjour, Nathalie.
0: Enchantée, Nathalie.
5: Bonjour tout le monde.
2: Bienvenue sur les ondes RRB. Une petite merci. Question.
5: Alors, ma question, c'est est-ce que... le totem a une vertu thérapeutique.
2: Je vais vous dire oui.
5: Ah. Alors, bah, écoutez, je vais tenter les lunettes anti-migraines. Ouais, je crois que ça s'appelle comme ça. Des lunettes anti-migraines.
2: Une très bonne... Une
5: Les
2: très bonne question.
5: Congélateur et que,
2: je vois de quoi vous parlez, oui. Oui, oui, j'en ai même à la maison. Malheureusement, ce n'est pas la bonne proposition, mais très bonne question qui nous permet d'avancer.
5: Merci. Bonne journée.
2: À vous également et bonne semaine. Hein.
5: Merci, au revoir.
2: Prenez soin de vous. 10h35, on continue avec vos appels au 25 46 46. Bonjour.
6: Oui, bonjour, mais j'ai pas entendu la dernière. J'étais au téléphone, j'ai pas entendu la dernière proposition, si c'est possible.
2: Il ne pèse pas moins de 100 grammes, il n'y a pas le mot masque dans l'intitulé, et il est thérapeutique, ce totem.
6: Non, mais la dame, juste avant.
2: Thérapeutique.
6: Ah, d'accord.
2: Oui. Quel est votre prénom, s'il vous plaît ?
6: Daniel.
2: Bonjour, Daniel.
7: Bonjour.
2: Je vous avais pas reconnu, pardon. Je vous écoute, Daniel.
6: Est-ce que ça peut nous aider à mieux voir ?
2: Dans un sens, oui, ça peut nous aider à mieux voir. Mais attention, comment on prend cet indice, hein, Daniel, hein. Ça D'accord. peut nous aider, oui, à mieux voir. En tout cas...
6: Je pense à des lunettes, c'est pas ça ?
2: Alors, donnez-moi un intitulé, Daniel.
6: Ah, des lunettes de vue.
2: Merci Daniel pour votre proposition. Malheureusement, ce n'est pas la bonne. Merci.
6: Merci.
2: On se retrouve dans la semaine pour continuer
6: Merci.
2: D'enquêter, Daniel. Merci, au revoir.
6: Au revoir.
2: Le 25 46 46 à l'écoute, bonjour.
8: Bonjour.
2: Bonjour, qui est à l'appareil ?
8: C'est Philippe.
2: Hello Philippe.
0: Bonjour Philippe.
8: Salut, salut.
2: Salut, salut Philippe.
0: On the road.
2: Oui, on entend derrière. Bonjour,
8: oui,
2: bienvenue.
8: Oui, oui, je rentre chez moi où il y a du soleil sur Bourraquet.
2: Ah, ça c'est bon ça. Ah, ça c'est un beau programme.
8: Ça, voilà, ouais, tout à fait.
2: Merci de partager votre chemin avec nous, Philippe. Je vous écoute.
8: Donc, est-ce que le totem a un rapport avec le soleil ?
2: Je vais vous dire non. Pas de rapport avec le soleil. Pas de rapport avec le soleil ce matin.
8: Bon ben parfait, bon ben voilà. Bon ben je garde mon soleil pour moi à
2: Bourraquet
8: alors.
2: Oh, mais vous en avez déjà bien diffusé ce matin dans le totem. Merci beaucoup Philippe, au revoir.
8: Ok, merci beaucoup, au revoir.
2: Au revoir.
0: Faut nous en donner un peu du soleil parce que là si on nous met à nous, on en manque. Hein.
2: Ah, bof bof hein. 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Bonjour. Bonjour.
9: Oui, bonjour.
2: Bonjour, votre prénom ?
9: Laurent.
2: Laurent, ça s'est bien passé le week-end, Laurent ?
9: Oh, très bien.
2: Je suis au
9: travail.
2: Ah. Ça commençait bien cette phrase pourtant. Laurent, nous vous écoutons pour votre question.
9: Est-ce qu'on utilise le totem en mer ?
2: Oh, pff, non, non, hein. Ça ne va pas nous avancer,
9: ah, non,
2: Laurent.
9: Bon.
2: Non,
9: bon,
2: pas
9: tant
2: en mer.
9: Pour moi. Merci.
2: C'est moi qui vous remercie, Laurent.
9: Merci à vous.
2: Sachez que même les noms sont importants hein, dans cette enquête, les amis. 25 46 46, un seul numéro, bonjour.
0: Ah, sur la route encore ?
2: Oui, bonjour.
10: Oui, allô ?
2: Oui, qui est à l'appareil ?
10: Brigitte.
2: Bonjour Brigitte. Faites attention quand vous roulez, hein ?
10: Oui, oui, vous inquiétez pas.
2: Très bien, je vous écoute pour votre question.
10: Donc, est-ce que le totem se plie ?
2: Est-ce que le totem se plie ?
0: Se plie, ouais.
10: Oui.
2: Je vais vous dire non, ça va pas nous avancer. Non.
10: Ok.
2: Il ne se plie pas. Mais ça. Non, il ne se plie pas. C'est un non ce matin. Merci beaucoup.
10: Rien, au revoir.
2: Au revoir, faites attention à vous. Vous êtes dans le totem ce matin. Merci pour vos appels nombreux. Merci d'être avec nous. Merci de votre fidélité. Bonjour.
11: Oui, bonjour.
2: Bonjour, qui est à l'appareil ?
11: Olivier.
2: Olivier. Olivier, est-ce que vous avez entendu bien tous nos indices ?
11: Je pense, et je voulais savoir si le totem avait un rapport avec le stress.
2: Je vous dis oui.
0: Ouh.
11: Alors, je pense à une boule anti-stress.
2: À une boule anti-stress ?
11: Oui.
2: Je vous dis non, Olivier. Merci beaucoup, en tout cas, pour ce beau oui.
11: Merci.
2: À la question, bien sûr. Merci, Olivier.
0: Ça fait avancer le débat.
2: Et oui, merci beaucoup. Et peut-être à demain, je l'espère.
11: Merci. Bonne journée.
2: Au revoir. Merci. 10h40, il vous reste 5 minutes pour composer le 25-46-46 et nous rejoindre dans ce chemin et cette enquête avec Bureau Vallée.
0: Mais où sont passés nos Sherlock Holmes ?
2: Je ne sais pas. On va laisser couler un petit peu de musique le temps que vous nous appeliez. On joue toujours avec Bureau Vallée pour une cagnotte à 13 000 francs.

0: On poursuit notre enquête. Bonjour, bienvenue sur les ondes de Radio Rythme Bleu. Allô, oui ? Est-ce qu'il y a quelqu'un au bout du fil ?
1: Allô ?
0: Oui, bonjour. Votre prénom, s'il vous plaît.
1: Annie.
0: Annie ? Annie, bienvenue sur Radio Rythme Bleu. J'espère que vous avez préparé une belle question pour nous ce matin.
1: Ben, moi, ce n'est pas une question. J'aimerais savoir si ce n'est pas plutôt des lentilles, parce que les lentilles ont plusieurs couleurs. Quoi.
0: Alors, il faut d'abord me poser une question. Si je réponds oui, vous pourrez me faire une proposition, Annie.
1: Ok, ben, j'aimerais savoir si on peut voir avec, quoi.
0: Si on peut voir avec ?
1: Oui.
0: Oui, on peut voir autour de nous avec ce totem, oui, bien sûr. Je vous laisse faire une proposition ?
1: Ben moi, je dirais plutôt des lentilles de contact, quoi.
0: Je vous dis non, Annie. Mais très bonne question. Merci beaucoup d'avoir joué avec nous ce matin. Merci, Annie. Au revoir. 10h41, on poursuit. Vous êtes nombreux et nombreuses ce matin dans notre totem. Bonjour.
2: Bonjour.
0: Bonjour. Qui est à l'appareil ?
2: Nadine.
0: Bonjour Nadine, vous allez bien ?
3: Bonjour Nadine.
2: Oui, comme une retraitée, on va très bien.
0: Ah, j'allais vous demander comment s'est passé votre week-end, mais c'est peut-être week-end tous les jours, Nadine.
2: Exactement.
0: Voilà, on va pas s'attarder. Nadine, Nadine, une seule question ce matin à me poser. Je vous écoute.
2: Ah. Alors, est-ce que le totem, on peut voir de loin ?
0: Je vais vous demander une autre question parce que la question juste avant, c'est, ça me demandait si on pouvait voir avec, et j'ai dit oui et ça nous suffit pour cette enquête. Bon, je vous laisse poser une autre question.
2: Oui, mais voir au loin avec.
4: Comme des jumelles.
2: Voilà, comme des jumelles.
0: Ça va pas nous avancer, je vais rester sur un... On peut voir, mais ça n'a pas d'impact sur le kilomètre à laquelle auquel on regarde, si vous voulez.
2: Ah, d'accord, ok. Oui. Bon, ben, tant pis. On va essayer de rappeler.
0: Voilà, ben je vous attends, Nadine. Je vous attends. Dès demain. De pied ferme.
2: Allez, bonne journée à vous.
4: Bonne journée, Nadine.
0: Une bonne semaine, Nadine.
2: Allez.
0: Et encore des appels au 25-46-46. Bonjour.
5: Bonjour.
0: Bonjour, qui est à l'appareil ?
5: C'est
0: qui ? J'entends pas très bien. On entend la radio derrière.
5: Pardon. Non, mais c'est la radio de travail, en fait.
0: Qui était là ? C'est Lucien ?
5: Oui.
0: Ah, ben dis donc. Ouais, mon radar ce matin, il n'est pas très bien réglé, Lucien. Hein. Vous savez, d'habitude, j'ai Mouna pour m'aider. Je vous écoute, Lucien, pour votre question.
5: Alors, le totem, est-ce qu'il sert à... Est-ce que... Comment ? Il est dans le domaine de la relaxation.
0: Dans le domaine de la relaxation. Vous savez quoi, Lucien ? Je vais vous dire oui, mais il est dans bien d'autres domaines également. Donc il ne faudra peut-être pas se focaliser sur cet indice, mais c'est un oui. On peut se relaxer grâce à ce totem.
5: Ok, ben je vais juste quand même. Comme j'ai fait une petite recherche en vitesse là avant d'appeler. Mm-hmm. Alors je veux dire des lunettes de luno-relaxation.
0: Et non, Lucien.
5: Ah, mais je crois que le nom, elle est masculin, non ?
0: Et déjà, oui.
5: Ah, ok, d'accord, ok, c'est ça.
0: Déjà, oui, il est masculin, oui.
5: C'est ok, assez... ben ça marche. Ben, allez, ben, bonne journée, bon courage.
0: Merci à vous aussi, Lucien, à demain.
5: Et demain.
0: À demain, bye bye. C'est la fin de notre totem. Merci d'avoir été aussi nombreux et nombreuses de nous avoir appelés ce matin. Prochaine session cet après-midi, bien sûr, pour ceux qui n'ont pas pu jouer ce matin dans l'émission avec Pierre et moi. Je vous souhaite une belle fin de matinée. Dans à peu près 15 minutes, le début de l'information.
4: Infomac qui arrive, exactement.
0: Très bien. Merci beaucoup, Pierre.
4: Avec Jean-François Bonnard. Ben, merci à vous, Jennifer, pour cette bonne humeur et ce sourire dans la voix.
0: De rien. Bye bye.
4: Et bon lundi, bien entendu. Allez, nous,
0: bon lundi.
4: On va continuer en musique cette matinée. Mais tout de suite, on va terminer avec notre partenaire.
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4: Et c'était votre Totem, nous on va continuer notre matinée, il est 10h44 sur les ondes de Radio Rythme Bleu. Et tout de suite Alain Souchon, le prochain rendez-vous ce sera Allons Enfants. Très très bonne matinée bien entendu sur les ondes de Radio Rythme Bleu.

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1: Et il est 11h10, on continue avec Allons Enfants, retrouver nos petites bouilles avec leur sincérité.
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5: Dis-moi, pourquoi il n'y a pas d'oxygène dans l'espace?
6: Parce qu'il y a trop de gravité.
7: C'est parce qu'il y a trop de planètes autour.
8: Parce que y a pas d'arbres et aussi parce qu'il y a plein de planètes autour qui aspirent l'oxygène pour nous, les humains.
9: Parce que la barrière d'oxygène qui est sur la Terre n'est pas aussi grande pour recouvrir tout l'espace.
10: S'il n'y a pas d'oxygène, c'est parce que en fait, dans l'espace, on peut pas voir l'oxygène, mais sur la Terre, il y a une barrière invisible avec de l'oxygène.
5: Dis-moi, pourquoi il n'y a pas d'oxygène dans l'espace?
11: Sur la Terre, il y a une barrière invisible, mais dedans, il y a l'oxygène qui passe, et c'est grâce à ça qu'on peut respirer.
12: Et aussi, comme la Terre prend trop d'oxygène, on n'en a pas assez pour l'espace.
13: Aussi, on ne peut pas parce qu'on risque d'être congelé. Et aussi, dans une planète, là, les nuages sont de l'acide.
14: Et s'il n'y a pas d'air dans l'espace et qu'il fait froid, c'est parce que c'est parce qu'en fait déjà il n'y a pas d'oxygène. Et s'il fait froid, c'est parce que des fois, parce que le matin, le froid il vient sur la planète Terre, puis le chaud il va dans l'espace. Donc des fois il peut faire chaud. Et puis dès qu'on est en été, et ben le froid il va. Dans l'espace et le chaud, il vient sur la planète jusqu'au soir.
5: S'il n'y a pas d'oxygène dans l'espace, c'est parce que les planètes, elles exercent une force qu'on appelle la gravité et qui attire les choses qui sont à la surface de la planète. Et l'oxygène qui est fabriqué par les arbres qui sont présents à la surface de la Terre, l'oxygène, elle est aussi attirée par la gravité. Et c'est pour ça que, vous l'avez dit, il y a une espèce de barrière entre la Terre qui exerce sa force de gravité et l'espace. L'air reste à une certaine distance, en fait, de la Terre. Et c'est pour ça que dans l'espace, il n'y a pas d'air. Et l'espace, justement, on considère qu'il commence à une certaine distance de la Terre, là où il n'y a plus suffisamment d'oxygène. Et cette distance, elle est évaluée à 100 km.
10: Parce que c'est comme Ali disait, y a une barrière invisible autour de la Terre.
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4: Et puis c'est tout!
1: Et on remercie la sincérité des enfants, on remercie aussi les professeurs et on remercie les directeurs aussi pour cette rubrique Allons enfants. 10h52, le prochain arrêt ce sera à 11h pour votre plage à information Infomag avec Jean-François Bonin. Très bonne matinée bien entendu sur les ondes de Radio Rythme Bleu. Merci.

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4: Bonjour à tous et bienvenue pour votre rendez-vous info détente de la mi-journée. Bonjour Pierre.
5: Bonjour Jean-François.
4: Nous sommes donc ensemble jusqu'à 13h et vous le savez, vous entendrez le journal tout à l'heure à 11h30, journal dans lequel vous retrouverez aussi, comme chaque semaine, vous le savez, la chronique de la semaine écoulée d'Elisabeth Noir. Dans les autres titres de l'actualité, l'affaire en appel qui devait débuter aujourd'hui aux assises de Nouméa est finalement renvoyée à juin 2027. Les problèmes de santé de l'accusé principal poursuivi pour meurtre sont la cause de ce report. Son fils est lui poursuivi pour recel de cadavres et modification de la scène de crime. Les faits ont été commis à Wadis et Futuna en novembre 2021. Un procès à Nouméa qui pose aussi la question de l'éloignement pour une affaire concernant des faits commis à Wadis et Futuna. Au lendemain du drame survenu à Bouloupari où un homme est mort après avoir été percuté par un taureau, le syndicat des éleveurs bovins de Nouvelle-Calédonie rappelle les bons réflexes si vous croisez un animal d'élevage échappé de son enclos, taureau, vache ou même cheval, surtout ne tentez pas de l'approcher. Gardez vos distances et ne cherchez pas à attirer son attention. Il est également recommandé de prévenir rapidement la gendarmerie, notamment si l'animal se trouve sur ou à proximité d'une route pour éviter évidemment tout accident. L'université de la Nouvelle-Calédonie se transforme en scène de crime cet après-midi à partir de 15h, mais il s'agit évidemment d'une fiction, bien sûr, dans le cadre de la Nuit du droit qui permet de découvrir les métiers de la justice. À partir de 15h cet après-midi, le public pourra donc suivre l'action de la justice depuis l'interpellation d'un suspect jusqu'au verdict prononcé par le tribunal. En métropole, près de 500 établissements scolaires devraient rester fermés ce lundi. Le mouvement de contestation des lycées se poursuit, accompagné par de nombreuses violences et exactions. Les quatre jeunes qui ont lâché un commissaire en civil à Belfort ont été identifiés et deux d'entre eux interpellés. Il s'agit de deux mineurs de 15 et 17 ans. De son côté, le Premier ministre veut accélérer le projet de loi casseur-payeur. Le texte avait été préparé après les exactions qui ont suivi la victoire du PSG en Ligue des Champions, mais il était resté depuis dans les tiroirs. Sébastien Lecornu souhaite que le texte soit étudié au Sénat courant octobre. Le sport avec du football, nous en parlerons dans le magazine des sports du lundi. Et l'équipe de France restera-t-elle invaincue en phase de groupe de Ligue des Nations ? Les Bleus défieront à nouveau la Belgique demain avec une équipe qui devrait être largement remaniée par le sélectionneur Zinedine Zidane. Le coup d'envoi de la rencontre est prévu à 5h45. Les tricolores restent pour le moment sur deux victoires et un match nul. C'était contre l'Italie le week-end dernier, un but partout. Et puis le rallye et la saison 2026 est terminée. C'est le Gallois Elfyn Evans qui a remporté le titre à l'issue du rallye de Sardaigne. Il a profité de la sortie de piste du Suédois Olivier Solberg dans la dernière spéciale du week-end pour remporter à 37 ans son premier sacre mondial. Et puis les résultats du week-end en Calédonie seront à retrouver dans le Mag des Sports comme chaque semaine. Nous vous présenterons aussi le prochain rendez-vous mis en place par Pro Events en partenariat avec RRB. C'est la Pérignon Alliance VTT et le Trail Pérignon dans le Grand Sud. Ce sera le week-end prochain. Nous en parlerons en compagnie de Julie Prunet, la co-gérante de Pro Events, qui sera donc dans le Mag des Sports avec nous. Voilà Pierre, on se retrouve tout à l'heure à 11h30.
6: Eh bien, le rendez-vous est prêt à 11h30 pour votre journal complet. On vous remercie Jean-François Bodin. Il est lundi et le lundi sur RRB, c'est du sport. Donc, bien entendu, on aura juste après le journal complet à 11h30 votre Mac des sports. Et pour encore plus de sport, c'est la semaine Sportmidoble et ça commencera à 17h tout à l'heure. Mais tout de suite, pour rester dans le thème, nous allons retrouver Michael Juneski. Et aujourd'hui, c'est Laurent Ganet, le cyclisme sur piste, qui sera à l'honneur. Et c'est tout de suite dans un exploit calédonien.
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8: Il demeure l'un des plus beaux palmarès sportifs de Nouvelle-Calédonie. En cyclisme sur piste, Laurent Ganet a tutoyé les sommets mondiaux avec, parmi tous ses faits d'armes, la consécration.